0: aussi si vous êtes amené à prendre la 13 dans les deux sens de circulation. Elle est fermée pour cette nuit entre Rocancourt et la Porte d'Auteuil. Vous qui êtes plutôt habitué à prendre la 6 au sud de Paris, eh bien la 6A est coupée également cette nuit dans les deux sens de circulation entre L'Aigle et Rose et Porte d'Orléans. Côté transport en commun, si vous pensez prendre ce soir la ligne B du RER, attention, à partir de 22h45, le trafic est interrompu entre Denfert-Rochereau, donc en plein Paris, jusqu'à Mitry-Clay. Suite à des travaux, il y a des bus de remplacement qui sont mis à disposition. Et puis enfin, si vous prenez plutôt ce soir la ligne D du RER, elle est coupée, cette ligne, à partir de 23h15, entre Combs-la-Ville et Melun, suite à des travaux. Et là aussi, pas de panique, il y a des bus de remplacement à disposition.
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2: Je rêvais d'avoir une maison à la campagne. Cette maison, c'est comme si j'y étais née. C'est ma maison de famille.
3: Ma maison s'appelle l'Ostao de la Mar.
4: C'est une maison un peu envoûtante.
5: Eh bien, vous voyez, des livres et trois fenêtres qui me donnent le paysage du pays, comme si c'était trois tableaux.
6: Ils ont vécu ici.
7: Thibaut Gaudry.
8: Elle m'a dit d'aller siffler là-haut sur la colline.
9: En juillet 1968, Huguette Carin, présidente du comité des fêtes du charmant village de Cotignac, écoute son transistor quand elle entend Joe Dassin chanter « Siffler sur la colline ». Et c'est là que germe une idée un peu folle.
10: J'ai demandé donc au maire, je lui ai dit « Qu'est-ce que vous pensez si nous donnions un terrain de Cotignac, si toutefois la mairie est d'accord, pour que Joe vienne chanter ?» Et il me dit « Bon, ben d'accord, fais-moi une lettre, je vais le proposer. » Ce qui a été fait et accepté. Donc, il est venu chanter une vingtaine de jours après. Et dès qu'il avait un gala sur la côte, il venait coucher chez nous. Et voilà comment ça s'est passé.
9: Joe Dassin donne un concert mémorable le 12 août 1968 dans la cour de l'école. Après sa prestation, Huguette l'accompagne visiter le terrain proposé. Un bel emplacement que le chanteur estime néanmoins trop proche du village. On lui en propose alors un autre, dans le quartier Saint-Joseph, sur les hauteurs, près d'un monastère. Enthousiaste, il l'accepte illico. Séduit autant par le lieu que par son nom. Il faut dire qu'il s'appelle Joseph Dassin.

0: Joe ne fera construire une maison sur le terrain que 10 ans plus tard. Mais il revient souvent à Cotignac et loge au Loucalen, l'hôtel-restaurant créé par Huguette en plein cœur du village. Il y prend toujours la chambre 6. Loucalen, où l'on peut croiser les Pink Floyd ou Yvonne de Gaulle. Et la chambre 6, où Joe dormira le 14 janvier 1978, mais pas seul.
1: Joe Dassin va chanter dans un instant. Joe Dassin a vécu hier un moment important dans sa vie, puisqu'il s'est... un moment troublant. Il avait sans doute plus le trac hier à Cotignac dans le Var que sur scène, devant M. Martin, le maire de la localité, qui a uni Christine et Joe pour le meilleur et pour le pire.
0: Après avoir hésité avec Tahiti, c'est finalement à Cotignac que Christine dit oui à Joe. Ce jour-là, ce n'est pas vraiment l'été indien, mais un déluge, qui cependant ne gâchera pas la fête pour les 500 invités conviés par le couple. On chantera une partie de la nuit, un concert improvisé qui se terminera en duo avec l'ami Serge Lama.
2: Samedi 14 janvier, contrairement à l'habitude, il pleuvait sur Cotignac. Étaient-ce les larmes des admiratrices de Joe Dassin qui, ce jour-là, épousaient dans la mairie du village la ravissante Christine Delvaux? Enfin, malgré le mauvais temps, tout Cotignac était là, dans les rues, aux abords de la mairie, pour saluer celui qu'il considère maintenant comme un enfant du pays, puisque Joe Dassin y possède une fort belle maison. C'est M. le maire en personne qui, vers 15h30, procédait à la cérémonie, ponctuée par le crépitement des appareils photos, tandis que la musique des sapeurs-pompiers de Brignoles interprétait les succès de Joe Dassin.
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0: Pour le dessert, un pâtissier a créé un gâteau géant, reproduisant la maison que Joe vient de faire construire, dans la Pinède, en haut de la colline. Si un jour, vous allez visiter Cotignac, labellisé plus beau village de France, et que vous souhaitez dormir au Loucalen, demandez la chambre 6.
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5: Peut-être que vous connaissez, vous, la place du village. Sur les réseaux sociaux, Jean-Noël et Philippe de Paris parcourent les Savoies avec leurs caméras et ils vous racontent leurs rencontres tous les jours au micro de votre radio. Ici, aujourd'hui, Jean-Noël, on s'arrête dans l'ouest du département de la Savoie. C'est ce qu'on appelle l'avant-pays.
6: Nous sommes à Nance, du côté du lac d'Aiguebelette. Et on va rencontrer quelqu'un qui a un métier rare, un métier d'art. C'est celui de sellier, tapissier, décorateur. Et on va en parler avec Jean-Pierre Ancel, dans cette région bien paisible autour du lac d'Aiguebelette. Et Jean-Pierre commence par nous dire « J'ai choisi de m'installer à Nance parce que je voulais du calme ». Et là-bas, il est servi et il nous dit qu'il a longtemps vécu en ville et il nous explique que là-bas, au moins, à Nance, on peut se garer. On connaît Nance au nord du lac d'Aiguebelette, c'est vraiment la campagne, et il est heureux de travailler là-bas. Et il travaille dans un métier dont il dit qu'il est un peu l'héritier du bourrelier, puisqu'il lui-même est sellier garnisseur, des bourreliers qui ont quasiment disparu. Lui, il va utiliser beaucoup de cuir, beaucoup de crin animal, donc très naturel, la ouate qu'il préfère, le tissu et la mousse. Et tout ça sur des supports extrêmement variés, notamment les vieilles chaises. Il nous dit qu'il aime bien travailler sur les vieux objets, les vieilles chaises. Il faut les recoller, il faut faire les vernis, il faut les retinter. Mais il travaille aussi sur l'automobile. Il va notamment refaire une vieille De Dion-Bouton de 1902, à l'ancienne, avec justement eh bien, du cuir et puis du crin animal. Donc il aime ce travail, il en est passionné. Et en particulier, il va travailler d'une drôle de façon, puisqu'effectivement, il utilise des petits clous qu'on appelle des semences. Et ces petits clous, eh bien, il les met dans la bouche pour une bonne raison, c'est que c'est plus facile pour travailler. Et là, c'est original. Et on le voit faire. Il met une poignée de clous dans la bouche, il y a des petits clous qui ne sont pas très longs quand même, et il a un marteau aimanté, s'il vous plaît. Donc il prend avec la main droite le marteau et il va choper le clou dans la bouche. La main gauche est disponible. Et il nous dit, c'est comme si j'avais trois mains. Ça, c'est formidable. Et il nous explique qu'il a des clous dans la bouche très souvent. Et il prend son clou et il tape dessus et paf, le clou. Incroyable, il enfonce ça avec une dextérité énorme. C'était un bonheur de le rencontrer du côté de Nance.
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7: En plein cœur de Tillières-sur-Avre, je demande la famille Giraud. Vous allez faire la connaissance de Mika, le papa, Ambre, la fille, et Mano, le copain de la fille. J'aurais bien aimé vous présenter Céline, la maman, mais elle est au boulot. Faut bien qu'il y en ait qui bossent. Céline, vous la verrez demain, vu que j'ai des raisons de dormir chez eux ce soir. Je vois pas de porte, alors je toque au carreau. Une jeune fille ouvre la fenêtre.
8: Hello, Ambre ?
9: Oui, c'est ça.
8: Le papa, il est pas là ?
9: Il doit être à l'intérieur, je pense.
7: Ok, j'entre comment ?
9: Je vais t'ouvrir le portail.
8: Ah, t'es trop mignonne.
9: Peut-être c'est ouvert, je sais pas.
8: Ah, bah, je regarde, hein.
9: Ouais.
7: Bah, j'avais pas vu le portail. C'est ouvert.
8: C'est moi ?
7: Non, c'est ouvert.
8: Tu vois, c'était ouvert.
7: Bah ouais. Mika a l'air d'aller bien.
8: Très bien, très bien. Très
7: Pourquoi
8: très
7: c'est
8: bien.
7: Si grand ici ?
8: Parce que c'est un ancien relais de poste.
7: Ah,
8: ensemble.
7: D'accord.
8: Ouais, c'était considéré un peu comme une ferme ici, il y avait des chevaux.
7: Regarde ces perdus grands ouverts qui sont ni grands ni verts à la base, mais qui se demandent ce que tu viens faire là.
8: Je vais voir, parce qu'il paraît que c'est une famille d'artistes ici. Papa, maman.
10: Ouais, Ambre.
8: Mano, tout le monde est dans l'art, quoi.
10: Oui, un petit peu, ouais.
8: C'est toi qui as impulsé tout ça
10: hein. Alors, je pense, hein, je suis le premier. Hein. C'est les enfants qui ont suivi. Hein. On appelle ça reproduction sociale. Hein. Un artiste fait des enfants artistes, voilà, ouais, c'est ça.
7: Vous avez fait la connaissance d'Ambre ?
9: Moi, je fais un peu tout, mais surtout de l'installation et de la performance. Donc, je mélange plein de médiums, surtout dans la sculpture. Et après, j'intègre des éléments de son, de vidéo dedans.
7: Et papa, il fait quoi ?
10: Si tu fais le tour dans la maison, on va voir qu'il y a pas mal de peinture objet, des sculptures.
7: Voilà. Et Mano, il fait quoi ?
9: Des films 3D et du son.
7: Et Cécile, la maman, elle s'exprime beaucoup dans le textile.
10: Voilà.
7: Tout ça sur l'impulsion de Mika, le papa.
10: Bah, finalement, c'est dans le lieu dans lequel où ils ont dû me voir. Et Ambre, toute petite, elle était à la fois dans le bac à sable, le béton, les briques, après les petits bricolages, puis après dans les œuvres, dans la peinture à l'atelier, et ainsi de suite. Quoi.
7: À la base, la famille n'est pas du coin.
10: On n'est pas vraiment normands. Mes enfants sont normands parce qu'ils sont venus en Normandie, mais nous, on vient du Loir-et-Cher.
11: Ah, ta famille habite dans le Loir-et-Cher. Ces gens-là ne font pas de manière.
7: Je crois qu'on ne vous avait pas encore présenté Mano.
12: Mano.
7: Le vidéaste de la famille.
8: Ça va, Mano ? T'es réveillé ?
13: Ouais, c'est bon, je me suis réveillé.
7: Bah, il dormait pas, il bossait.
8: Il bossait tes 3D, tes images de synthèse.
13: Ouais, là je bosse des storyboards pour un film.
8: Et tu fais une école ?
13: Non, j'ai fini là.
7: Il a fini.
13: J'ai fini et depuis que j'ai quitté les Beaux-Arts, je me suis mis à l'animation 3D.
8: Là, c'est un atelier, là.
13: Oui.
8: Ah, mais il y avait de la place, hein.
7: Il en faut pour toute la famille.
10: J'ai coupé la radio, j'avais mis la radio, donc.
8: T'avais mis quoi comme radio ?
7: Change de sujet.
8: Ah, ici, c'était le.
7: Bravo.
10: Voilà.
8: C'était pour les chevaux, quoi.
10: Alors, t'as la mangeoire, t'as même l'abreuvoir qui est en dessous, là, qui est en zinc.
8: La mangeoire sert de rack aujourd'hui pour les tableaux de qui ? De toi, alors ?
10: Surtout de moi, ouais. Donc là, c'est la partie atelier, artiste. On fait des toiles, de la peinture, de la sculpture, découpage, assemblage. Il y en a un peu partout.
7: Sinon, Fred, t'avais pas un truc à leur dire ?
8: Je vais dormir chez vous ce soir.
10: Si tu veux, il n'y a pas de problème.
8: Et puis, il n'y a pas de problème, il y a surtout de la place.
10: Ah, bah, il y a surtout de la place, oui, voilà. Beaucoup de place.
8: Parce qu'il y a un truc qu'il faut absolument que vous me montriez demain.
10: Oui.
7: Petit indice.
8: Et demain, on va changer de rue.
10: Tout à fait.
8: Tu vas me montrer un truc qui est dans la rue du château, là.
10: Oui.
8: Je pense que ça va en halluciner plus tard.
10: Ah, oui, je crois aussi, oui.
7: Bon, bah, vivement demain.
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1: Comme ils sont susceptibles d'entendre ce petit cours, je vais faire attention, je vais être sympa avec nos chers petits anges aujourd'hui.
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1: Pot péplard. Garçon ou fille, c'est la question que tous les futurs parents entendent évidemment. Bah, dans tous les pays du monde, quand on attend un heureux événement, l'entourage demande souvent « Anéhé, alors, pot péplard hein ?» Garçon ou fille, ça permet de choisir, de bien choisir le cadeau de naissance évidemment. Pot, c'est un gars, ur pot. En breton, ça fonctionne à tout âge. Ur pot, un gars ou un garçon. Et plard, ur plard, c'est une fille ou une femme d'ailleurs. Pot. Péplard, gars ou fille. Mais on peut préciser, si on veut être sûr, pour les jeunes enfants, leur potric, un petit gars, un jeune garçon, potredigou au pluriel, un peu plus dur à retenir, hein. Potredigou. Et plaric, c'est pour une jeune fille, une petite fille, plarigou au pluriel. Voilà, c'est simple, mais comme toujours, c'est simple quand on connaît. C'est sûr, c'est plus facile après. Donc, pour les gars, pot, potric, potredigou. Pour les filles, plar, plaric, plarigou. Au pluriel.
3: Nom d'un petit breton.
1: Eh bien non, un nom de bateau. Ça change et on en voit souvent dans les ports avec le mot avel, en mot composé. Avel, c'est le vent. Bon, c'est sûr que du vent, ça aide quand on est en mer. Donc les marins choisissent souvent des noms en rapport avec le vent. Avelvour, par exemple, du vent de mer, Avelvour. Mais on entend aussi, on peut lire Aveldro, le tourbillon. Ça, c'est le vent qui tourne. Aveldro. Autre possibilité, toujours. Avelpen ou Avelaben, expression moins appréciée car ça indique où ça parle du vent de tête, Avelaben, le vent de face qui n'aide pas beaucoup en mer, et sinon Aveldre ou Aveladre, ben là c'est pour ceux qui veulent du vent arrière. Mais voilà, ce sont de très beaux noms qu'il faut préserver évidemment, comme les noms lieux, comme les noms de famille, comme notre belle langue en fait. Mais ça se fera que si l'on fait tous un petit effort. Je vous laisse et je vous dis à demain, même heure, d'Ahenta. Et bon vent.
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4: On sait qu'on est lorrain parce que quoi, Nicolas Thuron ?
5: Parce qu'on est tuyau rouge ou tuyau bleu.
4: Je connaissais le fil rouge sur le fil rouge, le fil bleu sur le fil bleu.
5: Oui.
4: Je ne connaissais pas le tuyau rouge. Le tuyau rouge.
5: Vous n'êtes jamais allé à la piscine d'Amnéville ?
4: Si. Non, bah, piscine d'Amnéville, je ne crois pas. Thermapolis.
5: Sinon, vous auriez tilté tout de suite. Ah, Thermapolis, monsieur a les moyens.
4: Oui,
5: monsieur
4: est cadre
5: chez Radio France.
4: Tu parles !
5: Laissez-nous entre prolétaires.
4: Alors, aujourd'hui. Au chaud d'eau froide ?
5: Ah, on y est presque. Aujourd'hui, à cause du coût de l'énergie, les piscines municipales ou communautaires n'ont plus que l'eau froide. Hein. Ouais. Elles sont de moins en moins chauffées. Il y a une ambiance de morgue là-dedans. L'eau est si fraîche que t'as juste envie d'y ajouter un peu de pastis pour l'apéro. Tu rentres dans le grand bassin comme dans un bocal de fluide glacial. Et le pire, pour les hommes, c'est le fameux PDC.
4: C'est quoi le PDC?
5: Le passage des couilles.
4: C'est le moment... Ah,
5: t'es là, tu restes un quart d'heure entre deux eaux avec la ligne de flottaison qui te chatouille et qui te transforme les mistiflettes en rotouflons. Les gamins, eux, ils s'en foutent, ils vont à la baille et deux minutes après, ils sont bleus, ils claquent des dents.
4: C'est vrai.
5: Tu sais, ils ont les lèvres violettes, comme celles des Bob l'éponge à la fin du Beaujolais nouveau. Mais jadis, quand l'énergie n'était pas une question et qu'on cramait du charbon en forfait illimité, on avait un vrai climat tropical à l'Aquadrome ou à la piscine d'Amnéville. N'importe quel Mosellan a passé au moins une journée dans la zone de loisirs du Stalheim, connu pour son zoo, son golf, en Thermapolis pour les plus riches, et sa piscine, et ses fameux toboggans rouges et bleus.
4: Ah.
5: Rouge-bleu, deux parcours, deux ambiances, le rouge et le bleu, un Stendhal pour daltonien. C'est aussi les couleurs de l'eau chaude et de l'eau froide, vous l'avez dit, qui correspondent parfaitement au caractère de ceux qui fréquentent l'un ou l'autre parcours. Le tuyau bleu, c'est pour les tempéraments frileux.
4: Les
5: placides, oui, c'est pas très dur.
4: C'est très bien pour moi, ça.
5: Une petite promenade de 4-5 virages, voilà. Une descente douce, les pas d'avant l'heure. Des fois, ça glisse si peu que tu restes coincé, en mode occlusion intestinale. Vous m'en parliez hors antenne. Il faut que t'attendes que le descendeur suivant vienne te dégager à coups de talon. C'est le tuyau de ceux qui respectent les limitations de vitesse, qui sont vaccinés contre le Covid et qui votent modem. Tuyau rouge, en revanche, Jean-Michel Cliché, tuyau rouge, en revanche, c'est le feu, c'est pour les têtes brûlées. Ça commence par un bec de pélican qui fait guili-guili dans le ventre et que je plonge la tête en avant assez vite pour m'arracher le maillot. C'est les tuyaux de ceux qui font de la moto sans casque, qui écoutent de la musique trop fort et qui mangent épicé. Et alors vous qui nous écoutez, vous êtes plutôt tuyau rouge ou tuyau bleu ?
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6: Bonjour, je m'appelle Gérard Monange et la bibliothèque est devenue mon lieu préféré pour partager ma passion pour le jeu d'échecs. Dame prend F7, échec et mat.
7: Comment vous est venue la passion des échecs, Gérard ?
6: Quand j'avais 17 ans, je me suis arrêté devant la vitrine d'un magasin de jouets et j'ai vu un jeu d'échecs. Et ce jeu d'échecs a été pour moi un phare puisqu'il m'a permis de réaliser mon métier, c'est-à-dire d'être professeur d'éducation physique.
7: Ce qui est marrant, entre guillemets, dans votre histoire, c'est que vous avez été prof de sport et là maintenant, vous êtes mis à apprendre les échecs dans cette bibliothèque.
6: Le hasard a voulu que Colette m'a fait découvrir d'abord l'éco-quartier Ginko où j'habite et j'ai découvert la bibliothèque de Bordeaux-Lac. Ce lieu m'a plu et j'ai rencontré un joueur d'échecs et c'était le début de cette merveilleuse aventure.
7: Une formidable aventure qui marche hein, parce que vous avez eu beaucoup d'élèves depuis. Comment vous expliquez ce succès, Gérard ?
6: Alors je crois que je vois le jeu d'échecs différemment. Un enfant n'est plus dans une cour d'école, il est devant un échiquier, il va raconter son histoire. L'échiquier, c'est une toile. Et chaque coup, chaque déplacement de pièce va peut-être faire un chef-d'œuvre. Où l'enfant écrit son histoire, ce n'est plus la cour de l'école, c'est une réponse à leurs problèmes, c'est une magnifique peinture que tout le monde est capable de composer. Le jeu d'échecs, c'est la vie. Tout ce qu'il découvre sur le jeu d'échecs, il va le découvrir et il aura les meilleures réponses possibles. Et sa route sera la plus belle possible.
7: Donc Gérard, vous avez commencé les échecs à 17 ans. Maintenant, vous avez 80 ans. Qu'est-ce qu'on peut vous souhaiter ?
6: Continuer de pouvoir apporter ma passion à tous ces joueurs. Et rien ne pourra m'empêcher de continuer de faire encore un bout de chemin et d'aider tous ces jeunes.
7: Et en plus, on le rappelle, vos ateliers sont totalement gratuits.
6: Oui, vous êtes les bienvenus. Et n'oubliez pas que avant de commencer une partie, vous avez les mêmes pièces que votre adversaire. Il n'y a ni vainqueur ni vaincu. Croyez en vous.
7: Eh bien, merci beaucoup, Gérard.
6: C'est moi qui vous remercie de m'avoir tendu le micro. Je souhaite à tous les mordus, les fans de ce jeu, de venir me voir, de passer un bon moment autour d'un jeu d'échecs.
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1: Il s'appelle Frédéric Brand et ça fait maintenant 17 ans qu'il travaille à l'élaboration des créments, des 4 millions de bouteilles de créments de l'entreprise Louis Bouillot à Nuits-Saint-Georges. Il nous fait voir l'envers du décor, mais d'abord on s'équipe de chasubles orange fluo.
2: Sur le site, il y a une centaine de personnes qui travaillent sur le site et c'est un site classé IFS BRC, c'est-à-dire qu'on respecte des normes qualité et sécurité consommateur et donc mettre des chasubles qui permettent l'identification des visiteurs avec un enregistrement bien adéquat.
1: Eh bien, allons-y, ouvrons cette porte.
2: Oui, on va y aller.
1: Oula !
2: Donc, en fait, ici, nous n'avons pas de cave enterrée. Les cuves font jusqu'à 7 mètres de haut.
1: Wow.
2: 7 mètres de haut et une seule cuve représente le volume d'un petit domaine viticole. Ça représente environ 520 hectolitres de vin. Ici, nous avons dans cette cuverie-là 50 cuves différentes. Et cette diversité de cuves, cette quantité de cuves est importante parce qu'en Crémant de Bourgogne, nous sélectionnons les zones géographiques. Mais également, nous avons un grand travail au pressurage où nous séparons la cuvée et la taille que nous vinifions séparément. Et afin d'avoir une grande diversité de profils aromatiques qui vont nous servir de nos assemblages créments futurs, nous avons besoin d'avoir une grande quantité de cuves qui vont pouvoir mettre en musique nos assemblages par la suite.
1: Donc malgré le fait qu'on soit dans un environnement plus ou moins industriel et gigantesque, on a quand même cette notion de terroir, c'est important de le rappeler.
2: C'est important. Si maintenant je mélange tout, parce que c'est effectivement une seule appellation que l'on vinifie, mais si je commence à tout mélanger pendant les vinifications, après les assemblages qu'on va faire n'auront plus aucun sens. Il faut vraiment respecter ces trois principes, donc le cépage, le terroir et le fractionnement au pressurage qui vont nous permettre justement d'accorder. Il faut savoir que Louis Bouillot a plus d'une dizaine d'assemblages différents et il faut que chacune de ces assemblages ait une personnalité bien précise avec son moment de dégustation et de plaisir propre. Et donc c'est grâce justement à ces diversités qu'on peut avoir ça.
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3: Vous le savez, sur ici Saint-Étienne-Loire, on adore plonger dans les trésors cachés de notre patrimoine. Anne-Berthe, bonjour.
4: Bonjour.
3: Vous êtes responsable du service des publics du site de la Chartreuse de Sainte-Croix-en-Jarret. Aujourd'hui, on va se mettre dans la peau d'un moine chartreux, parce que si la Chartreuse de Sainte-Croix n'est plus habitée par les moines, l'ordre, lui, existe toujours.
4: Silence, prière et travail. Voici ce qui ponctue le quotidien d'un moine chartreux.
3: Bon, jusqu'ici, rien de très surprenant.
4: C'est vrai qu'on n'en attend pas moins des moines. Mais si j'ajoute solitude, là on entre un peu plus en détail dans la vie d'un chartreux. En effet, l'ordre des chartreux a pour spécificité d'être un ordre semi-érémitique.
3: Alors là, ça se complique.
4: Oui, alors semi-érémitique, cela signifie que les chartreux vivent une très grande majorité de leur temps seuls, dans des cellules individuelles, appelées aussi ermitages. Chaque père vit dans un espace de 2 ou 3 pièces, doté d'un petit atelier et même d'un jardin.
3: Bon, il faut aimer la solitude.
4: Oui, c'est en effet la condition sine qua non de la vie en chartreuse. Il ne faut pas être très bavard non plus, car les chartreux vivent en silence. Et même dans les quelques temps communautaires qui ont lieu à l'église ou au réfectoire, ils ne se parlent pas entre eux. Le seul moment d'échange se fait lors de la promenade hebdomadaire. Une fois par semaine seulement, les moines sortent marcher hors de l'enceinte de la chartreuse et peuvent alors discuter en petits groupes.
3: Donc le reste du temps est consacré à la prière.
4: Oui, les temps de lecture et de prière sont bien sûr très importants. Tout au long de la journée, comme de la nuit d'ailleurs, on compte pas moins de 8 offices liturgiques par 24 heures, sans compter les temps de prière ou d'étude de la Bible en solitude.
3: En dehors de ces temps de prière, quelles sont les activités des moines ?
4: Alors depuis toujours, l'idéal des chartreux, c'est d'être le plus autonome possible. Les chartreuses sont le plus souvent situées dans des endroits assez isolés, afin de respecter le silence et la solitude des moines. Les moines doivent ainsi s'occuper de leurs besoins quotidiens. Un temps de travail manuel est d'ailleurs aménagé l'après-midi. Couture, menuiserie, jardinage, les activités ne manquent pas.
3: Merci beaucoup Anne-Berthe et à très bientôt pour un prochain numéro.
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5: Les gens d'ici, tous les jours, une rencontre quelque part sur le territoire. Et quand deux surfeurs très joyeux rencontrent Valérie Delos, réputée comme très joyeuse, ça donne un sacré trio qui vous réveille. Ils se sont rencontrés à Tarnos, à la plage de la Digue.
6: Bonjour, je m'appelle Max, je suis de Boucau, je surfe au Boucau depuis les années 1970. Et j'ai donc 65 ans fait, voilà.
1: Mais vous n'êtes pas tout seul, vous êtes avec, bonjour.
7: Yes, moi c'est Michel, j'ai arrêté de surfer il y a 10 ans. Et puis je m'en porte pas mal aussi, il y a un peu trop de monde. Et donc je suis très très bien, comme je suis.
1: Et vous êtes de quel endroit ?
7: À Bayonne, né à Paris, je suis arrivé il y a 50 ans ici.
1: Bon alors les gars, moi je ne savais pas, c'est Max et Michel, mais vous avez fait référence à Jacques. Comment il s'appelle déjà ?
7: Jackie Michel.
1: Oui, Jackie Michel. Il paraît qu'il sévissait dans les buts là-bas.
7: La butte de tir, oui, absolument. Comme son nom l'indique. Ça, vous pouvez la passer, celle-là. Elle est mignonne et c'est la vérité.
1: Oui, elle est mignonne, je ne sais pas si c'est le terme, Max.
6: Bon, écoutez, oui, c'est pas mal quand même.
7: Elle a dû venir depuis le temps, Marc.
1: Je ne sais pas si les nouvelles générations ont la ref, mais bon, on pose ça là.
6: Ils doivent l'avoir, on leur fait confiance.
1: Donc là, tiens, vous pouvez me présenter, puisque vous êtes là depuis très longtemps, un petit peu où on est, là, si les auditeurs ne voient pas les paysages.
7: Ouais. C'est l'embouchure de la Dour, Tarnos. C'est la première localité des Landes.
1: Quel temps vous préférez-vous ?
6: Bon, on préfère même la saison, septembre, octobre, sans doute, c'est les meilleurs. Mars, avril, tout ça, c'est des vents de nord assez violents, encore un peu de fraîcheur, voire quelques giboulées, l'eau toujours un peu trouble, avec, comme il pleut, tout ça, les descentes de la Dour, de la rivière, mais toujours agréable. Toutes les saisons, ça, c'est très agréable.
1: Alors vous êtes un surfeur depuis toujours et vous continuez, dites donc à 65 ans, continuez à surfer, moi ça m'épate.
6: Occasionnellement maintenant, je reste toujours en contact avec la mer et à vélo, je vais plus souvent ramer, nager, surfer quand il y a des bonnes conditions, mais depuis un an quand même je ne suis pas trop allé, j'avais quelques blessures à cause de chutes à vélo et comme ça, et donc je surfe moins.
1: Ah oui, parce que c'est l'année dernière que vous avez surfé, c'est fait très très occasionnel comme surf.
6: Ouais. Mais l'année dernière, c'était pas si loin que ça, on est qu'au mois de mars.
1: Ouais, c'est vrai.
6: J'ai beaucoup surfé l'année dernière au mois de novembre.
1: C'est un peu un mytho, votre copain Michel.
7: Complètement. Je pense qu'il se rêve un peu. Oui.
1: Je me promenais sur la digue et on m'a raconté, tout à l'heure, là, quand j'étais là-bas, on m'a raconté que vous avez surfé avec le frère de Lizaratu. C'est vrai ça ?
6: Oui, c'est vrai, oui. C'était on était équipier quand on est allé surfer la vague légendaire de Bellara. Voilà, donc on était tous les deux, toujours ensemble. Ouais.
1: Et c'est quoi votre plus beau souvenir à chacun de surf, Max, le plus beau souvenir de surf que vous avez, c'était où et quand ?
6: Je pense que c'est sur la vague de Safi au Maroc.
1: Et pourquoi elle était magnifique ?
6: Parce que c'est déjà un spot de renommée mondiale, parce que toutes les conditions étaient réunies, et voilà, et la vague était parfaite, longue, extraordinaire.
1: Quoi. Et notre Parisien, c'était où sur la Seine, la plus belle vague ?
7: Le Parisien, c'est quand je suis sorti indemne par 4 mètres ici, et que voilà, et j'ai commencé à boire de l'eau et à marcher sous l'eau même, carrément. J'en suis sorti sans me noyer. Voilà.
1: C'est vrai, c'est dingue ça.
7: J'ai résumé un peu de mes forces.
1: Ah,
7: voilà.
1: Oui. La vague de 4 mètres, c'est énorme.
7: Oh, il y avait 3,50 mètres, 4 mètres, c'était énorme.
6: 4 mètres de non. Bon, et nous, on va marcher.
1: Bon, allez les gars, merci. Je vous dis au revoir. Merci, au revoir.
7: Ah, ciao.
6: Oui, merci, au revoir, bonne journée. Adieu, agour.

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2: Le temps de vous lire en marseillais. Bonjour Médéric.
3: Bonjour Philippe.
2: C'est notre linguiste marseillais. Donc on va jouer ce matin un peu comme des enfants.
3: Oui, tout à fait. Alors vous savez à quoi jouent les enfants en ce moment? Enfin ces jours-ci, ces temps-ci.
2: Ces temps-ci, bah, avec le smartphone, ouais. Un jeu, voilà quoi.
3: Les tablettes, les jeux vidéo, etc. Ouais. On est d'accord. Bon, les tout petits jouent encore avec des voitures, des robots, des trucs Pokémon, etc. Voilà. Alors autrefois, alors non, je vais pas faire celui qui regromelle à mon réguignard.
4: C'était mieux avant.
3: C'était mieux avant, c'est ça. Non, mais je vais vous parler quand même des réguignards. Les Réguignards de Luberon, c'est une association provençale qui, comme son nom l'indique, regroupe des amoureux de la culture et de la langue provençale, des gens du Luberon, qui s'appellent avec autodérision donc les Réguignards, en gros les râleurs. Hein. Eh bien, la présidente de cette association est bien connue chez nous, il s'agit de Claudette Ocelli, aussi connue sous le nom de Mamette, dont on a entendu la voix sur notre antenne pour nous apprendre un peu de provençal. Avec ces Réguignards, elle organise jusqu'au 14 mars, à Pertuis, à l'espace de Croze, une exposition appelée Joe et Jugué d'antan, qui propose de retrouver des jeux et jouets d'antan et avec leur petit nom en provençal. Alors, autrefois, les minots jouaient à Oda, au dé, au Baoduf, au Toupi ou au Kille. Au Kille, il y avait les osselets aussi. Alors, je me souviens que mon frère jouait, j'ai trouvé ça bizarre, les osselets. Mmh. Mais voilà, ça a disparu, j'ai l'impression.
2: Oui, c'est vrai.
3: Non, voilà, on ne voit plus ça. Jouer aux osselets, c'est Djuga, Djibotrao et Mélisa Ousset. Par contre, les billes, on y joue encore. À mon époque, on prisait les gros galops comme ça et on tirait les soldats Starlux.
2: Ouais, ça aussi,
3: voilà.
2: Ouais, ouais.
3: Ou on jouait au pot. Enfin bref, voilà, j'adorais les billes. Dans la cour de récré, je pense qu'on joue encore à la marelle ou à la corde persaouta, je traduis pas. Mais probablement plus aux yeobanda, les yeux bandés au Colin Maillard, qu'on appelle aussi Kukuruma. On dirait une chanson Kukuruma. En revanche, on fait encore liser Skundai, le jeu de cache-cache, à partir du verbe s'escoundre, se cacher. Et on dit parfois, va t'escoundre, va te cacher. On joue aussi à la poupée, la titeille, dans son ousta ou des titeilles, sa maison de poupée, ou bien avec une poupoune pour Djuga à la mama, là non plus, je traduis pas. Quand j'étais minot, j'adorais jouer avec les taraillettes, la dinette, mais aussi à la marchande. J'avais d'ailleurs un bel établi de marchande et je vendais à ma mère, à ma grand-mère, plein de beaux fruits et légumes en plastique, ou du poulet, ou en plastique, ou du fromage en plastoc. Avant, la malbouffe, vous voyez, avait déjà tout prévu. Tous ces jeux d'enfants d'hier ou d'avant-hier sont présentés à l'exposition Joe et Jugué d'antan à Pertuis jusqu'au 14 mars pour ce... Et samedi, donc demain, il y aura en plus un grand jeu de piste sur le double thème du parler provençal et des jeux d'enfants dans les rues de Pertuis, mais aussi du Motus. Tout le t-shirt, toute l'après-midi, nous serons sur place avec mon collègue Bla pour vous faire jouer à Motus en mode démo ou initiation. Mais il y aura aussi un Motus en live, en public, avec les meilleurs joueurs de Motus à défier. Alors, de mon temps, de mon temps, on jouait à cache-cache et celui qui comptait, on disait qu'il pégait. On disait, allez, c'est toi qui pègue. Ouais. Et on joue aussi à faire des moulons dans la cour. Et pour signaler un attroupement, on crie moulons. Donc ce samedi, moulons à Pertuis.
2: Allez, moulons.
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5: Coup de projecteur sur la plus grande brasserie de Paris dans le 14e arrondissement de la capitale. On y mange et on y danse. Tour du propriétaire avec Thierry Boeuf. Place à la saga Bistrot de Paris.
6: Et le cocktail américain, c'est quoi?
7: C'est un cocktail grillé avec une sauce américaine, tomate, échalote, une pointe de cognac, du vin blanc. C'est un peu relevé.
8: Un déca, hein?
9: Pâté, jambon, c'est du canvillette, gruyère, chantal, rosbif, jambon de pays.
10: Eh ben, tout ça, ça va aller dans la blanquette.
11: Bon appétit.
12: Comment se faire applaudir le soir de son anniversaire à Paris par 800 personnes et dans la bonne humeur? Franchissez dès que possible les portes de la coupole, boulevard du Montparnasse. 15 à 20 serveurs en rang vous portent un gâteau en chantant bon anniversaire. Les lumières de l'immense salle de la brasserie se rallument et tous les clients de la coupole applaudissent. Quand on vous dit que c'est la fête à Paris... C'était le temps un peu fou de l'entre-deux-guerres. Les fêtes les plus délurées avaient pour quartier Montparnasse. Dans les années 20, Paris est fréquenté par 15 000 Américains. Joséphine Baker et la Coqueluche. Et encore aujourd'hui, son portrait est peint sur un des piliers de la coupole, classé monument historique.
13: Elle venait très souvent à la coupole. D'ailleurs, elle était une habituée jusqu'à la fin de sa vie. Mais pendant les années folles, elle venait avec une petite panthère, vous imaginez, qui était très gentille. Elle s'appelait Paquita, d'ailleurs. Elle était adorable. Mais ça dérangeait beaucoup la clientèle.
12: Et dans un véritable décor art déco, laissez vagabonder votre esprit au son des cliquetis de couteaux et de fourchettes, dans les volutes des plats de choucroute, dans l'atmosphère de la brasserie la plus grande de Paris.
14: Et puis la peinture qui accompagnait, qui était avec tout ça, était l'expression de l'extraordinaire diversité du Montparnasse des années 20. Et alors faire une coupole qui coiffe l'ensemble, c'était audacieux, parce que comment exprimer de nouveau cette diversité? Là, il y a une idée géniale, c'est très réussi.
12: À la coupole, on mange, on boit, on danse et on refait le monde. Tout ça a tellement bien commencé un 20 décembre 1927, 3000 invités et 12 000 bouteilles de champagne liquidées en 2 heures. Et 90 ans plus tard, les corps se dérobent, toujours à la coupole, dans la grande salle du dancing.
1: Monsieur Barreau, allant sur 89 ans, je voudrais dire que tant qu'une femme danse, elle reste jeune, belle et séduisante. C'est tout.

0: et l'exceptionnel curry d'agneau à l'indienne, servi depuis 1927. Et c'est pas du réchauffé. À propos, dans 2 ans, mettez une alerte sur votre smartphone. 20 décembre 2027, la coupole de Montparnasse fêtera ses 100 ans. Vous savez quoi? Comme me le dit souvent un ami caviste, on va tout faire péter et essayer de battre le record des 3000 Parisiens des années folles, déboucher plus de 12 000 bouteilles de champagne dans la nuit.
1: Eh ben oui, allez, rendez-vous est pris. Et vous y serez, nous aussi. Donc, merci beaucoup, Thierry Boeuf, Bistrot de Paris. Si vous avez aimé cette chronique, vous pouvez bien sûr la partager avec vos proches depuis l'application Ici.
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3: Bonjour, je suis Julie Serrano. Nîmoise, ma passion du coup c'est le flamenco et j'ai la grande chance d'en faire un métier passion. Le flamenco c'est un art de vivre, c'est vraiment tout ce qui nous permet de vivre au quotidien. On respire flamenco, on se lève flamenco, c'est vraiment toute une ambiance qui nous suit dans nos journées. Je me lève, j'écoute du flamenco, je me couche avec du flamenco en tête. Une mélodie de pas que je me dis, attends, je pourrais faire ça, ça ferait bien. Et du coup, le lendemain, on se réveille, on a toujours cette mélodie, en pantoufle, on fait ça. Et encore plus quand on est avec Tata à table, c'est vraiment tout le temps ça. Entre deux plats, on fait des palmes, c'est tout le temps. Patata, du coup, Christine Serrano, une danseuse emblématique de Nîmes. J'ai commencé les cours avec elle, quand j'avais 4-5 ans. On m'a mis au cours avec Tata, comme dans la marmite. Et au fur et à mesure, ça grandit, la passion. Au début, on est là parce que c'est Tata. Et après, ça nous plaît de plus en plus. Et c'est pour ça que je suis partie à l'étranger faire des études à la base, où j'ai pris des cours de danse en même temps là-bas. Et après, j'y suis partie réellement 1 an et demi à Séville, juste pour prendre des cours de danse.
4: Le flamenco, c'est une discipline qui est très traditionnelle, qui a ses codes, mais j'imagine que chaque danseuse se l'approprie. Mmh. Qu'est-ce qui se passe en vous quand vous dansez? Qu'est-ce qui s'exprime dans votre corps?
3: C'est vrai que la danse, j'ai l'impression, en tout cas, d'être le seul moment où je suis vraiment moi. Où il n'y a pas de filtre, il n'y a pas de masque, et j'ai le droit d'être vulnérable, moi et mes émotions. Parce que le flamenco, c'est surtout ça, c'est surtout transmettre des émotions. Et c'est vrai que la société d'aujourd'hui, elle nous empêche un petit peu de vraiment les vivre à cœur ouvert. Et la danse, ça permet ça. Le flamenco, en tout cas, il nous permet vraiment de libérer qui on est vraiment, sans avoir à se cacher. Voilà, la danse, ça me rapporte de la joie de vivre et aussi cet espace de j'ai le droit d'être triste et j'ai le droit d'être en colère. Cet art, il mérite d'être connu au fin fond de toutes les planètes.
5: Olé!
3: Olé!
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1: Et je suis ravie de retrouver dans cette rubrique celle qui a été la révélation littéraire drômoise de 2024, Valérie Patureau, avec sa cuisinière des Kennedy qui a conquis 100 000 lecteurs l'année dernière. Elle publie cette rentrée aux Escales un très très beau troisième roman qui s'appelle L'Enseveli. L'Enseveli, c'est d'abord l'histoire d'Abel, poilu de la Grande Guerre, blessé au combat en sauvant un inconnu. Il est transféré dans un hôpital de fortune où il va faire la connaissance d'un mystérieux voisin de lit, une gueule cassée qui, incapable de parler, va communiquer avec lui à l'aide d'un petit carnet. Adrien, c'est son nom, est médecin et officier, tandis qu'Abel, simple soldat, vient de la Drôme paysanne. Mais là, pour passer les journées, ils vont se raconter l'un à l'autre et tisser un lien si puissant que lorsqu'ils seront séparés, il faudra à tout prix se retrouver. Pourquoi Valérie Patureau a-t-elle voulu redonner vie à des combattants de la Grande Guerre ? C'est la question que je lui ai posée.
2: Peut-être parce que je suis la dernière génération à les avoir croisés. Je m'en souviens très bien, je devais avoir 7-8 ans et le frère de ma grand-mère me terrorisait parce que quand on allait chez lui, il retirait son œil de verre et donc il avait eu un terrible, voilà, sur un obus pendant la guerre de 14. Moi j'ai un intérêt très fort pour l'histoire, pour cette période particulière de l'histoire aussi, parce qu'elle représente vraiment, je trouve, au même titre que la Révolution française, elle représente le socle de notre société moderne. Et je suis pas historienne, donc j'ai pas du tout voulu écrire un livre sur la guerre. J'ai voulu écrire un livre sur l'amitié et surtout poursuivre ma quête que j'avais déjà dans Nésida de cette interrogation sur le déterminisme social qui fait que nous rencontrons tous, sans que ce soit vraiment conscient, des gens qui partageons à peu près les mêmes choses, les mêmes... Voilà. Et il n'y a pas 36 circonstances. Il y a l'hôpital qui parfois vous amène à partager une chambre d'hôpital avec quelqu'un qui n'a pas du tout la même vie que vous, ni en âge, ni en lieu, ni rien. Et puis la guerre. Et c'était vraiment ça mon sujet. Et là, j'ai eu envie de m'intéresser, de m'interroger sur la sensibilité des hommes qui, en fait, n'est pas si lointaine de la nôtre.
1: Et puis, contrairement à la cuisinière des Kennedy, on est dans un roman du temps long.
2: C'est vrai que dans la cuisinière, je suivais sa vie, et Dieu sait que sa vie est assez trépidante et qu'elle nous emmenait d'épisode en épisode. Là, c'est un temps long, c'est un livre à la fois de terre, je dirais, parce que la terre est présente tout le temps, la terre qui vous engloutit, la terre qui... Enfin, c'est vraiment un livre de terre, et un livre sur le temps, parce qu'il n'y a que dans ce temps long qu'on arrive aussi à se connaître, à se livrer, à apprendre les uns des autres. La grosse différence aussi avec mes deux premiers romans, c'est que c'était des histoires qui parlaient de personnages qui avaient existé. Là, ils sortent tous les deux de mon imagination. Ils sont nourris de tout mon imaginaire qui a été bercé par tous ces livres formidables sur cette période. Et de beaucoup de choses de ma propre vie, sans s'en rendre compte, les deux grand-mères présentes dans ce livre, bah, ce sont les miennes. Mais je ne sais pas si je l'ai vraiment décidé. Je crois que c'est vraiment arrivé au fil de l'eau.
1: Et de cette écriture puissante de Valérie Patureau qui, en quelques mots, fait naître des images fortes, des émotions qui vous envahissent, c'est vraiment une magnifique écrivaine que je vous conseille de découvrir avec L'Enseveli qui est paru aux Escales.

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1: On vous accompagne pour faire le point sur vos conditions de circulation. Cette nuit, il y aura encore de nouvelles fermetures sur votre route, notamment sur le périph intérieur qui sera donc fermé pour cette nuit de mercredi à jeudi entre le quai d'Issy et Porte d'Auteuil. Attention aussi si vous êtes amené à prendre la 13 dans les deux sens de circulation, elle est fermée pour cette nuit entre Rocancourt et la Porte d'Auteuil. Vous qui êtes plutôt habitué à prendre la 6 au sud de Paris, eh bien la 6A est coupée également cette nuit dans les deux sens de circulation entre L'Aigle et Rose et Porte d'Orléans. Côté transport en commun, si vous pensez prendre ce soir la ligne B du RER, attention, à partir de 22h45, le trafic est interrompu entre Denfert-Rochereau, donc en plein Paris, jusqu'à Mitry-Clay. Suite à des travaux, il y a des bus de remplacement qui sont mis à disposition. Et puis enfin, si vous prenez plutôt ce soir la ligne D du RER, elle est coupée, cette ligne, à partir de 23h15, entre Combs-la-Ville et Melun, suite à des travaux. Et là aussi, pas de panique, il y a des bus de remplacement à disposition.
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0: C'est oui, c'est non, c'est question, sa vie, sa route, ses choix. Liane Folly raconte tout dans La Droguerie du Sourire qui vient de paraître aux éditions Stock. Et elle est ce soir l'invitée de Décibel. Préparez-vous à la rencontrer de nouveau. Bonsoir Liane.
1: Bonsoir Émilie.
0: Comment ça va?
1: Très bien, je suis ravie en tout cas de... Alors comment on fait? Parce que c'est... Dans la vie on se tutoie. Et bon, on va se tutoyer, tu sais quoi? On va bousculer un peu les codes parce que moi ça me dérange de vous voyer.
0: Si alors tu... on se tutoie.
1: Voilà, c'est mieux.
0: Alors
1: voilà.
0: On se tutoie.
1: On
0: alors,
1: décide.
0: Je te félicite pour ce livre.
1: Merci.
0: La Droguerie du Sourire qui vient de sortir aux éditions Stock parce qu'il est émouvant et surprenant. Ce livre, vraiment, on a l'impression de te redécouvrir. Tu expliques au tout début, d'ailleurs, pourquoi est-ce que tu as hésité avant de te raconter et finalement, c'est un choix très réfléchi. C'est pour le public.
1: Absolument, et puis surtout, je dis que je fais mon métier comme mes parents ouvraient la Droguerie du Sourire. Ce qui explique aussi, je fais un métier que j'aime, mais surtout qui m'ont inculqué.
0: Ouais.
1: Ils ont tout fait, mes parents, pour me pousser vers l'artistique. Et c'est un livre aussi, c'est un hommage, et je voulais vraiment leur donner beaucoup d'amour encore, évidemment, à travers ce livre. Et puis, j'ai quand même un parcours assez atypique, quand même.
0: Ah, c'est vrai, mais eux aussi, oui. Et ce livre, c'est vraiment une déclaration d'amour à tes parents. Tu choisis de démarrer ce bouquin à l'année 2015, assez unanimement reconnue comme vraiment une année de merde. C'est-à-dire qu'il commence avec les attentats de Charlie Hebdo, on termine avec le
1: exactement.
0: Bataclan. Et toi, au milieu, en quelques semaines, tu perds tes deux parents. Le livre commence comme ça, on est désolé pour toi. Et en fait, plus on tourne les pages et plus nos cœurs se brisent, parce qu'en fait, on se rend compte que tes parents, c'était des gens merveilleux qui t'ont donné une enfance tellement pleine d'amour, tellement pleine de joie.
1: Oui, et puis eux avaient connu la guerre, parce que moi, j'ai été conçue finalement pendant la guerre d'Algérie, en avril 62. Ils se sont même séparés. Enfin, c'est tout, c'est romanesque. Hein.
0: Ah, c'est un film. Déjà, l'histoire de tes parents, c'est un film, et ton histoire aussi. On a déjà deux films.
1: Et donc, c'est ça. Et donc, dans un camp de pieds noirs pour ma maman qui est enceinte de moi, etc. Donc, quand j'arrive, moi, j'arrive quand même avec des parents qui sont détruits, en quelque sorte, et dans la misère. Et il faut se reconstruire. Il faut la force de ça. Alors, l'avait. Et puis, alors moi, j'arrive, je suis une petite fille, au contraire, qui a plein de joie de vivre.
0: Ouais.
1: C'est complètement paradoxal, en fait. Et puis, je salue leur courage, ils m'ont appris énormément de vertus, et c'était des gens travailleurs, courageux, et surtout, ils aimaient les autres.
0: Oui.
1: Ils étaient altruistes et modernes, ce qui n'est pas toujours évident. En quelque sorte, ce qui n'exempte pas non plus des carences existentielles. Hein.
0: Évidemment.
1: Et la barre très haute, tu sais, quand tu es avec un couple qui s'aime autant,
0: oui.
1: T'aimerais bien les imiter et puis tu n'y arrives pas. J'y arriverai pas, mais 60 ans de vie commune, d'amour, tu vois ce que je veux dire.
0: Ouais.
1: Et c'est aussi ce truc-là, je crois, qui était un petit challenge quelque part et que je n'ai pas réussi, mais j'ai réussi d'autres choses.
0: Quand on lit ce livre... parfois on te reconnaît, parfois je le disais tout à l'heure, on te redécouvre, on te re-rencontre. Il y a une phrase qui m'a marquée, tu dis « je n'ai pas d'ennemis », par exemple.
1: Ouais.
0: Ça c'est quelque chose que tes parents t'ont inculqué,
1: oui.
0: Puis c'est toi, c'est ta personnalité, t'es comme ça, tu n'as pas d'ennemis.
1: Moi-même non, peut-être que
0: oui, il y a peut-être des gens qui ne peuvent pas t'encadrer.
1: L'ennemi.
0: Oui.
1: Ah, mais il y en a beaucoup, évidemment, ce qui est tout à fait normal.
0: Mais toi, ton cerveau, ton cœur est foutu d'une telle façon que tu ne détestes pas.
1: Ah non, je ne peux pas dénigrer quelqu'un, quand je sens que ça ne va pas et que ce n'est pas fluide, eh bien je m'en vais. Mais je veux dire, je ne peux pas garder, je suis quelqu'un de très fidèle, de loyal, donc je ne peux pas, je passe à autre chose très rapidement, mais dans amour, en amitié, dans tous dans tous les domaines.
0: Alors ça, tu l'as souvent dit, hein, que t'étais artiste et que t'avais jamais envisagé de faire autre chose de ta vie, et là, dans le livre, on apprend que y a pas mal mal de gens hein, qui pensaient la même chose, notamment le docteur Canova, oui. Voilà, qui était l'obstétricien le oui. jour de ta naissance et qui a dit à ta maman, votre fille a des cordes vocales en acier, je vous le dis, elle sera chanteuse. Oui. Et puis quelques pages plus loin, c'est ta grand-mère, Mémé, qui dit, quand tu seras grande, tu seras chanteuse comme Sheila.
1: Exactement, elle adorait cette chanteuse. Et elle avait des photos dans sa chambre, elle écoutait les 10 du matin au soir et c'est vrai, elle adorait. Et puis elle a eu raison parce que quelle carrière magnifique Sheila
0: oui,
1: a fait plus tard.
0: Oui, tu le dis, quoi. Parce que t'es sympa. Oui. Tu...
1: Non, c'est pas être sympa, c'est de se reconnaître les choses. Ça a été une artiste exceptionnelle. En France, elle a marqué des générations et je trouve ça fabuleux. Voilà, de 80 ans, encore être sur scène, avoir la pêche qu'elle a, etc. Je trouve ça formidable. Voilà.
0: Oui, non, mais quand je dis que t'es sympa, c'est que dans le livre, en fait, donc, tu racontes ta vie, mais en fait, tu parles beaucoup des autres,
1: oui.
0: des autres artistes et voilà, dans tout les mémoires d'artistes, c'est pas forcément le cas. Donc voilà,
1: oui,
0: je relevais ça, Liane, que voilà, il y avait quand même.
1: Bien sûr, il y a toujours le remerciement qui arrive parce que je pense que en étant une fille de commerçant, c'est le premier mot que j'ai appris.
0: Merci. Hein,
1: donc ah oui, bonjour, merci, être poli. Ouais. Quand on est fille de commerçant, on a quand même une on a quelque chose à tenir. On a. Mais c'est vrai que quand je parle de cocon, la gentillesse, la bienveillance, l'amour. Bon ben, j'ai eu ces armes-là, ce qui n'est pas mal. Mais ensuite, pour entrer dans la jungle qui est la vraie vie, c'est pour ça que je dis à un moment donné, je parle de notre naissance et je dis, c'est un peu après que tout se gâte. Ouais. Et c'est la vérité. Et quand moi j'ai eu l'impression, en tout cas, quand je suis rentrée dans le vrai monde, c'est-à-dire l'école, et on le sent parce que je raconte des choses qui m'ont marquée et traumatisée.
0: Ah oui, oui. Y a voilà, des passages trucs durs pour des enfants. Hein,
1: oui,
0: ouais.
1: Non, mais de l'école, qui marque vraiment. Et tout d'un coup se dire waouh, ah bah c'est tout le monde ne m'aime pas alors finalement. et de réagir ça, même de réaliser ça, pardon, même quand on est une petite fille ou une adolescente, mais quand on a quand même ce socle qui est capital, qui est essentiel pour se construire, eh bien, c'est évidemment que c'est mieux.
0: Et on sent que cette famille, c'est un socle hyper important parce qu'en fait, quel que soit l'épisode de ta vie que tu racontes dans ce livre, ils sont jamais très loin, ton frère, tes parents,
1: oui,
0: etc. Voilà, ils sont là du début à la fin. Et juste les remerciements, ça me fait penser qu'il y a même un moment dans le livre où tu t'arrêtes et tu dis, vous allez peut-être penser, vous qui lisez, parce que vous adressez à nous, c'est très drôle. Tu t'adresses à nous, tu t'adresses au lecteur. Vous allez peut-être penser que je remercie beaucoup. Alors, je vous explique.
1: Mais parce que c'est vrai.
0: Oui, je remercie. Voilà, c'était vraiment rigolo ça.
1: Oui, oui, parce que j'aime bien aussi ce côté-là et il est vrai que je l'ai construit ce livre d'une façon très cinématographique.
0: Oui.
1: Je voulais qu'on ait les images de tout ça, parce que moi elles sont encore très présentes. Moi, il suffit de fermer les yeux, la droguerie, je la vois, je suis encore dedans en fait.
0: Elle est sur la quatrième de couverture.
1: Ouais.
0: Donc c'était vraiment le magasin de tes parents,
1: oui,
0: droguerie
1: oui.
0: du sourire.
1: Exactement.
0: C'est vrai.
1: Oui, ouais. C'est une histoire vraie.
0: C'est fou.
1: Et donc et puis ce cheminement incroyable, mais je crois que j'ai été comme une... alors, je dis pas mission, ça fait très Star Wars, mais ce que je veux dire, c'est que j'ai été consciente d'avoir des parents qui avaient énormément de chagrin, qui avaient été détruits, hein, donc de la guerre, tout ça, et moi je voulais un peu sauver tout le monde, je voulais être un peu heureux, quoi, et le fait d'avoir réussi, entre guillemets, cette carrière d'artiste, je savais qu'il y avait que ça qui pouvait vraiment les combler. Et quand je l'ai fait, ben c'est ouf, ça y est,
0: ouais.
1: Je l'ai fait. Puis après, de toute façon, au moment où ça a démarré, j'ai pas arrêté de les gâter. Je n'ai aucun regret de ce côté-là parce que mes parents, ils ont tout eu. C'était le roi et la reine.
0: Ouais,
1: je leur ai tout offert parce que c'était pour moi une façon de les remercier.
0: En tout cas, tout le début du livre leur est consacré à eux, à leur histoire.
1: Oui, leur rencontre aussi.
0: Leur rencontre, la première, puis deuxième demande en mariage. Parce que
1: oui. Elle était jeune, ils se sont rencontrés, elle avait 14 ans.
0: C'est ça, voilà.
1: Donc mon père en avait 19, et puis bon, il s'est fait un peu virer par mon grand-père. Et puis il est revenu 2 ans après en ayant fait le service militaire. Mais c'est vrai aussi qu'il avait, ça y est, il avait une droguerie aussi hein,
0: à Oran,
1: à la cité Gambetta. Il avait une droguerie et donc il adorait ça, c'était son métier.
0: Liane, t'as écrit tes mémoires, t'aurais pu ne pas les écrire. On apprend dans le livre qu'en fait le biographe de Nougaro t'avait proposé de les
1: absolument,
0: écrire pour toi.
1: Bien sûr, c'est Alain Vaudrasca,
0: ouais.
1: On est devenus très amis tous les deux et bon, on s'est vu, on a commencé à faire le travail. Et puis je me suis rendu compte que voilà, on discutait ensemble, etc. Ensuite, il écrivait des choses, il me disait, vous voyez, je dis, non, non, non, non, je veux pas, je veux
0: c'était
1: pas.
0: C'était pas ta voix, en
1: non,
0: fait.
1: Non, c'était pas mon histoire, c'était pas. Ouais. Et puis, comme j'ai toujours aussi tout écrit, même si on l'a rarement dit, oui. Parce que il y a des femmes qui sont, il est vrai, des chanteuses, bon, autrices, tout ça, c'est marrant, oui. On n'a jamais parlé.
0: C'est drôle, j'ai eu cette conversation avec Lara Fabian qui a écrit aussi de très bonnes chansons.
1: Ben, pareil.
0: Mais en fait, je pense que vous êtes victime de deux choses. Alors, le patriarcat, qui fait que de toute façon, les gonzesses ne savent pas écrire, qu'est-ce qu'on s'en fiche de ce qu'elles écrivent. Et deuxièmement, vos voix sont trop belles. Donc, en fait, vos voix sont les stars et prennent toute la place.
1: C'est ça.
0: Enfin, je pense. Donc, c'est bien de le dire qu'effectivement, oui, il y a une folie.
1: En plus, on a les mêmes initiales avec Lara.
0: Ah oui, c'est vrai.
1: C'est exactement.
0: Il faut monter le club des meufs qui savent écrire, mais personne ne le sait.
1: C'est ça. Non, mais de toute façon, le temps fait les choses. Moi, je crois beaucoup au temps.
0: Mais oui.
1: Le temps, c'est. Il y a une jolie citation qui dit le temps remet chacun à sa place, chaque roi et reine sur son trône et chaque clown dans son cirque.
0: J'aime beaucoup.
1: C'est ma préférée.
0: Ah non, c'est pas ta préférée, tu mens.
1: Non, c'est pas. C'est une préférée, de mes préférées. Ma préférée, c'est Bruce Lee.
0: C'est Bruce Lee, page 287. Voilà. Bruce. Non, mais c'est génial. Non, mais il y a une folie. Évidemment que le biographe de Nougaro, il aurait pas pu écrire ça. Elle dit de toutes les citations, ma préférée est celle de Bruce Lee, dont la traduction française est.
1: Ouais.
0: Quand c'est pas facile, ce n'est pas par là. Choisis toujours le chemin de la moindre résistance.
1: Ouais.
0: Quelle sagesse.
1: Non, c'est parce qu'avec l'âge, je me suis rendu compte qu'il fallait jamais forcer les choses, les gens, les situations, les sentiments, encore moins. Parce qu'on se plante tout le temps.
0: Oui.
1: Donc, quand on veut forcer, ou alors pour faire plaisir, ou alors pour pas faire de la peine, enfin, il y a toujours une excuse. Et finalement, moi souvent, enfin maintenant, aujourd'hui, je suis soignée depuis longtemps. À la cinquantaine, je pense que j'ai vraiment fait une vraie bascule. Quand on a 50 ans, donc on se dit, voilà, on a besoin de changer.
0: Ouais.
1: De plein de choses en soi. Et puis ça passe par là aussi, arrêter de perdre son temps, son énergie, et puis de croire être dans l'illusion. Voilà, ça c'est quelque chose que j'ai terminé à la mort de mes parents. Au décès de mes parents, je me suis dit, j'ai été longtemps dans l'illusion, très longtemps. Et parce que je me racontais des histoires, j'adorais les histoires à l'eau de rose, les contes de fées. Moi, je crois en tout, aux cloches de Pâques, à la petite souris. Mais oui. Non, mais moi, je crois en tout et au magicien d'Oz et voilà. Et qu'à un moment donné, je pense qu'il faut. Il faut mettre l'église au milieu du village.

0: écouté au fur et à mesure, et c'est vrai que dès la sortie de ce disque, toi, tu as eu envie de dire que tu le partageais, notamment avec André Manoukian, donc, qui était aussi ton compagnon à l'époque, tu
1: le
0: racontes.
1: Et Philippe Viennet, oui.
0: Dans le livre, voilà.
1: Mais on était une équipe à Lyon.
0: Une équipe.
1: On n'a jamais parlé de cette équipe-là, d'ailleurs. Et c'est pour ça que je l'ai fait dans le
0: dans
1: livre.
0: Dans le livre.
1: Mais oui, parce que Rêve Orange, on dit Liane Folie, c'est André Manoukian. Non, c'est pas André Manoukian seul.
0: Ouais.
1: C'est André Manoukian, entouré de super musiciens qui travaillaient au studio, Jean-Yves Cassès, Christophe Butin. C'est aussi un super producteur. Rêve Orange, c'est un producteur anglais qui a fait ce disque,
0: ouais,
1: qui venait de faire l'album magnifique avec Tina Turner à Londres. Et que c'est lui qui a mis cette patte jazzy. Au fur et à mesure qu'on vient d'entendre, eh bien, on entend des arrangements d'Éric Serra, qui à l'époque vient de faire un
0: le
1: carton avec Le Grand Bleu.
0: Ouais.
1: Enfin voilà, c'est toujours...
0: C'est
1: et on nous a enfermés dans un espèce de truc, le couple, voilà, c'est Pygmalion, alors que c'est pas du tout... Jamais il a été Pygmalion, puisque c'est moi-même qui ai trouvé les rendez-vous dans les maisons disques. J'ai toujours fait la locomotive.
0: Ça, c'est un passage génial, hein, vraiment, où tu dis au téléphone, je suis Madame Folie, j'ai rendez-vous. Et en fait,
1: Madame Folie,
0: on t'a pris pour une autre
1: ans.
0: Folie.
1: Oui.
0: Qui, elle, était pour le coup...
1: Journaliste.
0: Et donc, les mecs de la maison de disques ont dit, oui, bien sûr, venez.
1: Ouais.
0: Et voilà, il y a plein de scènes comme
1: ça. Quiproquo sur un homonyme.
0: C'est super.
1: Ça, c'est le hasard.
0: Tu vois, c'est
1: dans la vie, c'est... Ça, c'était un petit miracle. Ouais.
0: C'est le hasard, c'est le destin, tu crois au destin.
1: Oui.
0: Oui.
1: Ah bah oui.
0: Oui, puisque tu racontes que l'obstétricien a dit que tu allais devenir chanteuse. Donc, tu crois un petit peu.
1: Oui, mais si tu veux, tout n'est pas écrit. Ça, je ne crois pas ça.
0: D'accord.
1: Je crois qu'on peut tout écrire soi-même, qu'on peut même recommencer les histoires, écrire son scénario, mais qu'on est... tu vois, je pense qu'on est...
0: Oui, c'est pas la tragédie grecque où tout est joué d'avance.
1: Ah non, non. Oh, bah heureusement, non. Sinon ça serait d'une tristesse et d'une injustice totale, déjà qu'on est dans un monde assez injuste. Donc non, là c'est vraiment qu'on crée soi-même son propre bonheur, son propre malheur finalement. Moi je pense que les choix dans la vie sont importants.
0: Ouais.
1: Et comme je le dis, le seul moteur que j'ai réellement, c'est l'envie. L'envie, c'est ça qui mène le monde. Hein. Donc, l'envie, c'est quand on a envie, tout est possible et c'est merveilleux. Alors après, évidemment que c'est difficile de partir d'un orchestre de bal
0: et de se lancer
1: à Lyon, Perrache, fille de droguiste, et tout d'un coup faire une carrière, etc. Mais on passe par des étapes complètement différentes et à chaque fois, chaque décennie en tout cas, on avance aussi, on évolue, on s'améliore. Et on a d'autres projets. Moi, j'ai toujours des projets. Et on a tendance, en France, d'ailleurs, tu le sais très bien, en étant femme animatrice, que ça y est, la vie s'arrête. À 50 ans, ça s'arrête. Hein.
0: C'est bientôt.
1: Non, mais on a l'impression de ça. Moi, je l'ai ressenti terriblement. J'en parle dans mon livre de ça.
0: Bah oui, mais tu parles du patriarcat, tu parles du sexisme. Et c'est vrai que pour une certaine partie de la société, à partir du moment où tu peux plus faire d'enfant, tu sers plus à rien.
1: Alors, je sais pas si ça vient de là. Oui, par rapport à la ménopause, oui, je pense.
0: Ouais, je pense quand même, il y a un truc, on devient un peu invisible.
1: Oui, alors moi, imagine, c'est encore plus difficile, j'ai pas eu d'enfant.
0: Tu n'as pas fait d'enfant.
1: Non. Donc, ce que je veux dire, c'est que non, moi je pense, alors dans d'autres pays, en Asie, aux États-Unis d'ailleurs, au Canada, etc., on voit des femmes de 70, de 75 ans qui présentent des émissions à la télé, qui font tout ça. Le théâtre en Chine, au Japon, des actrices qui ont 80 ans, qui sont sur scène. Et dans notre pays, c'est vrai que c'est moins commun et qu'on range un peu trop rapidement dans le milieu artistique, en tout cas les femmes et les hommes aussi d'ailleurs.
0: Mais en tout cas, il y a de beaux moments là-dessus, sur ce thème-là, dans ton livre, sur ton militantisme qui est pourtant apolitique, sur ton engagement, sur les droits des femmes, la ménopause, les règles aussi, tes premières règles, t'expliques, mais tu vis ça, mais c'est un cataclysme, le désir féminin aussi, le désir qui change, enfin, tout ça, effectivement, il fallait que ça soit toi qui l'écrive.
1: Ah bah oui, et puis de toute façon, moi j'ai pris le confinement, ça a été quand même, tout le monde s'est arrêté dans le milieu du spectacle, et moi je me disais, ça se trouve on recommencera pas, mais quand on se retrouve au tout début, on se dit waouh, qu'est-ce qui se passe.
0: T'as cru ça, toi?
1: Oui, le monde s'est arrêté, et donc tout d'un coup on se dit waouh, comment on va faire. Alors moi c'était pas un problème, enfin je veux dire, je l'aurais bien pris aussi, c'était pas, mais de vivre comme ça chaque jour, d'avoir l'habitude d'avoir une vie à 100 à l'heure, à 1000 à l'heure, de voir des gens, de ça, et tout d'un coup le truc s'arrête, quoi. Et là, je l'ai bien vécu.
0: Ouais.
1: Parce que j'ai recommencé, je le raconte d'ailleurs, ce confinement, à retrouver des plaisirs simples, plein de choses que j'avais oublié, qui était, enfin, que j'avais pas le temps de faire, et j'ai trouvé ça formidable, dont commencer l'écriture de mon livre.
0: Exactement. Voilà. Il s'appelle La Droguerie du Sourire. Il y a plein d'anecdotes. Oui. Parce qu'à partir du moment, évidemment, où ta carrière a démarré, t'as croisé tout un tas de gens absolument fascinants. Il y a des rencontres folles et il y a des rockstars. Vous croiserez.
1: Ça, c'est vrai.
0: Mick Jagger en jogging et David Bowie au marché.
1: Oui, c'est vrai. Marché nocturne. Alors, j'ai revu ensuite David Bowie. Je l'ai pas écrit dans le livre.
0: Bah, c'est quoi la suite?
1: Deux fois, je l'ai revu. La première fois,
0: Le croises au marché, c'est drôle.
1: Bah, ouais. Le marché de nuit, le marché de Montmartre.
0: Oui, de Montmartre. Mais pardon, voilà. C'est chic. Oui, c'était pas au Lidl. Pas...
1: Je veux dire, c'est pas le marché, voilà. Alors, d'abord, il y avait le jour où j'ai signé Besoin de toi, le premier 45 tours, il y a une petite fête au 5e étage de chez Sony, et on me dit c'est les Rolling Stones qui sortent leur nouvel album, donc on m'a carrément présenté en disant voilà, c'est une jeune Sony signature, voilà. Et il était magnifique et très très gentil, Mick Jagger, donc. Et après je l'ai vu en concert aussi. Ben oui. Moi j'ai vu des tonnes de concerts, j'ai vu tout le monde sur scène, même Michael Jackson, je l'ai vu deux fois en concert. Et donc en fait, et puis en ce qui concerne Bowie, je l'ai revu sur le ce qui s'appelle l'île des milliardaires, où il habitait, ça s'appelle l'île des milliardaires, je crois.
0: C'est à Moustique.
1: L'île Moustique, merci. Ouais. Et là, je suis sur la plage et je vois seule personne sur la plage. J'allais me reposer dans un lieu où on dit bon là, on aura la paix. Et arrive de loin un couple comme ça et je les vois avancer petit à petit. Et plus avant, je dis waouh, le mec, il est blond, il était habillé en blanc. Je m'en rappelle toute ma vie. Et assise une black magnifique et je dis putain, c'est David Bowie.
0: David Bowie et Iman.
1: Et j'ai dit deux fois, je rencontre ce mec-là. Il y a un truc quoi. Ouais. Et donc il s'était approché comme ça. Hello, il m'avait parlé genre ça va bien, vous êtes. Je lui ai dit oui, je suis française. Ah oui, alors qu'est-ce que vous faites dans la vie? Rien. Il vaut mieux.
0: Alors, si vous avez envie de gratter dans les souvenirs de Liane Folie pour trouver des méchancetés sur son ex André Manoukian, vous allez être déçu. J'ai cherché moi-même, connaissant bien Dédé, je me suis dit est-ce qu'il y a une picounette où à un moment tu dis, donc une fois que vous êtes séparés et que du coup bah tu travailles avec d'autres gens, tu dis c'était des gens qui étaient très agréables avec moi en studio, ça m'a changé.
1: Oui, dans ça, ce
0: voilà,
1: genre-là. Oui.
0: Voilà, mais donc ça reste vraiment très calme. Tu règles pas tes comptes, bien au contraire.
1: Non.
0: Tu dis que même à un moment, t'as voulu que cette brouille qui fait que deux personnes qui ont été amoureuses, puis qui ne le sont plus, qui sont séparées, sont vaguement fâchées. Toi, tu voulais que la fâcherie, elle s'arrête et t'as activement travaillé pour vous rabibocher.
1: Alors, en fait, c'est très simple. Nous avons ensemble réalisé trop de belles choses pour que ça finisse en eau de boudin et que tout d'un coup, et c'est le public aussi. On a le respect, c'est ce que je lui ai dit. Il faut avoir le respect du public. Ils ont aimé notre travail ensemble. Il y a trois albums magnifiques qui existent qu'on a fait ensemble. Et eux,
0: c'est
1: ils
0: vos
1: ont
0: trois
1: envie.
0: Gosses.
1: Voilà, c'est nos trois enfants. Bah ouais. Et il faut que qu'ils soient. Donc personnellement, c'est moi qui ai fait le premier pas parce qu'il est vrai que j'ai été un peu rangée comme ça dans la vie d'André. Oui, en décembre dernier, je l'ai vu dans une émission de télé, La Boîte à Secrets, où on parle des gens. Et il faut le faire quand même, ça c'est énorme. Bravo à la production, formidable, pour mettre 10 ans de vie avec Liane Folie, 3 albums comme ça et ne pas en parler.
0: C'est-à-dire, nul.
1: Ben, moi j'ai trouvé ça un peu parce que je l'ai vu cette émission et je me suis dit
0: ça t'a fait de la peine ou pas?
1: Non, j'en suis plus là, hein, non. Ouais. Non, le métier me fait plus de peine du tout. Au contraire, ça me fait rire. Je me suis dit mais bravo quoi, comment les mecs ils peuvent passer à côté qui a été le plus grand succès de sa vie. Il n'a plus jamais eu un tel succès avec une chanteuse. Non. Donc c'est pour ça, pour toutes ces choses-là. Et donc il y a un an, le jour de son anniversaire d'ailleurs. Mais il est très heureux, ça se passe bien. On a encore passé une journée ensemble la semaine dernière. Il est très heureux qu'on se revoie. On a des bons liens. Et puis peut-être, va savoir, comme dit ma très belle chanson, qu'un jour nous collaborerons ensemble.
0: Mais je vous le souhaite.
1: Si sa femme est d'accord.
0: Ah oui, c'est ça. Attention, hein, on va pas semer la zizanie. C'est un bonheur de t'entendre, Liane.
1: Merci,
0: c'est un bonheur de te lire, La Droguerie du Sourire, donc aux éditions Stock.
1: Oui.
0: Et moi, je trouve que c'est un film. Tu fais ce
1: oui,
0: que tu
1: vrai.
0: Veux de cette remarque.
1: Mais quelque part, voilà, on va dire que c'est dans le
0: voilà
1: dans l'atmosphère.
0: J'en ferais même deux si j'avais un budget illimité, allô Hollywood, parce que je ferais le film de la rencontre de tes parents, etc. En Algérie, leur arrivée en France et tout, et puis ensuite deuxième partie, Tavia.
1: Tu veux dire un biopic télévisuel,
0: ouais.
1: Une fiction.
0: Ouais, ce serait bien, non ?
1: Ce serait pas mal. Ou alors un grand film, ça dépend.
0: Bon, ben on se revoit pour ça, Liane.
1: Mais absolument.
0: Merci beaucoup.
1: Merci beaucoup, Émilie. C'était un bonheur pour moi d'être avec toi ce soir et j'embrasse tous les auditeurs, évidemment.
0: Merci. Merci, Liane. À bientôt.
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0: Un artiste atypique et polymorphe, aussi à l'aise dans un concert de rap que sur le plateau de Danse avec les Stars et The Voice.
4: Ami, quand tu danses comme ça,
0: il est aussi très à l'aise dans mes playlists, croyez-moi. Il vient de sortir, Taïk, son deuxième album, Joya. Il est le seul artiste en France à pouvoir, sur un même disque, inviter Lara Fabian et Aya Nakamura. Il chante, il danse, il brille à la télé. Il collectionne les disques d'or et de platine. Taïk est la définition du mot inclassable. Et vous allez adorer le rencontrer. Il est ce soir pour la première fois dans Décibel.
5: Salut.
0: Bienvenue dans Décibel. On est
5: Merci.
0: Super content de vous accueillir.
5: Super content d'être là.
0: Alors, vous avez cartonné avec votre premier album en 2020, Fleur froide, disque de diamant, ça veut dire plus de 500 000 exemplaires vendus. Les gars.

0: des petits moves de danse.
1: Ah, tu gères.
0: Que le haut du corps. Hein.
1: Tu gères. Ça suffit, les épaules, c'est bon.
0: L'année suivante, en 2021, vous remportez Danse avec les stars, avec Faux Voto. Et puis, en 2024, un album en commun avec Dadju. Il s'appelle Héritage. Et là encore, magnifique disque de platine, plus de 100 000 exemplaires vendus. Des concerts à Bercy ou encore à Paris, La Défense Arena. Et puis cette année, Taïk, c'est aussi une grosse année télé avec The Voice. Vous êtes dans le jury aux côtés de Florent Pagny, Lara Fabian et Amel Bent. Ouais. Première question, ça va ? Bonne année 2026.
1: Franchement, elle commence bien. Enfin, ouais. Elle est dans un beau milieu. On est content, on reste focus et on veut encore plein d'autres belles choses.
0: Ouais, la détermination, le focus, la concentration, ça, je pense que c'est vraiment un mot-clé important quand on parle de votre parcours. Vous êtes né à Marseille en 1996. Donc, c'est la même année que Kenji, Oshi et Oli de Big Flo.
1: Ouais, c'est vrai. Oli, je savais. Ouais. Kenji, je savais. Ouais.
0: Bon cru, non, franchement.
1: Pas mal.
0: Vous êtes arrivé à Paris à 16 ans, tout seul en pension pour faire de la musique
1: Non, pas du tout. Pour essayer justement de me réinsercer un peu, parce que je m'étais fait virer, moi, de mon lycée.
0: Aïe.
1: Pas parce que j'étais un mauvais garçon, mais parce que je dansais à l'époque et du coup, je séchais énormément les cours. J'étais danseur, donc répétition, concert, on avait déjà des prestations et tout, et l'école, c'était vraiment tertiaire pour moi.
0: Ouais, c'était pas la priorité.
1: C'était pas la priorité.
0: Le focus, en fait, le fameux.
1: Exactement. Ouais. J'étais focus, mais sur autre chose. Et je me suis fait virer de mon lycée à quelques semaines de la rentrée, donc impossible de trouver un autre bahut à Marseille qui fasse encore des inscriptions. Donc ma mère a fait des pieds et des mains et elle m'a trouvé un bahut à Paris. Et je suis parti à Paris.
0: Et alors finalement, c'est la fameuse expression, c'est un mal pour un bien.
1: Un mal pour un bien m'a sauvé la vie.
0: Ah, parce que donc, à Paris, tout seul, à 16 ans, au lieu de faire des conneries, vous trouvez votre voie.
1: Je trouve ma voie, ouais. On se fait, dès le premier jour, on arrive à l'internat, il y a une visite groupée. On est, une trentaine de petits jeunes qui visitons l'internat pour la première fois. Et on passe de salle en salle, salle de sport, truc, machin, baby-foot, patati patata, salle de cinéma et tout. Et après, il nous amène au studio, et là, moi, c'est une révélation.
0: Un studio de musique, hein.
1: Ouais. C'était juste incroyable à mes yeux. Je suis rentré dans une espèce de transe où j'avais plus personne autour de moi, et je crois que même la visite, je l'ai pas continué, moi. Moi, je suis resté, je crois, dans le studio, en disant aux autres, finissez, moi, je veux discuter avec ce monsieur qui s'appelait Vince Marshall, et qui est pareil, et aussi un des gars qui a sauvé ma vie.
0: Un
1: ingé son beatmaker, producteur, ouais. Je voulais juste le regarder travailler. J'aimais le voir travailler sur son piano. Il était pianiste aussi, tu vois, compositeur.
0: Ouais.
1: Et je m'asseyais pendant, je pense, 3-4 mois. Je m'asseyais juste dès que j'avais 30 minutes de pause, une heure de trou ou quoi. Ou même à la fin des cours, puisque je dormais sur place, moi, à l'internat. Avant de rentrer, je passais le voir et je restais une heure, deux heures avec lui, je le regardais.
0: C'est dingue. Ouais. Ça donne envie de se poser des questions sur le destin ou sur, je sais pas, la prédestination. En fait, il y a les cellules de votre corps, quand vous êtes rentré dans le studio, elles vous ont dit, t'es chez toi.
1: Exactement, qui sont dit, t'es chez toi.
0: C'est fou.
1: Ouais, c'est ça. Et je me sentais pas mieux ailleurs que là-bas.
0: Alors, il y a une année assez charnière dans votre carrière, Taïk, c'est 2017, donc c'est finalement 5 ans après votre arrivée à Paris, hein, donc voilà, ça va très très vite. C'est l'année où vous tentez Nouvelle Star. 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Avec votre petite voix de bébé. Avec Benjamin Biolay, Manu Kian, Elodie Frégé et Hélène Ségara dans le jury, il fallait pas avoir la trouille.
1: C'est ouf.
0: C'est un bon souvenir,
1: ouais. C'est une belle revanche, entre guillemets, puisque ça m'a pas empêché d'y croire, même si j'ai pas passé les qualifs, entre guillemets.
0: Vous êtes allé au théâtre, hein, quand
1: même. Je suis allé au théâtre quand même, c'est la manche d'après, donc ça va, c'est cool. Et malgré ça, j'ai continué. Pas une seule seconde, je me suis dit que ça m'abattrait, tu vois.
0: 2017, c'est aussi l'année où vous sortez vos premiers sons, notamment Baby Motion. Avec que je pourrais winner 100 fois. Encore une fois, les enfants, notez bien, 5 ans auparavant, ils n'étaient jamais rentrés dans un studio. C'est fou quand même. Non, mais c'est génial. Et puis, c'est l'année aussi où vous décrochez un prix assez dingue que peut-être vous n'attendiez pas. C'est la publicité la plus vue sur YouTube en 2017. C'est une pub que vous n'avez pas oubliée, évidemment, les amis.
1: Il faut pas.
0: Les Babybel se parlent entre eux.
1: Quand même.
0: Et Taïk, c'est genre le plus beau des Babybel.
2: Hey, vous êtes pas un paramouli de la coque, les gars. C'est moi, Mini Roulé.
0: Voilà. Et c'est une des premières fois que vous gagnez des sous.
1: Ouais, c'est le premier.
0: En chantant, n'empêche.
1: Exactement, en faisant ce que j'aime. Bon, à l'époque, c'est pas de la musique, mais c'est déjà ça. Je suis en studio, j'ai un casque et j'entends ma voix et rien que ça, ça me fait plaisir. Et ouais, je prends une petite somme ridicule à l'époque.
0: Mais n'empêche,
1: je vis quand même de. J'arrive quand même à gagner ma petite vie avec ça. Et à m'acheter une petite paire de baskets ou deux. Et c'est déjà ça. Et en fait, le truc, c'est que je me suis dit. Ok, je peux déjà commencer à gagner un peu de sous avec ce que j'aime faire.
0: Ouais.
1: Et ça aussi, pareil, ça a été un moteur de persévérance, j'ai envie de dire.
0: Et alors, le Taïk d'aujourd'hui, celui qui remplit les immenses salles de concert, celui qui va même aller jouer en Angleterre, aux Pays-Bas, en Allemagne, dans pas très longtemps, et les disques de diamant et de platine, et ce deuxième album, Joya, ce Taïk-là d'aujourd'hui, s'il pouvait aller taper sur l'épaule du Taïk en studio qui fait mini-rouler, qu'est-ce que vous lui diriez ?
1: Lâche rien, gamin. Lâche rien et entoure-toi bien. Non, fais ce que t'as fait. Tous tes échecs et toutes tes réussites ont fait ce que t'es aujourd'hui. Donc, lâche rien. Et je pense qu'il aurait rien de spécial à lui dire puisque celui d'avant, déjà, aurait dit à celui actuel, t'inquiète pas, je gère. J'ai toujours été très, très, très confiant et prétentieux même sur le fait que ça va marcher, les gars. Je me donne pas d'autre plan. Faire confiance au plan A et surtout pas envisager un plan B, c'est tout miser sur le A.
0: Ah oui, c'est
1: donc,
0: ça.
1: Donc je préfère ça, je préférais vraiment me mettre à 200% sur le A sans me dire ben au cas où si ça marche pas, je ferais peut-être non, il y a pas de je ferais peut-être autre chose.
0: Faut que ça marche.
1: Faut que ça marche, tu vois.
0: Et ça marche.
1: Et ça a marchouillé.
0: Ça marche. Marchouillé, come on. On va écouter un premier extrait de ce nouvel album, Joya, puis après on se plongera dedans parce que Joya, alors oui, vous êtes tous bilingues à la maison, vous dites oh c'est bon, on sait ça veut dire joie. Ça ne veut pas dire que ça. Vous allez apprendre plein de trucs. C'est un duo avec Lara Fabian qui s'appelle Je te pardonne. Et alors Lara, elle est comme ça. C'est comme Beetlejuice, on dit trois fois son nom, elle apparaît.
1: Elle apparaît.
0: Lara.
3: Salut mon Taïk, c'est Taïk. Je voulais te laisser ce petit message pour te dire à quel point j'ai eu de la joie et à quel point ça a été sucré, salé, épicé et franchement magique d'être à tes côtés sur ce fauteuil rouge que tu as rendu unique et vibrant. Ton arrivée a créé de véritables secousses. Et je crois qu'on a tous été bouleversés positivement par ta présence. Je te souhaite le meilleur à chaque étape. Tu es grand, inspirant, puissant, magnifiquement talentueux. Et ça a été une vraie joie et un vrai privilège de chanter à tes côtés dans cette chanson qu'on a écrite et qu'on a fait briller partout. Je t'embrasse et je t'adore.
0: Wow.
1: Elle est si belle quand elle parle, elle est si belle quand elle, dans tout ce qu'elle fait, c'est si poétique. Quel respect, enfin c'est fou, ça c'est un truc qui peut vraiment me toucher plus que n'importe quelle salle remplie, c'est de vraiment de susciter le respect de légende comme ça. Et je sais que ces mots, elle les pense. Qu'elle a reçu aucun virement pour faire ce message vocal.
0: Ah non, nous, elle nous a renvoyé balader. Je vais vous raconter la coulisse du truc, hein, Taïk. J'ai envoyé un email à 15h02.
1: Ouais.
0: À 15h08, j'avais le message dans ma boîte mail. Elle vous adore.
1: Ah non, ça adore vraiment beaucoup. C'était un vrai coup de foudre, mais comme elle le dit, ça a été sucré-salé. C'est parce que moi, j'ai une énergie qui n'est pas forcément celle qu'elle connaît à la base. Je viens avec cette énergie-là dans l'émission.
0: Donc The Voice,
1: qu'on a fait ensemble. Et on cherche nos points de calibrage, on se calibre. Et il y a des endroits où ça s'effrite et tout, et on le voit dans l'émission.
0: Ouais.
1: Et en fait, ça a été vraiment comme un premier meilleur ami avec qui tu commences par une bagarre, en fait. Vous commencez par vous chamailler, ça finit par être ton âme sœur, ton ami de toujours. Et c'est un peu ça, avec Lara. Et ouais, elle est exceptionnelle. Ces mots me touchent réellement et venant d'une légende vivante comme elle. C'est fou à 30 ans de recevoir des éloges pareils d'elle. Donc vraiment merci. Et merci à elle de m'avoir fait cet honneur surtout.
0: Parce de chanter ensemble
1: de chanter
0: aussi,
1: avec moi,
0: je te pardonne.
1: Ça. Ah oui, ça n'a même pas été une négociation. Elle l'a fait direct. Elle est venue jusqu'à chez moi. Tu vois, je te cache pas que j'étais à deux doigts de prendre une photo discrètement de Lara chez moi dans mon salon, histoire que mes enfants sachent que je suis pas n'importe qui. Mais je te jure, c'était non, quel respect. Quel respect, c'est une vraie queen, c'est ça que j'appelle une vraie reine, une vraie queen, c'est de se mettre des fois un peu au niveau d'un jeune comme moi artiste qui a encore plein de choses à prouver et de lui dire ben t'es inspirante et c'était une vraie joie d'être à tes côtés. Rien que ça, c'est bon, je pense.

0: Non, mais je sais, vous êtes dans un état pas possible à la maison, moi aussi. Alors, Gioia. Gioia, ça fait penser au mot joy, à la joie. Mmh. Ce qui déjà, avant même d'aller plus loin que ça, en 2026, dans une société qui est justement pas pleine de joie, c'est déjà un parti pris intéressant de dire je vais du côté de la joie, je vais du côté de la lumière.
1: Bien sûr, et surtout avec le message qu'il y a derrière, c'est que Gioia, c'est quand même un message venant d'un esclave, du dernier esclave, donc qui a subi quand même et vécu peut-être l'une des pires horreurs du monde et qui, malgré ça, en tire une revanche intérieure de joie, quoi. De dire que malgré tout ce qu'on m'a fait subir, j'ai gardé cette joie et ça, on ne peut pas y toucher.
0: Ça me fait penser à l'époux d'une des victimes des attentats du Bataclan, qui avait écrit un très beau texte qui disait « Vous n'aurez pas ma joie. »
1: Vous n'aurez pas ma tristesse, vous voulez dire.
0: Vous prendrez pas ma joie.
1: Vous ne prendrez pas ma joie.
0: Vous ne volerez pas ma joie.
1: Vous ne
0: prendrez
1: pas ma joie. Je m'en rappelle.
0: Et en fait, c'est... on va écouter. On va écouter votre voix. Donc, c'est le prologue. On est le 2 mai 1826, c'est sur l'album. Ah, je vous ai dit, on voyage même dans le temps. Et donc, on est avec ce personnage qui s'appelle Gioia, alors qui est un personnage fictif, mais qui forcément
1: existe. Il relate une vérité.
0: Voilà, c'est le dernier esclave américain.
2: Je m'appelle Gioia et j'ai fêté mes 43 ans le 2 mai 1826. J'ai vu ma femme mourir sous mes yeux et mes filles ont été déportées dans une autre plantation il y a 3 ans. Ils m'ont fait souffrir. Ils ont arraché mon cœur à plusieurs reprises et ils m'ont tout pris. Mais ils n'ont jamais ébranlé une seule seconde ma foi. Je m'adresse au nouveau monde. J'ai rampé jusqu'à ce que mes genoux saignent pour que vous puissiez marcher la tête haute aujourd'hui. Et j'ai pleuré chacune des larmes de mon corps pour vous voir rire aux éclats un jour. Alors priez, mes fils, régnez sur ce monde, mes filles, et ne perdez jamais, au grand jamais, ce trésor que Dieu a mis dans nos cœurs, la joie.
0: L'éloge de la joie par Gioia. L'album, il est...
1: Très fier d'avoir fait cet album, quand même, quand je t'entends parler comme ça. Je sens que c'est sincère en plus venant de toi.
0: Oui, vraiment, parce que c'est épatant de se dire, il va prendre le temps
1: D'aller là-bas,
0: d'aller dans cette histoire-là, raconter, faire des pauses dans l'album. J'ai envie de comprendre comment c'est né tout ça.
1: C'est né d'une année 2024 où je perds un frère. Je perds mon frère de toujours, mon frère d'armes, qui décède noyé catastrophiquement, comme ça, un été, le 3 août 2024.
0: Ouais.
1: Et lui, il me parlait souvent de ma musique. Il fonctionnait aux émotions beaucoup et il aimait cette musique émotionnelle que je mettais. Le Taïk hit, le Taïk tout droit, le temps n'y pense plus, ça lui faisait rien, tu vois. Et il me disait, moi, j'aime quand tu m'emmènes dans des histoires, j'aime quand tu fais comme quand on était petit et que tu t'inventes des trucs de starbé et trucs et qu'on s'y prête. Et il me parlait de ça à chaque fois et quand il s'en va, malheureusement, moi je comprends plus rien à la vie. Pendant un long moment, j'ai plus envie de rien parce que ce rapport à la mort, il a toujours été assez intense chez moi et perdre un frère comme ça que je n'aurais jamais imaginé. Il n'était pas malade. C'est pas comme si c'était un long combat où on a pu peut-être éventualiser le fait.
0: Se faire à l'idée
1: que peut-être il partirait. C'est du jour au lendemain. La veille, on devait faire un barbecue.
0: Très violent.
1: Très violent. Donc c'est un truc dont tu t'y remets jamais, je pense. Et donc, j'ai plus envie de rien. J'ai plus envie de musique. J'ai plus envie de chanter. J'ai plus envie de public. J'ai plus envie qu'on parle dans la rue. J'ai plus envie qu'on crie mon nom. J'ai plus envie de rien. J'ai plus envie de chanter. Et des fois, quand tu sais plus trop où tu vas, quand t'as plus envie de rien, faut des fois revenir de là où tu viens. Et j'ai passé quelques temps au Cameroun, en fait. J'ai passé un petit moment au Cameroun, chez moi, parce que je m'étais arrêté, donc j'ai arrêté un peu de faire de la musique pendant 8 mois. Et pendant ce temps-là, j'étais au Cameroun pendant un temps. Et c'est là-bas où on m'a raconté cette histoire, en fait, de ce Gioia, tu vois, dans un village, tu vois.
0: Ouais.
1: On m'a raconté l'histoire de ce Gioia et ça m'a bouleversé de se dire que même lui et même eux, à cette époque-là, qui ont vécu des choses horrible, bien pire que la mort, j'ai envie de te dire, ils ont décidé de quand même garder leur joie. Et je me suis senti tout nul, tout con, à me dire, en fait, toi, avec ta douleur qui est immense aussi, comment tu veux t'arrêter là? T'as 29 ans, tu veux t'arrêter, tu sais plus où aller, comment ça? Non, ça n'existe pas. Mais je voulais pas revenir avec un album comme ça. Et en plus, ce qu'il y a de fou, c'est qu'après Fleur Froide et après Héritage, je savais plus trop qu'est-ce que je voulais raconter. Héritage, c'était beau, c'était un album événement, c'était avec Dadju, donc c'était, on n'avait pas besoin d'en faire trop. Juste lui et moi sur scène, c'était déjà fort. Mais là, revenir solo, j'avais pas envie de revenir en lover, en crooner encore, qui raconte des histoires d'amour et tout. Bien sûr que je le ferai toujours, mais il y a quoi derrière? Et puis après, j'ai eu mes deux gosses aussi, j'ai eu deux garçons. Et ça aussi, je me disais, qu'est-ce que t'as envie que tes enfants disent si demain, toi aussi, subitement, tu t'en vas? Qu'est-ce que t'as envie que ton public se dise si subitement, tu t'en vas? Et qu'est-ce que t'as envie de laisser comme trace?
0: Ah ouais, mais alors ça, c'est terrible, parce que c'est pas anodin. C'est se dire, je sors un disque et possiblement, c'est la dernière trace que je laisse sur terre.
1: Ouais, de ouf. Et c'est le dernier. Ben, chaque nuit, je pense, il faudrait se dire ça. Il faudrait se dire, est-ce que j'ai bien dit à ma femme que
0: on
1: je suis désolé?
0: On ferait moins de conneries, oui, c'est
1: est-ce que j'ai bien dit à ma mère que je l'aime? Parce qu'il y en a plein qui se réveillent pas. Et depuis le début de l'émission jusqu'à maintenant, il y en a beaucoup qui sont pas réveillés et qui viennent de nous quitter, tu vois. Donc, je veux pas être trop morose, mais c'est une vérité, tu vois, faut se le dire. Donc, je me suis dit, si tu racontes un nouveau truc sur un album, sois prêt à raconter quelque chose de noble. Et on s'en fout des hits, on s'en fout des chiffres. De toute façon, c'est pas un truc que tu as cultivé. Raconte quelque chose dont tu seras fier. Et quand je suis devant toi là tout de suite, franchement, je me dis que j'ai fait le meilleur choix de ma carrière parce que ça tombe quand même dans l'oreille de certaines personnes, ça tombe quand même dans des cœurs qui comprennent et qui ressentent. Et ça c'est la plus belle des choses pour moi.
0: On va parler d'amour parce qu'il y a ce concept d'Afro Love
1: qui était voilà la colonne vertébrale.
0: C'est ça de la musique sur le premier album et voilà l'Afro Love est toujours là sur le deuxième. Il est pas tout seul mais il se passe des choses.
1: Exactement.
0: Et alors je le disais, c'est dingue parce qu'il y a plein de façons d'envisager évidemment les histoires d'amour. Il y a cette chanson la même histoire. Écoutez les amis, si vous êtes assis, allongez-vous immédiatement.

chanson extrêmement langoureuse, sexy, lascive, langoureuse. Voilà. Mais l'amour, c'est aussi fuis-moi, je te suis, suis-moi, je te fuis. Aya Nakamura.

0: les histoires d'amour compliquées, ça fait des meilleures chansons.
1: Je pense pas, je sais pas honnêtement, mais moi j'estime qu'aujourd'hui le succès aussi de mes chansons, c'est qu'elles sont vraies, qu'elles sont pas juste toutes belles, toutes roses et basées sur de l'idyllique. Je pense qu'il y a des fois où justement va loin en fait, là tu me casses la tête et peut-être que je t'aimerai après, c'est, ça se dit pas, c'est pas gentil, mais c'est la vérité, c'est ce qu'on ressent des fois. Il y a Daevin aussi, je pense que je te spoil un peu, enfin je te
0: devance
1: un peu,
0: passer, mais il y a Daevin,
1: où là c'est d'une sincérité qui,
0: en même temps c'est génial, Daevin c'est marqué sur la liste des chansons, entre parenthèses, interdit aux femmes. Qu'est-ce que j'ai fait?
1: Je suis allée l'écouter, je pensais que tu disais que c'était vrai. Je savais, c'était aussi un clin d'œil pour dire interdit, mais qu'est-ce que vous allez faire? Vous allez vous ruer dessus, forcément.
0: Évidemment.

0: Eh oui, c'est comme ça.
1: C'est ça, c'est la vie.
0: David, oui, alors c'est la vie. Et à la fois, j'ai bien aimé aussi dans vos textes l'idée que les femmes sont pas forcément celles qui attendent à la maison le mari qui, un peu lassé finalement, va se taper la voisine. On a aussi des filles qui cherchent des histoires sans lendemain.

0: que celle qui n'a jamais envoyé un petit texto à son candy boy me jette la première pierre. Donc c'est complexe, en fait, c'est complexe.
1: Bah oui, c'est riche. Ouais. C'est plein de choses, tu vois, justement. Oui, les femmes ne sont pas seulement là à attendre leur chéri, elles ont aussi leur entre guillemets, leurs vices, leurs envies, leurs trucs. C'est pas que les hommes qui sont les méchants, et c'est pas que les hommes aussi, des fois, qui peuvent avoir des envies un peu charnelles. Et ça, je trouve que c'est le bon équilibre dans l'amour et dans mes textes. C'est que personne n'est délaissé, il y a de la musique pour tout le monde. Et je suis toutes ces choses-là aussi. J'ai vécu des histoires très langoureuses, très romantiques, et j'ai vécu des histoires sales, entre guillemets. Et je les mets en chanson, honnêtement, je suis pas là pour mentir aux gens. Et Candy Boy, ouais, ça part d'une discussion avec mes danseuses de l'époque. et en fait, j'écoute, et tu sais, ma musique, elle vient de discussions comme ça, à la chicha, peu importe, comme ça, où on discute. Et je me dis, mais en fait, c'est trop vrai. Et ça a le mérite d'exister sur une chanson, cette histoire, tu vois. Ouais. Donc voilà, ça donne joya. Et depuis que tu défiles les chansons, ça fait longtemps que j'avais pas réécouté cet album, depuis qu'il est sorti, je crois. Et je suis très, très, très content de ce qu'on a fait avec l'équipe. Je veux vraiment saluer tous les compositeurs et toutes les personnes qui m'ont aidé à faire cet album. On parle pas assez d'eux en interview, je pense. C'est très important de faire même une émission autour de ça, des compos, des mecs qui suivent un peu la folie des artistes, tu vois. Ouais. Quand j'arrive et que je dis à Black Do, en l'occurrence, qui a fait ce titre, je veux raconter ça, il me dit, mais t'es un malade, allez, on y va, clink, tic, clink, tic, clink, clink. Tu vois, mais c'est ça, hein, suivre un artiste comme ça, fêlé comme moi, en plus. Je salue ces gars-là et je leur dis merci et merci encore et de me lâcher jamais, les gars, parce que vraiment, on a fait un album de gueule.
0: Ouais.

0: vous êtes inspiré partout et je crois que c'est providentiel et qu'il faut continuer à avoir vos oreilles et vos capteurs grands ouverts et nous raconter plein de choses.
1: Je veux.
0: Je vous souhaite une belle et bonne et longue route.
1: Très gentil.
0: Merci Taïk, à bientôt.
1: Merci à vous.
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1: On vous accompagne pour faire le point sur vos conditions de circulation. Cette nuit, il y aura encore de nouvelles fermetures sur votre route, notamment sur le périph intérieur qui sera donc fermé pour cette nuit de mercredi à jeudi entre le quai d'Issy et Porte d'Auteuil. Attention aussi si vous êtes amené à prendre la 13 dans les deux sens de circulation, elle est fermée pour cette nuit entre Rocancourt et la Porte d'Auteuil. Vous qui êtes plutôt habitué à prendre la 6 au sud de Paris, eh bien la 6A est coupée également cette nuit dans les deux sens de circulation entre L'Aigle et Rose et Porte d'Orléans. Côté transport en commun, si vous pensez prendre ce soir la ligne B du RER, attention, à partir de 22h45, le trafic est interrompu entre Denfert-Rochereau, donc en plein Paris, jusqu'à Mitry-Clay. Suite à des travaux, il y a des bus de remplacement qui sont mis à disposition. Et puis enfin, si vous prenez plutôt ce soir la ligne D du RER, elle est coupée, cette ligne, à partir de 23h15, entre Combs-la-Ville et Melun, suite à des travaux. Et là aussi, pas de panique, il y a des bus de remplacement à disposition.
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3: Bonjour à toutes et à tous, j'espère que tout va bien chez vous. Et oui, cet été, à l'heure du déjeuner, nous profitons des meilleurs moments d'Otakel avec Valérie Damido et Eric Bastien. 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
3: Et si on montait le son pour chanter le Loir-et-Cher avec Michel Delpech sur votre radio ici? Allez, on vous écoute.

0: Vous écoutez ici Michel Delpech, le Loir-et-Cher. Nous partons un petit peu plus dans l'Est maintenant avec Sébastien qui nous donne des idées de spécialités alsaciennes pour le déjeuner. Ça tombe bien, c'est l'heure. Quant à Nathalie d'Issy-Nord, elle explique à Valérie D'Amido et Eric Bastien comment elle est tombée amoureuse du Père Noël.
1: Alors Nathalie, on va parler d'amour. On va parler de ta rencontre avec Franck. Ah là là, ça s'est passé dans un endroit où on dirait pas que ça peut être une rencontre de l'amour. Hein. Ça s'est passé au Center Park de Picardie.
2: Ah
3: oui.
1: Ah et voilà. Et oui, parce qu'elle part, avec ses enfants, ma petite choupette. Elle va avec ses enfants fêter Noël au Center Park, faire du toboggan, à qui mieux mieux. Et là, tout le monde fait la fête. Et même le Père Noël fait la fête, c'est ça? Il danse, le Père Noël.
3: Ben pour le, au début, il était sur son fauteuil de Père Noël, et puis il y a eu à la queue leu-leu qui s'est lancée, et puis je l'ai pas laissé prendre le début de
1: la queue leu-leu
3: pour tout le monde, et je l'ai chopé, je l'ai pris devant moi, et puis il s'est dit mais qu'est-ce que c'est cette donzelle, et puis voilà.
1: Alors et puis voilà.
3: C'était notre première rencontre.
1: Voilà, le lendemain, pof, il lui propose quand même de boire un verre avec le Père Noël, hein, parce que le Père Noël il finit à 20h. Et du coup, voilà, il a séduit et la maman et les enfants. Bim, bam, boum. Tout ça sous la piscine avec les vagues.
3: Lui n'allait pas à la piscine parce qu'il travaillait.
1: Ouais.
3: Mais voilà, après son réveillon de Nouvel An à Center Park où il gérait toutes les équipes d'animation, eh bien, il est venu me rejoindre chez moi.
1: Et voilà.
2: Temps. Vous êtes en train de me dire que c'est la Mère Noël qu'on a au téléphone.
1: Exactement,
2: là.
1: Nous avons la
2: et
1: Mère
2: Noël. Elle s'est mariée.
1: Évidemment.
2: Ah ouais, quand même.
1: Elle a épousé le Père Noël.
2: Oh,
1: ils vivent avec les lutins là-haut, dans le Nord. Et donc, ça fait 18 ans que vous êtes ensemble.
3: Oui.
1: Ça, c'est de l'amour. Et ça fait 12 ans que vous serez... Enfin, ça va faire vos 12 ans en juin, c'est ça?
3: C'est ça.
2: Mais dites-moi, Valérie, est-ce que ce serait pas temps de ressortir...

0: bien. C'est
1: une chanson d'un 30 avril.
0: Voilà, exactement. Bien sûr, son mec c'est le Père Noël. Alors Nathalie, écoute bien, c'est une question qui peut te permettre de gagner 3 points de plus. C'est la question à choix multiples. Écoute bien la question et ensuite les choix. Combien de touches possède un clavier d'ordinateur standard, le clavier de base? Alors écoute bien. 71, 98, 105 environ, ou le nombre de dents de Éric Bastien. Alors, combien de touches possède un clavier d'ordinateur standard? 71, 98, environ 105. Le nombre de dents d'Éric Bastien, top chrono, 10 secondes.
1: On peut appeler un lutin si elle veut comme ami. Hein.
2: Moi, je dirais 105. Hein.
0: Et tu... Eh ben, tu fais très très bien. Wow. 105. Azerty, QWERTY, c'est 105 touches avec des variations selon les modèles. Bravo, 3 points de plus, tu as 6.
1: C'est facile pour elle, il y a tous les cadeaux à la maison, voilà, il y a des ordinateurs partout. La femme du Père Noël, quand même, cette émission est classe. Sébastien, tu as une relation cachée avec quelqu'un de connu dans le monde ou pas du tout?
3: Non, du tout.
1: Bon, pas du tout. Sébastien, il est en couple avec Élodie. Comment vous êtes rencontré avec Élodie? Enfin, si c'est pas indiscret.
3: Allez. Sur une application de rencontre.
1: Une application de rencontre, ok. Alors elle était gendarme.
3: Oui.
1: Elle est peut-être encore d'ailleurs, hein.
3: Non, non, non.
1: Non, elle n'est plus gendarme. Mais alors, elle n'habitait pas en Alsace?
3: Non, dans les Vosges.
1: Elle était dans les Vosges. Elle était où dans les Vosges? À quel endroit?
3: Épinal.
1: Ouais, donc Épinal, l'Alsace, pas très loin, mais c'est pas totalement à côté. Du coup, vous avez fait comment? Des petits allers-retours?
3: En fait, elle venait chez moi. Et le 2 mars, on s'est mis en couple.
1: Là, récemment, le 2 mars?
3: Non, ça fait 10 ans.
1: Ah, ça fait 10 ans que vous êtes ensemble, le 2 mars. Bah écoute, félicitations. Donc elle est venue s'installer en Alsace. Tu peux nous rappeler l'endroit où tu vis, pour que je ne l'écorche pas?
3: À Ibersheim.
1: Voilà, et comment on appelle les habitants, d'ailleurs?
3: Je sais pas. C'est pour ça et moi, à mon avis.
1: D'accord. On va quand même parler un petit peu de l'Alsace et de la cuisine alsacienne, juste un instant. On a dit que tout à l'heure, tu aurais rêvé d'être cuisinier. Tu continues de faire de la cuisine. T'as quelques spécialités comme ça, alsacienne? On entend la musique d'ailleurs.
3: Choucroute, bake-off.
1: Toi, tu fais quoi?
3: Mariné.
1: Ouais.
3: De tout.
1: Je sais pas, à cette heure-ci, tu nous proposerais quoi à 13h là?
3: À 13h, une omelette.
1: Ah, une omelette alsacienne?
0: Ah, c'est bon.
1: C'est quoi la spécialité de l'omelette alsacienne? Qu'est-ce qu'elle a de particulier?
3: Avec du lard, du jambon, du lard, des champignons, oui. Une petite salade avec des petits croutons par-dessus. Un petit peu vosgien et alsacien en même temps.
1: Et un petit vin alsacien avec modération. Oui, il faut bien un peu de salade parce qu'avec du lard, il faut se donner bonne conscience. Mais écoute, ça donne envie.
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0: Pascal Obispo et Francis Cabrel, il faudrait que pleuve l'amour dans la playlist de votre radio ici. Valérie Damido et Eric Bastien sont à présent avec Laura d'ici Gascogne qui a hâte que son mari parte le matin pour une raison particulière et Mathieu d'ici Gironde qui maîtrise la grillade et la plancha à la perfection. Il en profite pour nous donner des envies sur votre radio ici.
1: Donc Laura a un point, Mathieu a trois points, je le rappelle. Alors, on a trouvé notre petite sorcière bien-aimée de la semaine. Laura. Il paraît que tu es une maniaque comme c'est pas permis.
2: Ouais, un petit peu.
1: Je lis qu'on passe l'aspirateur et tous les matins à 7h dès que Mathieu part au travail.
3: C'est tôt.
2: C'est ça, je le mets dehors presque pour faire mon ménage et puis comme ça je suis tranquille et oui, je fais le ménage dès 7h, oui.
1: Oh, mais pourquoi tu t'imposes ça? J'aimerais comprendre. Pourquoi?
2: Comme ça, je pars l'esprit tranquille au boulot et je reviens le soir, c'est plus à faire.
1: Tu utilises quoi comme produit? Qu'est-ce que ça sent chez toi? Le citron, la lavande, qu'est-ce que c'est?
2: Ce que je trouve, je n'ai pas de goût préféré pour le ménage.
1: Pardon, excuse-moi.
2: Je prends, je change.
3: C'est passionnant tout ça.
1: Moi, j'adore.
3: Toutes ces petites pluches comme ça qui remontent dans l'aspirateur.
1: Moi, j'adore. C'est-à-dire que moi, c'est tellement pas moi que j'ai envie de mourir. Alors, écoute bien la question à choix multiples. On va parler de Michael Jackson. Alors, il y a un film là qui vient de sortir sur Michael Jackson, son biopic qui s'appelle Michael.
2: Ouais.
1: Et dans ce biopic, écoute bien la question et les propositions. Qui incarne Michael Jackson? Son cousin? Son frère? Son neveu? Éric Bastien.
3: Bien sûr.
1: Alors, qui interprète Michael dans le biopic? Son cousin, son frère, son neveu, Éric Bastien. Top chrono, 10 secondes.
2: Son neveu?
3: Je suis très bon, Moodwalk. Je suis très déçu de ta réponse.
1: Ouais, non, bien
2: son
1: sûr.
2: Son oncle, c'était.
1: Mais c'est non, bien sûr que c'est son neveu!
2: C'est son neveu?
1: Mais oui, t'as marqué les trois points. Il s'agit de Jafar Jackson, qui est le fils de Jermaine Jackson. Et d'ailleurs, il joue très très bien et il danse vraiment très très très bien. Ça te fait trois points de plus, tu as quatre.
3: Mathieu, pour l'instant, tu as trois points, donc c'est bien, ça veut dire que tu es sur un sans faute. Est-ce que ça va continuer? C'est tout ce que je souhaite avec ici, Gironde. Mathieu, qui aime bien cuisiner, c'est l'heure là, 12h36. Monsieur est le roi de la plancha. T'es le roi de la grillade, toi, Mathieu.
4: Ouais, j'aime beaucoup, hein, plancha et barbecue. C'est assez festif et c'est sympa, on peut y cuisiner un petit peu de tout.
3: Eh oui, alors je sais pas, il paraît que t'as une petite spécialité plancha, genre moule poivron. Pas mal ça.
4: Ouais, moule poivron chorizo, ouais, tout à fait.
3: C'est bien ça.
4: Et puis une bonne petite marinade, l'huile d'olive avec un peu d'ail.
3: Ouh. Et puis tu fais des plats traditionnels également, des petites daubes. Toi, t'aimes bien les plats en sauce, hein, je pense.
4: C'est vrai, les plats en sauce, plats hivernaux, effectivement. Sinon, on peut aussi faire des plats traditionnels, mais en une version un peu plus sympathique aussi sur barbecue, comme le rôti de bœuf gros sel.
3: Ok. Donc, je pense que tu aurais été un candidat idéal, puisque tu aimes le barbecue, cuisiner dehors, pour faire Koh-Lanta, par exemple.
1: Oh my God.
3: Alors, écoutez bien cette histoire. Parce que le gars, il a commencé à s'inscrire pour faire Koh-Lanta. On est d'accord, Mathieu?
4: Oui, tout à fait, oui.
3: Seulement devant ton ordinateur, qu'est-ce qui s'est passé?
4: Eh bien, au moment de télécharger les photos, les dernières photos de profil qu'il fallait, l'ordinateur a planté. Et après une heure et demie remplir tout le formulaire, j'ai perdu patience et je l'ai regardé à la télé.
3: C'est-à-dire que le gars, ça l'a tellement découragé, alors qu'il faut quand même de la patience à Koh-Lanta, que t'as tout laissé tomber. T'as regardé la télé. Bon, c'est demain, hein, Koh-Lanta, pour c'est quoi? C'est les destins, les poteries du destin.
1: Alors, je ne regarde pas Koh-Lanta, moi. Ah, ne me demande pas à moi.
3: Les reliques du destin, me dit-on.
1: Oui, les reliques de la vie, il en restera qu'un, blablabla.
3: Vous savez quoi, Mathieu aime prendre soin de lui. Oui, Mathieu.
1: Il met des
3: colandimes? Ah, il met pas des colandimes, mais prends soin de sa peau, monsieur Mathieu, hein.
4: Tout à fait, exactement. Je pourrais mettre des collants parce que je suis épilé de près, donc il n'y a pas de problème.
1: Écoute, j'ai envie de te dire, magnifique.
3: Mais il fait du vélo, c'est pour ça qu'il est épilé de près, c'est normal, on s'en avait les poils. Alors, tu appliques une petite crème, c'est quoi ton petit conseil beauté du matin?
4: Oh, ben, c'est lavage avec une solution neutre et puis une petite crème de jour à appliquer. Et éventuellement, également le soir, on va aller se coucher.
3: Vous avez vu tous ces hommes qui prennent soin d'eux?
1: Bah, c'est-à-dire que c'est
3: plus souvent.
1: Moi, j'ai saoulé mon mec, mais maintenant, il fait
3: c'est
1: ça.
3: Mais ça bien sûr. Aussi
1: bah, tu verras quand t'auras 70 ans que t'auras la peau toute craquelée.
3: Ouh, j'ai pas attendu.
1: Il a totalement raison, Mathieu, de s'occuper de lui.
3: Mais je mets ma petite crème aussi. Je fais comme Mathieu.
1: Oui, bien sûr.
3: Bah, oui. Tôt, si, venez à la maison, Vernon.
1: Mais non, toi, tu mets des médicaments, c'est pas pareil. Allez.
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0: coin, c'est toi, Zazie, sur votre radio ici. Allez, parlons rencontre amoureuse maintenant avec Valérie D'Amido, Éric Bastien et nos deux candidats qui ce jour-là étaient Hélène d'ici Berne-Bigorre et Thomas d'ici Loire-Océan.
1: Alors, Hélène à 3, Thomas à 2.
2: C'est très bien.
1: Alors Hélène, on va parler de la rencontre avec ton mari. Une fille. Ah là là, Hélène.
2: Elle est avec Nicolas ?
1: Non, elle n'est pas avec Nicolas.
2: Je sais pas.
1: Pas du tout. Son mari s'appelle Jérôme. Alors, la première fois qu'elle a rencontré son chéri, elle avait 17 ans parce que t'étais copine avec la sœur de ton chéri, c'est ça ?
3: C'est ça, j'étais sa copine au lycée et je l'ai rencontrée comme ça. J'étais invitée chez les parents de ma copine.
1: Et alors ?
3: Et bien alors, elle en avait marre parce qu'elle avait plein de frères. Et à chaque fois qu'elle invitait une copine, elle se prenait un frère. Et comme moi, j'ai été invitée, ben j'ai aussi craqué sur un de ses frères.
1: Et voilà, et voilà. Et du coup, il était un petit peu plus âgé que toi. Bon, enfin bon, il avait 25 ans,
3: oui.
1: Ça fait pas de mal. Mais c'est que 2 ans plus tard que vous vous êtes mis ensemble.
3: Oui. On a attendu un peu et ça s'est fait plus tard.
1: Bon, évidemment, ta copine a fait la gueule, mais bon, ça fait quand même 20 ans que vous êtes ensemble.
3: C'est ça.
1: Bon, allez, t'es toujours copine avec ta belle-sœur quand même ?
3: Oui, toujours.
1: Après, elle n'a plus jamais ramené de copine. Elle voulait pas qu'on prenne son frère. Bon, vous êtes ensemble depuis 20 ans, mariés depuis 8 ans. Ça fera 8 ans en octobre.
3: Oui.
1: C'est le noce de coquelicot.
3: Oh, mais parfait.
1: Oui, c'est mignon le coquelicot. Voilà.
3: Oui, c'est mignon.
1: Mais oui, voilà. Bon, écoute, on va essayer. Tu es en tête de 1 point. On va essayer de garder cette avance. On va essayer de marquer 3 points de plus avec cette question à choix multiples. Je vais te poser la question. Je vais te proposer des réponses. Et à mon top chrono, tu auras 10 secondes pour me donner ton choix. Alors, écoute bien la question. Qui donc a inventé Internet ?
2: Ouf.
1: Alors, ça, c'est pour les anciens, ça, c'est les modems.
2: Oh là là, c'est le Minitel, ça.
1: Ah, non, c'est les modems. Et voilà, c'est quand on avait des messageries caramel. Alors, qui a inventé Internet ? Bill Gates, Steve Jobs, Tim Berners-Lee ou Éric Bastien.
2: Oui, oui.
1: Allez, qui a inventé Internet ? Bill Gates, Steve Jobs, Tim Berners-Lee. Éric Bastien, top chrono, 10 secondes.
3: J'irai Tim Berners-Lee.
1: Tadam, tadam, tadam. C'est une bonne réponse. Oui, Tim Berners-Lee, c'est un scientifique. Il a créé en 1989 le World Wide Web près de Genève, d'où les 3 W à chaque fois, pour faciliter le partage d'informations. Et sans lui, bon, il y avait un peu d'Internet, mais sans lui, il n'y aurait pas eu de site, pas de clic et surtout pas de vidéo de petits chats. Voilà, tu as 3 points de plus, ça te fait 6.
2: J'aurais bien voulu, moi, inventer Internet. Je serais milliardaire, vous vous rendez compte ?
1: Oh là là là.
2: Ah oui, forcément, le gars qui a inventé, là, le gars, là. La belle vie. Bon, notre ami Thomas a 2 points. Thomas, on n'a pas encore joué le quiz à 3 points, donc on va voir comment ça va se passer. Je rappelle que t'habites à Noailles, c'est en Vendée, dans un petit village. Vous êtes 40 avec Coralie, ta femme, et tes 2 enfants. Alors parlons un petit peu de cette rencontre avec Coralie, parce que c'est un tout petit village. Et du coup, tu l'as rencontrée dans ton village ?
4: Non, du tout. À l'époque, je travaillais sur le secteur de Luçon.
2: D'accord.
4: Donc, ville pas loin. Donc, non, on s'est connus comme ça, voilà. Par hasard, on va dire un peu avec des copains, quoi.
2: Ouais.
4: Grâce à des copains.
2: Bah, tu rentrais des 24 heures karting, donc j'imagine c'est un événement autour du karting, et t'as été avec des amis, elle était là-bas, si j'ai bien compris.
4: Retour, oui.
2: Ouais.
4: Retour des 24 heures, oui.
2: Et donc c'est là que les regards se sont croisés, nanana, quoi.
4: Voilà, exactement.
2: Et elle t'a accompagné à la fin de la soirée chez toi.
4: Voilà. Et puis maintenant, ça fait 22 ans qu'on est ensemble.
2: Eh ben, c'est chouette parce que t'as tout juste 40 ans. Donc voilà, vous êtes rencontrés, vous aviez 17, 18 ans, 19 ans. C'était, début de l'âge adulte. Bon, dis-moi, tu as un côté un peu magique, un peu Harry Potter, toi. Il paraît que t'es presque sorcier. Raconte-moi ça.
4: Oui, j'arrive à trouver des canalisations d'eau dans le sol.
2: Et avec les fameuses baguettes en cuivre là qu'on utilise ?
4: Oui, oui.
2: Donc on cherche de l'eau. Donc tu repères toi les conduites d'eau, les puits et toutes les sources.
4: Mais avant de les casser avec les engins, ça peut rendre service.
2: Ben oui, mais c'est quand même un talent d'être, c'est ce qu'on appelle un sourcier, quoi.
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0: Le prochain rêve, duo de Grand Corps Malade et Stilto. Le premier sera en tournée dans toute la France à partir de janvier prochain. Première date à Toulouse, Bordeaux et Orléans. La seconde sera sur scène le dimanche 30 août. Ça, c'est bientôt à Fort-en-Seine, à Châlons-en-Champagne. Valérie Damidot et Eric Bastien sont toujours avec Thomas d'ici Loire-Océan et Hélène d'ici Berne-Bigorre. Hélène qui fait visiter des appartements pour son travail et qui se retrouve parfois dans de drôles situations.
1: Mon petit chaton, ah là là là là, ça m'a fait bien rire. Il paraît que t'es un petit peu notre Pierre Richard de la semaine. Il t'arrive toujours des aventures incroyables. Alors il paraît qu'une fois tu vas vendre une maison. Et puis t'y vas avec un diagnostiqueur. Et puis il paraît que la maison elle était vide. Sauf que tu tombes sur un monsieur et une dame, hein. La dame elle part en courant. Et puis le monsieur discute un peu. Et puis on se rend compte de quoi avec ce monsieur, hein?
2: On se rend compte que c'était sa maîtresse, en fait, c'était le fils du propriétaire qui n'avait rien à faire là, et qui était venu avec sa maîtresse, pensant qu'il n'y avait personne.
1: Se faire un petit 5 à 7. Voilà. Voilà. Du coup, quand même, parce que tu t'as quand même dit, mais parce qu'il a montré des photos de lui avec sa femme, et toi, t'as quand même dit, mais dis-donc, elle a changé votre femme quand même, hein.
2: C'est bien, ben, elle a vachement changé.
1: Ben oui, il n'était pas trop gêné quand même.
2: Et il m'a expliqué après que c'était pas sa femme.
1: Bah oui, il était un peu obligé là quand même. Ah mais c'est bien, j'aime bien les gens comme ça qui croient que les maisons sont vides et qui vont faire des 5 à 7. Alors, mais c'est pas tout, parce que tu as quand même, il t'arrive des aventures incroyables. Tu vas donc visiter encore une maison et tu dis au client, bah écoutez, garez-vous sur le parking de Truffaut, il y a de la place. Ouais, et qu'est-ce qui s'est passé?
2: Mais quand on est revenu après la visite, ils avaient fermé le parking. Et pour toute la nuit, du coup, ils n'ont pas pu récupérer leur voiture avant le lendemain matin.
3: C'est dommage.
1: C'est donc toi qui les as ramenés gentiment, en fait.
2: Ouais, ils étaient pas très contents quand même. Là, mais bon.
1: Maintenant, tu te renseignes quand tu dis aux gens de se garer sur les parkings, tu te renseignes avant.
2: Pour savoir. Ouais, mais non, je leur dis pas de se garer sur les parkings comme ça.
1: Bah oui, Truffaut, ça ferme. À un moment donné, c'est sûr que bon, voilà. Et on va partir sur une dernière anecdote avant de jouer, hein. Et donc, toujours, hein, lors d'une visite, il y avait quand même des clients qui étaient obsédés par la pression de l'eau de la douche. Genre, comment ça fonctionne? J'ai pas envie d'être douché avec un petit filet d'eau. Et du coup, t'as même pas eu le temps de dire au gars, faites attention que le gars, il était déjà dans la douche. Qu'est-ce qui s'est passé?
2: Eh oui, mais en fait, là, dans cette maison, il y avait tellement de pression que la pomme de douche, elle s'est emballée et il n'arrivait pas à la récupérer, donc il est complètement trempé. Moi, j'ai dû monter dans le bac pour essayer d'attraper le pommeau et j'étais trempée aussi. Enfin bref, c'était la catastrophe.
3: On ne s'ennuie pas. Hein.
1: Non, mais c'est bien, j'adore, mais comme ça, ils étaient contents de voir qu'ils avaient de la pression ou pas, hein. Non, mais parce que là...
2: Oui, mais là, ils ont mis qu'un avis, c'est
1: ça. Et ils ont acheté la maison ou pas?
2: Même pas.
1: Oh là là, voilà. Alors, il y a une maison avec de la pression, et même pas ils... Oh là, bon, allez. Allez, on va jouer, on va marquer 5 points de plus, je sens que tu vas cartonner. Alors...
3: Bah, si elle cartonne autant que pour vendre la maison...
1: Toujours ce côté désagréable de la personne. Alors, écoute bien, je te mets une petite chanson. Le roi du monde, Johnny Hallyday.
3: C'est pas la plus connue, celle-là. Hein.
1: Non, mais ça parle de la paix. Et nous, on va parler de la paix, ma petite Hélène. Écoute bien, quel animal symbolise la paix? Quel animal symbolise la paix? Top chrono, 10 secondes. Hélène. Vite.
2: La colombe.
1: Bah, il était temps quand même, la colombe. Voilà. Dans la Bible, la colombe, ça symbolise l'Esprit Saint. Bon, ça apparaît vraiment comme signe de la paix, hein, parce qu'après le déluge avec Noé, il y a une colombe qui est descendue du ciel, comme ça, là, hop là. Voilà. Et puis c'est surtout Picasso qui l'a popularisé définitivement avec la célèbre colombe de la paix. Te voilà. Je peux finir?
3: Non, mais je chante du.
1: Oui, tu peux,
3: colombe de
1: oui
3: bien,
1: mais
3: Mathieu.
1: Tu peux me laisser dire qu'elle a 11 points. Merci
3: non,
1: beaucoup.
3: Non, non, dès qu'on Hélène, peut ne pas parler de vos points, je vous interromps avec plaisir.
1: Ben non, on avait dit qu'on ne vous nous coupiez.
3: 11 points, c'est pas possible.
1: Voilà, on a dit que vous coupiez plus la parole.
3: Ah si, parce que vous marquez trop de points, c'est
1: voilà.
3: Pas possible.
1: Allez.
3: Vous parlez de points, voilà. Alors Thomas, tu es près de Noailles, on a dit, t'habites en Vendée pour l'instant, t'as 5 points. Alors il t'est arrivé un petit truc au niveau des fleurs. Un jour, tu travaillais sur la charpente d'une jardinerie. Il y avait plein de fleurs et de plantes non vendues. C'est des chrysanthèmes d'ailleurs, on aime bien hein, les chrysanthèmes. Du coup, on t'a proposé d'en prendre un petit peu.
4: Oui, un petit peu.
3: Ouais. Ok, donc t'as fait quoi de ce joli bouquet?
4: Ben, j'ai voulu le ramener pour ma compagne et j'ai pas eu l'intelligence de le laisser sur le pare-brise pendant peut-être 7 heures de route ou 8 heures.
3: D'accord, sur le pare-brise du camion, de la pelleteuse, enfin de ton véhicule.
4: Non, du camion.
3: Donc, quand t'es arrivé chez toi,
4: Le bouquet était tout fané.
1: Ah oui. Bah oui, c'est-à-dire en plein soleil sur le pare-brise.
3: Les roses étaient mortes. Ta femme a fait la tête. Il paraît qu'Oralie, t'es pas contente. Hein.
4: Bah, pas vraiment. J'ai cru que j'allais prendre le bouquet en pleine tête, mais.

0: La chance de tourner avec une très grande actrice américaine et Jérôme d'ici Occitanie qui réfléchira bien la prochaine fois qu'il voudra offrir un bouquet de fleurs à sa femme. À tout de suite avec Valérie Damido et Eric Bastien sur votre radio ici.
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2: Alors, il paraît que t'es comédienne, que t'as toujours été comédienne, mais que, voilà. Musicien, voir les magiciens.
3: Oui. Qui arrive,
2: oui. Tu as été l'élève de Francis Huster.
3: Oui, j'essaie, disons, d'être toujours comédienne, mais oui, ça se passe bien.
2: Oui, bah c'est bien, on fait des petits jobs à côté.
3: Oui,
2: de
3: grand Francis, ah oui.
2: Ah oui, t'as tourné avec Johnny Depp et Meryl Streep, excuse-nous.
3: Ah, oh, quelle chance, oui.
4: Il y a pire.
2: Ah bah, il y a pire, t'as tourné dans quoi avec Johnny Depp
3: Julie and Julia.
2: Oh, et avec Meryl
3: Dans Julie and Julia.
2: Ah, d'accord, ok, super, Julie and Julia. Le diable s'appuie
3: en c'était vraiment une grande émotion de voir cette grande artiste, elle est extraordinaire.
2: Bah oui, elle est extraordinaire, elle est magnifique. Dans Le diable s'habille en Prada, là, elle est super.
3: Oh,
2: oh
3: là là.
4: Il y a un film au cinéma, là, le 2, là.
2: Bah, c'est ce que je dis.
4: Ah, c'est ça.
2: Alors, il paraît que tu marches beaucoup, tu fais beaucoup de randonnées en Auvergne et t'adorerais faire Compostelle.
3: Oh, ça, merci Valérie, c'est quelque chose qui me tiendrait beaucoup à cœur.
2: Ah oui? Tu as envie de faire, bon, oui, un petit bout de Compostelle, parce que sinon tu pars 10 ans.
3: Bah oui, disons un peu pour le côté mystique, la spiritualité, c'est quelque chose qui est proche de moi, voilà.
2: Eh ben oui.
3: Ah, je me verrais bien accompagnée par Valérie Damido à Compostelle.
2: Oh, alors mon petit cœur, je t'adore. Mais alors,
4: vous n'allez pas aller loin. Hein.
2: On va pas aller loin, mon petit canard. Au premier restaurant sur la route, elle va s'arrêter, maman. C'est-à-dire, voilà.
4: Non, c'est la route du Saint-Nectaire.
2: Moi, c'est la route du Saint-Nectaire. Et...
3: Ah, d'accord.
2: Je peux le faire en poney, si tu veux. Voilà.
4: Pauvre poney.
2: Je serais toi, je fermerais bien physiquement ma bouche. Ma petite Agnès, je veux que tu marques ton premier point avec cette question vrai ou faux. Écoute, il y a une petite ambiance. Le générique d'apostrophe. Oh, Bernard Pivot, l'homme de ma vie. Alors, écoute bien. L'un des auteurs français contemporains les plus lus dans le monde, c'est Marc Lévy. Est-ce que c'est vrai ou est-ce que c'est faux?
3: Top prénom. Oui, c'est vrai.
2: Oh bah dis donc, on n'a même pas le temps de lancer le chrono, dis donc. Eh oui, c'est une bonne réponse. Tu sais combien il a vendu de livres? 50 millions de livres. Ah bah ça laisse rêveur, hein. On souhaite que Fabien il en vende autant. Alors, il est suivi de près par Guillaume Musso, mais c'est Marc Lévy qui s'exporte le mieux. Premier point pour Agnès.
4: Jérôme qui... Est-ce qu'il a des points, Jérôme?
2: J'ai il en a noté. Un.
4: Ah, il a déjà un point,
2: oui.
4: Jérôme.
2: Ce qui est bien, c'est qu'il...
4: J'ai pas du tout suivi les points de Jérôme. C'est pas pour ça. Donc, Jérôme qui est livreur, qui livre des colis, qui s'est absenté, voilà, quelques instants pour jouer avec nous. Ouais. Oh, qui avait envie d'être policier quand il était petit. Oh oui, j'adore ça. On a joué avec ce titre. L'a reconnu.
2: Bah, Starsky Hutch.
4: Bien sûr. Tu voulais être plutôt Starsky ou plutôt Hutch, là, du coup, le brun ou le blond?
5: Guillet Bonchio, non?
2: Ah ouais, mais c'est le meilleur rôle.
4: Le lieutenant aussi était pas mal. Je sais plus comment il s'appelait, le lieutenant.
2: Ah non, moi c'est Guillet Bonchio, le mec il a des bagnoles de Guillet. Bah oui.
4: Ah bah c'était une balance quand même, Guillet Bonchio.
2: Ouais, mais bon, il a des manteaux de fourrure, il a. Bon, allez.
4: C'était une balance quand même. Bon, pas trop de sport, tu vas pouvoir faire Compostelle avec Valérie, du coup.
2: Bien sûr.
4: Parce que dans ta vie, le sport, voilà, c'est qu'un mot. Par contre, tu sais bricoler. Ouais. Il a une bonne chose, ça. Il sait bricoler.
5: Oui.
2: Tu bricoles quoi, par exemple? Tu peins, tu maroufles?
5: Ouais, je peins, je jardine, j'ai fait la tapisserie, la toile de verre, le sol.
2: Oh, bah, dis donc.
4: Il sait tout faire. Ah, oui. Il sait même cuisiner. Vous savez ce que c'est sa spécialité? Fabien, je suis sûr qu'il adore. C'est la tarte aux pommes. Même la tarte aux pommes?
6: Ah oui, oui. Avec une glace dessus.
2: Bah, oui, voilà. Ah, oui.
4: Avec de la chantilly dessus. Moi, j'aurais de la chantilly sur la tarte aux pommes.
2: Ah, écoutez, je vous ferai une tarte aux pommes avec la pâte sablée. C'est ma petite spécialité. Ah, allez. Bah,
4: oui. Il aime les spaghettis bolognaise et il sait faire la viande en sauce. C'est un ami, ça, Jérôme. Je suis content de jouer avec toi. Jouons. Pour un point de plus avec cet extrait des Kids United.
7: Le jus d'orange, c'est vraiment trop bon. Quand je le bois, ça me donne des frissons. Le jus d'orange.
4: Ça, c'est les Kids United. Je savais pas qu'ils faisaient du bricolage. Bricole en même temps qu'ils chantent.
2: Je sais même plus quoi dire. Vas-y, pose ta question parce que.
4: Je savais pas qu'ils bricolent.
2: La régie est effondrée.
4: T'as remis l'extrait. Ils bricolent, les gars.
2: Fabien, il est en train de prendre des notes pour un personnage ridicule dans son propre film.
4: Il m'a refoulé une sorte de. Ah, c'est des percussions avec des cuillères en mis. D'accord. À Singapour. Un Français risque la prison pour avoir léché la paille d'une brique de jus d'orange. Vrai ou faux?

0: chrono, 5 secondes.
1: Je dirais vrai.
0: Il a léché la paille d'un brique de jus d'orange. Est-ce que c'est vrai ou faux?
2: Oh.
0: Bah non, c'est vrai. Eh ouais, c'est vrai, un Français. Alors, il a 18 ans, il était inculpé après s'être filmé en train de faire ce que je vous ai dit.
2: Ouais.
0: Il est poursuivi pour atteinte à l'hygiène et dégradation des infractions prises très au sérieux dans ce pays. Donc, à Singapour.
2: Oh là là.
0: Sérieux, hein. Ne le fais pas.
3: Non, on va pas y aller.

Baptiste de Rose, merci d'avoir passé cette heure avec Valérie Damidot et Eric Bastien. Ensuite, des meilleurs moments d'Otaquet demain avec des histoires alors de ski, de forêt, de Dark Vador. Il y aura aussi un truc avec des piqûres à l'armée, sincèrement je vous le souhaite pas. Un doudou et du quiz musical, on va bien s'amuser. À demain. Au taquet avec Valérie Damidot, Eric Bastien et nos super candidats, c'est tous les jours pour bien commencer la journée et aussi à midi avec les meilleurs moments de la saison. 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

0: Il ne rentre pas ce soir. Eddy Mitchell sur votre radio ici.
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0: Bonjour à toutes et à tous, j'espère que vous allez bien, que la nuit s'est bien passée. Ce matin, l'équipe d'ici dès 5h, c'est Emma à la technique, Saveria au standard, Emeline à la rédaction en chef et Valentine Lottès aux infos. Bonjour Valentine.
2: Bonjour Catherine, bonjour à tous.
0: Et une question ce matin, à quel point nos agriculteurs ont-ils souffert cet été?
2: La sécheresse dévastatrice pour les cultures comme pour les élevages, c'est l'info du jour dans une demi-heure. Alors que la ministre de l'Agriculture recensera avec chaque préfet aujourd'hui les dégâts. Nous sommes aussi au Népal ce matin où un tsunami dévastateur a tout emporté. 80 Français sont actuellement sur place.
0: Le coût de l'électricité est un vrai sujet dans un budget. À 5h10, Valère Correa s'intéresse aux offres d'électricité dynamique pour savoir si cela vaut le coup ou pas. Elle, c'est sûr qu'elle vaut le coup. 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
0: Très bon début de journée avec votre radio ici, jeudi 27 août, il est 5h. Le journal Valentine Lottès. Et à la une, cette voiture qui fonce dans la foule à Caen.
2: Un mort et 10 blessés, dont 7 sont dans un état grave. La scène s'est produite aux alentours de 22h15 hier soir devant la gare de la ville.
4: J'ai entendu des bruits de pneus, des crissements de pneus avec beaucoup de sirènes de police après. Donc, vu qu'on est à côté, on est venu voir. Après, on nous a raconté comme quoi il y avait quelqu'un qui s'était embrouillé dans un bar avec un groupe de personnes et qui aurait foncé avec sa voiture dans un abribus.
2: Au volant, un jeune homme, désormais entre les mains de la police. Reste à comprendre, Didier Charpin, la raison de son geste.
5: Selon les premiers éléments d'enquête, le caractère intentionnel ne fait aucun doute. La scène a été filmée par les caméras de vidéoprotection. Le conducteur a emprunté une voie réservée au transport en commun avant de volontairement faucher les victimes. Puis, il s'est échappé à vive allure, mais la police municipale a pu suivre cette fuite, toujours grâce au réseau de caméras. Elle a transmis aux services de police et de gendarmerie l'immatriculation et le signalement de la voiture, mais également la direction suivie par le conducteur. Le fuyard a été interpellé à une vingtaine de kilomètres de la gare de Caen, dans le secteur de Ouistreham. Il s'agit d'un Russe de 26 ans, uniquement connu pour des délits routiers, mais pas suivi par les services de renseignement français. Aucune thèse n'est formellement exclue, mais celle d'une vengeance après une bagarre semble privilégiée. Le parquet a annoncé l'ouverture d'une enquête pour assassinat.
2: Et au vu de la violence de la scène, une cellule psychologique a été immédiatement ouverte par le SAMU pour prendre en charge les témoins. Des grêlons de plusieurs centimètres, un blessé en Charente-Maritime et des arbres déracinés par la violence des orages hier soir à l'ouest de la France. Il se décale désormais à l'est. La météo se déchaîne après un été brûlant et une sécheresse dévastatrice dans les exploitations. La ministre de l'Agriculture fera le point justement aujourd'hui des pertes agricoles avec l'ensemble des préfets de France pour adapter son plan de soutien. Mais ce n'est rien à côté de ce monstre de boue et de glace au Népal. Un véritable tsunami au cœur de l'Himalaya où se trouvent en ce moment 80 Français dont nous sommes encore sans nouvelles ce matin. Selon un tout dernier bilan, au moins 165 morts et les secours sont à la recherche de plus de 550 disparus, dont une très grande majorité de touristes. Tous emportés, raconte Tabin Drachesta, guide sur place par cette vague à plus de 150 km/h.
6: C'est énormément de dégâts. La vague de l'inondation était plus de 100 mètres. Donc, il a détruit beaucoup, beaucoup de choses. Donc, c'était difficile. Ils n'ont pas trouvé des gens qui sont vivants, quoi. C'est terrible, c'est pas normal. Et c'est triste pour le Népal. Tous les 10 ans, nous devons vivre avec une situation catastrophique.
2: Le réchauffement climatique rend la montagne de plus en plus fragile. À l'origine de la catastrophe, l'effondrement d'un glacier, la Terre en a tremblé. L'Institut d'études géologiques des États-Unis a enregistré un séisme de magnitude 5,2 après sa chute.
0: Valentine, de l'espoir pour les malades du cancer du pancréas.
2: L'un des plus mortels, un traitement prometteur est approuvé ce matin par les autorités sanitaires américaines. Le RASONC, il ne guérit pas le cancer, mais allonge, selon les cancérologues, jusqu'à deux fois plus longtemps la durée de vie des patients.
0: 5h04, le coup d'envoi de la Ligue des champions de foot est donné ce soir.
2: Et ce sera sans l'Olympique lyonnais, battu hier soir en barrage par les Turcs de Fenerbahçe, mais avec Lens, Lille et Paris, 36 équipes qualifiées au total. Place au tirage pour la phase de Ligue à 18h. Et puis les Bleus du basket disputent leur avenir en Coupe du Monde ce soir. Premier match de qualification des Français à Paris, à l'Accor Arena de Bercy, Xavier Monferrand, là où les Bleus ont affronté les États-Unis en finale des Jeux il y a 2 ans.
3: Des salles de basket, Victor Wembanyama a beau en avoir visité des dizaines, celle-là, elle a une place à part.
7: Ça fait plaisir avant tout de jouer à Paris. Après Bercy, pour moi c'est évident, c'est ancré dans ma mémoire comme la salle de l'équipe de France où j'ai déjà vu des matchs et j'en ai maintenant joué en pro. Donc oui, j'ai effectivement une certaine attache affective avec cette salle.
3: Bercy, c'est un peu son jardin. Wemby a joué avec Levallois, puis avec les Bleus au JO de Paris et avec les Spurs en janvier 2025. Mais il a besoin de reprendre ses marques.
7: La salle est tellement différente, elle est méconnaissable. Tout l'éclairage, les tribunes, le terrain, on dirait une toute autre salle. Mais on verra quand il y aura les fans.
3: Les fans, ils sont là pour lui. La Wemba mania ne faiblit pas, à en croire son sélectionneur chez les Bleus, Freddy Fautoux.
8: On le sort déjà dans la vie à l'hôtel, il y a des gens qui attendent. De toute façon, on le sait, Victor aujourd'hui, c'est une star mondiale, au moins dans le basket, si ce n'est plus. Il va falloir s'habituer à vivre avec et savoir adapter les choses pour lui rendre et nous rendre la vie plus facile.
3: Et Victor Wembanyama aime tellement Bercy qu'il sera de retour le 14 janvier pour un nouveau match de NBA avec son équipe des Spurs de San Antonio.
2: France-Slovénie, le premier match de qualification des Bleus pour la Coupe du Monde de basket l'an prochain, c'est à 20h30 ce soir. La météo, Catherine.
0: Alors ce matin, le temps est couvert partout en France avec des orages et de la pluie dans le Puy-de-Dôme, l'Allier, l'Hérault, les Ardennes et une très grande partie des Hauts-de-France. Seule la Corse sera sous les éclaircies. Pour les températures, ce matin, Rouen, Nantes, 21 degrés, Paris, 23, Bordeaux, Vichy, Belfort, 24, Perpignan, 27. Cet après-midi, les orages vont se généraliser sur les deux tiers du pays. Météo France prévoit des risques de grêle vers Alençon, Rennes, Vichy, Aurillac et Chalon-sur-Saône. Une vigilance orange aux orages est prévue également dans 6 départements, la Côte d'Or, Saône-et-Loire, Allier, Loire, Puy-de-Dôme et Cantal. Pour les températures cet après-midi, le thermomètre sera en hausse jusqu'à 28 dans la moitié nord et 36 notamment en Corse dans la moitié sud. Et puis demain, le ciel devrait être plus calme mais pas moins pluvieux.
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0: Vivre ou survivre, Daniel Balavoine sur votre radio ici, 5h07.

0: Vivre ou survivre, Daniel Balavoine sur votre radio ici, 5h10, bon réveil.
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0: Alors Valentine, le week-end dernier, le record du 100 mètres du Usain Bolt a été battu.
2: C'est pas vrai.
0: Mais par un robot.
2: Ah d'accord.
0: À Pékin avaient lieu les World Robot Games. Des dizaines d'humanoïdes et leurs opérateurs humains ont investi la patinoire olympique de Pékin pour participer à des épreuves allant de l'athlétisme à la boxe, en passant par le football et les arts martiaux. Tiang Gong Ultra, c'est le nom de cette humanoïde rouge, a terminé le sprint en 9 secondes 39, surpassant le temps de Bolt qui était de 9,58 et en 2009. Mais par contre, il a ensuite terminé sa course dans les protections puisqu'il n'est pas arrivé à s'arrêter.
2: Oui, Usain Bolt là est plus fort, on est d'accord.
0: C'est ça, exactement. Des centaines de spectateurs ont assisté à l'événement. Les progrès fulgurants donc de la technologie, mais aussi de ses dangers. On en parle ce matin, Valentine.
2: Oui, à 5 jours de la rentrée des classes, l'éducation nationale subit toujours les conséquences du piratage informatique de sa base de données. Reportage avec des professeurs empêchés de préparer leur rentrée dans quelques minutes.
0: Et puis d'ici 5h30, pour la musique, on aura Michael Jackson. Remember the time, Michael Jackson. 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Lui, il marche au bon plan. C'est Valère Coréard et il nous en fait profiter tous les jours sur votre radio ici. Bonjour Valère Coréard, chaque jour avec vous un bon plan pour notre pouvoir d'achat. Aujourd'hui, vous vouliez nous parler électricité.
3: Et vous proposez de faire le point sur ce qu'on appelle les offres d'électricité dynamique. Vous en avez peut-être entendu parler, vous hésitez à sauter le pas, voici de quoi faire votre choix de manière éclairée. Le médiateur national de l'énergie explique bien de quoi on parle sur son site. Une offre dynamique repose sur un tarif du kilowattheure qui évolue toutes les heures, en fonction des marchés de gros. Le fournisseur est tenu de communiquer quotidiennement le prix horaire via une application, un courriel ou son site internet. Je peux déplacer certaines consommations, chauffage, lave-linge, voiture électrique, vers les heures où le prix est plus bas et éviter celles où le prix est élevé. En cas de variation importante du prix, le fournisseur doit m'en avertir, mais il n'est pas obligé de définir un prix plafond. Donc en résumé, les tarifs changent chaque jour, chaque heure. Parfois c'est très bas, mais parfois c'est aussi très haut.
0: Cela peut donc être intéressant si on adapte ses usages en permanence.
3: Oui, car on est sur des offres volatiles. Vous allez recevoir le lundi les tarifs du mardi, heure par heure, pour dupliquer les prix de gros. Ce qui veut dire que sur certains créneaux, ce sera très intéressant, mais que cela pourra aussi flamber. Et vous pouvez vous retrouver coincé sur d'autres créneaux. On peut donc faire de grosses économies, mais pour autant, vous changez complètement votre rapport à la consommation d'énergie. Les opérateurs qui sont sur ce marché sont au nombre de 2 en France. Il y a Sobri et Franck. Ils avancent une économie annuelle moyenne entre 3 et 400 euros. Mais attention, cela a un prix. S'adapter aux fluctuations. Consommer autant l'été que l'hiver. Si vous vous chauffez à l'électrique, par exemple, ça ne vous correspond probablement pas. Est-ce que vous connaissiez ce type d'offre? Vous en pensez quoi des offres d'électricité dynamique? Mon mail, c'est parisilleséconomies@radiofrance.com.
0: Merci Valère Coréard. 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Et puis demain, Valère nous donnera un bon plan pour manger au restaurant sans se ruiner sur votre radio ici.
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0: 14, Valentine, une rentrée des classes compliquée s'annonce cette année.
2: La faute au piratage informatique à l'éducation nationale. L'intrusion dans la base de données fin juillet se fait encore sentir sur le réseau, en particulier dans les académies de Toulouse et de Nantes, Noémie Bonin, où les outils numériques sont toujours suspendus.
5: Le constat est simple pour ce professeur d'anglais remplaçant en Loire-Atlantique.
6: Je ne peux rien faire. Ma messagerie académique ne fonctionne pas. Les applications professionnelles ne fonctionnent pas. Rien n'est accessible.
5: Le problème pour Julien Martin, également délégué syndical du SNES, c'est qu'il attend, comme chaque année, son lieu d'affectation. Mais sans messagerie, le dialogue avec le rectorat est bien difficile. Une cellule spéciale communique par téléphone, sauf qu'elle est submergée. L'enseignant craint de gros retards dans les attributions.
6: Il y aura beaucoup d'enseignants qui vont manquer. Plusieurs par établissement, oui, ça c'est une certitude.
5: Il y a aussi des inquiétudes sur la paye de certains stagiaires, contractuels et surveillants. Les rectorats concernés affirment que c'est leur priorité. Du côté des chefs d'établissement, on gère cette situation inédite comme on peut.
7: On va faire la rentrée. Par contre, il y aura ce qu'on appelle une rentrée en mode dégradé. Clairement, c'est une situation de crise.
5: Pour échanger malgré tout avec son équipe et les familles, Yvan Manac, proviseur d'un lycée près de Toulouse et représentant du SNP2N, passe par des affiches papier et des messages WhatsApp. Mais selon lui, il faudra tirer des leçons de cette cyberattaque.
7: Tout le monde est sur le pont, on fait face. Par contre, il faudra bien qu'à un moment, notre institution rende des comptes. On s'interroge franchement sur le peu de moyens qui ont été mis pour la sécurisation des bases de données.
5: Le ministère de l'Éducation a lancé un audit et une mission flash sur la sécurité informatique.
2: L'ampleur des données compromises n'a pas encore été précisée par l'Éducation nationale, mais le groupe de pirates Zero Bytes parle de millions d'élèves concernés, de dizaines de milliers d'enseignants. Les hackers se disent en possession de leurs numéros de téléphone, adresses mail et postales, parfois jusqu'aux années 2000.
0: 5h16, à suivre les coulisses télé de Patrice Gascoigne. Ce matin, Nathalie Renoux fête ses 20 ans de journal télévisé. Et oui, déjà, on a l'habitude de la voir sur notre petit écran et ça fait déjà 20 ans. Mais pour le moment, Michael Jackson, Remember the Time, sur votre radio ici.

Michael Jackson dans la playlist d'ici Remember the Time. Bon réveil et puis bon anniversaire si vous êtes né un 27 août, comme les comédiennes Gwendoline Hamon, que vous pouvez voir notamment dans la série Cassandre. Elle a 56 ans aujourd'hui. C'est aussi l'anniversaire de l'actrice américaine Chandra Wilson, connue pour son rôle du docteur Miranda Bellet dans la série Grey's Anatomy. Elle est là depuis le début, depuis plus de 20 ans. Elle a 57 ans. C'est aussi l'anniversaire du créateur de mode Tom Ford, 65 ans. Et puis en ce 27 août, nous avons une pensée pour Cesaria Evora qui aurait eu 85 ans aujourd'hui.

0: fait toujours du bien d'écouter du Césaria Évora Sodad. Bonne fête aux Monique, Mona et Monica qui nous écoutent. Et puis, est-ce que vous regardez le journal télévisé? Si oui, le visage de Nathalie Renoux ne vous est pas étranger. Et pour cause, elle présente le journal télé depuis de nombreuses années. Et on en parle maintenant avec Patrice Gascoigne sur votre radio ici.
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0: Bonjour Patrice Gascoigne, aujourd'hui dans Coulisses TV, Patrice, vous êtes partie à la rencontre d'un des visages de l'info et du magazine sur M6. Elle fête ses 20 ans de JT.
3: Du lundi au vendredi à 12h45 sur M6, vous entendez ce générique suivi de ce bonjour.
4: Bonjour à toutes et à tous et bienvenue dans votre journal.
3: Ce bonjour, c'est celui de Nathalie Renoux, originaire d'Angers. Elle est devenue l'un des visages emblématiques de l'info sur M6. D'ailleurs, en cette fin août 2026, elle fête ses 20 ans aux commandes d'un JT de M6. Elle présente le 12h45 du lundi au vendredi. Alors, j'ai passé un coup de téléphone à Nathalie Renoux pour lui demander comment s'était-elle retrouvée aux commandes des JT de M6. Et vous allez voir que cette arrivée est liée à une autre star féminine de l'info. On écoute Nathalie Renoux.
5: Alors, ça s'est passé finalement assez simplement. On m'a contacté, moi je présentais sur une chaîne d'information LCI qui était la seule chaîne d'information existante à l'époque, mmh, et qui était donc un vivier de présentateurs, évidemment, puisqu'on avait l'habitude, on présentait des journaux toutes les demi-heures. Et quand Anne-Sophie Lapix, qui présentait à l'époque le 12-50, quittait M6, ils ont cherché une présentatrice pour la remplacer. Et finalement, dans cette catégorie d'âge, avec cette expérience-là, ils ont regardé autour d'eux, il n'y avait pas tant de monde que ça, j'en faisais partie. Du coup, ça s'est fait assez naturellement. Moi, je n'ai pas passé de casting puisque j'étais déjà à l'antenne. Donc, mon travail, ils pouvaient le voir chaque jour.
3: Nathalie Renoux, est-ce qu'on vous a dit fais-nous du Lapix, puisque vous la remplaciez?
5: Absolument pas. On ne m'a pas dit ça. Et heureusement, d'ailleurs, on se connaît très bien avec Anne-Sophie. On a fait toutes nos études ensemble. On était à Sciences Po à Bordeaux ensemble. On était au CFJ, l'école de journalisme, ensemble. Mais non, de toute façon, je pense qu'un présentateur, on ne peut pas lui demander de faire ce que fait son voisin. Chacun arrive avec sa personnalité, sa façon de présenter les choses, sa façon de penser. Et on ne m'a pas demandé ça, non. Je crois qu'on m'a demandé, et c'est là, vraiment, le passage entre LCI et M6, j'ai senti que j'avais pris de la maturité. C'est que quand je suis arrivée à M6, j'ai senti que les gens à la rédaction comptaient sur l'expérience que j'avais acquise lors de mes années LCI pour apporter des choses à cette rédaction.
3: Les secrets de l'arrivée de Nathalie Renoux sur M6, c'était il y a 20 ans. Elle est aux commandes du 12-45 de M6 du lundi au vendredi. Quant à nous, on se retrouve tous les jours ici pour les coulisses télé.
0: Évidemment, Coulisses TV que vous pouvez également réécouter sur ici.fr et l'appli ici. Merci Patrice Gascoigne. Et donc à demain pour d'autres coulisses télé. Il y a des expressions que l'on connaît et on ne sait pas vraiment d'où elles viennent, ni même si elles ont été véritablement prononcées un jour dans un contexte particulier. Dans quelques instants, Stéphane Baird fait le point sur l'une d'elles qui aurait été prononcée par un corsaire français. C'est après Mylène Farmer.

0: Mylène Farmer dans la bande son de votre radio ici. C'est à qui le tour? 5h27 chaque jour avec ici un petit peu d'histoire avant l'actu avec Stéphane Bern. Et ce matin, on voyage au temps où un corsaire français a peut-être signé la meilleure punchline, la plus célèbre de l'histoire maritime.
1: Chacun se bat pour ce qui lui manque. La phrase est légendaire. Le problème, c'est qu'on ne sait pas vraiment si quelqu'un l'a réellement prononcé un jour. Saint-Malo, fin du XVIIe siècle. Le port sent le goudron, le sel et la poudre à canon. Ici, les corsaires sont des célébrités locales. Ces marins, autorisés par le roi à attaquer des navires ennemis et à garder une part du butin, mènent une guerre privée avec tampon officiel. Le seul métier où le pillage figure dans la fiche de poste.
2: Alors vous êtes pour ce pillage, bravo.
1: Parmi eux, René Duguay-Trouin, fils d'armateur malouin, marin brillant, terreur des flottes anglaises et hollandaises, Louis XIV l'adore. À l'époque, c'est un peu la rockstar locale, mais avec davantage de canons que de guitares. Un jour, un aristocrate lui lance « Vous autres, vous vous battez pour l'argent. Nous, gentilshommes, nous nous battons pour l'honneur. »
3: « C'est honteux !»
1: Et le corsaire de répondre tranquillement « Chacun se bat pour ce qui lui manque. » Boum, boulet de canon verbal. Touché, coulé. La phrase devient célèbre. L'histoire raconte qu'un siècle plus tard, un autre corsaire, Robert Surcouf, la reprend presque mot pour mot face à un officier anglais qui critique les Français obsédés par l'argent, quand les Britanniques, eux, ne se battraient que pour l'honneur. Apparemment, à l'époque, les corsaires ne pillaient pas seulement les trésors, mais aussi les punchlines.
4: Il a de l'éloquence, hein ? Il est smart, n'est-ce pas ?
1: Problème, les historiens n'ont jamais trouvé de preuves solides de ces échanges. La phrase surgit surtout au XIXe siècle dans des recueils d'anecdotes où l'on adore inventer des bons mots aux héros français. Comme souvent, la légende est plus célèbre que les faits. Même inventée, la punchline est redoutablement efficace. Et contrairement à bien des navires de l'époque, elle a traversé des siècles sans jamais prendre l'eau.
0: Merci Stéphane Bern pour ce voyage dans le temps. Demain, autre voyage, nous prendrons la direction du Sud Ariège en 1827 pour une révolte de paysans. À suivre, l'info du jour, il sera question des pertes agricoles dues à la sécheresse de cet été. 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Il est 5h30, toute l'actualité en France et dans le monde avec le 90 secondes. C'est avec vous, Valentine Letesse.
5: Où sont les 80 Français actuellement au Népal? L'inquiétude grandit au lendemain d'un tsunami terrifiant. Une vague de boue gigantesque au cœur de l'Himalaya. Au moins 165 morts, plus de 550 disparus pour la très grande majorité des touristes. Un homme fonce en voiture sur la foule à Caen. Un mort et 10 blessés hier soir. 7 dans un état grave, selon nos informations. Le conducteur en fuite a finalement été arrêté par la police près de Ouistreham, à une trentaine de kilomètres. Plus de 200 élus de France réclament une primaire de la droite et du centre pour désigner un seul candidat à la présidentielle. Sans quoi, selon les signataires de cette tribune dans le Figaro, le centre droit ne sera pas présent au second tour de l'élection. Ressenti, je cite, comme un tremblement de terre par les salariés, Sodexo annonce la suppression de plus d'un millier d'emplois en France. Pour rester compétitif, explique le groupe de restauration collective, inacceptable pour la CGT, Sodexo affiche encore une croissance de son chiffre d'affaires, selon le syndicat. Aux portes de la Ligue des Champions, l'Olympique Lyonnais échoue une nouvelle fois à se qualifier. Battu hier soir par les Turcs de Fenerbahçe, c'est désormais l'heure du tirage au sort de la phase de Ligue. 36 équipes en compétition, dont Paris, Lens et Lille. Après la formidable éclipse de soleil du mois d'août, une éclipse de lune la nuit prochaine. La Terre sera exactement entre le soleil et la lune à partir de 4h30 du matin. Notre satellite sera donc plongé dans l'ombre de notre planète.
0: Et l'info du jour, Valentine, c'est un état des lieux de toutes les pertes agricoles.
5: Territoire par territoire, tous les préfets de France feront le point cet après-midi avec Annie Genevard, la ministre de l'Agriculture, pour calibrer un plan précis et massif de soutien aux exploitants victimes d'une sécheresse record, comme Antoine, maraîcher bio à Terrasson en Dordogne. Ces champs, Alexandre Alves, se sont littéralement transformés en barbecue. Cet été, ces légumes ont grillé en pleine terre.
3: Antoine fait le tour de ses cultures.
6: Regardez.
3: La terre est marron clair, toute sèche.
6: Là, il devait y avoir 4 rangs de haricots verts qui sont tous grillés. Du coup, j'ai tout perdu de la culture. Je suis installé depuis 2013 et j'ai jamais vu ça.
3: Contrairement à d'autres agriculteurs, cet été, il avait le droit d'arroser. Ça n'a pas suffi.
6: 42, 43, mais même jusqu'à presque 45. Ça a du mal à prendre. Hein.
3: Ces butternuts ont quand même poussé. Mais ils sont tout petits.
6: Là, celle-là, il fait 5 cm. Ça, c'est invendable, ça. Alors, elle devrait faire 10-15 cm.
3: Il avance vers sa serre qu'il a couvert de chaux tout l'été.
6: Elles étaient blanchies à fond. Quand il fait 42 pendant 2 mois, ça change rien.
3: Au moins un tiers de ces tomates ont pourri.
6: 5 ou 600 qui valent plus rien. C'est grillé, c'est marron. Du coup, elles font le cul noir, c'est mort.
3: Il a aussi perdu un tiers de ses choux et la moitié de ses salades.
6: On a perdu au moins 4 ou 5 000. Tout ce qu'on a perdu au printemps et l'été, ça ne se rattrapera jamais. Donc, au moins 30% sur la saison.
3: Normalement, il vend ses légumes dans une boutique à Terrasson et sur le marché de Brive. Cet été, il n'a pas assez de légumes et comme il refuse d'augmenter les prix, il arrête le marché.
6: Ça fait 3 fois qu'on zappe, on n'avait pas le choix. Y aller pour faire 150 euros, ça vaut pas le coup. Louper autant de marchés à Brive, c'était la première année. Ouais.
3: Samedi, c'est le marché à Brive et Antoine ne sait toujours pas s'il aura assez pour y aller.
5: Et sur les étals, comme en rayon, habituez-vous dès maintenant à des fruits et légumes plus petits. Les patrons de la grande distribution préviennent. Celui de la coopérative U, par exemple, indique un assouplissement de ses cahiers des charges pour accepter à la vente des produits plus petits ou considérés comme moches. Et il n'y aura pas des quantités tout le temps et sur tous les produits.
0: Merci Valentine. La météo ce matin, c'est couvert partout en France avec des orages et de la pluie dans le Puy-de-Dôme, l'Allier, l'Hérault, les Ardennes et une grande partie des Hauts-de-France. Seule la Corse aura quelques éclaircies. Pour les températures, ce matin, vous êtes à Brest, 19 degrés. Lille, 21. Strasbourg, La Rochelle, Bourges, 22. Paris, Metz, 23. Toulouse, 25. Nice, 27. Et puis sur la page Facebook, Stéphane, qui est à Mulhouse, relève 17 degrés ce matin, tout comme Christian, qui est à Morzine. De son côté, Marie-Pierre, au Breuil de Salon-la-Tour, en Corrèze, elle a 20 degrés. Et puis Dominette, à Cormontreuil aussi, à 20 degrés, avec un temps très lourd. Quant à Vladimir, il est à Villefranche-sur-Mer, il a déjà 25 degrés. Cet après-midi, ça va gronder dans le ciel, tout comme hier soir et cette nuit. Il y a eu de gros orages et de grosses chutes de pluie. Seule la Provence, Alpes, Côte d'Azur et la Corse devraient être épargnées cet après-midi. Attention au risque de grêle annoncé par Météo France en Pays de la Loire et en Bourgogne-Franche-Comté notamment, mais pas seulement. Une vigilance orange aux orages est prévue dans 6 départements cet après-midi. Saône-et-Loire, Allier, Côte d'Or, Loire, Puy-de-Dôme et Cantal. Faites attention si vous êtes dans ces départements. Pour les températures, elles seront en hausse cet après-midi, entre 21 et 28 degrés sur la moitié nord, entre 26 et 36. Alors 36, ce sera surtout en Corse, dans la moitié sud. Et puis demain, ça devrait être un petit peu plus calme. Le ciel devrait se dégager. Mais il y aura quand même quelques averses et quelques pluies ici ou là.
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0: Bienvenue si vous nous rejoignez. Un thé, un café et Renaud pour bien commencer votre journée sur votre radio ici.

0: Miss Maggie Renault sur votre radio ici à 5h40.
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0: Est-ce que vous faites partie d'une association? Est-ce que vous faites un petit peu de bénévolat? Est-ce que vous investissez auprès des autres? Valentine, vous faites un peu de bénévolat?
2: Oh, j'en ai fait un petit peu. J'ai fait de la sécurité dans un festival de musique. Bah, mais écoutez, c'est du bénévolat.
0: C'est du temps pour les autres, effectivement. Et vous, est-ce que vous faites du bénévolat peut-être dans le milieu sportif, culturel, solidaire, de l'aide aux devoirs, par exemple? Vous organisez peut-être une collecte solidaire, vous participez à des actions pour l'environnement. Venez partager avec nous votre engagement. 0810 055 056. Venez parler de votre association. Si vous avez un appel à bénévoles, allez, profitons-en. 0810 055 056. Appelez-nous maintenant et on en parle juste avant 6h. Et puis, bah, c'est la rentrée. Bientôt, les enfants retournent à l'école et les avis de taxes foncières arrivent, Valentine.
2: Et là aussi, vous pouvez être victime d'une arnaque. Faites attention aux mails prétendument de l'administration fiscale que vous recevez à ce sujet. Audrazo vous explique pourquoi dans quelques minutes. Sa chronique, c'est pas vrai.
0: Ensuite, nous profiterons de Zaz pour la musique.
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0: Une des dernières chansons de Zaz, c'est Mon sourire. Et peut-être que Alain, qui est avec nous ce matin, a le sourire. Bonjour Alain.
2: Bonjour Alain.
4: Oui, bonjour Catherine. Je crois que c'est.
0: J'ai le sourire
4: parce que. Pardon, excusez-moi. Oui, eh ben écoutez, c'est fort bien parce que je me lève assez tôt.
0: Et pourquoi vous levez si tôt, Alain? Alors pourquoi vous levez si tôt?
4: Alors à la fois j'aime bien lire, j'aime bien écrire. Je suis en train justement d'élaborer des choses, qui par un roman et tout. Je me lance et tout.
0: Ah. Alors, est-ce que je peux vous demander d'appeler deux personnages avec nos prénoms, Valentine et Catherine?
4: Deux personnages.
2: Vous l'avez scotché, Catherine.
0: C'est ça. Vous écrivez un roman, c'est ça, Alain?
4: Oui, Catherine de Médicis, par exemple.
0: Ah, bah, si vous voulez, pourquoi
4: la maman d'Henri IV, je crois.
0: Pourquoi
4: et puis,
0: pas
4: Valentine, c'est ça.
2: Ça va être plus dur, hein. Vous pouvez vous inspirer de
4: Valentine,
2: la peinture.
4: Bah, ma voisine exceptionnellement belle de Pagué.
2: Ah, bah, écoutez, ça me va très bien.
0: Alain, vous avez mis le sourire à Valentine ce matin, Alain. Merci beaucoup.
4: Bah, écoutez, il le faut, hein, puisqu'il y a eu Miss Maggie, et c'est vrai que, pour parler 10 secondes de ça, c'est qu'il y a beaucoup d'hommes qui, malheureusement, se mettent en guerre et tout, mon territoire, ma bagnole, mon truc. Bon, alors, heureusement qu'il y a à la fois des humoristes comme Foresti qui, des fois, les remettent en place.
0: Ah, Florence Foresti, la reine.
2: Et des femmes de caractère.
0: Ah. Évidemment. Merci, Alain, de nous avoir appelés. Vous avez évidemment gagné la petite radio portative que vous pouvez emmener partout, dans la cuisine, dans le salon, la salle de bain, même les WC. Je sais qu'il y en a qui écoutent la radio au WC. Merci. Bah, c'est pas votre cas, Valentine?
2: Non, non.
0: Bah,
2: non.
0: Moi, j'avoue, c'est mon cas. Merci beaucoup, Alain.
2: Confidence, Catherine,
0: très
2: confidence.
0: Bonne journée.
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0: C'est pas vrai, le rendez-vous anti-arnaque au Drazo, 27 août aujourd'hui. Les avis de taxes foncières commencent à arriver et les arnaques qui vont avec.
6: Oui, et là je m'adresse alors pas seulement mais surtout à ceux qui ont été victimes du piratage du fisc cet été. Si vous avez reçu le mail très désagréable, hein, disons-le, des impôts qui vous dit que vos données fiscales ont fuité, ça veut dire que là, alors on se parle, des escrocs ont entre les mains votre nom, prénom, votre adresse, donc votre commune de résidence, votre revenu fiscal de référence, votre identifiant fiscal, etc. Donc le risque, c'est quoi? C'est de recevoir un faux mail, un faux texto, avec un faux avis de taxe foncière ultra crédible, parce qu'il contient énormément d'informations très personnelles que seul le fisc normalement est censé connaître. Donc vous, vous y croyez, vous payez, et patatras, c'est l'escroc qui se met dans la poche votre taxe foncière.
0: Donc, Aude, comment on fait pour reconnaître un vrai avis de taxe foncière?
6: Alors, le vrai mail des impôts, déjà, il ne vous demande rien. Il vous dit juste que votre avis de taxe foncière est disponible et que vous pouvez aller le voir vous-même tout seul sur impots.gouv.fr. Si au contraire, le message vous demande de cliquer pour payer tout de suite, pour compléter un formulaire ou encore pire, s'il vous demande un numéro de carte bleue, c'est un faux. Et ne vous fiez pas à l'aspect très officiel du mail ou du site sur lequel vous allez atterrir. Ce n'est pas parce que vous voyez la Marianne de la République française que tout ça est vrai. Autre point important, vérifiez bien l'adresse mail qui vous écrit. Elle doit obligatoirement se terminer par @dgfip.finance.gouv.fr. Pas autre chose, c'est la seule adresse valable. Et puis le plus simple, je le dis encore et toujours, c'est d'aller vous-même sur impots.gouv.fr ou sur l'appli impots.gouv. Au moins, vous êtes sûr d'être au bon endroit.
0: Et c'est tant mieux. Merci Aude Razo. Tous les épisodes et les conseils de C'est pas vrai sont en réécoute sur ici.fr et sur l'appli ici. 5h46, restez avec nous dans un instant en rencontre avec l'oiseau champion à contester du plongeon de haut vol. Benoît Prospero vous le présente juste après Zaz sur votre radio ici.
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1: Vous écoutez ici Mon Sourire à Zaz, 5h48. Aujourd'hui, dans le monde merveilleux du vivant, trois choses à savoir sur le plus grand oiseau marin nicheur de France métropolitaine. Bonjour Benoît Prospero.
2: Oh, c'est magnifique. Et son nom, c'est le fou de Bassan. Bonjour à toutes et tous. Au programme, tempête, plongeon et kilomètres. Et donc d'abord, première chose à savoir, l'envergure du fou de Bassan peut atteindre 1,80 m et son poids entre 2,5 kg et 3,5 kg. Il est donc parfaitement profilé pour le vol et peut ainsi parcourir des dizaines de kilomètres portés par les vents sans vraiment battre des ailes.
1: Et ce, même en pleine tempête.
2: Mais oui, et même le plus souvent en pleine tempête. Et alors, deuxième chose à savoir, par le parapluie du papillon citron, le fou de Bassan est sans conteste le champion de plongeon de haut vol. Pour se nourrir au-dessus de la mer, en fait, il est capable de s'élever à plus de 40 mètres de haut et d'effectuer un véritable piqué à la verticale, la tête la première et les ailes rabattues contre le corps. Et au moment où il pénètre dans l'eau, il est à près de 90 km/h. Et en fait, un de ses secrets pour ne pas se blesser, eh bien, c'est une série de petits coussins d'air situés sous la peau de sa tête et de son poitrail, de véritables airbags intégrés qui lui permettent d'absorber en fait, les chocs au moment de l'impact des plongeons.
1: Et en plus de ça, il a une vue particulièrement aiguisée pour repérer un petit poisson d'une telle hauteur.
2: Eh bien, c'est tout à fait vrai. Et alors, troisième chose à savoir, au moment de l'élevage des jeunes, les fous de Bassan adultes quittent la colonie pour chercher du poisson. Problème, les espèces de poissons avec lesquelles ils nourrissent leur progéniture ont quasiment disparu des côtes nord de la Bretagne. Conséquence, les oiseaux sont obligés de faire des trajets de plus en plus longs pour trouver de quoi se nourrir. Parfois, plusieurs centaines de kilomètres. Des trajets donc de plus en plus longs qui, selon les chercheurs, ont une incidence négative sur la physiologie des adultes et la survie des poussins, ce qui risque de conduire à un déclin inexorable de l'espèce. Le monde vivant est merveilleux, préservons-le. Et pour leur connaissance, un immense merci à Philippe-Jacques Dubois et Élise Rousseau, auteurs du livre « Les guetteurs ». C'est publié chez Albin Michel.
1: Le fou de Bassan, qui est donc un champion de plongeon. À noter qu'en France métropolitaine, les fous de Bassan sont rassemblés sur un seul et unique site de reproduction. C'est l'île Rouzic, aux Sept Îles, dans les Côtes d'Armor, ce qui confère à cette espèce une très grande fragilité. Merci Benoît Prospero.
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1: Et si les réseaux sociaux prouvaient qu'ils peuvent avant tout être un véritable moteur de solidarité? Depuis plusieurs mois, un homme cuisine régulièrement des dizaines de repas pour les sans-abri et partage ses recettes ainsi que ses distributions sur TikTok et Instagram. Cet été, il a décidé de quitter sa cuisine parisienne et il se balade un petit peu partout en France, Robin Bernot.
4: Un créateur de contenu s'est lancé dans un tour de France solidaire pour cuisiner pour les sans-abri.
5: Je trouve ça génial, il faudrait continuer en fait.
4: Cet été, Manu Solidaire, c'est son nom sur les réseaux sociaux, a décidé de sillonner une partie de la France pour cuisiner et distribuer des repas aux personnes vivant dans la rue. Et cette tournée, il la partage sur les réseaux sociaux avec ses plus de 400 000 abonnés.
6: Lève tout le monde les amis, c'est le tout début de soleil.
4: Ainsi, les internautes qui le suivent peuvent faire des dons qui serviront entre autres à financer les ingrédients et les différentes étapes du voyage. Il y a quelques jours, il était de passage à Avignon où il a préparé plus de 60 repas et notre journaliste Clara Baudard en a profité pour le rencontrer.
6: Aujourd'hui, c'est compliqué de se dire que les sans-abri, on veut juste pas les voir parce qu'en fait, ils existent, sont autour de nous. Toutes les personnes de la rue, elles ont besoin de manger.
4: Il faut savoir que début août, la mairie d'Avignon a adopté un arrêté municipal anti-mendicité, une mesure qui ne décourage pas Manu Solidaire de réaliser ses distributions de repas bien au contraire.
6: Se dire qu'on vire les personnes démunies des centres-villes sans leur donner de solution de repli, c'est un peu se voiler la face et cacher la misère, alors que quoi qu'il arrive, elle restera là.
4: Alors ici, ça marche. Et vous, qu'en pensez-vous?
5: Je trouve ça hyper cool. Enfin, s'il peut y avoir de l'aide en France, de l'entraide, je trouve ça vraiment génial.
4: J'en ai par exemple discuté avec Juliette qui souhaitait souligner les difficultés de pouvoir bien se nourrir, en particulier aujourd'hui.
5: Il y a de moins en moins d'aides justement qui sont consacrées aux personnes les plus délaissées et les moins aisées dans la population. Donc je pense que c'est vraiment cool s'il y a des initiatives qui peuvent se faire de façon individuelle.
4: Des difficultés pour s'alimenter qui concernent évidemment les sans-abri, mais pas que, c'est ce que m'a rappelé Jade.
7: Moi je vois les étudiants aussi, par exemple, ou

0: personnes comme ça qui ont besoin d'aide. Non, je trouve ça génial, il faut continuer d'être dans d'autres villes. Ils font que Avignon pour l'instant ?
1: Alors, pas tout à fait. En fait, Avignon faisait partie de tout un circuit organisé dans le Sud-Est. Manu Solidaire est entre autres passé par la Loire, la Lozère ou plus récemment à Marseille.
0: Ok, bah qui passe en Bretagne. Je trouve que la question de la nourriture en ce moment, c'est compliqué.
1: Pourquoi c'est compliqué ?
0: Parce que les prix augmentent, tout augmente.
1: Grâce à cette initiative, Manu Solidaire crée du lien, une démarche qu'il souhaite poursuivre et continuer à partager sur ses réseaux sociaux, avec toujours cette même envie, celle d'être utile.
2: Merci Robin Bernot. Demain, autre idée qui marche, un duo qui décide d'agir pour la propreté de leur plage. Est-ce que vous aussi, vous donnez de votre temps pour les autres 0810 055 056 ? Venez nous parler de votre engagement, qu'il soit ponctuel ou régulier, qu'il soit au sein d'une association ou non, qu'il concerne la solidarité, l'éducation, la protection de l'environnement ou même les animaux. Pourquoi pas 0810 055 056. Et puis si vous cherchez des bénévoles aussi, appelez-nous. On en parle juste après U2, Where the Streets Have No Name, sur votre radio ici.

0: You too, where the streets have no name. 5h57 et bonjour la Cim.
1: Bonjour.
0: La Cim, vous êtes à Ardoye en Ardèche.
1: Oui, c'est ça.
0: Comment allez-vous ce matin, la Cim?
1: Bien, bien, je suis un peu au travail, mais bon,
0: ah, pas de souci. Qu'est-ce que vous faites comme travail, la Cim?
1: Agent d'entretien.
0: Très bien. Et donc, vous avez commencé quoi, à 5h, c'est ça?
1: Ouais, 5h30.
0: Bon, alors la Cim, vous nous avez appelé parce que vous êtes bénévole dans votre village. Dites-nous en quoi ça consiste.
1: En fait, on organise des événements soirée Halloween, soirée Saint-Patrick, et matinée d'huîtres. Et c'est pour animer le village, pour faire des festivités dans le village.
0: Vous êtes nombreux,
1: du lien aussi.
0: Vous êtes nombreux dans cette association?
1: On est une quinzaine de bénévoles.
0: Donc 15, c'est super.
1: Oui, une quinzaine de bénévoles et je suis juste membre.
0: Vous êtes membre. Ça fait combien de temps que vous êtes membre de cette association, la Cim?
1: Depuis 2018.
0: 2018. Depuis 2018. Et qu'est-ce que vous aimez dans cette association? C'est le lien, c'est le fait d'organiser des choses, c'est
1: j'aime bien aider un peu à l'investissement du village, aider pour organiser des événements.
0: Et c'est quoi le prochain événement du village, la Cim?
1: Normalement, la soirée Halloween, en octobre.
0: Ah, le soirée Halloween. Ah oui, déguisement, vous allez décorer le village, tout ça?
1: Décorer la salle des fêtes, on fait une soirée Halloween à la salle des fêtes polyvalente du village.
0: Eh bien, très bien. Eh bien, merci de nous avoir appelé, la Cim. Je vous souhaite bon courage pour le travail. Et puis, bonne fête d'Halloween, mais dans quelques semaines, du coup.
1: Oui, dans quelques semaines.
0: Merci.
1: Ça passe trop vite, le temps.
0: Merci. Très belle journée. Et merci d'avoir commencé cette journée avec nous. Je vous retrouve demain à 4h59, non pas avec Valentine, mais avec Valentin. Eh oui. Et bonjour à l'équipe d'ici matin qui prend le relais sur votre radio locale ici.
2: Et bonjour et merci Catherine Quicandon. Et merci également à vous qui nous écoutez d'être au rendez-vous d'ici matin jusqu'à 9h. C'est promis, on va prendre soin de vous, comme chaque jour bien évidemment. Le ciel quant à lui va de nouveau gronder en Ile-de-France. En ce jeudi, en matinée, vous restez encore un petit peu au calme avec un temps sec, même si notre ciel francilien sera déjà quelque peu voilé en matinée pour cet après-midi. Retour des averses orageuses et généralisées à l'ensemble de notre région pour vos températures. En hausse ce matin, 22 à 23 pour les premières heures de la journée, entre 26 et 27 degrés en après-midi chez nous en région parisienne.
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2: Le jour se lève en Île-de-France et vous êtes déjà là, merci beaucoup. Il est 6h, vous avez choisi votre radio.
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2: 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Nicolas Joly, bonjour Nicolas.
5: Bonjour François-Xavier.
2: Et à la une ce jeudi, qui seront les adversaires du Paris Saint-Germain en Ligue des Champions?
5: Mais bon, on va le savoir ce soir, tirage au sort de la phase de Ligue à partir de 18h. 4 matchs à domicile, 4 matchs à l'extérieur avec des gros concurrents dans la balance comme le Real Madrid ou le Bayern, ça rappelle des souvenirs. L'objectif pour Paris après le back-to-back, c'est réaliser le three-peat, 3 titres d'affilée, c'est comme ça que ça s'appelle. Notre consultant Eric Rabessandratana y croit dur comme fer.
6: Alors j'y crois plus que tout. Je vois pas d'adversaire plus fort que le Paris Saint-Germain. Alors c'est il y a pas de certitude sur le résultat à la fin, mais quand même au départ, si on prend les chances de chaque adversaire et celle du Paris Saint-Germain, je pense que il y a pas photo. Le Paris Saint-Germain est favori à sa succession et vraiment j'ai l'impression qu'ils sont capables de le faire. Donc voilà, avec le comportement, Luis Enrique comme directeur de tout, on voit qu'il n'y a pas de passe droit et qu'on doit marcher pour faire des résultats, donc tout est possible. Et on se dit que avec cette mentalité, avec l'envie aussi des joueurs de continuer à gagner, tout est possible. Donc je pense que c'est possible.
5: Et on suit ce tirage au sort en direct ce soir sur notre chaîne YouTube 100% PSG ici Paris Île-de-France avec Bruno Salomon, Thibaut Giangrand Haaland et leurs invités. Côté championnat, le PSG se déplace demain à Lille en ouverture de la deuxième journée de Ligue 1. C'est à suivre sur votre radio, ici Paris-Île-de-France. 58 personnes découvertes dans un poids lourd à Paris. Des hommes, des femmes et des enfants entassés dans un camion garé dans le 18e arrondissement. C'était dans la nuit de mardi à mercredi. Parmi les 58 personnes découvertes, 26 étrangers en situation irrégulière ont été placés en retenue administrative. Les femmes avec des enfants, les personnes qui ont fait une demande de statut de réfugié ont été laissées libres. Une enquête est ouverte pour aide à l'entrée, à la circulation ou au séjour d'irréguliers en situation irrégulière en France en mode organisé. L'Office de lutte contre le trafic illicite de migrants a demandé l'ouverture de cette enquête. Le bilan continue de s'alourdir après la coulée de boue au Népal. Au moins 550 disparus, 165 personnes mortes selon le dernier bilan. Une immense crue a déferlé hier vers 10h30 du matin dans une vallée de l'Himalaya, emportant tout sur son passage. Les images de la télévision chinoise montrent un barrage englouti, des ponts détruits, des habitants qui tentent de s'enfuir. 80 Français ont signalé leur présence au Népal selon le ministère des Affaires étrangères. Concernant l'origine de cette coulée de boue, les premiers éléments font état d'un séisme au Tibet qui a entraîné une chute de glace et qui s'était ensuite déversé dans une rivière.
2: Vous écoutez votre radio ici par Île-de-France, 6h03. Nicolas, vague de suppression de postes annoncée chez Sodexo.
5: Le géant français de la restauration collective veut supprimer 1097 emplois en France, dont 134 au siège du groupe à Issy-les-Moulineaux. La direction parle d'un plan stratégique face à la concurrence, mais la pilule passe mal du côté des syndicats à Nouakchott.
7: C'est une conséquence du nouveau plan stratégique annoncé cet été. La direction de Sodexo envisage près de 1100 suppressions de postes en France, où le groupe emploie 25 000 personnes. Pas de détails sur les sites concernés, mais une certitude, le siège basé ici, les Moulineaux, dans les Hauts-de-Seine, sera impacté avec 134 postes. Une annonce choc pour les syndicats. Éric Villecroze, représentant du syndicat majoritaire Force Ouvrière Sodexo, espère limiter la casse.
8: Pour nous, c'est un vrai tsunami social, c'est vraiment une grosse surprise. On ne s'attendait pas à autant de postes, et on fera tout pour réduire effectivement ce nombre. Très sincèrement, on ne va pas se faire d'illusions. Des licenciements, malheureusement, ils en avoir. Mais il est hors de question pour nous qu'il y ait de cette ampleur-là. Et oui, on compte bien mettre tout en œuvre pour réduire au minimum, effectivement, les licenciements et peut-être les éviter, ne sait-on jamais.
7: La direction de Sodexo évoque une phase de départ volontaire qui pourrait précéder un plan de sauvegarde de l'emploi. Mais les discussions sur les modalités n'ont pas encore commencé et le calendrier reste incertain.
5: Sodexo qui avait déjà supprimé 2000 postes en 2020 après la crise liée à la pandémie de Covid. 225 000 euros d'amende pour Euro Disney, le tribunal correctionnel de Meaux condamne la société 10 ans après la mort d'un technicien à Disneyland Paris. L'homme de 45 ans avait été électrocuté alors qu'il remplaçait une ampoule sur une attraction le 2 avril 2016. Le procureur de la République de Meaux a estimé que les manquements aux obligations de sécurité et de prudence étaient totalement imputables à Euro Disney.
2: Les joueuses du PSG rentrent d'Allemagne avec un nul.
5: Un partout hier soir à Francfort, match aller du 3e tour préliminaire de la Ligue des Champions. Les Parisiennes joueront donc leur qualification en phase de Ligue à la maison mercredi prochain. Les Bleus du basket, eux, sont de retour à Paris. Les Français affrontent la Slovénie en match de qualification pour la Coupe du Monde qui aura lieu l'été prochain au Qatar. Match donc ce soir pour nos Bleus, un rendez-vous important pour leur avenir et pour le nouveau capitaine, le francilien Victor Wembanyama. C'est à 20h30 à l'Accor Arena de Bercy. Ne cherchez pas de place, c'est complet.
2: Et après l'éclipse de soleil, place, Nicolas, à l'éclipse de lune.
5: Éclipse lunaire partielle, c'est à l'aube. Demain matin, à partir de 4h33, ça pique un peu. Le phénomène se produit quand les trois astres, Terre, Lune et Soleil, sont parfaitement alignés. Moins impressionnant, il faut le dire visuellement, que l'éclipse de Soleil d'il y a 15 jours, mais ça vaut quand même le coup d'œil, nous dit Sylvain Boulet, planétologue et professeur à l'Université Paris-Saclay.
9: On a une Lune qui finalement perd en luminosité puisqu'elle rentre dans le cône d'ombre de la Terre. Et effectivement, demain, elle ne sera pas totale. Et donc, on verra toujours un tout petit morceau de Lune toujours présent dans le ciel. Mais une grosse partie de la Lune, effectivement, aura disparu. Ce qui va être intéressant, ça va être toute la partie où on va voir la Lune rentrer dans le cône d'ombre. Et vous voyez à ce moment-là, eh bien, la forme du cône d'ombre de la Terre, hein, preuve que la Terre est bien ronde. Et puis, au fur et à mesure, plus la Lune va rentrer dans le cône d'ombre, plus la Lune va prendre des couleurs rougeâtres. Parce qu'en fait, le cône d'ombre de la Terre, eh bien, n'est pas complètement noir. Une partie de la lumière du Soleil passe à travers l'atmosphère de la Terre et donc colore un petit peu en rouge, eh bien, cette ombre. Et donc, la Lune se colorise un tout petit peu en rouge.
5: Début de cette éclipse lunaire demain matin, donc 4h33, c'est à peu près quand vous arrivez au travail, je crois.
2: Oui, exactement, je pourrais l'avoir depuis Radio France, c'est sympa. Hein.
5: Super, écoutez, ça va durer jusqu'à 6h12, là ce sera pas possible pour vous, vous serez à l'antenne. Et la météo, François-Xavier, c'est reparti pour les orages en région parisienne.
2: Eh oui, j'espère donc que vous avez apprécié la journée d'hier, parce que ce matin, vous restez quand même encore au calme. C'est une relative bonne nouvelle avec un temps sec, même si notre ciel francilien sera déjà quelque peu voilé en matinée. Et puis en après-midi, vous l'avez dit Nicolas, retour des averses orageuses et généralisées à l'ensemble de notre région. Pour les températures, elles sont de nouveau en hausse en matinée, avec 22 degrés pour Torcy, Arpajon, Mantes-la-Jolie et Aubonne, 23 à Villeneuve-la-Garenne, Bagnolet et Paris. Et cet après-midi, les valeurs comprises entre 26 et 27 degrés chez nous en Ile-de-France. 6h07, ici l'infotrafic en temps réel. Actuellement, écoutez, on est plutôt pas mal sur les routes de la région parisienne. Attention quand même, dans le secteur nord-est de la capitale, nous avons un accident toujours en cours qui est survenu tôt ce matin à 4h35. Nicolas, vous voyez, on avoisine les 4h33 sur l'A3 Paris-Provence en direction de l'A1. Accident, donc précisément à hauteur de Roissy d'ailleurs, qui implique un poids lourd et qui fait en sorte que la voie de gauche est pour l'instant neutralisée à la circulation. Vous circulez donc sur deux voies, prudence dans ce secteur. Je vous rappelle également que où que vous soyez en région parisienne, en Seine-Saint-Denis par exemple ou dans l'Essonne, vous pouvez trouver le carburant le moins cher près de chez vous. Pour ça, vous avez rendez-vous, c'est tout simple, sur l'application ici, dans l'onglet service et prix des carburants. Voili, voilou. Pour les transports en commun, difficulté ce matin sur la ligne 13 du métro parisien avec un trafic perturbé entre les gares d'Asnières-Gennevilliers, les Courtilles et la Fourche en direction de Châtillon-Montrouge. Il y a un incident d'exploitation visiblement en gare d'Asnières-Gennevilliers, les Courtilles. Et puis je vous rappelle que vous pouvez bien sûr nous contacter à tout instant pour nous signaler une difficulté sur les routes de la région parisienne dans les transports en commun en Ile-de-France. Pour ça, un appel 01 42 30 10 10 ou alors vous passez par WhatsApp, un message écrit ou vocal via ce même numéro.
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2: Et ils sont trois ce matin à vous faire la promesse d'un réveil réussi. Je vous les annonce. Allez, c'est parti. Carole Fredericks, Jean-Jacques Goldman et Michael Jones à l'unisson pour vous chanter à nos actes manqués. C'est sur votre radio, ici Paris-Île-de-France. Beau réveil, il est 6h09.

0: Ici par Île-de-France, laissez-vous porter, on s'occupe de tout. Je vous le dis, le trio Fredericks, Goldman, Jones à 6h12 à nos actes manqués sur votre radio.
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0: Nous sommes le jeudi 27 août 2026, très jolie fête au Monique qui nous écoute en région parisienne et un joyeux anniversaire à l'actrice Gwendoline Hamon qui va souffler ce jour 56 bougies sur son gâteau. Cet été, vous avez peut-être pris un rythme de sommeil différent en vous couchant plus tard. Résultat pour cette rentrée, c'est déjà un petit peu la sensation de grosse fatigue. Alors comment réguler rapidement votre horloge biologique? Réponse avec notre docteur Gérald Kierzek avec nous dans une petite seconde.
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0: 6h14, l'infotrafic en temps réel. Actuellement, nous avons toujours un accident à déplorer dans le nord-est de la capitale. Accident sur l'A3 dans le sens Paris-Province, en direction de l'Ain et plus précisément à hauteur de l'aéroport de Roissy. Je vous rappelle que nous avons un poids lourd qui est impliqué dans cet accident et l'impact, c'est précisément la voie de gauche qui reste toujours pour l'instant fermée à la circulation. Prudence si vous approchez ce secteur et n'hésitez pas évidemment à nous appeler si vous souhaitez nous partager des infos au sujet de cet accident. Où que vous soyez en région parisienne, par exemple en Seine-et-Marne ou bien dans les Hauts-de-Seine, vous pouvez trouver le carburant le moins cher près de chez vous. Pour ça, vous allez faire un petit tour dans l'application ici, onglet service et prix des carburants. Dans vos transports en commun, nous avons toujours ce petit souci de bon matin sur la ligne 13 du métro. Trafic qui reste perturbé entre les gares d'Asnières-Gennevilliers, les Courtilles et la Fourche en direction de Châtillon-Montrouge. Et puis je vous rappelle également que concernant la ligne 8 du métro parisien, jusqu'à aujourd'hui, jeudi 27 août, le trafic reste interrompu entre les stations Ballard et Concorde à cause de travaux, mais bien sûr des bus de remplacement sont prévus. Et puis vous êtes, vous qui nous écoutez, nos patrouilleurs sur les routes de la région parisienne et dans les transports en commun, ce qui signifie que si vous êtes témoin d'une difficulté et que vous souhaitez nous la partager, n'hésitez surtout pas, un appel au 01 42 30 10 10 ou alors vous utilisez WhatsApp, un message écrit ou un message vocal avec ce même numéro, c'est tout simple. 6h15, place à votre rendez-vous santé matinal en présence du docteur Kierzek. Connexion tout de suite avec l'Hôtel Dieu dans le 4e arrondissement de Paris. Bonjour docteur, ce matin il est question de notre horloge biologique. Alors comment faire pour la remettre à l'heure?
5: Bonjour à toutes et à tous, après 2 mois de vacances, les réveils sont parfois douloureux, les couchers difficiles et les écrans ont pris leur quartier jusqu'à tard dans la nuit. La bonne nouvelle c'est que notre horloge biologique, même si elle est un peu désynchronisée, elle est très adaptable, elle a juste besoin d'un peu d'aide pour se recalibrer. On ne change pas ses habitudes en un jour, mais en quelques jours. Donc si la rentrée, c'est pas pour demain, vous avez quelques jours pour vous recaler. Votre cerveau a pris une mauvaise habitude. Pendant l'été, on s'est exposé à la lumière naturelle tard le soir, on a veillé devant des écrans, on a mangé à des heures décalées. Résultat, notre mélatonine, l'hormone du sommeil, s'est sécrétée plus tard. On a appris ce qu'on appelle un décalage horaire social. C'est un mini jet lag, hein, sans avoir pris l'avion. À cela s'ajoute la lumière bleue des smartphones et des tablettes qui vient encore retarder l'endormissement. Je vous propose des petits gestes simples à appliquer dès aujourd'hui. Premier geste, on avance l'heure du coucher par petites touches. On ne passe pas brutalement de minuit à 22h, ça ne marcherait pas. On se couche 15 minutes plus tôt chaque soir. Deuxième geste, on utilise la lumière du matin. Dès le réveil, on ouvre les volets, on s'expose à la lumière naturelle. Cela envoie un signal puissant à notre cerveau pour caler notre horloge interne. Troisième geste, on éteint les écrans 1 heure avant de se coucher. Couvre-feu numérique. À la place, on prend un bouquin, un livre papier, on écoute une musique douce ou on discute calmement avec sa famille.
0: Et pour les parents dont les enfants ont pris de mauvaises habitudes, Gérald, les conseils, ce sont les mêmes?
5: Une règle supplémentaire, on supprime les écrans dans la chambre et surtout 2 heures avant le coucher. Pour les plus petits, on instaure un rituel de retour au calme. Une histoire, un câlin, une chanson douce. Chaque soir, à la même heure, le cerveau des enfants adore les rituels, cela les rassure. Et on donne l'exemple, hein, si les parents rangent leur téléphone, l'enfant le fera plus naturellement. Enfin, on évite les activités trop stimulantes le soir. Pas de jeux vidéo, pas de films d'action. En une semaine, le rythme se règle généralement. En résumé, pour une rentrée sereine, on avance le coucher par petits pas, on s'expose à la lumière le matin. matin, on éteint les écrans une heure avant de dormir. Votre sommeil vous dira merci. D'ici là, portez-vous bien.
0: Et c'est nous qui vous disons merci, Dr Kirzek. Et à demain, bien sûr, 6h15. On compte sur vous. De quoi remettre définitivement votre horloge biologique à l'endroit de Pointer Sisters sur votre radio ici, par Île-de-France. Vous dansez de bon matin, tant qu'à faire, avec I'm So Excited.

0: Ici par Île-de-France, votre radio et un réveil en grande forme assuré par The Pointer Sisters. I'm so excited. À 6h21, comme chaque matin, vous partez à la rencontre des personnalités qui font rayonner notre région. Nous les appelons les gens d'ici. Ce matin, découvrez grâce à Romain Bruno un francilien qui fait parler de lui jusqu'aux États-Unis. Il s'appelle Angelo. Il a créé le buzz en réalisant une vidéo consacrée à Spider-Man. Vidéo qui a même fait réagir, tenez-vous bien, Tom Holland, l'acteur principal de Spider-Man. Romain, bonjour. Vous êtes à Logne, en Seine-et-Marne, chez Angelo.
1: Ah oui, je suis même directement dans la chambre de notre invité, ici en Seine-et-Marne, une pièce qui lui sert aussi de lieu de création. Angelo, bonjour.
2: Bonjour.
1: 18 ans, vous faites des études dans le domaine du cinéma et vous faites briller l'Île-de-France jusqu'aux États-Unis après avoir réalisé une vidéo de Spider-Man en mode stop-motion. Alors, c'est quoi le stop-motion ?
2: C'est une technique d'animation image par image qui consiste à prendre un objet réel, de le prendre en photo en bougeant quelques millimètres pour créer l'illusion justement d'un mouvement.
1: Et vous, votre personnage favori, et là je le vois autour de nous, il y en a combien des Spider-Man là ?
2: Une vingtaine même de Spider-Man dans ma chambre. Donc oui, c'est Spider-Man que j'anime la plupart du temps, parce que c'est justement un personnage qui fait constamment des acrobaties, et c'est comme ça que j'ai pu étudier le mouvement dans mes animations.
1: Sur le bureau, je vois l'ordinateur, je vois le matériel, c'est là que ça se passe.
2: C'est ça, c'est sur mon bureau que se passe toute la magie. J'ai un petit trépied, une petite lampe de chevet et une autre lampe de contraste. C'est comme ça que je fais mes animations depuis une dizaine d'années.
1: Une dizaine d'années, et il y a plus de 112 000 personnes qui vous suivent.
2: Et ça a explosé, je pense, il y a 2 ans, quand j'ai testé quelque chose de différent, en laissant ma main apparaître sur l'écran. Et je pense que voir la main, ça ajoute quelque chose d'organique, puisque ça rappelle la manière dont on jouait quand on était petit.
1: Vous cumulez les vues avec vos vidéos, et un jour, il y a un mail qui apparaît.
2: Je reçois un mail de Sony Pictures intitulé « Spider-Man Brand New Day-Sony Pictures ». Dans ce mail, on me demande si je suis partant pour réaliser une animation à New York avec le casting du film. Et en l'occurrence, c'était Tom Holland et John Bernthal.
1: Ça fait quoi de rencontrer, parce que là on a les photos en main, de rencontrer le vrai Spider-Man ?
2: C'est d'une part un aboutissement pour moi, enfant, qui rêvait de rencontrer Spider-Man, parce que j'avais en quelque sorte Spider-Man devant moi en fait. Également le commencement de quelque chose d'incroyable.
1: Ça a changé quelque chose dans votre vie ? Est-ce que par exemple, Monsieur le maire de Logne vous a appelé ?
2: Son entourage qui m'a contacté pour éventuellement faire quelques projets ensemble, donc captation réelle ou stop-motion.
1: Il n'y a pas un petit dossier avec Avengers ? En décembre ?
2: Pour l'instant, ça n'est pas concret. Et peut-être que quelque chose se réalisera pour la promotion d'Avengers Doomsday, le jour de mon anniversaire.
1: Ah ouais ?
2: Alors, mon anniversaire, c'est le 16 décembre et le film sort en salle ce jour-là.
1: C'est un signe.
2: C'est un signe, oui, peut-être.
1: Merci Angelo, ici en Seine-et-Marne, avec ses magnifiques créations en stop-motion, pour vous suivre sur les réseaux sociaux.
2: Sur Angeling Films, si vous voulez voir mon travail sur Instagram, TikTok ou YouTube.
1: Et bientôt au cinéma.
2: J'espère, peut-être à bientôt au cinéma.
0: Merci Romain Bruno et bravo à votre invité Angelo, futur grand réalisateur, les gens d'ici, à découvrir ici, chaque matin évidemment, à 6h20. La rencontre entre deux grandes voix de la chanson française et qui unissent avec ce single leur avec émotion et sincérité, Marc Lawen, Patrick Fiori vous propose le titre Occupé sur votre radio ici par Île-de-France.

0: préféré pour vous par votre radio ici par Île-de-France. Le duo surprise de la rentrée, Marc Lavoine, Patrick Fiori, ça s'appelle Occupé. Vous voulez savoir ce que les astres vous ont mijoté pour ce jeudi 27 août? Eh bien écoutez, ça tombe bien, Catherine Viguet dans un instant pour l'horoscope. Vierge, il faut savoir prendre du temps pour vous. Et puis à suivre également votre actu local en Île-de-France avec Nicolas Jolis. Ça se passe dans moins de 4 minutes, 6h26. On vous dit bonjour et on est ravis de vous accueillir de bon matin sur votre radio ici par Île-de-France.
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0: 6h27, bonjour Catherine Viguier.
3: Bonjour François-Xavier.
0: Avec vous l'horoscope de ce jeudi 27 août 2026, Catherine, ce sont nos natifs du Verseau qui s'expriment.
3: Et c'est bien, ils doivent faire entendre leur voix.
4: Bélier, ne vous isolez pas en cas de désaccord, cherchez absolument un terrain d'entente.
3: Taureau, des tensions possibles avec une hiérarchie ou un bien-aimé, c'est à vous de jouer, hein.
4: Gémeaux, ça se passe bien et surtout, voyez du paysage marcher même près de chez vous.
3: Cancer, l'argent est un sujet, mais aussi des blessures psychiques que vous voulez guérir.
4: Lion, ça discute en famille, au travail, mais ces échanges portent leurs fruits.
3: Vierge, il est temps de vous réserver du temps à vous.
4: Balance, quiconque fait battre votre cœur, vous attendez de lui, d'elle, un retour.
3: Scorpion, entre vie privée et vie professionnelle, que privilégiez-vous?
4: Sagittaire, il s'agit d'adapter votre communication en restant en accord avec vos pensées.
3: Capricorne, alors c'est chargé sur le plan financier, il vous appartient de gérer pour l'avenir.
4: Verseau, il est question d'honneur, de dignité, et vous faites entendre votre voix.
3: Poisson, n'essayez pas de faire des performances si cela nuit à votre bien-être.
4: Et pour nous tous, de l'amour tout simplement partout.
0: Ah bah oui, ça nous ferait tellement de bien. Merci beaucoup Catherine Viguier et à demain 6h27. On compte sur vous, bien évidemment.
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0: Votre café du matin est servi, votre matinale aussi. Nous, c'est Ici Matin et nous sommes là pour vous jusqu'à 9h. Soyez les bienvenus. Bonjour Thomas Echeberry.
5: Bonjour François-Xavier, bonjour à tous.
0: Spécialiste route et déplacement en région parisienne. Thomas, c'est quoi l'état de la circulation à 6h29?
5: Eh ben, on a déjà des difficultés dans le nord de la région. Pour le coup, un accident qui s'est produit dans le secteur de Montsou sur la francilienne intérieure. Donc, il y a trois voitures qui se sont percutées sur la N104 et ça provoque un gros bouchon. Il faut compter facilement 3/4 d'heure, 45 minutes de Villiers-Adam jusqu'à Attainville. Donc, déjà, ça roule très mal dans ce secteur. Ouais. Il faudra faire attention également à cet accident que vous allez retrouver si vous êtes en ce moment sur la 3 et que vous essayez de rejoindre la 1 dans le secteur de Roissy. Il y a un poids lourd qui est accidenté, qui bloque justement la bretelle qui a été fermée pour rejoindre la 1. Donc là aussi, c'est des complications supplémentaires.
0: Merci beaucoup Thomas. Bonjour Nicolas Jolis.
6: Bonjour.
0: Il est 6h30 avec vous. Les titres de l'actu en Île-de-France en ce jeudi.
6: 58 personnes découvertes dans un camion en plein Paris, mardi soir dans le 18e arrondissement. Des étrangers en situation irrégulière qui se trouvaient dans un poids lourd garé porte de la chapelle. Une enquête est ouverte pour déterminer s'il s'agit de l'œuvre d'un réseau de passeurs. 1097 suppressions de postes annoncées chez Sodexo. L'entreprise de restauration collective veut se restructurer face à la concurrence. 134 emplois sont concernés sur son site d'ici les Moulineaux. L'État veut aider les jeunes à trouver une alternance à la campagne. L'idée d'un leasing social pour s'acheter une voiture sans permis fait son chemin. On en parle dans l'info d'ici, dans un instant. Et puis le Paris Saint-Germain connaîtra ce soir ses adversaires en Ligue des Champions, ceux qu'il faudra vaincre pour remporter un troisième titre d'affilée. 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
0: Et on y croit évidemment pour le PSG.
6: Évidemment.
0: Allez, on y va. Exactement. Merci Nicolas Joly. Il est 6h31. Toute l'actualité en France et dans le monde place aux 90 secondes. C'est avec vous, Valentine Lettès.
2: Au
7: volant de sa voiture, un jeune russe de 26 ans fonce dans la foule à Caen. Un mort et 10 blessés, dont 7 dans un état très grave hier soir. Le conducteur en fuite après l'accident a été arrêté à une vingtaine de kilomètres. La piste d'une vengeance après une bagarre semble privilégiée. Le bilan grimpe encore au Népal. Plus de 800 disparus désormais au cœur de l'Himalaya. Une majorité de touristes dans un terrible tsunami de boue et de glace. 80 Français ont signalé leur présence dans le pays via le fil d'Ariane. Nous n'avons pas encore de nouvelles ce matin. La météo déchaînée en France. Après la canicule et une tornade, 23 départements désormais en vigilance orange pour orages violents. Il se décale à l'est ce matin après avoir tonné sur la côte atlantique. Un blessé déjà signalé en Charente-Maritime. Des salariés de l'abattoir de Perpignan mis à pied après des signalements de l'association L214. Dans ces vidéos transmises hier à votre radio ici, des vaches et des moutons découpés encore vivants et des cochons aspergés d'eau puis électrocutés. La durée de vie de nos médicaments bientôt rallongée. L'Agence nationale du médicament a convaincu une quinzaine de laboratoires de réétudier le temps de conservation du Dafalgan, de l'Efferalgan ou encore de produits à base d'amoxicilline pour lutter contre le gaspillage et les pénuries. France-Slovénie, les Bleus du basket disputent ce soir un match de qualification pour la Coupe du Monde au Qatar l'été prochain. Les Français jouent sur le parquet de Bercy à Paris à partir de 20h30.
0: Merci beaucoup Valentine. 6h32, l'info d'ici en Ile-de-France avec vous, Nicolas Joly. Ne pas avoir de voiture, c'est un sacré frein quand on cherche un apprentissage.
6: 3 jeunes sur 4 renoncent à un emploi à cause d'une difficulté de mobilité, selon les apprentis d'Auteuil. C'est d'autant plus dur, évidemment, on imagine, quand on habite à la campagne. La ministre déléguée à la formation professionnelle, Sabrina Roubache, propose une solution, un leasing social. C'est une aide de l'État pour permettre aux apprentis d'acheter une voiture sans permis. Marie Boéda, vous avez rencontré des jeunes pour qui la recherche d'emploi est une longue route qui, parfois, ne mène à rien.
8: Les refus, il ne les compte plus, Thomas, en recherche d'un contrat d'apprentissage en maintenance informatique ou mécanique auto.
9: J'habite à la campagne, j'ai pas le permis, je dois compter sur mon beau-père pour être véhiculé, il y a beaucoup de patrons qui sont réticents.
8: Le jeune homme habite à 45 minutes de Grenoble.
9: Dans un petit village au nord de Voiron, il y a plus de vaches qu'il y a d'habitants, c'est campagne profonde.
8: Jusqu'ici, il n'a jamais pu se payer le permis, il va enfin le passer grâce à l'auto-école sociale des apprentis d'Auteuil. En attendant...
9: C'est la débrouille, quand on doit prendre le bus, ça doit être dans le village d'à côté. Et que dans mon village, il n'y a que des bus à la demande.
8: Résultat, il repousse encore d'un an son inscription à une formation en alternance. Allô ? Michael, en deuxième année d'apprentissage en maçonnerie à Calac, dans les Côtes d'Armor, a déjà fait une croix sur des contrats d'alternance, faute de permis de conduire.
10: Au départ, quand je cherchais une entreprise, oui, j'ai dû renoncer à beaucoup parce qu'il n'y a pas de bus qui va directement. C'était beaucoup trop long en scooter même.
8: Une heure de scooter petit cylindre, trop long, trop dangereux. Aucune autre solution. Le jeune majeur a finalement trouvé une autre société. Société un peu plus proche de chez lui et économise pour passer l'examen de conduite. Quant à la voiture sans permis, les deux alternants n'y ont pas pensé à cause du prix, là encore.
10: À un moment, je voulais m'en acheter une, mais une qui va tenir la route, on va dire, c'est du 2000 euros. Financièrement, c'est beaucoup trop cher pour moi.
8: Alors, une aide pour en bénéficier, c'est une solution qui dépanne, selon eux. Un contre-feu qui ne répond pas aux vrais problèmes, selon Pascal Vivier du SNETA, premier syndicat de l'enseignement professionnel.
11: Il est le pendant de ce qui a été supprimé, à savoir les 500 euros d'aide donnée aux apprentis pour obtenir le permis de conduire. Quand on parle de leasing, on parle déjà de crédit et on n'est pas sur un permis de conduire qui permet de conduire toutes les voitures à partir de 17 ans. On est sur des voiturettes.
8: Voiturette ou pas, regrette ce professeur, les apprentis cherchent la formation la plus proche de chez eux, au lieu de celle qui les intéresse le plus.
6: Et le chômage des jeunes a encore augmenté de 2,5 points en un an, selon l'INSEE. La météo, François-Xavier, le ciel qui va de nouveau gronder en Ile-de-France.
0: Ah oui, j'espère donc que vous avez apprécié la journée d'hier, parce qu'aujourd'hui, ce ne sera pas exactement le même scénario dans notre région. En matinée, vous restez encore au calme avec un temps sec, même si notre ciel francilien sera déjà quelque peu voilé pour les premières heures de la journée. Et puis cet après-midi, ça y est, c'est le retour des averses orageuses et généralisées à l'ensemble de notre région. Je sais que dans Paris Intramuros, ça tonnait déjà de bon matin avec quelques bons coups de tonnerre, mais En tout cas, c'est passé pour l'instant, mais ça va donc revenir en toute logique cet après-midi. Côté température, de nouveau en hausse ce matin, avec 22 degrés pour Chelles, Étiole, Le Chesnay et Persan. Nous avons 23 à Agnières-sur-Seine, Le Bourget et Paris. Et dans l'après-midi, des valeurs comprises entre 26 et 27 degrés chez nous en Ile-de-France. 6h36, ici l'infotrafic en temps réel. Thomas Echeberry, nous avons un accident sur la francilienne ce matin.
5: Oui, ça coince déjà effectivement pour le secteur de Bayeux en France et de Montsou, avec pas moins de 6 voitures qui se sont percutées.
0: Ah ouais, quand même.
5: Sur les voies de circulation, absolument, et qui gênent évidemment l'axe ouest-est, c'est-à-dire si vous arrivez de Lille-Adam et que vous êtes en direction de Roissy par exemple, on perd du temps effectivement, il y a un bouchon. Alors on a du mal à vraiment jauger le temps de parcours parce qu'on a eu 45 minutes tout à l'heure, là on passe à 17, donc ça paraît un petit peu surprenant.
0: Ouais.
5: Disons qu'on va perdre du temps, un peu difficile de vous dire exactement combien de minutes, mais c'est un secteur un peu plus complexe que d'habitude ce matin dans le secteur de Montsou, donc courage si vous nous écoutez en ce moment dans cette zone-là. Attention aussi si vous quittez Paris par l'autoroute A3, vous arrivez par exemple de la porte de Bagnolet, vous êtes en direction de Roissy, l'accès à l'autoroute A1 est toujours fermé pour l'instant. Pourquoi ? Parce qu'il y a un accident, il y a un poids lourd qui est accidenté dans la bretelle d'accès en travers des voies, donc on ne peut pas rejoindre l'A1 depuis l'A3. À mon avis, c'est pas totalement précisé, mais je pense qu'on vous fait passer par l'aéroport, par une des bretelles de l'aéroport, et on vous fait récupérer l'A1 un peu plus loin, donc ça reste quand même praticable. Mmh. En tout cas, l'accès principal à l'A1, visiblement pour l'instant, est fermé.
0: Dans les transports en commun, Thomas, un petit peu compliqué sur la ligne B du RER.
5: Oui, effectivement, avec un trafic très perturbé sur l'ensemble de la ligne suite à une panne électrique du côté de Bourg-la-Reine, donc des retards, des suppressions de trains, à prévoir si vous êtes amené à prendre la ligne B.
0: Et pour partager vos infos trafic, deux possibilités, soit un appel au 01 42 30 10 10, ou alors vous utilisez ce même numéro pour nous envoyer un message écrit ou un message vocal via WhatsApp.
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0: Vous avez peut-être entendu parler de cet effondrement de chaussée à Bagnolet en Seine-Saint-Denis fin juillet, mais que s'est-il passé et surtout comment s'annonce sa remise en état? Point d'étape avec Thomas Echeberry. C'est quoi ce chantier? Juste derrière la musique de Eurythmics, parce que vos artistes préférés sont sur votre radio ici par Île-de-France. Voici Sweet Dreams, 6h38.

0: Ici par Île-de-France et vos plus belles émotions de bon matin, vous venez de croiser Eurythmics, indémodable Sweet Dreams sur votre radio.
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0: Vous souhaitez voyager en RER avec votre vélo, mais est-ce réellement autorisé? Question, réponse. Clarisse Delezève a de bonnes nouvelles pour vous. En tout cas, je vous le dis, c'est dans les 3 plus, dans un court instant. Pour l'heure, il est 7h20. Si vous étiez sur l'avenue de la République à Bagnolet le 24 juillet dernier, ça a dû vous faire tout drôle, puisque la chaussée s'est effondrée. Elle a provoqué un grand trou. Le gros des travaux pour réparer la route commence cette semaine. Alors, qu'est-ce qui s'est vraiment passé? C'est quoi ce chantier, Thomas Etcheberry?
3: Effectivement, c'est un grand trou, hein, 4 mètres de diamètre. Et plus d'un mètre cinquante de profondeur, les fondations pour votre petite piscine, hein, finalement, mon cher François-Xavier, hein, dans le jardin, on sait que vous aviez prévu tout ça.
0: Là, oui.
3: Bon, ceux qui étaient présents le 24 juillet dernier à Bagnolet ont pu voir, en tout cas, sous leurs yeux, la chaussée littéralement s'affaisser et emporter avec elle une voiture qui était stationnée à cet emplacement. Bon, heureusement, pas de blessés, hein, plus de peur que de mal, mais tout de même, pas mal de dégâts. Mmh. Alors, ce qui a provoqué cet effondrement, c'était ni un tremblement de terre, ni une attaque de zombies. Dommage, ça aurait été un peu plus fun. Mais non, désolé, la réalité est tout autre. Elle est bien plus terre à terre, si j'ose dire. C'est une canalisation d'eau potable qui s'est rompue, hein, au sous-sol. Uh-huh. Ça a projeté de l'eau sous pression, justement, dans le sol. Et petit à petit, ça a emporté tous les matériaux qui soutenaient le trottoir et la chaussée. Si bien qu'au bout d'un moment, bah, il n'y avait plus rien en dessous pour tenir le bitume, uh-huh, qui s'est effondré sous son propre poids au niveau du 93-97 avenue de la République.
0: Bah, rassurez-nous, s'il vous plaît, Thomas, on n'a pas gardé le trou pendant un mois.
3: Non, bien sûr que non, même si les travaux commencent effectivement cette semaine, il y a déjà eu une première réparation d'urgence, hein, au lendemain de la catastrophe. Uh-huh. La canalisation a été remise en état, il y a eu un remblayage de la cavité, mais ça ne suffit pas, si vous voulez, c'est un peu comme si on avait mis un pansement en guise de premier soin. Bon, ça fait le taf, mais
0: ça colmate un peu, on va dire.
3: Disons que voilà, quelques semaines, surtout en période estivale, c'est acceptable, il y a moins de monde en plus, mais on peut pas laisser la situation comme ça. Il pourrait y avoir un risque d'un nouvel affaissement 6 mois plus tard,
0: bien sûr, par exemple.
3: Donc depuis lundi, les vrais gros travaux de réparation ont commencé. La logique voudrait qu'il faille retirer les matériaux qui ont été déstabilisés par l'eau, vérifier qu'il n'y ait pas d'autres cavités autour des réseaux souterrains, et puis remettre du remblai, reconstruire les différentes couches porteuses de, évidemment, cette chaussée. Tout ça prend du temps, et les travaux devraient se poursuivre jusqu'à la fin de l'année.
0: Ça va avoir une incidence sur le trafic?
3: Alors, c'est possible, hein. Effectivement, concrètement, il y a un mois, au moment de l'affaissement, il avait fallu fermer l'avenue dans les deux sens en urgence. Ouais. Bon, heureusement, ça ne sera pas le cas, visiblement. A priori, on est sur un dispositif qui permet de garder l'axe ouvert, mais en revanche, une partie de l'avenue va passer en circulation alternée pendant plusieurs semaines. C'est-à-dire que il y aura plus qu'une seule file qui servira aux deux sens de circulation avec un petit feu rouge. Vous connaissez un petit peu le secteur. Donc forcément, ça peut avoir un impact, surtout que l'avenue de la République, bah, c'est quand même un axe important qui relie Bagnolet à Montreuil. Donc si vous êtes dans les ralentissements à ce niveau-là, bah, vous saurez ce qui se passe. Vous ne pourrez plus dire c'est quoi ce chantier.
0: Et vous ne pourrez plus dire que c'est de la faute des zombies qu'on embrasse bien fort, évidemment.
3: Parce que c'est vrai, oui, c'est l'hypothèse qu'on se dit en tête la première, quoi.
0: Ben, vous avez raison, Thomas.
3: Rassurez-vous, c'est juste une canalisation.
0: Exactement. Voilà. Et puis, c'est quoi le chantier qui revient, bien sûr, demain, vendredi à 6h40. Merci, Thomas Etcheberry. Focus ce matin sur la vitamine C, essentielle pour l'un de nos animaux de compagnie en région parisienne. Et pour tout comprendre, vous avez rendez-vous avec notre vétérinaire, le docteur Pierre Fabin, avec nous juste derrière ceci.
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0: 6h44, le cochon d'Inde est un petit compagnon adorable, évidemment, mais sa santé repose sur un élément crucial, c'est la vitamine C. Docteur Pierre Ferdin, bonjour. Pourquoi est-ce qu'elle est à ce point vitale pour lui?
5: Alors, c'est une particularité génétique. Le cobaye ou cochon d'Inde est incapable de fabriquer ou de stocker la vitamine C. S'il en manque, le scorbut s'installe de façon fulgurante. Ses dents se déchaussent, ses articulations gonflent et il hurle de douleur. C'est une urgence vitale. Pourtant, on n'est pas obligé de donner des gouttes à tout le monde. Une supplémentation liquide est surtout indispensable pour les sujets à risque. On cible les jeunes en croissance, les femelles gestantes, les vieux animaux et les malades. Leurs besoins explosent pendant ces périodes. Pour un adulte en pleine forme, on va d'abord miser sur une excellente alimentation au quotidien.
0: Pierre, de ce fait, on fait comment pour couvrir ses besoins naturellement avec son alimentation au quotidien et sans passer par les gouttes?
5: Alors, la base, c'est de choisir des granulés spécifiques pour cobayes, qui sont déjà enrichis en vitamine C. Mais attention au grand piège de la conservation. Cette vitamine est ultra sensible à l'air et à la lumière. Si le sac reste ouvert, elle s'évapore en quelques jours. Il faut fermer le paquet hermétiquement et acheter des petits sacs pour le conserver. Ensuite, l'alimentation fraîche fait le reste du travail. Offrez-lui chaque jour des légumes riches en vitamine C. Le grand champion, c'est le poivron cru, couplé à du persil frais, c'est le cocktail parfait pour un animal sain. Et surtout, pas de vitamine C dans son biberon d'eau. Elle se détruit en 2 heures à la lumière et le goût amer l'empêchera de boire.
0: Et si notre cochon d'Inde boude les légumes frais ou alors qu'on doute de la qualité de ses granulés, comment est-ce qu'on peut être certain qu'il ne manque de rien ?
5: Dans ce cas précis, on ne prend aucun risque. On passe à la supplémentation systématique. Si l'alimentation n'est pas optimale, c'est la seule garantie d'éviter le scorbut. On achète de la vitamine C liquide, pure en clinique vétérinaire. Le rituel est très simple. Prenez la petite pipette et donnez les gouttes directement sur le côté de sa bouche. C'est le petit geste santé à instaurer tous les matins. Si vous avez un cobaye difficile, c'est votre filet de sécurité absolu. En respectant la bonne dose selon son poids, vous protégez ses os, ses dents et son système immunitaire tout au long de sa vie.
0: Merci beaucoup Pierre Fabin, les conseils du veto à retrouver chaque jour 6h45. Place à votre échappatoire du matin avant peut-être une journée de boulot en région parisienne. Visitons l'autre Finistère avec les meilleurs guides en la matière. Les innocents sont là sur votre radio ici par Île-de-France. 6h47, bonjour.

0: Ici Paris Île-de-France, votre radio, on vous accueille avec grand plaisir. Petit moment passé avec les innocents, direction l'autre Finistère. 6h51, l'infotrafic en temps réel, Thomas Etcheberry. Du côté de nos routes en Île-de-France, est-ce que c'est toujours compliqué sur notre francilienne ce matin?
1: Bonne nouvelle, malheureusement, c'est complexe et il semblerait bien que désormais que la N104, donc la francilienne, soit coupée.
0: Ah.
1: C'est-à-dire qu'effectivement, forcément, quand il y a 6 voitures qui se sont percutées, il y a un moment donné, il faut pouvoir les retirer, ça prend du temps. Et donc, je le vois bien, il y a une belle zone noire là en ce moment sur la N104 à la hauteur de Montsou, donc forcément ça provoque un bouchon en amont. C'est une sorte de nasse dans laquelle vous êtes bloqué si vous nous écoutez en ce moment dans ce secteur là malheureusement, puisque vous ne pouvez pas aller en amont. Et je n'ai pas d'autres infos hélas pour l'instant, si ce n'est que je vous conseille fortement évidemment d'éviter ce secteur là peut-être de faire tout le tour en passant par la 16, vous savez, vous passez par l'Isle-Adam et puis vous redescendez ensuite sur la N104, ça fait une balade.
0: Ouais.
1: En tout cas mais en tout cas ça vous permet d'éviter la coupure, parce que je vais pas vous dire d'aller dans le bouchon et puis d'attendre bêtement, parce que malheureusement pour l'instant c'est pas ouvert voilà. Et on sait pas combien de temps ça va rouvrir, donc c'est quand même un peu complexe. Donc courage évidemment si vous êtes en ce moment dans ce bouchon là de Montsou sur la N104 en direction de l'Est, c'est pas évident. On a également un autre accident et là aussi décidément une coupure, alors c'est une coupure d'une bretelle d'insertion, donc c'est moins grave, mais tout de même dans le secteur de Roissy, de la 3 à la 1, il y a un poids lourd qui s'est mis en travers des voies, donc on peut pas rejoindre la 1 pour l'instant depuis la 3. Il faut continuer dans le secteur de l'aéroport, en fait vous allez pouvoir récupérer la 1 un peu plus loin, en tout cas la première bretelle, en tout cas la bretelle originelle pour rejoindre l'autoroute A1 pour l'instant est coupée. Donc courage évidemment vis-à-vis de ces situations qui sont déjà bien embêtantes à cette heure-là. On continue de vous tenir informé bien sûr, puis si vous avez d'autres infos, si vous êtes en ce moment dans le bouchon, vous pouvez nous expliquer ce qui se passe, 01 42 30 10 10.
0: Est-ce que c'est plus calme côté transport?
1: Bah pas tant que ça, puisque j'ai quand même quelques difficultés à vous signaler. La ligne B qui est très perturbée dans le secteur de Bourg-la-Reine. Il y a eu visiblement une panne électrique dans le secteur de Bourg-la-Reine, donc ça provoque des retards. Et puis il y a la ligne D du RER, on vient de l'apprendre, qui est coupée entre Juvisy et Corbeil-Essonnes suite à un obstacle sur les voies de circulation. Un arbre qui est tombé, ça arrive souvent avec les intempéries. Et ça devrait durer donc jusqu'à 8 heures.
0: Une bien belle matinée de jeudi. Si vous voulez compléter ces infos, bien sûr, vous n'hésitez surtout pas, 01 42 30 10 10, par téléphone avec un appel ou par WhatsApp avec un message écrit ou un message vocal. 6h53, les 3 plus, 3 infos locales et pratiques en Ile-de-France que vous a sélectionné Clarisse Delezève. Bonjour Clarisse.
2: Salut François-Xavier, bonjour à tous.
0: Alors aujourd'hui, vous nous expliquez si on peut vraiment ou pas prendre

0: son vélo dans le RER.
1: Oui.
0: Vous partagez une importante campagne de recrutement avec des postes de surveillants pénitentiaires dans notre région et vous avez trouvé, Clarisse, une appli pour nos enfants et nos petits-enfants avant la rentrée.
1: Oui, parce qu'avec la rentrée qui approche, j'ai pensé qu'on pouvait glisser une petite application dans le téléphone de nos enfants et de nos petits-enfants, parce que quitte à ce qu'ils aient leur téléphone dans la main toute la journée et qu'il y ait plein de notifications comme ça, autant qu'ils apprennent deux, trois petits trucs. L'application s'appelle Quizlet. Le principe de base, ce sont des flashcards. En fait, c'est une question d'un côté, la réponse de l'autre. Donc, au lieu de relire 15 fois une fiche en se disant « Oui, oui, c'est bon, je connais. » Et là, d'arriver devant le contrôle...
2: C'est un contrôle qui se passe dans le sud.
1: Non, mais là, c'est les cigales, c'est parce que je n'ai plus la réponse. Je suis complètement flou. Et oui, et puis après, il va rentrer à la maison et vous allez dire 2 sur 20, mais qu'est-ce qui s'est passé?
0: Ah, c'est ça.
1: Et lui, il va répondre non, mais tu sais, c'est pas la pire note. Hein. La pire note, c'était 1 sur 20. Et vous allez répondre non, mais je m'en fiche des autres.
0: Bah oui,
1: bien évidemment,
0: forcément.
1: C'est toujours cette phrase qui sort. Donc, pour éviter cette situation que je suis sûre vous connaissez, je vous invite à télécharger avec votre enfant ou votre petit enfant l'application Quizlet. Elle est vraiment très pratique.
0: Et le deuxième plus aujourd'hui, Clarisse, c'est une question en l'occurrence. Est-ce qu'on peut vraiment prendre son vélo dans le RER ou le Transilien?
1: Alors oui, mais pas exactement quand vous voulez. Parce que si votre plan c'était métro, boulot, vélo, mais dans le vélo, dans le RER à 8h15, non. Pour un vélo classique non plié du lundi au vendredi, il faut voyager avant 6h30, entre 9h30 et 16h30 ou après 19h30. Donc en gros, en dehors des heures de pointe, bien évidemment.
0: Ouais.
1: Mais en revanche, le samedi, le dimanche et les jours fériés, alors là, il n'y a pas de restriction. Mais attention, hein, tout de même, il faut être sur le bon créneau aussi, mais il faut surtout avoir la place suffisante pour faire rentrer le vélo. Si c'est bondé, le vélo ne va pas rentrer et vous n'allez pas être accepté.
0: Ouais.
1: Et à noter, certains trains ont même des emplacements spécialement prévus pour les vélos, notamment sur les lignes H, K, J et L, ainsi que sur certains trains comme les lignes P, R, RERD et RERE. Donc, la règle, un vélo pliant, oui, à accepter hors des moments des fortes affluences. Et surtout, avec son petit vélo, on passe du bon temps.
0: Mais bien sûr. Et puis, Clarisse, votre offre d'emploi du jour, elle recrute beaucoup de monde, visiblement.
1: Oui, 1000 personnes qui sont recrutées dans une ambiance un petit peu particulière, direction l'administration pénitentiaire, puisque les inscriptions viennent d'ouvrir pour les prochains concours de surveillants pénitentiaires. Il y a deux possibilités principales. Soit passer le concours national ou choisir le concours spécial Île-de-France.
0: D'accord.
1: Pour le concours externe, il faut être notamment de nationalité française, avoir entre 17 et 45 ans, être titulaire du baccalauréat, sauf dérogation imprévue. Et alors là, ça peut être très intéressant pour les franciliens, parce que le concours Île-de-France vous permet d'avoir une super prime de 8000 euros qui est versée en 3 fois, donc 4000 euros dès le premier mois d'affectation. Ensuite, direction Agen pour une formation de 8 mois à l'École nationale d'administration pénitentiaire. Et ensuite, les inscriptions sont ouvertes jusqu'au 16 octobre. Donc, si ça vous intéresse, je vous invite à envoyer votre candidature directement sur le site de surveillantpénitentiaire.fr.
0: Et merci beaucoup, Clarisse Delezève. Les 3 plus de retour demain à 6h50. Dès à présent, prenez place, s'il vous plaît, dans les wagonnets. Ils sont affrétés par Michel Jonas, sans vélo, visiblement, sur votre radio ici par Île-de-France. Il est 6h57. On vous souhaite la bienvenue chez nous ce matin. Merci.

0: Michel Jonas sur votre radio ici par Île-de-France avec les Wagonnais. Place à l'humour en tube avec Fred Ballard dans une seconde.
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0: 6h59, pour rendre plus supportable cette semaine de rentrée, le mieux c'est de se projeter vers nos prochaines vacances. Et pour ça, Fred Ballard a convoqué ceux qui sont partis très loin cet été et qui nous conseillent de ne pas faire pareil dans l'humour en tube.
7: Paris, Bruxelles, Bruxelles, Londres, Londres, Barcelone, Barcelone, Los Angeles, Grenoble, Grenoble, Kumat.
8: C'est sûr que c'est pas la destination la plus écolo, hein, quand l'empreinte carbone d'un seul voyage est la même que celle de Jeff Bezos sur une année et que le trajet aller-retour est supérieur à 3 jours et 3 nuits, il y a intérêt à profiter de la vue mer quand on arrive à l'hôtel.
7: J'ai dormi 77 heures. Je me suis réveillé un mercredi à minuit, j'avais une patate d'enfer. La plage, elle existe au nord de l'hôtel, à 50 km de brousse. Pour aller à la plage, tu pars la veille. Mais quand t'arrives là-bas, bien, le soleil présent, il tape 40 degrés à l'ombre. Là-bas, il n'y a pas d'ombre.
8: Oui, pendant que ça se confirme avec le retour d'expérience de Patrick Timsit, l'herbe n'est pas plus verte ailleurs. En revanche, le soleil est plus jaune. Donc pour les prochaines vacances, réfléchissons avant de prendre nos billets.
9: Pourquoi on veut toujours partir, les amis ? Pourquoi on pense que loin et ailleurs, c'est mieux ? Parce qu'on ne veut pas faire le travail en nous. Récemment, j'ai un copain qui m'a dit « Ouais, j'en peux plus, je me barre, j'ai besoin de me retrouver, je pars en Inde !» Tu dis « Frérot, s'il y a un endroit où tu vas avoir du mal à te retrouver... » C'est l'Inde. Trouve-toi d'abord en France et après tu te rejoins en Inde.
8: Ah, c'est sûr que pour se retrouver face à soi-même, la Creuse, c'est mieux que Bombay, hein. Donc suivons les conseils avisés et poilants de Gad Elmaleh pour nos prochaines vacances de dans 10 mois. L'exotique n'est pas toujours comique, mais le terroir est toujours fandard.
0: Et avec ce brin de poésie, nous avons bien ri. Merci Fred Ballard. Et à demain.
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0: Merci d'être au rendez-vous et bienvenue à vous ce matin. 7h qui sonne sur votre radio.
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0: Ici, première radio sur l'actu locale en Île-de-France, Nicolas Joly à la une. 58 hommes, femmes et enfants découverts dans un camion à Paris.
10: On imagine la stupeur des policiers en ouvrant ce poids lourd garé dans le 18e arrondissement dans la nuit de mardi à mercredi. 58 personnes, des étrangers en situation irrégulière, passaient visiblement la nuit dans la remorque. Xavier Demagny, une enquête est ouverte pour comprendre comment et pourquoi ces personnes se trouvaient là.
11: Le véhicule était stationné tout près de la porte de la chapelle, au nord de Paris, dans une impasse donnant directement sur le périphérique. Aucun chauffeur à l'avant, mais à l'arrière, 58 migrants, des femmes, des enfants, laissés libres par les policiers, tout comme les porteurs d'un récépissé de demande du statut de réfugié. Les 26 autres personnes, en situation irrégulière, ont été placées en retenue administrative. Le camion, selon les premiers éléments, appartient à une société basée en Seine-et-Marne. Il était stationné tout proche d'un autre utilitaire de location. Retrouver les portes ouvertes. L'Office de lutte contre le trafic illicite de migrants est désormais en charge d'une enquête pour aide à l'entrée, la circulation ou au séjour irrégulier d'un étranger en France en bande organisée. Elle tentera notamment de déterminer si ce véhicule devait se rendre à un point précis et s'il s'agit d'une filière organisée.
10: Xavier Demagny du service police-justice de France Inter pour Ici Paris, Île-de-France. L'inquiétude pour les Français au Népal. 823 personnes ont disparu, 165 au moins ont perdu la vie dans une coulée de boue gigantesque hier matin au Népal. Des immeubles submergés, des ponts détruits et un bilan qui ne cesse de s'alourdir. 80 Français avaient signalé leur présence sur place d'après le ministère des Affaires étrangères. Parmi les personnes disparues, au moins 260 sont des étrangers, selon les autorités népalaises.
0: Patrick Bruel n'est pas le bienvenu.
10: Les maires sont de plus en plus nombreux à appeler le chanteur mis en examen pour viol à annuler sa tournée d'automne. Le maire de Paris, Emmanuel Grégoire, l'avait appelé à mettre sa carrière entre parenthèses et à ne pas se produire au Zénith le 8 octobre. L'artiste est visé par 31 plaintes pour viol ou agression sexuelle, mise en examen dans 4 dossiers, mais se déclare innocent. Aurore Berger, ministre déléguée chargée de l'égalité entre les femmes et les hommes, se joint à l'appel de ses maires, qui n'ont pas forcément le pouvoir d'empêcher le chanteur de se produire dans leur ville, Colline Mollard.
1: Tout dépend en fait du type de salle, de qui l'exploite et du contrat passé. Si la salle de concert est gérée par une société privée, la ville n'a pas la main sur la programmation. Si la salle est publique mais louée à un programmateur, casser une location coûterait beaucoup trop cher à la commune. Seul le maire de Chartres a prévu de retirer l'option de réservation. Selon lui, aucun contrat n'a été signé entre la salle de la métropole et la société de production de Patrick Bruel qui n'a pas versé d'acompte. Reste un levier administratif pour les maires, l'arrêté d'interdiction. Mais pour le prendre, ils doivent prouver qu'un risque concret de trouble à l'ordre public existe. La marge de manœuvre des communes reste donc très limitée. Quant aux gérants de salles et aux programmateurs, les contrats signés il y a plusieurs mois empêchent toute annulation. Le maire d'Amiens, Frédéric Fauvet, demande d'ailleurs à faire évoluer la loi pour pouvoir intégrer des clauses de prévention des violences sexistes et sexuelles.
10: Et vous retrouvez le détail de la situation ville par ville sur notre site ici.fr et notre application ici. Euro Disney condamné 10 ans après la mort d'un technicien à Disneyland Paris. Olivier, 45 ans, électrocuté alors qu'il remplaçait une ampoule sur une attraction. C'était le 2 avril 2016. Le tribunal correctionnel de Meaux condamne la société à 225 000 euros d'amende pour homicide involontaire. La société chargée des contrôles réglementaires des installations électriques du parc, elle, a été relaxée. 1097 postes menacés chez Sodexo. Le groupe de restauration collective annonce un plan stratégique face à la concurrence. Ça passe par des suppressions d'emplois, dont 134 au siège du groupe à Issy-les-Moulineaux. La direction de Sodexo évoque une phase de départ volontaire avant de possibles licenciements. Quand la canicule s'invite, dans nos assiettes, les fortes chaleurs endommagent les récoltes de pommes de terre, moins nombreuses, plus petites. Les professionnels de la patate anticipent une baisse massive de la production française, moins 23% en un an. On vous emmène au cœur d'une exploitation dans une demi-heure dans l'info d'ici.
0: 7h05 sur votre radio ici par Île-de-France. Qui osera se tenir entre le PSG et son troisième titre de champion d'Europe ?
10: Tirage au sort ce soir pour la phase de ligue de la Ligue des Champions. Parmi les concurrents possibles, le Bayern Munich, le Real Madrid, Dortmund, ça donne envie d'en découdre et on découvre tout ça en direct sur notre chaîne YouTube 100% PSG ce soir avec Thibaut Giangrande, Bruno Salomon et leurs invités. Prochain match du PSG en championnat demain en ouverture de la deuxième journée de Ligue 1, 20h45 à Lille et ce sera à suivre bien sûr sur notre antenne ici Paris-Île-de-France. Match nul en revanche pour les féminines du Paris Saint-Germain, un partout hier à Francfort pour le match aller du troisième tour préliminaire de la Ligue des Champions. Le match retour pour se qualifier ce sera mercredi prochain sur la pelouse du campus PSG.
0: Et puis pour terminer, Nicolas, Victor Wembanyama is back in Paris.
10: Le capitaine francilien de l'équipe de France de basket va guider les Bleus ce soir face à la Slovénie. Match de qualification pour la Coupe du Monde au Qatar et ça se passe à l'Accor Hotel Arena. Xavier Monferrand, c'est la même salle où l'équipe de France avait affronté les États-Unis en finale des JO il y a 2 ans.
12: Des salles de basket, Victor Wembanyama a beau en avoir visité des dizaines, celle-là, elle a une place à part.
13: Ça me fait plaisir avant tout de jouer à Paris. Après Bercy, pour moi c'est évident, c'est ancré dans ma mémoire comme la salle de l'équipe de France où j'ai déjà vu des matchs et j'en ai maintenant joué en pro. Donc oui, j'ai effectivement une certaine attache affective avec cette salle.
12: Bercy, c'est un peu son jardin. Wemby a joué avec Levallois, puis avec les Bleus au JO de Paris et avec les Spurs en janvier 2025. Mais il a besoin de reprendre ses marques.
13: La salle est tellement différente, elle est méconnaissable. Tout l'éclairage, les tribunes, le terrain, on dirait toute autre salle. Mais on verra quand il y aura les fans.
12: Les fans, ils sont là pour lui. La Wembamania ne faiblit pas à en croire son sélectionneur chez les Bleus, Freddy Fautoux.
14: On le sort déjà dans la vie à l'hôtel, il y a des gens qui attendent. De toute façon, on le sait, Victor aujourd'hui, c'est une star mondiale, au moins dans le basket. Si ce n'est plus, il va falloir s'habituer à vivre avec et savoir adapter les choses pour lui rendre et nous rendre la vie plus facile.
12: Et Victor Wembanyama aime tellement Bercy qu'il sera de retour le 14 janvier pour un nouveau match de NBA avec son équipe des Spurs de San Antonio.
10: Un rendez-vous 20h30 à l'Accor Hotel Arena si vous faites partie des chanceux qui ont leur place. Et puis les réveils vont sonner très tôt demain pour les passionnés d'astronomie. Éclipse lunaire partielle à 4h33. Un joli spectacle qui devrait durer, visible si les nuages sont d'accord, bien sûr.
0: Oui, c'est la vraie question.
10: Ouais. Et oui, et la météo, François-Xavier, car c'est reparti pour les orages en région parisienne.
0: Oui, donc c'est vrai qu'on a quand même une petite interrogation par rapport à la visibilité de l'éclipse pour l'instant. En tout cas, parlons et n'anticipons pas trop de cette journée de jeudi en région parisienne. On espère que vous avez apprécié votre mercredi parce que ce matin, c'est vrai qu'on reste quand même encore un peu au calme avec un temps sec, mais notre ciel francilien va déjà se charger un petit peu en matinée. Et puis cet après-midi, ça y est, c'est le retour des averses orageuses et généralisées à l'ensemble de notre en région. Vos températures, elles sont de nouveau en hausse ce matin, avec 22 degrés pour Torcy, Arpajon, Mantes-la-Jolie et Aubonne, 23 degrés du côté de Villeneuve-la-Garenne, Bagnolet et Paris. Et cet après-midi, des valeurs comprises entre 26 et 27 degrés chez nous en Île-de-France. 7h08, ici l'info trafic en temps réel. Thomas Etcheberry, j'ai envie de dire que la N104 est un petit peu the place not to be ce matin.
15: Absolument, elle n'est pas à la noce, hein, avec tout d'abord cette coupure qui est survenue il y a quelques minutes de cela dans le secteur de Montsou. Alors, il faut dire que l'accident, lui, était déjà là depuis un moment. Il y a 6 voitures qui se sont percutées sur la N104 intérieure, c'est-à-dire que ça va vous concerner pour vous qui êtes en direction de l'Est, en direction de Roissy et qui arrivez de Villiers-Adam ou encore de Cergy-Pontoise. Donc, c'est coupé, on ne peut plus circuler. Il y a un bouchon déjà en amont qui remonte jusqu'à Villiers-Adam. Malheureusement, si vous êtes bloqué dans ce bouchon, puisque pour l'instant, on ne peut pas vous faire circuler en amont. Et si vous n'y êtes pas encore, surtout n'y allez pas. Bien sûr, le conseil que je vous donne, si vous êtes sur la N184, vous arrivez d'Auvers-sur-Oise, par exemple, c'est de continuer ensuite sur la N184 jusqu'à Lille-Adam et de redescendre avec la 16 pour contourner en fait ce tronçon de la N104. C'est vraiment le conseil que je vais vous donner parce que sinon, ça risque d'être assez compliqué ce matin. Courage. Vous le disiez, la N104 est un peu complexe ce matin. Et effectivement, alors là, on est dans une zone totalement différente. Vous savez, c'est le périphérique, le gros périphérique de l'Île-de-France, la N104, hein, la francilienne. Donc là, on est dans le secteur de Pontault-Combault. Et il y a un accident qui s'est produit. Il y a une voiture en difficulté qui va gêner sur voie de gauche et provoquer un bouchon justement qui remonte dans le secteur de Pontault. Donc si vous arrivez des Mérinville et que vous êtes en direction de Saint-Henri par exemple ou encore de Brie-Comte-Robert, c'est là que ça va coincer un petit peu pour vous en direction du sud.
0: Dans nos transports en commun, Thomas, c'est un poil plus calme?
15: Pas vraiment, puisque c'est quand même coupé sur la ligne D du RER.
0: Décidément.
15: Malheureusement, trafic interrompu entre Juvisy et Corbeil-Essonne et également entre Corbeil-Essonne et Malesherbes. Qu'est-ce qui se passe? Il y a un arbre qui est tombé sur les voies de circulation avec les orages, avec la pluie, ça arrive malheureusement assez régulièrement. Donc situation qui devrait durer au moins jusqu'à 8 heures, le temps de retirer donc cet arbre des voies de circulation et de pouvoir faire recirculer en toute sécurité la ligne D.
0: Et bien sûr, vous êtes, je vous le rappelle, nos patrouilleurs sur les routes de la région parisienne et dans les transports en commun. Une difficulté, vous nous la signalez, n'hésitez surtout pas, 01 42 30 10 10 avec Saveria qui vous attend au standard. Et vous pouvez également utiliser ce numéro pour nous contacter via WhatsApp avec un message écrit ou un message vocal, 01 42 30 10 10.
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0: Vous démarrez votre journée avec nous, vous avez fort raison, je vous le dis. Le taulier lui aussi est parmi nous, Johnny Hallyday vous offre toute sa puissance au saut du lit. Savourez l'envie sur votre radio ici Paris-Île-de-France.

0: Parce que vos plus belles émotions sont signées ici par Île-de-France. Vous réécoutiez l'envie de Johnny Hallyday à l'instant sur votre radio.
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0: Vous lancez cette journée avec nous, excellente idée. Ici matin, c'est jusqu'à 9h avec des cadeaux. Bien sûr, nous jouons à de nouveau au ticket gagnant ensemble ce matin pour votre séjour insolite pour 4 personnes en pleine nature pour dormir par exemple dans une roulotte, dans un tipi ou dans une yourte. Oui, absolument, c'est possible. Et vous validez ce matin avec nous votre ticket pour le grand tirage de lundi prochain à 8h20. Question au préalable à laquelle il faut répondre évidemment. Écoutez bien, quelle est la station de métro parisienne que l'on appelle la station cinéma due aux nombreuses séquences de films et de publicités qui ont été tournées sur place. C'est dans l'Est. Et voilà, petit indice, effectivement. Est-ce que c'est Château-Landon? Est-ce que c'est Porte des Lilas? Ou est-ce que c'est Saint-François-Xavier? Ouais, je suis un peu chauvin, excusez-moi. Appelez Saveria tout de suite, 01 42 30 10 10. Vous passez à l'antenne avec nous dans un instant à 7h20. On vous souhaite bonne chance. Thomas, d'ailleurs, en tant que spécialiste mobilité et grand amateur de films aux intrigues puissantes comme Bambi et Peter Pan, vous connaissez la réponse?
3: Oui, je connais la réponse, absolument. Oui, parce que c'est une station qui est vraiment très utilisée pour les tournages, absolument. Notamment des tournages historiques, mais pas que. Dès qu'il y a un truc à faire dans le métro, on utilise celle-là.
0: D'où le petit indice que vous nous avez donné. Et merci beaucoup pour ça. Allez, jouez avec nous. Et puis, celui qui pose pour vous un autre regard sur les grands sujets de l'actualité nationale s'appelle David Ossiou. On l'accueille dans un instant pour Mon œil après la mort de Dolly Parton. Vous allez voir que la country ne danse pas qu'aux États-Unis.
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0: 7h15, Mon œil, David Ossiou. La mort de la chanteuse Dolly Parton a bouleversé l'Amérique, mais la musique country, c'est aussi une affaire bien française.
4: Parce que oui, on danse beaucoup la country en France. C'est pas une lubie de Parisien branché, ça se passe dans les petites villes, les villages, dans cette France périurbaine qui entoure nos grandes agglomérations. La salle polyvalente où une fois par semaine on pousse les tables, on met la musique et tout le monde s'aligne. Un pas à droite, un pas à gauche, on croise, on tourne. On compterait en France autour de 2000 clubs et associations en constante progression, dit la Fédération Française de Danse. Alors c'est pas une lubie de Parisien et c'est même pas une lubie tout court, parce que la pratique a véritablement décollé chez nous depuis plus de 30 ans. Ça a commencé quand Disney s'installe en France en 92, avec ses cow-boys, ses saloons et surtout le Billy Bob's où on danse la country. Et ça s'est répandu partout, sans chichi, comme on sait faire en France avec les associations et leurs bénévoles. D'ailleurs, il y a une phrase que les clubs de country français adorent attribuer à Dolly Parton. La country, c'est une chose simple, faite par des gens simples, mais de manière extraordinaire. C'est pas toute la France qui danse la country, d'accord, mais ça fait beaucoup de monde. Et puis il y a une autre raison qui revient souvent chez les adeptes, la country, ça se danse seul, mais en groupe. Pas besoin de venir en couple, pas besoin d'avoir un partenaire, chacun fait ses pas, mais tout le monde fait les mêmes. Au fond, derrière les Santiago, les chemises à carreaux et les chapeaux de cow-boy, il y a quelque chose de beaucoup moins américain qu'on pourrait le croire. La France, c'est l'autre pays de la country. Et on aurait dû faire comme les Anglais hier, à Buckingham Palace, à la relève, les gardes ont interprété le célèbre titre de Dolly Parton, 9 to 5.

0: Merci beaucoup David Ossiou. Mon œil à 7h15 demain pour un inédit. Rendez-vous bien sûr avec vous. Et puis on vous rappelle que vous pouvez toujours tenter votre chance pour votre séjour pour 4 personnes en pleine nature. 01 42 30 10 10. Vous jouez avec nous tout de suite. 7h17, l'infotrafic en temps réel. Thomas Etcheberry, c'est très compliqué sur la francilienne ce matin.
1: Oui, il y a un secteur où vous voulez vraiment pas être effectivement en ce moment. C'est sur le secteur de Montsou, sur la N104, avec non seulement donc ces 6 voitures qui se sont percutées, mais en plus de ça, bah, du coup, la nationale qui est coupée. Hein, le temps de évidemment gérer cette situation, c'est quand même très compliqué. Ça a provoqué un gros bouchon qui remonte jusqu'à Villiers-Adam, bouchon dans lequel vous êtes peut-être bloqué. Malheureusement, j'ai pas beaucoup de solutions à vous donner puisque bah, c'est coupé et on peut pas vous faire partir vers l'Amont. Hein, donc c'est complexe comme situation. Ce que je peux vous dire en revanche, et si vous n'êtes pas encore bloqué sur ce tronçon de la N104, si vous arrivez de Cergy-Pontoise par exemple, c'est vraiment de contourner ce secteur en continuant sur la N184 jusqu'à Lille-Adam et ensuite vous redescendez avec la 16 sur la N104 un peu plus loin. Ça vous permet d'éviter ce secteur de Montsou et de récupérer la N104 au niveau d'Attainville. C'est vraiment le conseil que je peux vous donner si vous êtes dans ce secteur nord-ouest. La N104 a un autre problème, là cette fois-ci plutôt à l'est, dans le secteur de Pontault-Combault, avec un accident, une voiture qui est en difficulté et qui gêne sur voie de gauche. Ça provoque donc des ralentissements qui remontent justement dans ce secteur de Pontault-Combault et de Logne. On va perdre un petit peu de temps, donc si vous quittez la 4 et vous êtes en direction du sud via la N104.
0: Petit coup d'œil au transport en commun en Ile-de-France, Thomas, avec notre ligne D qui est coupée ce matin.
1: Oui, dans deux secteurs, entre Juvisy et Corbeil-Essonne, et également entre Corbeil-Essonne et Malesherbes. Ça fait suite à un arbre qui est tombé sur les voies de circulation, probablement lié aux intempéries. La situation devrait durer au moins jusqu'à 8 heures, le temps de récupérer l'arbre évidemment et de le retirer des voies de circulation.
0: Merci Thomas Etcheberry. Et puis vous pouvez bien sûr continuer à nous contacter pour compléter ces infos trafic. Une difficulté, n'hésitez pas, 01 42 30 10 10 par téléphone ou bien vous passez par WhatsApp avec un message écrit ou un message vocal à ce même numéro. Vous avez envie, et c'est bien normal, de pouvoir profiter des terrasses franciliennes en famille ou entre amis totalement sereinement. Une solution pour ça, le Sécubag. On vous le prouve de nouveau ce matin avec Antti Fernandez. 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C'est mon invité qui arrive après Billy Paul, la douceur de Your Song sur votre radio ici par Île-de-France.

0: Vous aviez besoin d'un démarrage tout doux ce matin. Votre radio ici par Île-de-France l'avait anticipé, bien sûr, Billy Paul, avec Your Song pour votre réveil. Bonjour Jean-Paul.
1: Bonjour, bonjour à tous.
0: Est-ce qu'on dit d'ailleurs, je me permets, Jean-Paul ou Jean-Paul ?
1: Paul, vous savez, ça peut être varié. Hein.
0: Paul, je ne me permettrai pas encore, mon cher Jean-Paul, sauf si vraiment vous m'y autorisez. En tout cas, vous nous écoutez dans les Yvelines. Merci d'être avec nous ce matin, ça nous fait très plaisir de vous accueillir. Je vous rappelle que vous avez, Jean-Paul, grâce à notre ticket gagnant, potentiellement un séjour insolite pour 4 personnes en pleine nature à gagner. Je vais y revenir dans un instant. Avant ça, vous êtes debout de bon matin, ça bosse cette semaine ?
1: Non, écoutez, je suis rentré de vacances il y a 3-4 jours. Je me reprends, enfin, je continue un petit peu les vacances avant de reprendre lundi ou mardi.
0: Eh ben, très bien, profitez à fond, évidemment. Merci. Jean-Paul, potentiellement, donc, ce fameux séjour, il y a une réponse à fournir à la question que je posais tout à l'heure. La station de métro parisienne, qu'on appelle la station cinéma, due à ses nombreuses séquences de films et de publicités qui ont été tournées sur place. Est-ce que c'est Château-Landon, Porte des Lilas ou Saint-François-Xavier?
1: Alors écoutez, c'est Porte des Lilas, car il n'y a pas très très longtemps, je regarde un peu les réseaux et j'ai vu que Porte des Lilas, il y avait bien sûr les tournages de films, voilà quoi.
0: Exactement, bah, c'est la bonne réponse qui vous permet de gagner votre ticket pour le grand tirage de lundi à 8h20, Jean-Paul.
1: Ah super.
0: Mon cher Popol, comme vous disiez tout à l'heure, merci beaucoup d'avoir été avec nous. Je vous souhaite évidemment bonne chance pour lundi prochain, vous serez connecté avec nous et avec votre téléphone, on va dire sous la main à 8h20, on est d'accord hein.
1: Avec plaisir, écoutez, voilà, bonne journée à tout le monde.
0: C'est magnifique, merci. Profitez bien de vos vacances, Jean-Paul qui était avec nous depuis les Yvelines ce matin, et vous restez avec nous, bien sûr, ce matin pour continuer à jouer au ticket gagnant.
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0: 7h26, focus sur ce qui se crée, s'invente et change dans notre région. Ici, ça marche. Et ce matin, la possibilité de profiter tranquillement de vos moments de détente lorsque vous êtes en terrasse de café, à la gare, dans un aéroport francilien, aussi peut-être en transit. Sacs et bagages sécurisés. Découvrez avec nous le SécuBag avec sa conceptrice et fondatrice de la marque Birdie. Bonjour Anne-Thie Fernandez.
4: Bonjour François Xavier.
0: Je suis ravi de vous accueillir ce matin. SécuBag, médaille d'argent, on le précise, au concours Lépine international à Paris en 2023. Et bonne nouvelle, donc, grâce à ce système, on peut protéger nos sacs contre le vol à l'arraché en Île-de-France. Ce qui a motivé votre envie de créer ce système, il vous est arrivé quelques mésaventures, me semble-t-il.
4: Oui, tout à fait. Oui, c'est à République, en fait. Sur une terrasse, donc on était 3 copines, donc là, on m'a volé mon sac. Donc j'ai dit, il faut que je trouve quelque chose pour me sentir rassurée. Vous savez, quand on voit les affaires, c'est toute notre vie dedans. Ouais. Donc du coup, j'ai dit, il faut qu'on trouve quelque chose. Je ne comprenais pas comment. Pourtant, je suis bien surveillée. Mm-hmm. Mais voilà, on s'est fait voler, donc c'est venu l'idée de la création de produits SécuBag.
0: Très concrètement, Anti, comment ça fonctionne ? Comment il se présente cet objet tout d'abord, le SécuBag ?
4: Le SécuBag, c'est un petit objet compact où vous avez 2 boucles qui sont reliées par une lanière qui est renforcée. Donc on ne peut pas tirer précisément vos sacs.
0: Ouais.
4: Et les 2 boucles permettent d'attacher vos sacs autour d'une chaise ou autour d'une table pour éviter justement qu'on vous vole. Et en plus, en voiture, vous pouvez le clipper sur la boucle de sécurité pour éviter le carjacking.
0: Ah, d'accord.
4: C'est arrivé à ma cousine, en fait. On a cassé sa vitre et on l'a volé son sac. Donc il y a aussi ce système-là qui permet vraiment de protéger votre sac à main.
0: Et c'est compatible avec, si j'ose dire, tout type de sac ?
4: Oui, tout à fait. Donc, votre sac à main, un sac à dos, un sac d'ordinateur, même les bagages.
0: Donc les valises également ?
4: Les valises, tout à fait.
0: Ça veut dire que quand on est au-delà de, on va dire, nos déplacements quotidiens ou des verres qu'on peut prendre avec les amis en région parisienne, quand on est par exemple, si j'ose dire, en transit, qu'on attend son train à la gare, qu'on attend peut-être à l'aéroport son avion, quand on est en salle d'attente, notamment dans les aéroports de région parisienne, on peut aussi sécuriser ses bagages à ce moment-là et dans ce contexte-là.
4: Oui, dans ce contexte-là, moi, ce que je fais, c'est que je sécurise tous mes bagages et je sécurise sur la chaise et je clippe tout ensemble.
0: Et en fait, ça se clipse en un rien de temps.
4: Oui, en un clin d'œil.
0: En termes de prix, Anne-Thie, comment ça se passe pour ce produit ?
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0: 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C'est-à-dire qu'on peut l'utiliser ad vitam, entre guillemets. Quoi.
4: Tout à fait, tout le temps.
0: Et en parlant d'adaptabilité, je crois qu'il est disponible en 8 couleurs. Pour la petite coquetterie.
4: Tout à fait. 8 couleurs. En noir, en orange, en beige, rouge, en jade. Vous pouvez aller voir sur le site site secubag.fr.
0: Et en termes de délai de livraison, on précise à nos auditeurs que c'est évidemment rapide. 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
0: 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Merci beaucoup, Anne-Sophie Fernandez, d'être venue nous présenter ce système, le Secubag.
4: Merci à vous.
0: Je rappelle que vous êtes fondatrice de la marque Birdie, conceptrice donc du Secubag. Un petit peu moins de 40 euros si vous le commandez en ligne. Et si vous qui nous écoutez, vous souhaitez nous partager vous aussi votre belle initiative, envoyez-nous un mail ici.samarche@radiofrance.com.
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0: 7h30, Nicolas Joly, les titres de l'actu locale en Ile-de-France en ce jeudi.
6: On connaîtra ce soir le menu du Paris Saint-Germain pour la Ligue des Champions. Tirage au sort de la phase de Ligue à partir de 18h. Ce sera à suivre sur notre chaîne YouTube 100% PSG. Il passait la nuit dans un poids lourd stationné dans le 18e arrondissement de Paris, Porte de la Chapelle. 58 migrants ont été découverts dans ce camion dans la nuit de mardi à hier par des policiers de la capitale. Une enquête est ouverte pour comprendre pourquoi et comment ils se sont retrouvés là. Des suppressions de postes massives annoncées dans le groupe Sodexo, 1097 emplois menacés, notamment à Issy-les-Moulineaux. Et puis nos pommes de terre menacées par la canicule. Production en baisse de 23% selon l'interprofession. On va voir les dégâts dans une exploitation dans un instant dans l'info d'ici.
0: Merci beaucoup Nicolas Joly. Il est 7h31, toute l'actu en France et dans le monde résumée en 90 secondes. Place aux 90 secondes donc avec vous Valentine Letesse.
7: Le caractère intentionnel ne fait aucun doute. Une voiture fonce sur des passants à Caen. 2 morts désormais. L'un des 10 blessés a succombé à ses blessures. Et derrière le volant, un jeune russe de 26 ans, rattrapé par la police à une vingtaine de kilomètres. Il est en garde à vue ce matin. Plus de 1300 disparus au Népal, où un torrent de boue gigantesque comme un tsunami a tout emporté dans une vallée de l'Himalaya. Des centaines de touristes parmi les victimes. Au moins 80 Français sont dans le pays et nous n'avons pas encore de leurs nouvelles. Un candidat unique pour la droite et le centre à l'élection présidentielle. 200 élus réclament une primaire dans une tribune publiée au Figaro pour désigner un seul candidat et éviter une déroute dès le premier tour. L'espoir pour les malades du cancer du pancréas, l'un des plus mortels. Les autorités sanitaires américaines approuvent un nouveau traitement capable, selon les cancérologues, de doubler la durée de vie des patients. 16 000 nouveaux cas de cancer du pancréas sont diagnostiqués chaque année en France. 3 clubs français joueront dans la Ligue des champions de football. L'Olympique lyonnais, battu par les Turcs de Fenerbahçe, ne s'est pas qualifié hier soir. Le RC Lens, Lille et le Paris Saint-Germain, donc, connaîtront leurs premiers adversaires ce soir. Le tirage au sort de la phase de Ligue commence à 18h. À voir la nuit prochaine, à partir de 4h30 du matin, une éclipse de lune. Le satellite sera plongé dans l'ombre de la Terre, puisque notre planète lui cachera complètement le soleil.
0: Merci pour ce rappel, Valentine. 7h32, l'info d'ici en région parisienne, c'est avec vous, Nicolas Joly. Moins de pommes de terre et des frites plus petites.
6: Voilà ce qui nous attend chez les producteurs et dans les supermarchés. Conséquence directe des 5 canicules qui se sont abattues sur le pays. L'Union nationale des producteurs de pommes de terre anticipe une baisse de la production française de l'ordre de moins 23% en un an. Loris de Sietchi s'est rendu à la ferme de la Cor à Ville-en-Vermois au sud de Nancy. Des pommes de terre sont plantées sur 5 hectares et les pertes sont déjà visibles.
8: On entend bien le sol qui est sec.
9: Cette situation, c'est la même partout sur le champ d'Alain Guillaume. Avec la météo de cet été, les récoltes de pommes de terre s'annoncent compliquées.
10: La pomme de terre, quand elle arrive au-dessus de 25 degrés, elle a du mal à se développer. Donc cette année, avec les températures qui étaient au-dessus de 30, forcément, la pomme de terre a été stoppée dans sa croissance.
11: Et celle-là, ça va, oui, si elles étaient toutes comme ça, je serais content.
10: Par contre, là, comme vous voyez, ça
11: fait quoi,
10: ça,
11: la taille d'un pouce, quoi.
10: C'est compliqué pour faire une frite.
9: La sécheresse n'a pas aidé non plus, même pas 80 mm de pluie en 4 mois. Résultat, 40% de la récolte est déjà perdue, c'est près de 15 000 euros et ça pourrait encore augmenter.
10: Il faut qu'il y ait des calibres supérieurs à 50 mm. Alors les plus grosses font 50, mais il y aura beaucoup de petits calibres. Tous les petits calibres, on va les éliminer. On ne peut pas les commercialiser. Alors moi, je les valorise avec mon élevage bovin, mais évidemment pas au même prix qu'une pomme de terre qui va être vendue aux consommateurs directement.
9: Autre problème, la terre est trop sèche. Impossible de récolter les pommes de terre alors qu'elles sont à maturité.
10: J'avais fait un petit essai au mois de juillet avec la machine, puis je me suis aperçu qu'on abîmait énormément les tubercules, donc j'ai arrêté. Les clients qui m'appellent, je pense qu'ils sont assez compréhensifs, et puis ils me disent, bon, on va attendre la pluie. Bon, d'ici le 15 septembre, normalement, ça devrait aller.
9: Les producteurs français estiment les pertes à 400 millions d'euros au minimum pour cette année.
6: Et si la baisse de production de 23% redoutée par l'interprofession se confirme, il s'agira du plus faible rendement de pommes de terre observé en France depuis plus de 30 ans. La météo, François-Xavier, avec le ciel qui va de nouveau gronder en Île-de-France.
0: Oui, et qui va du coup arroser les patates, mon cher Nicolas. J'espère en tout cas pour vous qui nous écoutez que vous avez apprécié la journée d'hier, parce que aujourd'hui, c'est évidemment pas le même son de cloche, vous l'avez compris. Ceci étant, en matinée, on reste encore un peu au calme en région parisienne. Temps sec, même si le ciel va se voiler évidemment dès les premières heures de la journée. Cet après-midi, ça y est, c'est donc le retour des averses orageuses et généralisées à l'ensemble de notre région, pas de jaloux. Côté température, de nouveau en hausse ce matin avec 22 degrés pour Chelles, Étiole, Le Chesnay et Persan. Nous avons 23 degrés attendus à Asnières-sur-Seine, Le Bourget et Paris. Et dans l'après-midi, à des valeurs comprises entre 26 et 27 degrés chez nous en région parisienne. 8h25, ici l'infotrafic en temps réel. Thomas Etcheberry, ce matin c'est compliqué résolument sur la francilienne.
12: Ouais, avec cette coupure à l'auteur de Bayeux en France, on est donc dans le nord de la région. Il y a 6 voitures qui se sont percutées sur cette N104 intérieur, ce qui provoque donc un énorme bouchon, bien sûr, qui remonte jusqu'à l'Isle-Adam. Si vous arrivez de Cergy-Pontoise, c'est un secteur vraiment à éviter, puisque de toute façon, c'est coupé. Vous pouvez pas continuer, sinon vous allez vous retrouver bloqué. Donc, vous continuez sur la N184 jusqu'à l'Isle-Adam, et ensuite, vous redescendez avec la 16 sur la N104 à la hauteur d'Attainville. Ça fait faire un tour, c'est sûr.
0: Bien sûr.
12: Plus de kilomètres, mais en tout cas, vous vous retrouvez pas bloqué dans cette coupure qui, pour l'instant, est toujours d'actualité. Hein. On sait pas quand est-ce que ça va reprendre. Hein. Forcément, ça prend du temps pour pouvoir gérer la situation. Sinon, il y a toujours cette difficulté aussi dans le secteur de Roissy. Je vous rappelle qu'il y a eu un accident qui s'est produit au niveau de la jonction A3-A1, ce qui bloque la bretelle d'accès à l'autoroute A1. À mon avis, on va vous faire continuer du côté de l'aéroport pour récupérer l'autoroute A1 un peu plus loin. Mais en tout cas, il faut le savoir, hein, si vous arrivez de l'autoroute A3.
0: Dans les transports en commun, Thomas, c'est compliqué également ce matin sur la ligne D du RER.
12: Oui, qui est coupée sur deux tronçons entre Juvisy et Corbeil-Essonne et également entre Corbeil-Essonne et Malesherbes en raison d'un arbre qui est tombé sur les voies de circulation. Alors la situation devrait être résolue puisque la reprise du trafic est estimée aux alentours de 8h du matin, mais on le sait, parfois malheureusement ça peut être un peu prolongé. Donc courage et attention évidemment si vous aviez l'intention de prendre la ligne D. Je vous rappelle par ailleurs que la ligne B du RER est elle aussi très perturbée, hein, sur l'ensemble de son tronçon suite à une panne électrique du côté de Bourg-la-Reine.
0: Patience, prudence pour vous toutes et vous tous ce matin bien sûr, et si vous souhaitez vous aussi nous partager vos infos trafic, un appel au 01 42 30 10 10 ou bien un message écrit ou vocal sur WhatsApp bien sûr, c'est parti.
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0: Un artiste pour le moins complet, guitare, piano, basse ou encore percussion, autant d'instruments de musique pratiqués par un seul homme, mais c'est surtout comme chanteur que vous connaissez l'américain Terence Trent D'Arby. Croisons-le de bon matin justement avec ce classique parmi les classiques, Sign Your Name sur votre radio ici par Île-de-France.

0: 7h40, ici par Île-de-France, et du velours pour votre réveil de ce jeudi 27 août. La compagnie bien agréable de Terence Trent D'Arby, Sign Your Name, sur votre radio locale.
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0: Dans 5 minutes, l'invité d'ici matin, bonjour Valentine Lettès.
3: Bonjour François-Xavier.
0: On parlera du lourd tribut payé par nos agriculteurs pendant cet été caniculaire.
3: Un état des lieux précis avec l'ensemble des préfets de France est prévu cet après-midi pour calibrer le plan de soutien à la profession. Parmi les plus touchés, les producteurs de fruits et légumes, nous sommes avec l'un de leurs représentants ce matin.
0: Qui sera avec nous à 7h45 dans 5 minutes. Donc auparavant et tout de suite, vous cherchez des idées pour profiter de notre région sans dépenser trop par ici les bons plan, c'est chaque matin avec David Kolski. Bonjour David.
4: Bonjour à tous.
0: Alors pour commencer, faut m'expliquer un truc quand même, parce que vous m'avez écrit sur un papier qu'on parle du 14 juillet ce matin. Vous êtes au courant qu'on est le 27 août?
4: Ouais, non mais je persiste hein, François-Xavier. Mmh. On fête bien le 14 juillet ce week-end. En tout cas, à Draveil, ce sera la fête et il y aura un feu d'artifice. C'est gratuit, je vous explique tout. En fait, c'est le report du feu d'artifice et de la soirée festive du 13 juillet au samedi 29 août. Tout ça en raison de la canicule cet été. Mmh. De part et d'autre de la commune, on retrouve les bords de Seine, la forêt de Sénat. Il y a plein d'endroits à visiter, en plus le château de Villiers, la maison de campagne du peintre Eugène Delacroix. Donc vraiment ça va être hyper cool si vous voulez passer la journée de ce samedi à Draveil. Et ensuite direction l'île de loisirs du Port aux Cerises, 19h Balmusette, 21h15 soirée dansante avec DJ. Ça je vous vois déjà sur la piste hein. Vous êtes
0: bien
4: canon.
0: Sûr, je suis déjà à fond moi,
4: voilà.
0: Vous savez,
4: et puis 23h15 donc le feu d'artifice du 14 juillet ce samedi 29 août, voilà. À Draveil. C'est bon, vous avez tout compris.
5: C'est la Poste qui l'organise, c'est pour ça.
4: C'est pas gentil pour la Poste.
0: Non, c'est pas gentil. Non, donc Thomas Chebéry, alors. David, on a une autre surprise avec vous ce matin. Une marche pour les chiens ce dimanche à Paris-Boeuf.
4: Est-ce que vous connaissez les corgis?
0: C'est les petits chiens,
4: voilà,
0: c'est ça?
4: Exactement, ouais. Exactement. Un petit chien gallois aux pattes courtes pour participer. Eh bien, ce dimanche 30 août, c'est le corguichon. Alors, le corguichon, contrairement à la marche des teckels, on peut venir avec n'importe quel chien. Donc, si vous n'avez pas de corgi, parce qu'il y en a moins que des teckels, du coup, ils se sont dit, on va essayer un petit peu de rameuter.
0: Si on a un terre-neuf, par exemple, ça marche.
4: Joli. Le terre-neuf, c'est bon aussi. Donc, c'est gratuit. On se donne rendez-vous du côté d'un bar à chiens. Alors, okay. c'est pas une blague, hein. Le bar à chiens, ça s'appelle le Bonaparte, c'est dans le 4e arrondissement. Le Bonaparte, bonne comme l'os.
0: Ah, aussi.
4: Voilà, à côté de la place des Vosges. Ça a été ouvert en 2024 et c'est vraiment un endroit où on peut trouver des boissons, des gâteaux et des biscuits et plein de choses pour les chiens.
0: Génial.
4: Et il y en a aussi pour les maîtres. Je trouve ça assez marrant. Et donc, on a rendez-vous dans le Marais ce dimanche pour ce corguichon avec son corgi ou votre terre-neuve ou votre berger allemand, ce que vous voulez, quoi.
0: Voilà, ouais. N'importe quel chien.
4: En espérant qu'il n'y aura pas de combat de chiens.
0: Ah, bah oui. Non.
5: C'est vrai, non, ça se plutôt généralement.
4: Oui, c'est vrai. Ouais. Ouais, je sais pas, ça c'est votre expérience personnelle.
0: Voilà, voilà. Et puis on n'oublie pas l'approche des journées européennes du patrimoine, bien sûr. Et vous avez envie qu'on y aille en bus, visiblement.
4: Pas n'importe quel bus, uniquement des bus de légende les 19 et 20 septembre avec la RATP. C'est gratuit là aussi, à l'occasion des journées du patrimoine. On va aller du côté de la maison de la RATP. C'est quai de la Rapée dans le 12e arrondissement. Mm-hmm. Métro ou RER, gare de Lyon, c'est hyper simple. On va pouvoir faire des trajets de 20 minutes complètement gratuits avec des chauffeurs qui sont en costume et des bus qui datent de 1931 à 1936, les fameux bus à plateforme TN. Franchement, ça va être génial.
0: La classe.
4: Il n'y a pas besoin de réserver. On arrive un petit peu en avance quand même. Donc, les journées du patrimoine, 19 et 20 septembre. Et on va vous redonner plein d'autres plans gratuits, hyper originaux comme ça, durant les prochains jours.
0: Moi, qui allais vous complimenter sur votre t-shirt vert Nike.
4: Oui. Voyez. Ah bah c'est bien, vous avez donné une marque de bon matin.
0: Ouais. Bah je suis comme ça moi, vous savez, c'est le service public.
5: Ça aurait pu être Reebok ou je sais pas, Sergio Tacchini.
0: Une troisième, voilà. Merci Thomas, tu es bien allé comme ça, on n'aura pas de problème. Merci beaucoup David Kolski, à demain. Parce qu'on ne pouvait pas garder ça pour nous et c'est l'un de vos rendez-vous incontournables ici chaque matin par ici les bons plans, 7h40.
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0: Il est 7h46, beau réveil avec nous. L'effondrement de la production des fruits et légumes en France, frappé de plein fouet par la canicule et la sécheresse. Un état des lieux est prévu aujourd'hui par la ministre de l'Agriculture et l'ensemble des préfets. On en parle ce matin, Valentine Letesse, avec l'invité d'ici matin, agriculteur sur le terrain.
3: Bonjour Raymond Girardi.
9: Bonjour.
3: À la tête du MODEF, la Confédération syndicale agricole des exploitants familiaux de France, a pris plus de 50 ans passés dans les champs, si j'ai bien calculé, Raymond Girardi.
9: Bien sûr.
3: Est-ce que vous avez déjà vu un tel effondrement de la production ?
9: Alors, il y a deux niveaux. Un effondrement, comme cette année, lié à différents accidents climatiques, hein, parce qu'il faut savoir qu'on a eu les inondations et l'excès d'eau au mois de, en début d'année. Ensuite, bien sûr, maintenant, la sécheresse et la canicule. Donc, un effondrement de ce niveau, non, c'est jamais arrivé. Le cumul d'autant de calamités impossibles à contrôler pour les agriculteurs, c'est quand même assez historique. Il faut juste espérer que ce ne soit pas tous les années. Ici. Mais il faut quand même préciser que la crise du manque de fruits et légumes ne date pas d'aujourd'hui. Il faut que les auditeurs sachent que l'on produit en France aujourd'hui, une année normale, que 47% des fruits et légumes dont on consomme. Le reste est importé. Alors à une crise...
3: Et ça, c'est,
9: de
3: vous parlez de l'effondrement de la main-d'œuvre, Raymond Girardi. On ne parle plus de l'effondrement de la production de cet été à cause des aléas climatiques.
9: Non, c'est la disparition massive des producteurs de fruits et légumes depuis 30 ans qui fait que il y a une quarantaine d'années, on était autosuffisant et aujourd'hui, on est dépendant des importations. Donc, c'est important de le préciser parce que la crise conjoncturelle de cette année vient de s'ajouter à une crise structurelle de manque de production française.
3: Et d'ailleurs, les patrons de la grande distribution préviennent déjà, on va manquer de certains produits sur les étals et dans les rayons de supermarchés cet hiver. Est-ce que les agriculteurs peuvent se remettre de cet été 2026, de ce printemps-été 2026 ?
9: Faut dire les choses clairement, l'effondrement est tel et les prix n'étaient pas au rendez-vous d'ailleurs, même si maintenant ça a un petit peu augmenté, les agriculteurs tout seuls ne se relèveront pas. Il faut savoir qu'il y a 150 000 producteurs de fruits et légumes à peu près donc en France.

0: t'as pour vous relever? Quand je dis vous, c'est la profession des agriculteurs, évidemment.
1: Bien sûr. Mais la perte est estimée entre 30% pour les plus chanceux et jusqu'à 100% pour ceux qui ont tout perdu et qui ont été brûlés, ou manque d'eau et bien sûr d'irrigation, et en même temps la canicule. En fonction des exploitations, il faudrait qu'il y ait des aides par rapport au chiffre d'affaires, l'exploitation de 30, 50, voire 80% de la perte subie. C'est ce qu'on demande au niveau du Codex. C'est qu'il y ait des aides d'État qui représentent 80% de la perte subie, dans la mesure où les 20%, il y a un petit peu moins de main-d'œuvre, puisque la récolte n'est pas là. Voilà. Donc, mais c'est 4, 5 milliards d'euros qu'il faut. Hein.
0: Mais toutes ces mesures, Raymond Girardi, est-ce que finalement ce ne sont pas des pansements, comme vous le disiez, à une crise qui touche l'agriculture en France depuis 40 ans? Est-ce que c'est aussi cet été 2026 le signal qu'il faut changer urgemment notre système agricole?
1: C'est clair, et nous on le dit régulièrement au niveau du MODES, il faut changer de modèle agricole. Alors, il faut parer au plus pressé. On est en 2026, il y a ce manque à gagner, des agriculteurs qui vont se retrouver ruinés, donc on attend de l'État des mesures conjoncturelles du moment pour redresser la situation en 2026. Mais il faut aller beaucoup plus loin et penser l'avenir différemment, dans la mesure où c'est bien le modèle agricole qui est en jeu. En fait, il faut, pour les fruits et légumes, après il y a l'élevage, d'autres domaines, mais pour les fruits et légumes, il nous faut trois éléments conjugués. Que les agriculteurs puissent dégager un revenu, sinon ils vont pas continuer leur métier. Ça semble évident, mais c'est pas le cas. Mmh. Qu'on ait des moyens de protéger les plantes contre les parasites et les maladies, parce qu'avec ces situations, il y a aussi les parasites et les maladies qui se développent, donc des moyens de protection contre ces aléas. Et ensuite, de l'eau. Les fruits et légumes ne peuvent pas se développer et exister dans ce pays si on n'irrigue pas. Ça n'existe pas. Voilà, les plantes, elles en ont besoin. Toutes les plantes en ont besoin, mais surtout, avant tout, les fruits et légumes. Donc, il nous faut du revenu, des moyens de protéger les plantes et de l'eau pour pouvoir irriguer.
0: Pour terminer, Raymond Girardi, rapidement, est-ce que ce n'est pas aussi aux Français de se mobiliser pour que ça change? Je sais que vous n'êtes pas en plateau avec nous ce matin, puisque vous êtes en route pour un marché de Trappe et justement pour alerter les Franciliens et sensibiliser les habitants à la situation des agriculteurs.
1: Bien sûr. La mission des paysans, c'est une mission nourricière. On fait notre métier pour nourrir les Français. Donc, il n'y a pas plus concerné que les consommateurs. C'est-à-dire aujourd'hui, moi, en tant que paysan, c'est ce qu'on va dire aux consommateurs qu'on va rencontrer donc en banlieue parisienne cet après-midi, on va leur dire, on a besoin de vous. J'ai même envie de dire, au secours, les consommateurs. Nous, on pourra subvenir à vos besoins en matière d'alimentation, à condition que vous tapiez sur le poing sur la table en disant maintenant, on ne peut pas laisser l'agriculture française dans ce marasme. Et nous, consommateurs, citoyens français, on demande effectivement que le modèle agricole soit changé, que les agriculteurs puissent vivre dignement, comme tous les travailleurs de ce pays.
0: Merci beaucoup Raymond Girardi, agriculteur à la tête de la Confédération syndicale agricole des exploitants familiaux de France et invité en direct d'ici matin.
2: Merci Valentine Lethès. Retour de l'info à 8h avec la Ligue des champions de foot. Le Paris Saint-Germain, double champion d'Europe, connaîtra ses premiers adversaires puisque le tirage au sort de la phase de Ligue, c'est aujourd'hui. En préparation d'un sixième album qui ne saurait tarder, comptez sur votre radio pour vous prévenir dès que la date de sortie sera officialisée. Louane vous fait patienter avec Chien au pluriel, son tout dernier single que voici sur votre radio ici par Île-de-France à 7h53.

0: Très bon début de journée, vous écoutez votre radio ici par Île-de-France, c'est le tout dernier Louane, il s'appelle Chien avec un S s'il vous plaît, 7h55. L'infotrafic en temps réel, Thomas Etcheberry. Parlons des transports en commun en Île-de-France. Tout d'abord, nous avons cette ligne D coupée dans le sud de la capitale.
1: Oui, dans le secteur entre Juvisy et Corbeil-Essonnes, également entre Corbeil-Essonnes et Malesherbes, suite à un obstacle, un arbre qui est tombé sur les voies de circulation dans le secteur de Ménessy. Donc malheureusement, pour l'instant, ça ne circule plus sur ces deux tronçons. C'est compliqué également sur la ligne B du RER, où le trafic est perturbé sur l'ensemble de la ligne suite à une panne électrique du côté de Bourg-la-Reine, donc il faut s'attendre à des retards et même à des suppressions de trains.
0: Et puis du côté de nos routes en Île-de-France, est-ce que ça s'améliore un peu?
1: Alors c'est toujours compliqué sur la N104 dans le secteur de Montsou. La bonne nouvelle entre guillemets, c'est que ce n'est plus coupé.
0: D'accord.
1: Donc la circulation a repris en direction de l'Est, en direction de Roissy. Malheureusement, l'accident est toujours d'actualité. Je vous rappelle, il y a quand même 6 voitures qui se sont percutées dans le secteur de Baillet en France, et donc on a quand même une heure de temps de parcours entre Villiers-Adam et Attainville. Donc je vous conseille quand même toujours autant d'éviter ce secteur, de continuer sur la N184 par contre, pardon, si vous arrivez de Cergy pour aller jusqu'à Lille-Adam, et ensuite de récupérer la 16 pour repartir sur la N104 et éviter évidemment ce secteur.
0: Merci beaucoup Thomas, on vous rappelle que vous êtes nos patrouilleuses et patrouilleurs sur les routes de la région parisienne et dans les transports en commun en Île-de-France. Un incident, vous pouvez nous appeler bien sûr 01 42 30 10 10 ou alors passer par WhatsApp, message écrit ou vocal avec ce même numéro. Voyage dans le temps, votre dose quotidienne d'histoire avec un grand H, servi par Stéphane Bern. Bonjour Stéphane, en ce jeudi matin, nous sommes au temps où un corsaire français a peut-être signé la punchline la plus célèbre de l'histoire maritime.
2: Chacun se bat pour ce qui lui manque. La phrase est légendaire. Le problème, c'est qu'on ne sait pas vraiment si quelqu'un l'a réellement prononcée un jour. Saint-Malo, fin du XVIIe siècle. Le port sans le goudron, le sel et la poudre à canon. Ici, les corsaires sont des célébrités locales. Ces marins, autorisés par le roi à attaquer les navires ennemis et à garder une part du butin, mènent une guerre privée avec tampon officiel. Le seul métier où le pillage figure dans la fiche de poste.
3: Alors vous êtes pour ce pillage, bravo.
2: Parmi eux, René Duguay-Trouin, fils d'armateur malouin, marin brillant, terreur des flottes anglaises et hollandaises, Louis XIV l'adore. À l'époque, c'est un peu la rockstar locale, mais avec davantage de canons que de guitares. Un jour, un aristocrate lui lance « Vous autres, vous vous battez pour l'argent, nous gentilshommes, nous nous battons pour l'honneur. »
4: « C'est honteux !»
2: Et le corsaire de répondre tranquillement « Chacun se bat pour ce qui lui manque. » Boum, boulet de canon verbal. Touché, coulé. La phrase devient célèbre. L'histoire raconte qu'un siècle plus tard, un autre corsaire, Robert Surcouf, la reprend presque mot pour mot face à un officier anglais qui critique les Français obsédés par l'argent, quand les Britanniques, eux, ne se battraient que pour l'honneur. Apparemment, à l'époque, les corsaires ne pillaient pas seulement les trésors, mais aussi les punchlines.
5: Il a de l'éloquence, hein ? Il est smart, n'est-ce pas ?
2: Problème, les historiens n'ont jamais trouvé de preuves solides de ces échanges. La phrase surgit surtout au XIXe siècle dans des recueils d'anecdotes où l'on adore inventer des bons mots aux héros français. Comme souvent, la légende est plus célèbre que les faits. Même inventée, la punchline est redoutablement efficace. Et contrairement à bien des navires de l'époque, elle a traversé les siècles sans jamais prendre l'eau.
0: Une légende, insubmersible. Merci beaucoup Stéphane Bern, Voyage dans le temps. Chaque matin, juste avant les infos de 8h sur votre radio, ici Paris Île-de-France.
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0: Jeudi 27 août, bonjour, soyez les bienvenus. Vous avez fait le bon choix ce matin, c'est votre radio.
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0: 8h, ici, première radio sur l'actu locale en Ile-de-France, Nicolas Joly. Et à la une, le Paris Saint-Germain va connaître son menu en Ligue des Champions.
8: Tirage au sort ce soir pour la phase de Ligue de la Ligue des Champions à partir de 18h. 4 matchs à domicile, 4 matchs à l'extérieur, c'est la formule en poule unique. Bruno Salomon, il faut donc terminer au minimum dans les 24 premiers pour espérer voir le prochain tour.
4: Et comme d'habitude, il faut s'attendre à un parcours relevé pour le PSG. Car avec cette formule de poule unique, on le rappelle, le champion d'Europe en titre, qui est chapeau 1, va affronter deux équipes de chaque groupe. Et il est impossible pour des clubs d'un même pays de s'affronter. Donc, les probabilités de tomber sur de grosses nations, de très gros clubs, sont fortes. L'an dernier, dès le début de la compétition, Paris avait ferraillé avec, par exemple, le FC Barcelone. Là, cette saison, en faisant un peu de football fiction, un parcours difficile verrait Paris jouer le Real Madrid, le Bayern Munich, Dortmund, Aston Villa, les Norvégiens de Bodø Glimt, Leipzig, Côme et peut-être un club exotique azerbaïdjanais de Sabah. Seule certitude, Paris connaît le jour de son premier match, mercredi 9 septembre. Le dernier de la poule unique se jouera le 27 janvier prochain. Et si vous souhaitez déjà réserver votre week-end de finale de Ligue des Champions, on ne sait jamais, le PSG nous a quand même bien habitués. C'est le 5 juin 2027 à Madrid.
8: Rendez-vous est pris, merci Bruno. On vous retrouve ce soir sur notre chaîne YouTube 100% PSG pour le tirage en live avec Thibaut Giangrande et vos invités. Côté championnat, le PSG se déplace demain à Lille en ouverture de la deuxième journée de Ligue 1. Et ce sera à suivre évidemment sur votre radio, ici Paris-Île-de-France.
9: 58 personnes découvertes dans un poids lourd à Paris.
8: Des hommes, des femmes, des enfants entassés dans un camion garé dans le 18e arrondissement. C'était dans la nuit de mardi à mercredi. Parmi les 58 personnes découvertes, 26 étrangers en situation irrégulière ont été placés en retenue administrative. Les femmes avec enfants et les personnes qui avaient fait une demande de statut de réfugié ont été laissées libres. Une enquête est ouverte pour aide à l'entrée, à la circulation ou au séjour irrégulier d'un étranger en France en bande organisée. L'Office de lutte contre le trafic illicite de migrants a demandé l'ouverture de cette enquête. Près d'un millier de personnes disparues au Népal et le bilan continue de s'alourdir au lendemain des crues dévastatrices qui ont fait au moins 165 morts avec la frontière avec la Chine. Des images terrifiantes montrent des ponts arrachés, des immeubles submergés par la boue, pendant que des habitants tentent de prendre la fuite. Cette partie du pays est une destination touristique très prisée des randonneurs et des alpinistes du monde entier en ce moment. Jérôme Edou vit au Népal depuis 40 ans et il y tient une agence de voyage. Actuellement en vacances en France, il connaît bien la région et redoute les dégâts.
10: Cette vallée de la Trisouli, moi je l'ai pris, j'étais là au mois de mai en allant au Tibet en moto par cette route. Voilà, c'est des routes très très encaissées. Et comme c'est des vallées très très encaissées avec des centaines de milliers d'habitants le long des rives, eh ben, ça va être une catastrophe énorme. Je pense que le plus gros danger ou le plus gros nombre de victimes, ça va être les pèlerins indiens, parce que c'est la période de pèlerinage pour aller au mont Kailash, qui est au Tibet, qui est une montagne sacrée. Et cette année est une année particulière où tout le monde veut aller au Kailash parce que c'est une année de bon augure, comme on dit, tous les 10 ans. Et donc, il y a énormément d'Indiens qui étaient effectivement à la frontière. Cette frontière a été complètement ravagée par le tsunami. Ben là, il y avait des centaines de personnes, hein, si ce n'est pas des milliers.
8: Au moins 80 Français sont actuellement au Népal, selon le ministère des Affaires étrangères. On ne sait pas pour le moment s'ils font partie des personnes disparues. 225 000 euros d'amende pour Euro Disney. Le tribunal correctionnel de Meaux condamne la société 10 ans après la mort d'un technicien à Disneyland Paris. L'homme de 45 ans avait été électrocuté alors qu'il remplaçait une ampoule sur une attraction. C'était le 2 avril 2016. Le procureur de la République de Meaux a estimé que les manquements aux obligations de sécurité et de prudence étaient totalement imputables à Euro Disney.
9: 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Il est 8h04. Nicolas, comme un air de débat avant l'heure pour les candidats à la présidentielle.
8: Ils seront 7 tout à l'heure face aux patrons lors des rencontres des entrepreneurs de France organisées par le MEDEF à Roland-Garros. 5 chefs d'entreprise interpelleront les candidats sur leur programme économique. C'est à suivre à partir de 16h45 sur la chaîne LCI. Suppression de postes annoncée chez Sodexo. Le géant français de la restauration collective veut supprimer 1097 emplois en France, dont 134 au siège du groupe à Issy-les-Moulineaux. La direction parle d'un plan stratégique face à la concurrence. Sodexo, qui avait déjà supprimé 2000 postes, c'était en 2020, après la crise liée à la pandémie de Covid.
9: Vous allez peut-être pouvoir garder vos médicaments plus longtemps.
8: Certains produits parmi les plus vendus en France, comme le Dafalgan, pourront bientôt être conservés 2 fois plus longtemps. L'Agence nationale du médicament a réussi à convaincre une quinzaine de laboratoires de relancer des études sur leurs produits pour augmenter leur durée de vie. L'objectif, Anne-Laure Dagnès, c'est de lutter contre le gaspillage, les pénuries, la pollution engendrée par la fabrication et la destruction des médicaments.
11: Le dafalgan, mais aussi l'efferalgan ou des produits à base d'amoxicilline, de lévothyroxine, de lithium. 73 médicaments parmi lesquels les plus vendus vont tenter de rallonger leur durée de vie pour passer de 2 à 3 ans actuellement à 4 voire 5 ans de durée de conservation. Mais il faut d'abord que les laboratoires fassent des études de faisabilité. La directrice des métiers scientifiques de l'Agence du médicament, Valérie Salomon, nous décrit le processus.
12: Les laboratoires, ils vont mettre leurs médicaments, on va dire dans des grandes des enceintes, avec une température constante et une humidité constante. Et ils vont faire ces mesures. Ils vont regarder si la quantité de principe actif est toujours la même sur toute la durée, s'il n'y a pas de produits de dégradation aussi qui apparaissent, et puis toutes les caractéristiques physiques et chimiques de leurs médicaments. Ils vont nous dire, moi j'ai les données qui me permettent de démontrer que mon médicament est valable jusqu'à 4 ans, voire 5 ans.
11: La NSM fera le point chaque année pour accorder les nouvelles autorisations de mise sur le marché aux médicaments qui passeront ces épreuves de longévité avec succès.
8: Et vous retrouvez la liste des médicaments concernés sur internet, sur le site ansm.santé.fr. Je vous laisse le temps de le noter, ansm.santé.fr. Les Bleus du basket de retour à Paris, les Français affrontent la Slovénie, match de qualification pour la Coupe du Monde qui aura lieu l'été prochain au Qatar. Un rendez-vous important pour l'avenir des Bleus et leur nouveau capitaine, le francilien Victor Wembanyama. C'est à 20h30 à l'Accor Arena de Bercy, si vous avez déjà votre billet, car j'ai vérifié tout à l'heure, il n'y a plus de place.
1: Ah bah ça part vite hein.
8: Eh oui, bah tout le monde a envie de le voir, le Wemby évidemment.
1: Eh oui.
8: Nous, on regarde pour l'instant du côté du ciel avec la météo, car c'est reparti pour les orages en région parisienne.
9: Oui, j'espère donc que vous avez apprécié votre journée d'hier dans notre région. Alors ce matin, vous restez encore un petit peu au calme côté météo, avec un temps sec, même si notre ciel francilien commence déjà à être quelque peu voilé dès ses premières heures de la journée. Et puis en après-midi, patatras, retour des averses orageuses et généralisées à l'ensemble de notre région. Vos températures, en revanche, c'est plutôt positif parce qu'elles sont de nouveau en hausse ce matin. Nous avons 22 degrés à Torcy, Arpajon, Mantes-la-Jolie et Aubonne, 23 pour Villeneuve-la-Garenne, Bagnolet et Paris. Et puis cet après-midi, les valeurs comprises entre 26 et 27 degrés chez nous en Ile-de-France. 8h07, ici l'infotrafic en temps réel. Thomas Etcheberry, comment ça se présente sur nos routes franciliennes? Alors, et notamment justement sur la francilienne.
1: C'est toujours très chargé sur la N104 Nord, mais il n'y a plus l'accident, donc ça c'est déjà une bonne chose. Mais on est encore sur une heure de temps de parcours, pour le coup, pour rejoindre Attainville depuis Villiers-Adam. Donc ça reste quand même très très compliqué. Et courage évidemment si vous nous écoutez en ce moment dans ce bouchon en direction de Roissy. Et dans la francilienne sud, là aussi, on a quelques difficultés. Donc là, on passe du côté de l'Essonne avec cette difficulté au niveau de Saint-Michel-sur-Orge. Si vous êtes sur la N104 extérieure, ça veut dire que vous êtes en direction d'Évry. Il y a une voiture et également un poids lourd qui se sont percutés. Ça a provoqué un bouchon qui remonte dans le secteur de Saint-Michel, peut-être même jusqu'à Alina. Donc faites attention, quelques coups de frein à prévoir dans cette zone.
9: Dans nos transports en commun en Ile-de-France,
1: la ligne B du RER est perturbée sur l'ensemble de son tronçon ce matin suite à une panne électrique du côté de Bourg-la-Reine. Donc des retards et des suppressions sont à prévoir sur cette ligne bleue.
9: Et vous pouvez bien sûr vous aussi partager vos infos trafic en temps réel. On compte sur vous plus que jamais. Vous nous appelez au 01 42 30 10 10 ou bien vous pouvez nous envoyer un message vocal ou un message écrit sur WhatsApp avec ce même numéro, on vous le rappelle, 01 42 30 10 10.
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9: Peut-être faites-vous partie des auditeurs fraîchement arrivés chez nous, rejoignant le club de nos fidèles pour ces derniers. Merci de nous renouveler votre confiance, évidemment, en cette rentrée 2026. Pour les petits nouveaux, donc, si tu veux m'essayer, bah c'est très chouette. Évidemment, bonne idée, comme le chante si bien Florent Pagny sur votre radio, ici par Île-de-France, 8h09. Si tu veux.

0: Vous profitez chez nous de votre musique favorite à l'heure du petit déjeuner, par exemple, ici par Île-de-France. Si tu veux m'essayer, Florent Pagny sur votre radio.
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0: Ce matin, c'est jusqu'à 9h et notre journée que nous, toute l'équipe, nous démarrons avec vous. Et ça, je vais vous dire, ça nous ravit sincèrement. Et c'est reparti pour le ticket gagnant. Votre séjour insolite pour 4 personnes en pleine nature est à gagner cette semaine. Il y a une petite formalité quand même avant de dormir potentiellement dans une yourte, dans un tipi ou dans une roulotte. Si, si, je vous assure, c'est possible. Il faut valider votre ticket pour le grand tirage de lundi prochain à 8h20 en répondant à cette question. Tendez bien l'oreille. C'est une curiosité de notre région, la pagode du Bois de Vincennes, vous la connaissez certainement, à la frontière du 12e arrondissement de Paris et du Val-de-Marne. En quelle année a démarré sa construction? 3 propositions pour vous. 1, 1930. 2, 1953. Ou 3, 1971. Si vous pensez avoir la bonne réponse, vous appelez Saveria tout de suite au 01 42 30 10 10 et puis vous passez à l'antenne avec nous dans un petit instant aux alentours de 8h20. À vous de jouer. Thomas, d'ailleurs, comment est-ce qu'on peut accéder si on veut aller visiter la pagode ou se promener dans ce coin-là?
3: Dans le 12e arrondissement, donc c'est au niveau de la Porte Dorée, là où il y a l'aquarium aussi. Hein, dans
0: exactement.
3: Ce même secteur-là, c'est vraiment la porte d'entrée au jardin de Vincennes.
0: Merci beaucoup pour cette précision, Thomas Echeberry. Peut-être allez-vous recevoir dès aujourd'hui, ça c'est moins sympa, votre avis de taxe foncière en Île-de-France. Top départ des envois aujourd'hui, jeudi 27 août. Et comme chaque année, quelques arnaques pourraient suivre dans la foulée. Audrazo, vous êtes bien sûr à rester vigilant. C'est pas vrai, dans un tout petit instant.
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0: 8h15, c'est votre rendez-vous anti-arnaque, c'est pas vrai, avec vous Audrazo, bonjour. 27 août aujourd'hui, les avis de taxes foncières commencent à arriver et les arnaques qui vont avec.
5: Oui, et là je m'adresse, alors pas seulement mais surtout, à ceux qui ont été victimes du piratage du fisc cet été. Si vous avez reçu le mail très désagréable, hein, disons-le, des impôts, qui vous dit que vos données fiscales ont fuité, ça veut dire que là, à l'heure où on se parle, des escrocs ont entre les mains votre nom, prénom, votre adresse, donc votre commune de résidence, votre revenu fiscal de référence, votre identifiant fiscal, etc. Donc le risque, c'est quoi? C'est de recevoir un faux mail, un faux texto, avec un faux avis de taxe foncière ultra crédible, parce qu'il contient énormément d'informations très personnelles que seul le fisc normalement est censé connaître. Donc vous, vous y croyez, vous payez, et patatras, c'est l'escroc qui se met dans la poche votre taxe foncière.
0: Donc comment on fait, Aude, pour reconnaître un vrai avis de taxe foncière?
5: Alors, le vrai mail des impôts, déjà, il ne vous demande rien. Il vous dit juste que votre avis de taxe foncière est disponible et que vous pouvez aller le voir vous-même tout seul sur impots.gouv.fr. Si au contraire, le message vous demande de cliquer pour payer tout de suite, pour compléter un formulaire ou encore pire, s'il vous demande un numéro de carte bleue, c'est un faux. Et ne vous fiez pas à l'aspect très officiel du mail ou du site sur lequel vous allez atterrir. Ce n'est pas parce que vous voyez la Marianne de la République française que tout ça est vrai. Autre point important, vérifiez bien l'adresse mail qui vous écrit. Elle doit obligatoirement se terminer par @dgfip.finance.gouv.fr. Pas autre chose, c'est la seule adresse valable. Et puis le plus simple, je le dis encore et toujours, c'est d'aller vous-même sur impots.gouv.fr ou sur l'appli impots.gouv. Au moins, vous êtes sûr d'être au bon endroit.
0: Gage de sécurité, effectivement. Merci beaucoup, Audrazo. Il y a demain, 8h15 à 8h17. L'infotrafic en temps réel, Thomas Echeberry. Nous avons toujours quelques complications sur nos routes franciliennes, en parlant de la francilienne justement.
3: Oui, effectivement, quelques ralentissements dans le secteur de Montsou, même si c'est en train de se calmer en termes de temps de parcours visiblement. On a un accident pas très loin dans le secteur des Ranis, de Cergy. Une voiture est accidentée sur la N184 intérieure. Et puis au sud de la région parisienne, il y a toujours cet accident sur la N104 à la hauteur de Saint-Michel-sur-Orge. Une voiture et un poids lourd se sont percutés, donc ça peut provoquer quelques ralentissements pour vous qui êtes en direction d'Évry et qui arrivez de Lina ou encore des Ulysse.
0: Dans les transports en commun, Thomas, nous avons notre ligne D qui est impactée aujourd'hui.
3: Oui, il y a effectivement quelques difficultés liées à un arbre qui est tombé sur les voies de circulation, donc on peut avoir encore quelques difficultés à la hauteur de Juvisy et de Corbeil-Essonnes si vous aviez l'intention d'emprunter la ligne D ce matin. Attention, renseignez-vous bien avant évidemment de partir. Et puis il y a la ligne B du RER aussi qui est perturbée sur l'ensemble de son tronçon suite à une panne électrique du côté de Bourg-la-Reine. Donc des retards et peut-être même des suppressions de trains sont à prévoir ce matin.
0: Et si vous êtes vous-même témoin de quoi que ce soit, une difficulté qui vient de survenir sur les routes de la région parisienne ou bien dans vos transports en commun en Ile-de-France, le réflexe WhatsApp avec le 01 42 30 10 10. Vous pouvez nous envoyer un message écrit ou un message vocal, c'est à vous de voir. Ou bien vous nous passez un petit coup de fil, 01 42 30 10 10. Une sacrée prise de hauteur pour vous à Paris dans le 12e arrondissement et une idée pour découvrir le métro parisien autrement. Ici, ça vaut le détour juste après la musique de Queen, l'excellent A Kind of Magic sur votre radio ici Paris de France.

0: Votre impulsion positive du jeudi matin assurée par Queen, Kind of Magic sur votre radio ici Paris Île-de-France. Il est 8h23 et nous accueillons ce matin Annick. Bonjour Annick.
1: Bonjour François-Xavier.
0: Heureux de vous accueillir.
1: Bonne journée à vous.
0: Merci Annick, à vous aussi. Vous nous écoutez à Villeneuve sous Dammartin.
1: C'est ça.
0: Dans quel département de la région parisienne, dites-nous?
1: 77.
0: Le 77, la Seine-et-Marne, évidemment. Annick, est-ce qu'on est sur une semaine de reprise de travail, si vous êtes encore en activité? Qu'est-ce qui se passe pour vous de beau, en tout cas, en cette dernière semaine d'août?
1: Moi, je pars en vacances.
0: Ah, vous avez raison, vous partez en décalé, comme ça vous êtes beaucoup plus tranquille. Vous partez quand?
1: Je pars samedi.
0: Samedi,
2: et
0: très bien.
2: Et vous partez où?
1: Je pars à Angeles.
0: Dans le sud, magnifique, vous allez chercher le soleil.
3: Perpignan, oui.
0: Exactement. Annick, jouons ensemble, si ça vous dit, à notre fameux ticket gagnant avec ce séjour insolite pour 4 personnes, non pas à Argelès, mais en pleine nature. Ça vous permettra peut-être de prolonger vos vacances grâce à votre radio ici par Île-de-France. Annick, on vous a posé cette question il y a quelques instants à l'antenne. Curiosité de notre région, la pagode du Bois de Vincennes, vous la connaissez bien sûr.
1: Oui.
0: À la frontière du 12e arrondissement de Paris et du Val-de-Marne.
1: Oui.
0: En quelle année, selon vous, Annick, la construction de la pagode a démarré? Est-ce que c'était en 1930, en 1953 ou bien en 1971?
1: En 1930.
0: Exactement, Annick, c'est ça. Et d'ailleurs, cette pagode abrite, pour la petite histoire, le plus haut Bouddha d'Europe et des reliques offertes également par la Thaïlande à la France. Est-ce que vous l'avez déjà visitée, d'ailleurs, cette pagode?
1: Non, j'aimerais bien y aller, oui.
0: Bon, il va falloir prendre rendez-vous après les vacances à Argelès.
1: Après les vacances.
0: Voilà, ça fera une petite activité à faire dans notre belle région parisienne. Annick, on vous souhaite évidemment de très très jolies vacances. Ça fait un petit moment que vous n'étiez pas partie?
1: Depuis l'année dernière, en fait.
0: D'accord, depuis l'année dernière. Bon, écoutez, potentiellement, en tout cas, du beau temps pour vous. Et puis, potentiellement aussi, ce fameux séjour insolite pour 4 personnes en pleine nature pour vous permettre de dormir dans une yourte, dans un tipi, dans une roulotte. Ça va être totalement fou.
1: Sympathique.
0: Et vous gagnez votre ticket pour le grand tirage de lundi prochain à 8h20. On vous embrasse bien fort, Annick.
1: Merci beaucoup, bonne journée à vous.
0: Bonne journée à vous, très belles vacances. Annick qui nous écoute donc à Villeneuve sous Dammartin en Seine-et-Marne.
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0: 8h25, ici, ça vaut le détour. On vous propose 2 infos sur l'Île-de-France et dont vous n'aviez jusqu'alors certainement pas connaissance. Thomas Echeberry, on va commencer par vous, tiens.
3: Pourquoi pas.
0: Info numéro 1, allons-y. Il paraît qu'il y a... Attendez, j'écoute un peu, il y a comme un tic-tac.
3: Ding, ding, ding, ding.
0: Ah, vous faites bien, dis donc.
3: Ding, ding. Oui, c'est pas le début de Renault, vous savez, à Miss Maggie. Quoique, c'est un peu ça aussi, évidemment. C'est le fameux Big Ben, vous l'entendez? Oui, je sais, c'est à Londres, hein, Big Ben, effectivement, mais vous saviez qu'on avait plus ou moins la même à Paris.
0: C'est-à-dire?
3: Vous savez, la fameuse tour de l'horloge qui fait partie intégrante de la gare de Lyon, dans le 12e. Ils sont pas nombreux, ceux qui peuvent affirmer avoir pu monter tout en haut à plus de 60 mètres au-dessus du sol. Et vous savez quoi, ça va être possible pour vous à l'occasion des journées du patrimoine. C'est le week-end du 19 et 20 septembre. Vous allez pouvoir monter en haut de l'horloge. C'est à l'occasion des 125 ans de l'édifice que la SNCF a décidé d'ouvrir ses portes. Elle le fait pas chaque année, donc
0: d'accord,
3: c'est vraiment quand même un créneau assez intéressant à prendre. Alors, va falloir être courageux quand même, parce qu'il y a quand même 370 marches à gravir avant d'arriver au sommet. Je
0: Un peu de footing avant,
3: c'est
0: du coup.
3: Même plus que la Tour Eiffel, il me semble. Mais ça vous permettra d'avoir une très jolie vue sur Paris dans l'une des plus grandes horloges du monde. Elle date de l'exposition universelle de 1900, cette fameuse horloge. Alors, si vous êtes intéressé, il faudra être au taquet, parce que vous savez, les journées du patrimoine, c'est presque parfois plus compliqué qu'avoir des places pour Céline Dion.
2: Oui,
3: il faut vraiment s'y prendre très, très à l'avance. Il n'y a que 17 personnes par créneau. Alors, il y aura plusieurs créneaux pour monter, mais à chaque fois, c'est des groupes de 17 personnes. Donc, les réservations ouvriront jeudi 3 septembre, dans une semaine, à midi pile, et il faudra se mettre devant le site internet du patrimoine SNCF.
0: Et être bien à l'heure, c'est bien normal pour une horloge.
3: SNCF, qui plus est.
0: Vraiment, Thomas Echeberry, vous n'êtes pas sympa. Céline Dion qui, d'ailleurs, a failli chanter du haut de l'horloge pour l'ouverture des JO.
3: C'est vrai?
0: Non, Intox.
3: Non.
2: Ça aurait pu être rigolo, ceci dit.
3: Ça oui, bien sûr. Mais...
0: Ouais, évidemment. En tout cas, ce qu'il faut qu'on précise, d'ailleurs, on parlait de la gare de Lyon avec vous, Thomas, et avec l'horloge, évidemment. On a 350 000 voyageurs qui transitent chaque jour par la gare de Lyon, et plus de 110 millions de voyageurs par an. Ça en fait, évidemment, l'une des gares qui est les plus fréquentées en Europe.
2: Complètement, ça c'est sûr.
0: Voilà, merci Clarisse pour cette belle réaction. Clarisse, justement, tiens, puisqu'on est avec vous, allons-y. Alors, qu'est-ce qu'on dit ensemble aujourd'hui?
6: Des personnes qui prennent le métro mais qui en ont marre de marcher. Eh bien moi, j'ai trouvé un bon plan pour vous, parce qu'il y a certains franciliens qui ont décidé de faire exactement l'inverse. C'est marcher pour découvrir le métro.
0: Ah bon?
6: Et oui, en ce moment, il existe carrément un tour piéton du Grand Paris Express. En fait, le principe est tout simple. Pendant plusieurs jours, des groupes de marcheurs suivent à pied le tracé des nouvelles lignes de métro pour découvrir les villes, les quartiers qu'elles traversent. Aujourd'hui, par exemple, ils vont suivre une partie de la ligne 14, départ de Villejuif, arrivée à la Bibliothèque Nationale de France à Paris. Attention, 17 km à pied quand même.
0: Ça use, c'est mal.
6: Je peux vous dire que ça fait vraiment mal aux pieds. Mais voilà, en tout cas, sachez que ça rencontre quand même un très grand succès parce que toutes les étapes sont presque complètes. On peut encore s'inscrire si jamais vous voulez découvrir vous aussi. Donc ne râlez plus, si jamais vous devez marcher un petit peu 12 minutes à pied entre deux métros, sachez qu'il y en a qui le font exprès pour découvrir Paris autrement et découvrir le métro. Donc voilà.
3: Il y en a qui vous diront si les gens sont maso, c'est leur problème.
0: Merci Clarisse Delozève et Thomas Etcheverry parce qu'ici, ça vaut le détour et on vous le prouve chaque jour, figurez-vous, à 7h25.
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0: 8h30, Nicolas Joly, les titres de l'actu local en Ile-de-France.
13: 58 personnes découvertes dans un camion en plein Paris, mardi soir. Des étrangers en situation irrégulière qui se trouvaient dans un poids lourd, garé porte de la Chapelle. Une enquête est ouverte pour déterminer s'il s'agit de l'œuvre d'un réseau de passeurs. 1097 suppressions de postes annoncées chez Sodexo, l'entreprise de restauration collective veut se restructurer face à la concurrence. 134 emplois sont concernés sur son site d'ici les Moulineaux. L'État veut aider les jeunes à trouver des alternances à la campagne. L'idée d'un leasing social pour s'acheter une voiture sans permis fait son chemin. On en parle dans l'info d'ici dans un instant avec le reportage de Marie Boéda. Le Paris Saint-Germain connaîtra ce soir ses adversaires en Ligue des Champions, ce qu'il faudra vaincre pour remporter un troisième titre européen d'affilée. Tirage au sort à suivre en direct sur notre chaîne YouTube 100% PSG à partir de 18h.
0: Merci beaucoup Nicolas. Vous écoutez votre radio ici par Île-de-France. Nous sommes le jeudi 27 août. Il est 8h31. Toute l'actu en France et dans le monde, résumé en 90 secondes. C'est avec vous, Valentine Letès.
14: Le bilan s'alourdit à Caen. 2 morts désormais et 10 de blessés. Un jeune russe de 26 ans a volontairement foncé en voiture sur des passants hier soir avant de s'enfuir. Rattrapé par la police, il est en garde à vue ce matin. Des centaines de touristes victimes d'un monstrueux torrent de boue au Népal, semblable à un tsunami dans une vallée de l'Himalaya. Au moins 1300 disparus, 165 morts et peut-être des Français. Ils sont au moins 80 dans le pays selon le Quai d'Orsay. À quel point nos cultures de courges, tomates, salades et maïs ont souffert cet été? De combien de millions nos agriculteurs ont besoin pour faire face? La ministre de l'Agriculture fait un état des lieux cet après-midi avec l'ensemble des préfets de France pour chiffrer le plan d'aide à la profession. Nous conserverons bientôt plus longtemps certains de nos médicaments, Dafalgan, Efferalgan ou encore ceux à base d'amoxicilline. L'Agence nationale du médicament a convaincu une quinzaine de laboratoires de réétudier leur durée de conservation pour lutter contre le gaspillage et les pénuries. Les Bleus du basket retrouvent le parquet de Bercy à Paris ce soir pour un match de qualification de la Coupe du Monde prévu l'an prochain au Qatar. Emmenés par Victor Wembanyama, les Français affrontent la Slovénie à 20h30. Zazie, Renaud, Pascal Obispo, Gims, Elena ou encore Benabar. Des artistes chantent ce soir pour les sinistrés des incendies de toute la France. Tous les fonds récoltés via l'achat des places pour ce concert à Bordeaux seront redistribués.
0: Merci Valentine. 8h32, l'info d'ici en Ile-de-France, c'est avec vous, Nicolas Joly. Ne pas avoir de voiture, c'est un sacré frein quand on cherche un apprentissage.
13: 3 jeunes sur 4 renoncent à un emploi à cause d'une difficulté de mobilité, selon les apprentis d'Auteuil. C'est d'autant plus dur quand on habite à la campagne. La ministre déléguée à la formation professionnelle, Sabrina Roubache, propose donc une solution. Un leasing social, une aide de l'État, en fait, pour permettre aux apprentis d'acheter une voiture sans permis et résoudre cette difficulté de déplacement. Marie Boéda, vous avez rencontré des jeunes pour qui la recherche d'emploi est une longue route qui parfois ne mène à rien.
8: Les refus, ils ne les comptent plus, Thomas. En recherche d'un contrat d'apprentissage en maintenance informatique ou mécanique auto.
15: J'habite à la campagne, j'ai pas le permis, je dois compter sur mon beau-père pour être véhiculé. Il y a beaucoup de patrons qui sont réticents.
8: Le jeune homme habite à 45 minutes de Grenoble.
15: Dans un petit village au nord de Voiron, il y a plus de vaches qu'il y a d'habitants. C'est campagne profonde.
8: Jusqu'ici, il n'a jamais pu se payer le permis. Il va enfin le passer grâce à l'auto-école sociale des apprentis d'Auteuil. En attendant...
15: C'est la débrouille. Quand on doit prendre le bus, ça doit être dans le village d'à côté. Vu que dans mon village, il n'y a que des bus à la demande.
8: Résultat, il repousse encore d'un an son inscription à une formation en alternance. Allô ? Michael, en deuxième année d'apprentissage en maçonnerie à Calac, dans les Côtes d'Armor, a déjà fait une croix sur des contrats d'alternance, faute de permis de conduire.
16: Au départ, quand je cherchais une entreprise, oui, j'ai dû renoncer à beaucoup parce qu'il n'y a pas de bus qui va directement. C'était beaucoup trop long en scooter même.
8: Une heure de scooter, petit cylindre, trop long, trop dangereux. Aucune autre solution. Le jeune majeur a finalement trouvé une autre solution. Société un peu plus proche de chez lui et économise pour passer l'examen de conduite. Quant à la voiture sans permis, les deux alternants n'y ont pas pensé à cause du prix, là encore.
16: À un moment, je voulais m'en acheter une, mais une qui va tenir la route, on va dire, c'est du 2000 euros. Financièrement, c'est beaucoup trop cher pour moi.
8: Alors, une aide pour en bénéficier, c'est une solution qui dépanne, selon eux. Un contre-feu qui ne répond pas au vrai problème, selon Pascal Vivier du SNETA, premier syndicat de l'enseignement professionnel.
17: Il est le pendant de ce qui a été supprimé, à savoir les 500 euros d'aide donnée aux apprentis pour obtenir le permis de conduire. Quand on parle de leasing, on parle déjà de crédit et on n'est pas sur un permis de conduire qui permet de conduire toutes les voitures à partir de 17 ans. On est sur des voiturettes.
8: Voiturette ou pas, regrette ce professeur, les apprentis cherchent la formation la plus proche de chez eux, au lieu de celle qui les intéresse le plus.
13: Et le chômage des jeunes, on le rappelle, a progressé de 2,5 en un an, selon l'INSEE. La météo, François-Xavier, et le ciel qui va de nouveau gronder en Ile-de-France.
0: Eh oui, j'espère que vous avez donc apprécié la journée d'hier qui était plutôt très ensoleillée dans notre région. Alors, en matinée, aujourd'hui jeudi, on reste quand même encore un peu au calme avec un temps sec, même si notre ciel francilien va déjà quelque peu se voiler ce matin. Cet après-midi, ça y est, c'est effectivement le retour des averses orageuses et généralisées à l'ensemble de la région. Côté température, elles sont de nouveau en hausse ce matin avec 23 degrés du côté de Chelles et Le Chenet et Persan, 24 pour Agnières-sur-Seine, Le Bourget et Paris. Et dans l'après-midi, des valeurs comprises entre 26 et 27 degrés chez nous en région parisienne. 9h-25, ici l'infotrafic en temps réel. Thomas Etchebet, actuellement 104 km de bouchons cumulés en Ile-de-France et une nouvelle difficulté à l'ouest de la capitale sur la 13.
3: Oui, si vous arrivez de la Normandie ou de Mantes, il y a effectivement à la hauteur de Vaucresson un accident qui s'est produit sur la 13 et qui va bloquer quelques voies de circulation. En tout cas, il y a deux voitures qui sont impliquées. Ça provoque un bouchon qui va remonter dans le secteur de Versailles quasi jusqu'au Chenet-Roquencourt. Donc on perd un peu de temps forcément dans ce secteur-là. Il y a du monde aussi sur la 15 en direction de Paris. Il y a visiblement un véhicule en panne dans le secteur de Gennevilliers. Donc il y a un petit bouchon qui va remonter, enfin un gros, qui va remonter jusqu'à Franconville. Donc on perd un peu de temps là aussi. Et puis il y a également Christine qui nous a passé un petit coup de fil du côté de Louvre dans le 95 qui nous signale un accident. Alors elle sait pas trop exactement où, c'est pas évident. Ah. J'ai pas d'axe à vous donner, pas de route, mais en tout cas a priori il y a un accident dans le secteur de Louvre. Et il y a des voitures qui sont détournées. Ça provoque un ralentissement, donc on sait jamais. Si vous roulez dans cette zone-là, je suis désolé, je peux pas vous donner plus d'indications. Mais en tout cas, Christine nous fait part d'une difficulté. Merci quand même de nous avoir appelé pour ça.
0: Côté transport en commun, Thomas.
3: La ligne B du RER qui est perturbée sur l'ensemble de son tronçon suite à une panne électrique du côté de Bourg-la-Reine. Attention, retard et suppression à prévoir sur cette ligne B. La deuxième ligne la plus empruntée du RER après la ligne A.
0: Et si, comme Christine, vous aussi, vous souhaitez nous transmettre une difficulté que vous éprouvez ce matin, que ce soit évidemment dans les transports en commun ou sur les routes de la région parisienne. Deux possibilités pour vous, avec un seul numéro 01 42 30 10 10. Vous passez un appel à Saveria au standard ce matin, ou bien vous passez par WhatsApp directement, message écrit ou message vocal.
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0: Belle matinée, vous écoutez votre radio ici par Île-de-France, c'est Indochine qui vous appelle. Tendez bien l'oreille.
18: Tiens, alors.

0: par Île-de-France. Chez nous, vous croisez Indochine et vous réécoutiez à l'instant Tes yeux noirs sur votre radio.
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0: Cet été, vous avez peut-être pris un rythme de sommeil différent en vous couchant plus tard. Résultat pour cette rentrée, c'est déjà la sensation de grosse fatigue. Alors, comment réguler rapidement votre horloge biologique? Réponse avec notre docteur Gérald Kerzek avec nous dans une petite seconde. Pour l'heure, 8h42, et c'est l'heure de 100% PSG. Le billet avec vous ce matin, Alexandre Aflalo. Bonjour Alexandre.
3: Bonjour François-Xavier, bonjour à toutes et à tous.
0: Aujourd'hui, le Paris Saint-Germain va connaître ses prochains adversaires en Ligue des Champions.
3: Mais oui, ça y est, on s'en rapproche pour la deuxième saison consécutive. Le PSG va remettre son titre de champion d'Europe en jeu et ça commence ce jeudi avec le tirage au sort de la phase de Ligue de la Ligue des Champions. C'est à suivre à 18h en direct de Monaco et on connaîtra donc les 8 équipes que Paris affrontera dans cette phase de poule, phase de Ligue. Voilà.
0: Voilà, on peut appeler ça comme ça aussi.
3: On peut appeler ça comme ça.
0: Exactement. D'habitude, Alexandre, le PSG n'est pas vraiment verni au tirage au sort. C'est l'impression que ça donne en tout cas.
3: Ouais, comme vous dites, c'est vrai que chaque année, le PSG hérite en général de l'un des, si ce n'est du tirage le plus relevé d'Europe. Et on le rappelle, tout ça, c'est notamment dû au règlement. Voilà, j'ai un peu de mal ce matin. Dû au règlement de l'UEFA, donc qui interdit à deux équipes du même pays de s'affronter avant les barrages. Ce que ça veut dire, c'est que les clubs des championnats les plus cotés, donc les Anglais, les Espagnols, les Allemands, les Italiens, ceux qui ont le plus d'équipes qualifiées et qui occupent le haut des places des têtes de série, elles s'évitent pendant la phase de Ligue. Et donc, mécaniquement, les clubs comme le PSG ont plus de probabilité de les affronter.
0: D'accord.
3: Mais ça, évidemment, c'est anecdotique. Déjà, on ne va pas commencer à chouiner sur la difficulté du tirage avant même qu'il ait eu lieu. Et puis surtout, rappelons-le, ça n'a pas empêché le Paris Saint-Germain de remporter la Ligue des Champions les deux dernières années.
0: Bah oui.
3: Donc voilà, ça fait toujours du bien de le rappeler. Perso, je n'ai qu'une hâte, non pas de savoir à quelle sauce le PSG va être mangé, mais de savoir à quelle sauce le PSG va dévorer l'Europe.
0: Bien entendu. Et alors du coup, quelles sont vos envies à vous pour ce tirage au sort?
3: C'est le moment où je fais ma liste de courses,
0: ouais,
3: c'est ça? Le moment, allez, où je dis où est-ce que je veux partir en vacances? Eh ben allez, c'est parti. Alors, donc déjà, je vous rappelle qu'il y a 4 chapeaux. Chaque équipe tire 2 adversaires par chapeau, 1 à domicile, 1 à l'extérieur. 2 adversaires par pays maximum. Ceci étant dit, je peux vous dire donc quelles sont mes envies. Dans le chapeau 1, c'est l'élite, que des adversaires connus du PSG, c'est là qu'on affronte le gratin. Moi personnellement, je me dis accueillir le Real Madrid au Parc des Princes par exemple, ça pourrait être sympa. Pour les retrouvailles avec Kylian Mbappé bien sûr, mais surtout pour les battre parce que ça fait jamais de mal.
0: C'est clair.
3: Et puis pour le déplacement, pourquoi pas un petit voyage du côté de Munich pour un remake de la superbe demi-finale de la saison dernière, ça pourrait rappeler de beaux souvenirs. Dans le chapeau 2, j'aimerais beaucoup voir le PSG aller à Rome pour affronter l'AS Roma, c'est un déplacement qu'on n'a pas beaucoup fait. Et puis pourquoi pas recevoir Manchester United pour une très belle affiche au Parc des Princes. Dans le chapeau 3, j'ai pas de préférence sur déplacement, recevoir, etc. Mais il y a deux équipes qui m'intéressent. Il y a Bodø/Glimt, la sensation norvégienne, et Galatasaray. Alors Galatasaray, c'est vrai que c'est toujours un beau déplacement, mais l'un ou l'autre, ça me va très bien. Dans ce chapeau, il y a aussi Naples, qui est toujours une très belle affiche. Et puis enfin, il y a le chapeau 4. Le chapeau 4, c'est toujours un peu les équipes qu'on n'a pas l'habitude de voir en Ligue des Champions. Et dans celle-ci, il y a notamment un déplacement assez magnifique à Côme, au bord du lac de Côme, qui peut être très sympa. Il y a Stuttgart aussi, qui peut être une équipe intéressante. Et puis la grande curiosité de cette édition, c'est le Sabah FC, un club d'Azerbaïdjan créé en 2017. Quand même. Alors, un peu la flemme d'aller jusqu'à Bakou, mais par contre, pourquoi pas les recevoir au Parc des Princes et puis leur offrir une belle affiche chez nous. Donc voilà, évidemment, tout ça, c'est qu'une liste de souhaits. Tous mes vœux ne seront pas exaucés. Et quoi qu'il arrive, encore une fois, il faudra battre tout le monde pour aller au bout. Mais ça, Paris a l'habitude. Et donc, rendez-vous à 18h pour savoir. Et rendez-vous surtout le 8 septembre pour le début de la compétition.
0: Merci beaucoup, Alexandre, pour ce rappel. Planning fort utile, évidemment, 100% PSG tous les jours. Bien sûr, à 8h40.
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0: L'événement d'ici, Clarisse Delezève, aujourd'hui, me semble-t-il qu'on va prendre un petit chouï d'avance sur le week-end.
4: Et on va lever les bras en l'air
0: comme
4: pour
0: ça,
4: la
0: là.
4: Forêt. Dans le Grand 8, bien évidemment, parce que je vous emmène découvrir la fête à Neuneu qui fait son grand retour au Bois de Boulogne à partir de demain avec une soirée d'inauguration en faveur des pompiers de Paris. On va en parler avec mon invité Maxime Frechon qui est le vice-président de la fête à Neuneu. Sortez votre churros, François-Xavier, parce que je pense qu'on va pouvoir déguster.
0: Du sucre à tous les étages, c'est magnifique. Merci Clarisse, on vous retrouve évidemment dans 5 minutes pour l'heure. 8h46, l'infotrafic en temps réel. Thomas Etcheberry, nous avons ce matin sur nos routes francilienne et à l'heure où on se parle, une difficulté, toujours un accident à l'ouest sur la 13.
5: Oui, absolument. Deux voitures qui se sont percutées dans le secteur de Vaucresson. Ça gêne sur voie de droite et ça provoque un bouchon qui remonte jusqu'à Rocancourt. Donc on perd un petit peu de temps si vous arrivez d'Orgeval ou encore de Mantes-la-Jolie. Un petit peu de monde également sur le périphérique parisien. C'est pas trop méchant. Hein. Ça coince un petit peu, notamment au niveau de la porte de Montreuil. D'ailleurs, faites attention si vous passez sur le périphérique extérieur, porte de Montreuil. Il y a un nouveau radar à 30 km/h dans une zone de chantier. Ah, celui-là, il est vicieux. Celui-là, il peut faire mal. Alors je vous le dis, parce que de toute façon il est marqué, il y a pas de, c'est pas pris en traite, c'est marqué sur le périphérique, mais attention, on peut se laisser surprendre, donc c'est bien 30 km/h au niveau de la porte de Montreuil quand vous passez dans la zone de chantier. Côté transport en commun, il y a toujours des difficultés sur la ligne B du RER, trafic perturbé sur l'ensemble de son tronçon suite à une panne électrique dans le secteur de Bourg-la-Reine, donc il peut y avoir des retards, il peut même y avoir des suppressions de trains.
0: Et bien sûr, vous pouvez compléter cette infotrafic s'il survient quoi que ce soit, un danger ou en tout cas quelque chose qui se produit, un incident et que vous jugez utile de nous le partager dans les transports en commun sur les routes de la région parisienne, le réflexe 01 42 30 10 10 avec un appel au standard auprès de Saveria ou bien un message écrit ou vocal via WhatsApp. Elle s'est faite connaître en chantant dans la rue et en publiant des reprises sur ses réseaux sociaux. Talent émergent de la scène française, faites connaissance avec Oria qui vous convie à sa soirée mondaine sur votre radio ici par Île-de-France. Tout un programme.

0: Ici par Île-de-France, votre radio qui vous fait découvrir Oria ce matin, le titre Soirée mondaine. Et à 8h51, l'événement d'ici. Aujourd'hui, on va prendre un petit peu d'avance sur le week-end parce que vendredi, figurez-vous que la fête à Nounou fait son grand retour au Bois de Boulogne. Et pour son ouverture, les forains ont décidé de commencer par une soirée un petit peu particulière. Une soirée solidaire, pardon, au profit des sapeurs-pompiers
1: de Paris. Vous avez pas
0: de musique ? Si, j'aime beaucoup, au contraire. Ah. Alors, Clarisse Delezève, racontez-nous parce que c'est votre événement d'ici.
1: Et
0: donc,
1: oui,
0: aujourd'hui.
1: Pour nous raconter cette opération et tout ce qui nous attend cette année, je reçois Maxime Fréchon, président du comité de la fête à Nounou. Bonjour Maxime.
2: Bonjour.
1: Alors dites-moi déjà, est-ce qu'on peut revenir un petit peu sur l'histoire de la fête à Nounou ? Qu'est-ce que c'est ?
2: Alors la fête à Nounou est une fête qui a été créée il y a très longtemps, qui avait un petit peu perdu de son charme. Et il y a quelques années, un groupe de forains l'a reprise et l'a remise en route. Elle a ensuite changé de place. Elle est partie de la pelouse de Saint-Cloud à la porte de la Muette, sur la pelouse de la Muette. Et on est ici maintenant depuis une bonne quinzaine d'années et ça se passe très bien.
1: Et alors pourquoi ça s'appelle la fête à Nounou ?
2: Eh bien parce que justement, elle venait de Neuilly à la base. Donc il y avait un petit slogan il y a très longtemps qui disait la fête à Nounou, la fête à Neuilly.
1: Demain soir, il y a une super soirée d'inauguration pour la fête à Nounou. Et en plus de ça, c'est en faveur des sapeurs-pompiers de Paris. Vous pouvez m'en parler ?
2: Alors exactement, donc demain soir à partir de 18h, on fait une soirée caritative pour lancer la foire. Vous pouvez acheter un bracelet à 10€ pour les enfants et 20€ pour les adultes qui donne accès à tous les manèges en illimité pendant 5h. Alors, donc de 18h à 23h, et tous les bénéfices sont reversés donc aux bonnes œuvres des pompiers de Paris.
1: Et alors, qu'est-ce qu'on va trouver exactement sur place ?
2: Alors, la fête à Nounou, c'est une foire qui est quand même assez grande, et on y retrouve un panache un peu de tout ce qui se fait dans les fêtes foraines, donc autotamponneuse, grand 8, manège à sensation, manège pour les enfants, les traditionnels pêche au canard, et puis pour ceux qui ont un peu peur des manèges, on a aussi tout ce qui est les confiseries foraines, hein, donc crêpes, gaufres, churros, pommes d'amour, baba papa, enfin tout ce qui se fait de mieux, on en a chez nous.
1: Et alors, pourquoi avoir choisi de soutenir cette année les sapeurs-pompiers de Paris ?
2: Vous avez vu un petit peu l'actualité, tout ce qui s'est passé un petit peu dernièrement. Si vous voulez, tous les ans, on essaie de choisir une cause qui nous tient à cœur. Et puis aujourd'hui, cette année, ce sera pour les pompiers. Je pense qu'ils en ont besoin.
1: Et alors, ils vont être présents aussi sur place, les pompiers de Paris, demain ?
2: Tout à fait. Il y a une délégation des pompiers de Paris qui sera présente pour inaugurer la foire.
1: Et pourquoi c'est hyper important de venir vraiment demain pour soutenir cette cause, de venir prendre les billets, en plus, qui sont vraiment accessibles, hein, c'est très intéressant financièrement.
2: C'est-à-dire que voilà, ça sert dans les deux sens, on va dire. C'est déjà une bonne œuvre. On aide les pompiers et c'est très important. Et puis aussi pour ceux qui ont peut-être pas forcément les moyens de venir passer une journée à la fête à Nounou avec du monde en famille. Et ben demain c'est vraiment très accessible. Franchement, 10€ le bracelet enfant pour faire des manèges illimités pendant 5 heures, c'est vraiment très peu cher.
1: Et c'est ça qui va être vraiment très agréable, en tout cas, de passer du temps en famille. Est-ce que vous avez un conseil pour nous quand on vient à la fête à Nounou ? Est-ce qu'on commence par plutôt la partie nourriture ou on va direct dans les manèges ?
2: Ah, ça dépend vraiment de chacun et de comment est fait son estomac, en fait. Parce que c'est vrai qu'on a des manèges qui sont aussi très forts, hein. On a le Booster Max, oui, qui est un grand bras articulé. Qui

0: tourne à plus de 50 mètres de haut et 140 km/h.
1: Ah ouais, 140 km/h, c'est énorme quand même. Moi, je crois que j'aurais trop les flippettes pour y aller.
2: Oui.
1: Merci beaucoup, en tout cas, Maxime Préchon, d'avoir été avec nous. Je le rappelle, ce bon plan, à partir de demain à 18h, direction la fête à Neneu au Bois de Boulogne, porte de la Muette, pour cette soirée solidaire. Le pass est proposé à 20 € pour les adultes et 10 € pour les moins de 12 ans.
2: Donc on est d'accord, Clarisse Delezève, le booster, c'est vraiment le manège qui fait perdre définitivement toute dignité.
1: Moi, j'y vais même pas, j'ai trop peur, j'ai des flippettes.
2: Pareil.
1: Aussi.
2: Ah oui, non, mais pas possible.
1: Sinon, on serait tous les deux, on créera.
2: Oui, c'est ça. Mais nous, ce qu'on ira, c'est on ira manger une petite barbe à papa.
1: Ah, hein, très bien, ça me va. Vous me l'offrez?
2: Au calme, bah, évidemment.
1: Ah,
2: c'est pas
1: va,
2: un rachot, moi, dis donc.
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2: 8h55, place à votre rendez-vous santé matinal en présence du docteur Kirzek. Connexion tout de suite avec l'Hôtel Dieu dans le 4e arrondissement de Paris. Bonjour docteur, ce matin il est question de notre horloge biologique. Comment faire pour la remettre à l'heure?
5: Bonjour à toutes et à tous. Après 2 mois de vacances, les réveils sont parfois douloureux, les couchers difficiles et les écrans ont pris leur quartier jusqu'à tard dans la nuit. La bonne nouvelle, c'est que notre horloge biologique, même si elle est un peu désynchronisée, elle est très adaptable. Elle a juste besoin d'un peu d'aide pour se recalibrer. On ne change pas ses habitudes en un jour, mais en quelques jours. Donc si la rentrée c'est pas pour demain, vous avez quelques jours pour vous recaler. Votre cerveau a pris de mauvaises habitudes. Pendant l'été, on s'est exposé à la lumière naturelle tard le soir, on a veillé devant des écrans, on a mangé à des heures décalées. Résultat, notre mélatonine, l'hormone du sommeil, s'est sécrétée plus tard. On a appris ce qu'on appelle un décalage horaire social. C'est un mini jet lag, hein, sans avoir pris l'avion. À cela s'ajoute la lumière bleue des smartphones et des tablettes qui vient encore retarder l'endormissement. Je vous propose des petits gestes simples à appliquer dès aujourd'hui. Premier geste, on avance l'heure du coucher par petites touches. On ne passe pas brutalement de minuit à 22h, ça ne marcherait pas. On se couche 15 minutes plus tôt chaque soir. Deuxième geste, on utilise la lumière du matin. Dès le réveil, on ouvre les volets, on s'expose à la lumière naturelle. Cela envoie un signal puissant à notre cerveau pour caler notre horloge interne. Troisième geste, on éteint les écrans 1 heure avant de se coucher. Couvre-feu numérique. À la place, on prend un bouquin, un livre papier, on écoute une musique douce ou on discute calmement avec sa famille.
2: Et pour les parents dont les enfants ont pris de mauvaises habitudes, Gérald, les conseils, en gros, ce sont les mêmes?
5: Une règle supplémentaire, on supprime les écrans dans la chambre et surtout 2 heures avant le coucher. Pour les plus petits, on instaure un rituel de retour au calme, une histoire, un câlin, une chanson douce. Chaque soir, à la même heure, le cerveau des enfants adore les rituels, cela les rassure. Et on donne l'exemple, hein, si les parents rangent leur téléphone, l'enfant le fera plus naturellement. Enfin, on évite les activités trop stimulantes le soir, pas de jeux vidéo, pas de films d'action. En une semaine, le rythme se règle généralement. En résumé, pour une rentrée sereine, on avance le coucher par petits pas, on s'expose à la lumière le matin, on éteint les écrans 1 heure avant de dormir. Votre sommeil vous dira merci. D'ici là, portez-vous bien.
2: Merci beaucoup, docteur Kirzek. D'autres conseils santé qui sont à retrouver demain, bien sûr, à 8h55. Et on en profite à quelques jours maintenant, évidemment, de la rentrée scolaire, puisque ce sera le 1er septembre, me semble-t-il, mardi prochain, pour vous souhaiter, évidemment, à toutes et à tous, une excellente reprise, notamment si vous travaillez en région parisienne. Merci de nous rester fidèles ici matin avec vous et votre radio ici Paris-Île-de-France auprès de vous à tout moment de la journée.
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2: De 9h à midi, ici, c'est vous et Corentine Fels. Bonjour Corentine.
7: Bonjour FX, bonjour à tous. Ce matin, je m'occupe aussi de votre paperasserie. Oui, pour vous décharger, vous libérer, vous aider à enlever de la charge mentale. Surtout pour l'épineux sujet des impôts. Alors j'ai une bonne et une mauvaise nouvelle ce matin, tenez-vous bien la mauvaise, dans votre boîte aux lettres, peut-être hier, peut-être aujourd'hui, peut-être demain.
2: Quentin, vous m'entendez ?
7: Oui, ça y est, je vous entends, FX.
2: Magnifique, donc vous disiez surtout pour l'épineux sujet des impôts.
7: Bah oui, ça y est, moi j'ai reçu hier soir ma fameuse taxe foncière, mon cher FX, et il va falloir la payer avant mi-octobre. Alors la bonne nouvelle, elle n'augmente presque pour aucune commune d'Île-de-France.
2: D'accord.
7: À part pour 4 communes. Vous habitez où, FX ?
2: Chez vous, Coco, je vous rappelle, depuis la rentrée.
7: Alors, sortez le carnet de chèques, parce que c'est vous qui allez régler la taxe foncière.
2: Qu'elle est sympa, merci beaucoup. Hein.
7: Émission spéciale impôt, on est à vos côtés ce matin jusqu'à 10h avec notre spécialiste. Vous posez vos questions, vous n'hésitez surtout pas, 01 42 30 10 10 par téléphone ou par WhatsApp.
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7: Passez un bon jeudi, nous sommes le 27 août et il est 9h. Les infos avec Nicolas Joly. Bonjour Nicolas.
8: Bonjour Corentine, bonjour à tous.
7: 58 hommes, femmes et enfants découverts dans un camion à Paris.
8: On imagine la stupeur des policiers en ouvrant ce poids lourd garé dans le 18e arrondissement mardi soir. 58 personnes, des étrangers en situation irrégulière, passaient visiblement la nuit dans la remorque. Xavier Demagny, une enquête est ouverte pour comprendre comment et surtout pourquoi ces personnes se trouvaient là.
9: Le véhicule était stationné tout près de la porte de la Chapelle, au nord de Paris, dans une impasse donnant directement sur le périphérique. Aucun chauffeur à l'avant, mais à l'arrière, 58 migrants, des femmes, des enfants, laissés libres par les policiers, tout comme les porteurs d'un récépissé de demande du statut de réfugié. Les 26 autres personnes en situation irrégulière ont été placées en retenue administrative. Le camion, selon les premiers éléments, appartient à une société basée en Seine-et-Marne. Il était stationné tout proche d'un autre utilitaire de location. Retrouver les portes ouvertes. L'Office de lutte contre le trafic illicite de migrants est désormais en charge d'une enquête pour aide à l'entrée, la circulation ou au séjour irrégulier d'un étranger en France en bande organisée. Elle tentera notamment de déterminer si ce véhicule devait se rendre à un point précis et s'il s'agit d'une filière organisée.
8: Xavier Demagny, service police-justice de France Inter pour ici Paris-Île-de-France. 2 morts, 9 blessés, le bilan tragique après qu'une voiture a foncé sur des piétons à Caen, c'était hier soir en face de la gare. Un drame absolu, réagit le maire Aristide Olivier auprès de nos confrères d'ici Normandie. Le conducteur, un russe de 26 ans, a été arrêté le soir même et placé en garde à vue.
7: Que faire pour les agriculteurs face à la sécheresse au canicules successives et aux incendies.
8: La question à laquelle doit répondre la ministre de l'Agriculture, Annie Genevard, qui échange avec les préfets de tout le pays cet après-midi pour faire un état des lieux des pertes avant de dévoiler jeudi prochain des mesures d'urgence. Raymond Girardi, agriculteur dans le Lot-et-Garonne et secrétaire national de la Confédération syndicale agricole des exploitants familiaux, en charge des fruits et légumes, et il est très inquiet pour l'avenir.
10: Un effondrement de ce niveau, non, c'est jamais arrivé. Le cumul d'autant de calamités impossibles à contrôler pour les agriculteurs, c'est quand même assez historique. Il faut juste espérer que ce ne soit pas tous les ans ici. La crise conjoncturelle de cette année vient de s'ajouter à une crise structurelle de manque de production française. Faut dire les choses clairement, l'effondrement est tel et les prix n'étaient pas au rendez-vous d'ailleurs, même si maintenant ça a un petit peu augmenté, les agriculteurs tout seuls ne se relèveront pas. Il faut savoir qu'il y a 150 000 producteurs de fruits et légumes à peu près donc en France. Les trois quarts sont en grave difficulté aujourd'hui. S'il n'y a pas des aides de bonne dimension venant de l'État, autant dire que beaucoup vont, ceux qui sont aux portes de la retraite vont partir sans renouvellement et les autres vont être en situation de faillite.
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7: Euro Disney condamné 10 ans après la mort d'un technicien à Disneyland Paris.
8: Olivier, 45 ans, électrocuté alors qu'il remplaçait une ampoule sur une attraction. C'était le 2 avril 2016. Le tribunal correctionnel de Meaux condamne la société à 225 000 euros d'amende pour homicide involontaire. La société chargée des contrôles réglementaires des installations électriques du parc, elle en revanche, a été relaxée. 1097 postes menacés chez Sodexo. Le groupe de restauration collective annonce un plan stratégique face à la concurrence. Ça passe par des suppressions d'emplois, dont 134 au siège du groupe à Issy-les-Moulineaux. La direction de Sodexo évoque une phase de départ volontaire avant de possibles licenciements.
7: Ici Paris-Île-de-France, il est 9h04, comme un air de débat avant l'heure pour les candidats à la présidentielle.
8: Ils seront 7 tout à l'heure face aux patrons lors des rencontres des entrepreneurs de France organisées par le MEDEF, SNCF à Roland-Garros. 5 chefs d'entreprise interpelleront les candidats sur leur programme économique, leurs propositions. C'est à suivre à partir de 16h45 sur la chaîne LCI.
7: Qui osera se tenir entre le PSG et son troisième titre de champion d'Europe ?
8: Tirage au sort de la phase de Ligue ce soir de la Ligue des Champions à partir de 18h. 4 matchs à domicile et 4 matchs à l'extérieur avec des gros concurrents dans la balance comme le Real Madrid ou le Bayern. Objectif pour Paris après le back-to-back, réaliser ce qu'on appelle le three-peat, 3 titres d'affilée. Notre consultant Eric Rabessandratana y croit dur comme fer.
11: Alors j'y crois plus que tout. Je vois pas d'adversaire plus fort que le Paris Saint-Germain. Alors c'est il y a pas de certitude sur le résultat à la fin, mais quand même au départ, si on prend les chances de chaque adversaire et celle du Paris Saint-Germain, je pense que il y a pas photo. Le Paris Saint-Germain est favori et à sa succession et vraiment j'ai l'impression qu'ils sont capables de le faire. Donc voilà, avec le comportement, Luis Enrique comme directeur de tout, on voit qu'il n'y a pas de passe droit et qu'on doit marcher pour faire des résultats. Donc tout est possible et on se dit que avec cette mentalité, avec l'envie aussi des joueurs de continuer à gagner, tout est possible. Donc je pense que c'est possible.
8: Et on suivra le tirage au sort en direct ce soir sur notre chaîne YouTube 100% PSG. Quentin, qu'est-ce que ça donne du côté de la météo aujourd'hui ? On prévoyait des orages.
7: Ah bah vous ne les avez pas entendus cette nuit, Nicolas ?
8: Ah si, ça m'a réveillé.
7: Ça vous a réveillé, on a quelques flaques d'eau résiduelles ce matin, mais c'est quand même un plutôt joli lever de soleil avec de belles éclaircies au fil de la journée. Malheureusement, des épisodes orageux pourraient nous concerner à nouveau cet après-midi sous des températures qui vont bien remonter d'ailleurs, autour de 27 degrés pour les maximales. Méfiez-vous du retour de ces pluies en début de soirée à partir de 19h. 20h, on reste donc vigilant dans notre région. L'infotrafic en temps réel avec un petit air de rentrée ce matin sur les routes d'Île-de-France et 150 km de bouchons cumulés, Thomas Echeverri.
12: Oui, il y a eu quelques difficultés, c'est vrai, notamment cet accident que l'on retrouve sur la 3 en sortie de Paris à la hauteur de Bondy. C'est une voiture seulement, mais ça suffit pour provoquer quand même de la gêne sur voie de droite et un bouchon qui va remonter au moins jusqu'à Rony, même un petit peu dans le secteur de Noisy-le-Sec. Attention également aussi si vous continuez sur la 3 à la hauteur de Roissy, il y a toujours cet accident qui est là depuis tôt, hein, ce matin. Au moins 6h du matin, ce poids lourd qui est en travers des voies et qui gêne la bretelle d'accès à l'autoroute A1, ce qui fait qu'on ne peut pas rejoindre la 1 depuis la 3. Il faut continuer un petit peu au niveau de l'aéroport pour récupérer la 1 un peu plus loin. Donc attention évidemment à ne pas vous laisser surprendre, ça devrait être quand même envisageable et tout à fait surmontable, mais faites attention tout de même. Côté transport en commun, la ligne B du RER est perturbée sur l'ensemble de son tronçon ce matin suite à une panne électrique dans le secteur de Bourg-la-Reine, donc bien des retards et des suppressions même de trains à prévoir.
7: C'est noté, merci Thomas.
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7: Bon, c'est pas le moment, hein, parce qu'on a eu beaucoup de frais, on va en avoir beaucoup pour la rentrée. Et voilà qu'arrive dans nos boîtes aux lettres, entre hier, aujourd'hui, demain, la fameuse taxe foncière. Alors, dites-moi si vous l'avez reçue, tiens, par WhatsApp au 01 42 30 10 10. Et surtout, si vous habitez Montrouge, Clamart dans les Hauts-de-Seine, Drancy et Aulnay-sous-Bois dans le 93, vous m'appelez tout de suite au 01 42 30 10 10. Vos questions, taxe foncière, qui la paye, comment ça se passe quand on déménage, etc. Eh bien, c'est notre spécialiste des impôts qui va vous répondre. Et puis, autre nouvelle de l'été, ça y est, vous avez l'espace de correction de votre déclaration de revenus qui est ouvert. Alors, vous pouvez maintenant tranquillement corriger ce que vous avez indiqué il y a quelques mois. Et bien sûr, là aussi, Gilles Bossigère, notre expert comptable et président de l'Ordre des experts comptables d'Île-de-France, se tient à votre disposition pour vous donner un petit coup de main ce matin. Allez, les impôts, on s'en occupe. 01 42 30 10 10. Enfin, on s'en occupe, mais c'est vous qui les payez quand même.
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7: Je me suis dit quelle est la chanson parfaite pour commencer cette matinée ensemble. On va parler impôts jusqu'à 10h. Eh bien, je me suis dit que Zen de Zazie, c'est

0: Oui.
1: Zen avec Zazie sur votre radio locale.
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1: En parler pour se désangoisser, les impôts, c'est notre sujet ce matin. Et on est accompagné par Gilles Bossigère, qui est président de l'Ordre des experts comptables d'Île-de-France. Bonjour Gilles.
4: Bonjour.
1: Avez-vous reçu votre taxe foncière, Gilles ?
4: Oui, je l'ai reçu ce matin.
1: Ce matin, oui. Voilà, moi hier soir. Thomas, vous l'avez reçu ?
5: Je suis pas sûr de l'avoir reçu, mais en tout cas, moi, je suis mensualisé, donc je pense que ça fera un petit peu moins mal, quoi qu'il arrive.
1: Alors, c'est une bonne question. Gilles, est-ce qu'on la reçoit tous dans la boîte aux lettres, en papier, en version papier ?
4: Alors, pas nécessairement. Mmh. Ça dépend de l'option que vous avez prise sur votre espace impôt.gouv. Donc, pour beaucoup, c'est totalement dématérialisé aujourd'hui.
1: Ah oui, donc il faut quand même aller voir sur son espace, parce que potentiellement, elle arrive de manière électronique.
4: Absolument, mais vous recevrez une notification par email.
1: Qui est concerné par la taxe foncière, Gilles ? Qui paye la taxe foncière ?
4: Celui qui paye la taxe foncière, c'est le propriétaire du bien au 1er janvier de l'année d'imposition.
1: D'accord,
4: donc au 1er janvier 2026.
1: 1er janvier 2026. Alors, il y a quelques augmentations quand même de taxes foncières cette année, notamment en Île-de-France, pas beaucoup. Seulement 10 villes au total en France et 4 en Île-de-France. Vous avez la liste, Gilles ? Quelles sont ces villes où la taxe foncière augmente ?
4: Oui, alors pour être complet, en fait, la taxe foncière augmente pour tout le monde, parce que la valeur cadastrale est inflatée de 0,8%.
1: D'accord, donc elle augmente vraiment de quelques euros à peine.
4: Exactement. Ouais. Et donc, il y a quelques municipalités qui ont augmenté le taux. Donc, c'est les villes que vous citez. Donc, il y a, en Île-de-France, il y a Montrouge, Clamart, Drancy et Aulnay-sous-Bois qui font des augmentations assez significatives, d'une trentaine de 2%. Et donc là, c'est la double peine parce qu'il y a la base qui augmente de 0,8 plus le taux qui augmente.
1: Ouais, dis donc, Montrouge, c'est la ville qui augmente le plus sa taxe foncière avec 25% d'augmentation. Pas d'augmentation à Paris.
4: Non,
1: il y en a eu tellement.
4: Oui, ils ont fait un bon rattrapage il y a quelques années.
1: Ils ont un peu d'avance. Pourquoi ça varie d'une ville à l'autre ? Qui fixe cette taxe foncière, Gilles ?
4: Eh ben, la taxe foncière, c'est une base, donc la valeur cadastrale. Et donc ça, c'est défini par l'État avec une inflation chaque année, qui est une indexation chaque année. Et donc ça, évidemment, ça dépend de la ville. Il y a des villes qui ont des valeurs cadastrales plus importantes que d'autres. Paris, typiquement, évidemment, c'est là où on a les plus grosses valeurs. Puis après, c'est le taux. Et le taux, il est défini par chaque municipalité.
1: D'accord.
4: Donc d'une ville à l'autre, même dans des zones géographiques assez proches, on peut avoir des taxes foncières très différentes en fonction de la décision qui aura été prise par la mairie.
1: Est-ce qu'on paye moins de taxes foncières dans des villes où il y a beaucoup d'entreprises, par exemple ? Il y a quand même des variations assez importantes d'une ville à l'autre.
4: Bien sûr, parce qu'en fait, cette taxe foncière alimente le budget de la ville. Et donc, si les entreprises ont déjà alimenté ce budget avec leurs propres impôts, la municipalité peut prendre la décision de limiter la taxe foncière.
1: Donc, cet argent va à la ville entièrement.
4: Oui.
1: Pour quoi faire, par exemple, Gilles ?
4: Pour financer son budget. Donc, principalement, ce sont les écoles, l'entretien des voies, la police municipale.
1: On a jusqu'à quelle date pour régler notre taxe foncière ?
4: Alors, c'est en octobre. C'est entre le 15 et le 20 octobre. Ça dépend de votre mode de paiement.
1: Donc 15 si on paye
4: en chèque, TIP, et si c'est par télépaiement, c'est le 20.
1: 20 octobre prochain. Alors vous n'hésitez pas à vous poser vos questions sur la taxe foncière ce matin. Vous nous dites si vous l'avez reçue et si malheureusement vous habitez Montrouge, Clamart, Drancy et Aulnay-sous-Bois, vous serez concerné par des hausses assez importantes. 01 42 30 10 10 pour réagir. Et puis le service de correction des impôts aussi est ouvert. Vous en profitez ce matin pour poser toutes vos questions impôts. Gilles Bossigère, président de l'Ordre des experts comptables d'Île-de-France, vous accompagne gratuitement, profitez-en. DJ, voici la nouvelle chanson de Soprano sur votre radio ici par Île-de-France.

0: Soprano avec DJ sur votre radio ici par Île-de-France. On parle des impôts ce matin avec nos spécialistes, nos invités qui vous éclairent, qui vous aident tous les matins. N'hésitez pas à envoyer vos WhatsApp pour nous parler de votre taxe foncière. Tiens, au 01 42 30 10 10. Bonjour Audrazo.
1: Bonjour Quentin et bonjour tout le monde.
0: Vous êtes notre spécialiste arnaque. Alors, on a reçu dans la boîte aux lettres depuis hier, aujourd'hui et sans doute encore demain et dans les prochains jours notre taxe foncière. Là aussi, il faut se méfier. Aude, on peut recevoir une fausse taxe foncière.
1: Oui, et j'ai même envie de dire, méfiez-vous beaucoup cette année. On peut recevoir un faux avis de taxe foncière. Alors, dans votre boîte aux lettres.
0: Peut-être pas, plutôt par mail.
1: Des fois, vous avez aussi des textos où, en fait, l'escroc vous fait croire que c'est votre taxe foncière. Il vous demande de cliquer quelque part. Il vous renvoie vers un site qui ressemble beaucoup aux impôts. Et en fait, c'est lui qui se met votre taxe foncière dans la poche.
0: Comment ne pas se faire avoir, Aude ?
1: Je vous le dis tout de suite.
0: Allez,
1: on y va. On regarde bien déjà qui écrit le mail. Est-ce que c'est bien les impôts qui vous ont écrit ?
0: Donc
1: si c'est un mail, @dgfip, etc., .gouv.fr à la fin.
0: D'accord.
1: C'est très important de vérifier
0: l'adresse
1: qui vous écrit. Et puis, en fait, normalement, un vrai mail des impôts, il ne vous demande rien. En fait, il vous dit, votre avis de taxe foncière est disponible. Allez le consulter.
0: Donc, il faut aller sur son espace sécurisé, sur le site des impôts.
1: Directement sur impôts.
0: Ou sur l'appli. C'est pas mal l'appli aussi.
1: L'appli, moi, je l'aime beaucoup, impôts.gouv.
0: Impôts.gouv, pratique. Pour payer ses impôts. Merci Audrazo. On parle impôts ce matin. Dans un instant, vos questions sur la taxe foncière, elles arrivent par WhatsApp au 01 42 30 10 10. Un petit mot ce matin parce que ce jeudi, il y a quand même quelques accrochages et quelques bouchons, Thomas Etcheberry.
2: Oui, notamment si vous arrivez par le nord-ouest, à la hauteur de Sannois, il y a un accident qui s'est produit sur la 15. Trois voitures tout de même qui se sont percutées. Bah, ça va gêner du coup sur trois voies à droite. Heureusement, il y en a beaucoup dans ce secteur. Il en reste trois. Mais tout de même, il faudra bien serrer sur la gauche. Ça provoque un bouchon malgré tout qui remonte jusqu'à Franconville. Donc, si vous arrivez de Cergy, par exemple, ça coince un peu en direction de Gennevilliers ou encore d'Argenteuil. Autre accident également en sortie de Paris sur la 3, à la hauteur de Bondy, une voiture, mais ça suffit pour provoquer quelques ralentissements qui coincent un petit peu dans ce secteur jonction à 86 à 3. Donc, vous ferez attention évidemment dans cette zone. Côté transport en commun, attention aussi à la ligne B du RER qui est perturbée ce matin vraiment sur l'ensemble de son tronçon suite à une panne électrique du côté de Bourg-la-Reine. Il y a des retards, il y a des suppressions de trains à prévoir.
0: C'est noté. Merci Thomas.
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0: Et pour la musique, il arrive dans un instant Michael Jackson avec Billie Jean.
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0: Et nos invités entre 9h et 10h qui vous répondent au 01 42 30 10 10. On parle impôts, correction des impôts, taxes foncières aussi ce matin parce qu'elle arrive pour les propriétaires ces jours-ci. Gilles Bossigère, président de l'Ordre des experts comptables d'Île-de-France, répond à vos questions. Gilles, vous êtes prêt pour les WhatsApp ?
8: Je suis prêt.
0: Alors Nathalie, Asnières-sur-Seine, qui nous dit « Je dois emménager fin décembre, début janvier dans le nouvel appartement que j'ai acheté. On m'a conseillé de déménager à partir du 1er janvier pour ne pas payer la taxe foncière 2026. Est-ce juste ? Et si je déménage fin décembre, vais-je payer deux taxes foncières ? Merci beaucoup.
8: Eh »
0: Alors
8: bien,
0: Gilles.
8: Eh bien c'est totalement faux.
0: Ah.
8: Parce que la question n'est pas de savoir si vous habitez dans le bien, mais si vous êtes propriétaire.
0: D'accord.
8: Et donc, au 1er janvier 2027, elle sera propriétaire des deux biens, peu importe qu'elle en habite l'un ou l'autre, et donc elle devra payer deux taxes foncières en 2027.
0: Ah, c'est rude, hein, quand même.
8: C'est la règle.
0: C'est la règle. Et alors, cette règle du 1er janvier, réexpliquez-nous, ce qui compte, c'est la situation au 1er janvier.
8: Oui.
0: C'est-à-dire que si j'ai déménagé en mars dernier, par exemple, je paye pour l'appartement dans lequel j'habitais au 1er janvier, avant le déménagement ?
8: Absolument.
0: D'accord.
8: Mais vous ne payerez pas pour celui dans lequel vous avez emménagé en mars.
0: Parfait. On ne payera pas forcément toujours double, comme cette pauvre Nathalie à Niers-sur-Seine. Désolée Nathalie. Tiens, Sylvia Bagneux, c'est un peu le même genre de question. Bonjour l'équipe, j'ai acheté un appartement qui est en travaux. Je ne peux donc pas l'habiter avant 2027. Vais-je quand même payer la taxe foncière 2026 ?
8: Alors oui, le fait que le bien soit en travaux n'exonère pas de la taxe foncière, donc il faudra la payer. La seule exception qu'on peut citer, c'est que si les travaux sont d'une telle ampleur qu'ils conduisent à en fait reconstruire le bien, que ce soit vraiment un nouveau bien, eh bien vous pourrez bénéficier d'une exonération pendant 2 ans, puisque les nouveaux biens sont exonérés les 2 premières années.
0: D'accord. Caroline, à Sarcelles, mon frère et moi sommes propriétaires de l'appartement dont mes parents sont usufruitiers et qu'ils habitent. Qui est redevable de la taxe foncière ? Mes parents ou nous ? Alors, s'agit le petit mot d'explication sur un appartement, nue propriété, usufruitier, sont des montages qui existent souvent ?
8: Oui, c'est très fréquent, notamment pour anticiper la transmission du patrimoine donc, vers les enfants. En fait, les parents transmettent la nue propriété, donc la propriété foncière du bien à leurs enfants, mais conservent ce qu'on appelle l'usufruit, c'est-à-dire le droit d'habiter le bien jusqu'à leur décès. Donc il y a un démembrement qui est fait sur le bien, il y a des nus propriétaires et un usufruitier. Et la règle pour la taxe foncière, c'est que ce sont les usufruitiers, donc en l'occurrence les parents, qui vont payer cette taxe foncière.
0: Et la réponse est claire, nette et précise, ma chère Caroline, à Sarcelles. On enchaîne avec Victor à Paris, dans le 12e arrondissement. Bonjour, je suis propriétaire d'une chambre de bonne. Je n'ai pas pu la louer car elle était en DPEG et j'ai reçu une taxe sur les logements vacants. Est-ce normal ? Alors Gilles Bossigère, quelle est cette taxe déjà sur les logements vacants ?
8: Eh bien, dans certaines villes où le marché immobilier est tendu, donc c'est évidemment le cas de Paris, lorsqu'un bien n'est pas loué, n'est pas habité pendant plus d'un an, vous devez payer une taxe sur les logements vacants. Parce que la mairie ne touche pas de taxe d'habitation, en fait, sur ce bien. Ouais. Donc, effectivement, c'est normal, si ce bien n'est pas loué depuis un an, que vous receviez cette taxe sur les logements vacants.
0: Même si ça n'est pas de son fait, parce que c'est le DPE, le diagnostic de performance énergétique qui est en mauvais, l'empêche de le louer ?
8: Alors, il faudrait démontrer que les travaux nécessaires pour rendre le bien habitable sont tellement chers par rapport à la valeur du bien, qu'effectivement, là, il en est empêché. Mais le fait de ne pas faire les travaux, c'est sa décision. Donc, à moins que les travaux soient vraiment très significatifs et tellement élevés par rapport à la valeur du bien, qui permettrait de démontrer du coup qu'en fait, il n'a pas vraiment le choix. Enfin, c'est pas un choix de ne pas faire les travaux. Malgré ça, il doit payer cette taxe sur les logements.
0: C'est
8: vacants.
0: Un peu la double peine pour Victor, c'est-à-dire pas de revenu locatif et double taxe pour logements vacants.
8: Et la triple peine, c'est que la municipalité de Paris augmente cette taxe l'année prochaine.
0: Ah, augmente ou double ?
8: Double.
0: Bon courage Victor à Paris, dans le 12e arrondissement, et pardon de cette mauvaise nouvelle. Continuez à envoyer vos WhatsApp au 01 42 30 10 10, comme Gérard tiens, qui nous dit « Bonjour Corentine, bonjour à tous, taxe foncière reçue hier sur mon espace impôt, voyez, pas dans la boîte aux lettres, sur mon espace impôt, et elle a augmenté de 19 euros, la municipalité de Saint-Mandé n'a pas augmenté depuis 10 ans, très belle émission à vous ». Bon, 19 euros, ça reste une augmentation raisonnable.
8: Ça doit être les 0,8% que tout le monde
0: sur le cadastre que
8: exactement.
0: Vous évoquiez tout à l'heure. N'hésitez pas à poser vos questions impôts par WhatsApp ou par téléphone au 01 42 30 10 10. Et puis, on parlera de cet espace de correction de vos impôts, de vos déclarations de revenus qui est ouvert. Et puis, Audrazo, notre journaliste anti-arnaque, nous racontera ce qu'il s'est passé avec le piratage du fisc et quoi faire si vous êtes concerné. D'ailleurs, comment faire pour savoir déjà si vous êtes concerné. Questions, réactions, c'est votre émission. Toute l'équipe est à votre disposition, n'hésitez pas. 01 42 30 10 10. Michael Jackson pour la musique. Voici Billie Jean sur votre radio ici par Île-de-France.

0: avec Michael Jackson.
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0: Il y a une préoccupation qu'il faut malheureusement avoir, c'est celle de payer ses impôts. Et on vous donne un coup de main ce matin avec les conseils de Gilles Bossigère, président de l'Ordre des experts comptables d'Île-de-France. Continuez à poser vos questions par WhatsApp ou par téléphone au 01 42 30 10 10. Les propriétaires doivent recevoir leur taxe foncière ces jours-ci. Et vous pouvez tous corriger votre déclaration de revenus sur l'espace de correction qui est ouvert. Donc n'hésitez pas, Gilles est là à votre disposition. Et puis Aude Razo est notre journaliste anti-arnaque. Alors Aude, on voulait revenir ce matin sur le piratage du fisc. Que s'est-il passé ?
3: Alors, le piratage du fisc, quand je disais tout à l'heure, attention, vous risquez de recevoir des faux avis de taxes foncières, et j'ai dit, méfiez-vous particulièrement cette année, c'est justement parce qu'il y a eu ce piratage du fisc, en fait, ça augmente les risques. Qu'est-ce qui s'est passé ? Il y a eu un accès illégitime au système d'information de la Direction Générale des Finances Publiques. Donc ça, c'est le terme officiel, hein, accès légitime, c'est joli dit comme ça. Bon, en clair, le fisc s'est fait pirater. Donc il y a quand même quasiment 700 000 particuliers et professionnels et qui sont concernés. C'est pas du tout anodin. Qu'est-ce que ça veut dire concrètement ? Ça veut dire que vous avez un ou des escrocs qui ont pu consulter, qui ont pu extraire des informations de la plateforme
0: du
3: fisc.
0: Par exemple,
3: donc par exemple, vos données fiscales, donc Corentine, votre identifiant fiscal, votre revenu fiscal de référence, ils savent combien vous gagnez, le quotient familial, le taux de prélèvement à la source, en gros, ils savent quand même déjà beaucoup, beaucoup de choses sur vous.
0: Gilles Bossigère, vous avez été piraté alors ?
4: Absolument.
0: Vous, alors, président de l'Ordre des experts comptables d'Île-de-France.
4: Eh oui, j'ai reçu le mail avant-hier. C'est mon cabinet qui fait partie des victimes de ce piratage.
0: Alors, c'est ce que j'allais vous demander, Aude Razo. Comment on sait si on est concerné, en fait ?
3: Tout simplement, il faut checker sa boîte mail et donc recevoir un mail. Vous avez reçu un mail, Gilles ?
4: Absolument.
3: Voilà, donc vous allez recevoir un mail. Normalement, vous l'avez déjà reçu, hein, que vous soyez professionnel ou particulier. C'est le fisc qui va vous prévenir. Donc, si vous n'avez rien reçu.
0: C'est que tout va bien.
3: A priori, alors on se parle. Alors, tout va bien, je ne sais pas, mais en tout cas.
0: Pour l'instant.
3: Pour l'instant, ça.
0: Mais que vont en faire les pirates de ces données, de ces chiffres ? Quels sont les risques, Aude ?
3: Alors, le risque numéro un, c'est de recevoir, comme je vous disais, par exemple, un faux avis de taxe foncière ou un faux avis de correction des impôts, etc. Pour que tout le monde comprenne bien, parce que souvent les gens n'arrivent pas forcément, ils ne comprennent pas l'aspect concret, les conséquences concrètes. Donc, je vais vous donner un exemple hyper concret qui n'est pas le risque numéro un, le risque numéro 2, on va dire, c'est le cambriolage. Ah. Mettons que Corentine, l'escroc, vous a piraté, a récupéré vos données grâce à ce piratage du fisc. Donc, il a votre adresse postale, il connaît votre revenu
0: fiscal, énormissime revenu.
3: Et donc, il se dit, chouette, si je cambriole cette personne, je vais trouver des choses. Puisqu'il a votre adresse postale, ce sera assez facile. Je donne un exemple, la Fédération française de tir a été piratée, c'était l'année dernière, octobre de mémoire. Et quelques mois plus tard, il y a des escrocs qui ont cambriolé les licenciés pour récupérer des armes.
0: Ah là là, mais si on est comme Gilles concerné, qu'est-ce qu'on fait pour se protéger de tout ça, Aude ?
3: Alors, qu'est-ce qu'on fait, en fait, malheureusement, le mal est fait. Ouais. Donc, ça y est, les escrocs ont entre les mains les données. Donc, vous n'y pouvez rien et vous ne pouvez pas leur enlever. Donc, en fait, le seul conseil qu'on peut donner, c'est l'extrême prudence. C'est-à-dire que là, vous n'allez pas forcément vous faire cambrioler, je vous rassure, mais c'est plutôt que vous allez recevoir des arnaques, des tentatives d'arnaque qui seront extrêmement précises. Parce que l'escroc sait tellement de choses sur vous qu'il va pouvoir vous envoyer un faux avis de taxe foncière avec votre identifiant fiscal, avec votre revenu fiscal de référence, avec votre commune de résidence. Ouais. Donc, vous dites, bah, ça a l'air sérieux et vous payez alors qu'en fait c'est un escroc.
0: Méfiance, méfiance. Alors, certaines victimes de cette fuite de données ont porté plainte contre l'État, Aude ?
3: Alors, il y a une action collective qui est en train effectivement de se monter, qui est portée par un avocat. Vous n'allez pas devenir riche en attaquant l'État en justice.
0: 500 à 5 000 euros maximum.
3: Oui, voilà,
0: Et encore, préjudice moral, c'est ça ?
3: Alors, c'est ça, de quel préjudice parle-t-on ? Ouais. Est-ce qu'on attaque l'État pour un préjudice moral ? Parce que, en fait, prouver qu'on a été vraiment, qu'on a été victime d'un préjudice lié au piratage du fisc, c'est pas évident. Comment vous prouvez que vous avez été cambriolé parce que vos données ont été récupérées lors du piratage du fisc ? C'est très compliqué. C'est pas évident du tout. Donc, le préjudice moral, là, peut-être, ça peut marcher, mais là-dessus, je suis pas avocate, donc je pourrais pas vous dire si ça va fonctionner.
0: Ce que vous pouvez nous dire, c'est que c'est pas du tout la première fuite de données, Aude.
3: Ah, c'est pas du tout. Alors, si on reste sur les données de l'État, si on reste sur vraiment, donc vous avez le fisc, vous avez eu l'ANTS, vous vous souvenez,
0: les cartes
3: d'identité,
0: les cartes grises.
3: Ça, c'est choquant parce que si l'escroc a entre les mains votre carte d'identité, il peut faire beaucoup de choses avec.
0: La Poste aussi.
3: La Poste, vous avez Bloctel. la plateforme pour bloquer les numéros. Les escrocs ont récupéré plusieurs millions de numéros de téléphone comme ça. Le fichier national des comptes bancaires. Mmh. Moi, j'ai été victime de ça. J'ai reçu un mail. Ça ne m'a pas fait plaisir du tout. Mmh. J'ai été victime de ce piratage du fichier national des comptes bancaires. Donc, des escrocs ont mes coordonnées bancaires quand même.
0: C'est pas anodin.
3: Voilà. France Travail, l'éducation nationale. On en parle beaucoup en ce moment. Académie de Créteil, Académie de Versailles, qui ont été particulièrement touchées par le piratage de l'éducation nationale, l'URSSAF. On peut faire une liste très longue. Et là, je parle que du côté État. Mais évidemment, il y a aussi. Moi, j'ai eu un mail cet été. Intermarché s'est fait pirater. J'ai été victime
0: parce que vous avez
3: une
0: carte de fidélité.
3: J'ai une carte de fidélité Intermarché. Et donc, j'ai été victime du piratage d'Intermarché. Donc, ils ont encore mon adresse postale.
0: Eh bien, décidément. Deux, trois conseils généraux pour ne pas être victime de tout ça et de phishing aussi, Aude.
3: Alors, ne pas être victime, là, vous n'y pouvez rien, encore une fois, parce que c'est les autres qui se font pirater, c'est pas vous. Ils ont récupéré vos données via autre chose, donc vous ne pouvez pas... voilà. Par contre, tout ce que je peux dire, malheureusement, c'est la prudence. Qui vous écrit toujours ? C'est ça qui vous, que vous devez vraiment avoir en tête. Pour reconnaître un vrai mail d'un faux mail, parce que le risque, c'est ça, c'est de recevoir des tentatives d'arnaque par mail, toujours regardez qui vous écrit, vérifiez les adresses officielles, toujours.
0: C'est quoi votre vrai mail à vous, Aude, pour vous écrire ?
3: Ici.arnaque, avec un S, @radiofrance.com.
0: Et vous recevez beaucoup de mails.
3: Et je reçois beaucoup, beaucoup, beaucoup de mails.
0: Ici.arnaque, au pluriel, @radiofrance.com, pour raconter à Aude Razo toutes les tentatives d'arnaque dont vous êtes victime. Et Aude vous prévient quotidiennement sur votre radio locale, ici par Île-de-France. Merci beaucoup, Aude. Dans un instant, c'est Catherine qui nous rejoindra de Seine-Saint-Denis. Hop, hop, hop, Catherine, vous êtes là ?
5: Oui, oui, je suis là.
0: Vous habitez Drancy ?
5: Tout à fait.
0: Oh mon Dieu !
5: Catherine. Oui, oui, oh mon Dieu, comme vous dites.
0: Catherine, ne bougez pas. Ne bougez pas, Catherine, on arrive tout de suite.
5: Merci.
0: Et on attend aussi vos appels au 01 42 30 10 10 par WhatsApp ou par téléphone. Un petit peu de musique avec Kenji Girac et Katena.

0: Kenji Girac et Corsu Mezzu Mezzu. Et si vous aimez la musique corse, votre radio vous donne rendez-vous demain soir sur France 3. Oui, ce vendredi 28 août. Sachez qu'on vous diffuse le concert ici, qu'on a enregistré à Marseille au mois de mai dernier. On va accueillir Catherine ce matin dans votre émission spéciale Impôts. Bonjour Catherine.
1: Bonjour.
0: Bienvenue Catherine, je vous présente Gilles Bossigère, qui est le président de l'Ordre des experts comptables d'Île-de-France. Et c'est lui personne qui va vous répondre. C'est classe. Catherine, bon, ça va, vous êtes de bonne humeur quand même, Catherine?
1: Écoutez, je n'ai pas encore été voir la boîte aux lettres.
0: N'y allez pas.
1: Donc, voilà, je pense que je vais attendre un peu avant d'y aller.
0: Non, non, blague à part, Gilles Bossigère, faire l'autruche, c'est une hyper mauvaise idée en ce qui concerne globalement la paperasse et notamment les impôts, on est d'accord?
2: Ah bah oui, parce que tout retard de paiement entraîne des majorations.
0: Oui, c'est ça.
2: Les intérêts.
0: Et puis après, on aura les huissiers de justice et compagnie avec des frais. Enfin, ça n'est pas très utile de faire l'autruche.
2: C'est pas rentable.
0: Non, c'est pas rentable. Bon, Catherine, on dit ça parce que vous habitez en Seine-Saint-Denis. C'est quand même pas de bol parce qu'il y a 10 communes en France, vous vous rendez compte, sur le nombre de communes qui augmentent leurs taxes foncières et seulement 4 en Île-de-France. Alors, en Île-de-France, il y a plus de 1000 communes. Donc, vous tombez sur l'une des 4 qui augmente sa taxe foncière cette année. C'est donc Drancy où vous habitez, Catherine. Augmentation, alors un petit peu moindre qu'à Montrouge, hein, parce que Montrouge c'est 25%, Clamart plus 17%, Aulnay-sous-Bois plus 9%, et vous, bon, c'est plus 14% a priori, Catherine.
1: Oui, entre 14 et 15%, puisque bon, 14% c'est la mairie qui augmente, et plus l'augmentation de la base, donc on tourne autour des 15%.
0: Quelle est votre réaction, Catherine, à cette augmentation de votre taxe foncière?
1: Ah bah, je pleure.
0: Voilà. Vous pleurez.
1: Parce que moi, j'avais 2005 l'année dernière, donc je vais tourner autour des 2009, des 2009 facile. Donc c'est énorme.
0: C'est énorme.
1: Pour un pavillon qui fait 80 mètres carrés, donc qui est pas énorme, quoi.
0: C'est ça, plus de 200 euros par mois que vous allez payer. Alors vous pleurez avec le sourire, hein, Catherine. Mais
1: de toute façon, j'ai pas le choix, malheureusement.
0: C'est étonnant les écarts de montants de taxes foncières, Gilles, en fonction des communes où on habite. Hein.
2: Bien sûr.
0: Les communes les plus riches sont celles où on paye le moins de taxes foncières. Par exemple, à Neuilly-sur-Seine, on paye moins de taxes foncières que dans une commune plus pauvre, c'est ça ?
2: Bien sûr, parce que la taxe foncière est l'une des principales ressources de la ville, donc elle équilibre son budget et, en fonction du montant de la taxe foncière. Et donc dans le 93, il y a beaucoup de villes qui mettent des taxes foncières élevées parce qu'elles ont besoin de cette ressource-là.
0: En 93, on a besoin de revenus. Catherine, vous aviez une question pour Gilles, justement, sur la taxe foncière.
1: Oui,
0: on vous écoute.
1: Une question pour ça, justement. Parce que je voulais savoir, justement, cette taxe foncière, elle est basée sur quoi au départ ? Est-ce que c'est la base, la surface au sol du pavillon ou de l'appartement, ou la surface habitable, parce que nous on a des chambres mansardées,
0: d'accord,
1: où on a une partie qui n'est pas comptée. Donc est-ce que cette partie qui n'est pas comptée sur le...
0: D'accord. C'est très clair. C'est très clair, Catherine.
1: Pour le calcul
0: alors,
1: de la taxe.
0: Les impôts, ils prennent les mètres carrés carrés ou la surface au sol, Gilles Bossigère?
2: Alors, c'est bien la surface totale hein, qui est prise en compte.
0: Donc, au sol?
2: Au sol.
0: Ah bah, pas de bol, Catherine. Hein.
1: Donc, habitable ou pas habitable, on s'en fiche.
0: Bon, voilà.
1: Et la deuxième question, c'était tout ce qui concerne le confort. Parce que nous, on a des radiateurs électriques et on envisageait de mettre une pompe à chaleur. Mmh. Est-ce que le fait d'installer ça, ça va me faire payer encore plus de taxes foncières?
2: Alors, ça pourrait, parce que...
0: Plus un logement est confortable, plus la taxe foncière est élevée, c'est ça Gilles?
2: Absolument, absolument. En fait, tous les biens sont classés en 8 catégories.
0: Ouais.
2: Donc la catégorie numéro 1, c'est les biens de très grand luxe.
0: D'accord.
2: Et la catégorie numéro 8, c'est les biens les plus dégradés.
0: Ouais.
2: Et donc tous les biens sont classés dans cette grille entre 1 et 8. Et donc plus le confort du logement augmente, plus vous montez dans les catégories, donc plus la taxe foncière... Ouais. Augmente.
0: Et c'est-à-dire, qu'est-ce qui peut... Par exemple, si Catherine installe une piscine dans son jardin à Drancy, là, ça va faire monter sa taxe foncière?
2: Ça pourrait, tout à fait.
0: Il y a quoi d'autre comme qui pourrait faire augmenter ce que vous appelez le luxe de son logement?
2: Ah bah alors, bon, sans aller jusqu'à la piscine, dans un immeuble, par exemple, la présence d'un ascenseur ou pas va déterminer la catégorie du bien, de l'appartement.
0: D'accord. Donc, bon, Catherine, voilà. Désolée pour cette mauvaise nouvelle de cette augmentation. Et de cette surface au sol qui est donc prise en compte pour le paiement de la taxe foncière. Bon, Catherine, bon, vous nous direz, vous m'envoyez un petit WhatsApp pour me dire si vous l'avez reçu dans la boîte aux lettres ce matin.
1: Oui. Je peux poser poser une dernière question sur les impôts.
0: Allez-y, profitez-en.
1: Sur le revenu.
0: Oui.
1: J'ai mon petit-fils qui a fait la première fois sa déclaration d'impôt sur le revenu l'année dernière, donc déclaration papier. Je voulais savoir quand est-ce qu'il allait recevoir l'avis définitif, parce que pour l'instant, on n'a toujours pas reçu.
0: Gilles Bossigère, sur la question
1: de la première, fois
0: première déclaration de revenu.
2: Alors généralement, la première déclaration, elle est faite en papier, oui. Ce qui fait qu'effectivement, les avis d'imposition peuvent arriver un peu plus tardivement, mais ça ne devrait pas tarder.
0: Ne vous inquiétez pas, Catherine, le fisc ne va pas vous oublier.
1: Oui, non, je pense pas.
0: Malheureusement. Merci Catherine pour votre appel.
1: Merci, je vous en prie. Bonne journée à vous.
0: À bientôt et bonne journée à vous. On est à votre dispo, n'hésitez pas, 01 42 30 10 10, par téléphone, par WhatsApp. Gilles Bossigère, président de l'Ordre des experts comptables d'Île-de-France, répond à vos questions impôts encore pendant quelques minutes. Profitez-en. Pour la musique, voici Die Die, ça va nous rappeler la Coupe du Monde de foot, ça. Voici Shakira sur votre radio ici par Île-de-France.

0: Shakira et Dai Dai sur votre radio locale. 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
1: Allez, oui, effectivement, on a envie d'avancer un peu plus. Il y a quelques ralentissements qu'on va retrouver sur la 15. Accident provoqué, effectivement, dans le secteur de Sannois en direction de Paris. Donc, il y a quand même deux voitures qui bloquent un peu la circulation, notamment sur trois voies qui ont été fermées sur la droite. Heureusement, il y en a beaucoup. Donc, il en reste quand même trois autres sur la gauche. Mais ça coince un petit peu et ça remonte jusqu'à Franconville. Donc, courage si vous êtes sur la 15 en direction de Paris. Attention également à ce petit accident dans le secteur de Créteil. Si vous êtes sur la N406, hein, vous arrivez de Brie-Comte-Robert, de Bouessé-Saint-Léger, là aussi ça va coincer un peu puisqu'il y a un accident qui s'est produit entre deux voitures. Côté transport en commun, si vous êtes amené à prendre la ligne C du RER, le trafic est perturbé de Pontoise vers le Champ de Mars suite à une panne de signalisation du côté de Saint-Ouen, donc on peut avoir là aussi quelques ralentissements.
0: Merci Thomas.
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0: Et dans quelques secondes, Frédéric qui nous appelle au 01 42 30 10 10 et qui habite dans l'Essonne. Vous êtes là, Frédéric ?
3: Oui, bonjour.
0: Bonjour Frédéric, votre question taxe foncière dans quelques secondes. Surtout ne bougez pas, à tout de suite.
3: D'accord, merci.
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0: Et on parle impôts ce matin avec les conseils de Gilles Bossigère, président de l'Ordre des experts comptables d'Île-de-France. C'est le moment de guetter la taxe foncière dans votre boîte aux lettres. Est-ce que vous l'avez reçue, Frédéric ?
3: Oui.
0: Oui.
3: Pardon ?
0: Vous avez reçu votre taxe foncière, Frédéric, ça y est ?
3: Alors, moi, en fait, oui, je l'ai reçue sur...
0: Votre espace ?
3: Non, je ne pense pas.

0: j'ai reçu mon, comment ça s'appelle, mon impôt sur le revenu.
1: Oui, d'accord.
0: Sur mon espace.
1: Oui.
0: Mais par contre, bon, la taxe foncière, je ne l'ai pas encore reçue. Mais pas, en fait, ce que je veux de parler, c'est celle de l'année dernière.
1: D'accord.
0: Parce qu'en fait, bon, en étant au RSA et tout, et en ce moment, bon, là, j'ai 60, je vais avoir 62 ans.
1: D'accord.
0: Et bon, j'ai une maison de ville qui fait 75 mètres carrés, enfin, bon, deux chambres. Et bon, bah, étant actuellement au RSA, depuis, j'avais. C'est difficile de, voilà, de joindre les deux bouts.
1: J'imagine bien, Frédéric. C'est quelle commune de l'Essonne où vous habitez ?
0: Alors, en fait, là, je suis chez mon fils. Je suis en vacances chez mon fils.
1: D'accord.
0: Sinon, j'habite dans l'Hérault. Tourbe.
1: D'accord, et là vous êtes en vacances en région parisienne. Alors, voilà. On peut peut-être faire un point sur les exonérations de taxes foncières, Gilles Bossigère. Il y a des cas d'exonération de taxes foncières ?
2: Alors oui, il y en a, mais assez peu. La principale, c'est pour les nouveaux biens, les biens qui viennent d'être construits. Ils sont exonérés de taxes foncières pendant 2 ans,
1: d'accord,
2: les 2 premières années. Après, pour les contribuables qui ont plus de 75 ans et qui ont un revenu fiscal inférieur, en gros, à 12 000 euros, ils sont exonérés de taxes foncières. Certains bénéficiaires d'allocations liées à des handicaps ou des invalidités, sous certaines conditions, peuvent être exonérés. Mais, en revanche, le fait d'être bénéficiaire allocataire du RSA ne vous donne pas droit à une exonération.
1: Bon.
2: En revanche, lorsque vous avez des revenus extrêmement faibles et un revenu imposable potentiellement nul, hein, si vous ne touchez que le RSA, vous pouvez bénéficier d'un dégrèvement de la taxe foncière, parce que la taxe foncière ne doit jamais dépasser plus de 50% de votre revenu imposable.
1: Ah oui.
2: Voilà. Donc pour ceux qui ont des revenus fiscaux nuls ou très faibles, ils peuvent demander un dégrèvement.
1: D'accord.
2: C'est rarement automatique, donc il faut faire la demande après avoir reçu l'avis de taxation. Mais c'est pas une exonération automatique.
1: Donc là, ça veut dire que si Frédéric ne gagne pas suffisamment, n'a pas suffisamment de revenus pour payer un impôt sur le revenu, il peut demander un dégrèvement, donc une annulation de la taxe foncière.
2: Oui, parce que la taxe foncière ne doit pas dépasser 50% du revenu imposable.
1: Donc, Frédéric, c'est ce qui va vous répondre, c'est si vous payez des impôts sur le revenu ou pas.
0: Ah non, pas du tout.
1: Ben voilà.
0: Non, je suis donc, à zéro. Non, pardon. Je suis à 5 000 par an.
1: Ouais.
0: Hein.
2: Alors, la question n'est pas de savoir si on paye de l'impôt, mais de savoir quel est le revenu fiscal, parce qu'on peut avoir un revenu fiscal
1: plus élevé que ses revenus. Voilà, donc regardez le revenu fiscal et demandez un dégrèvement si vous êtes concerné, Frédéric. Ça devrait fonctionner. Merci beaucoup pour votre appel et pour votre confiance. Un petit mot pour terminer, Gilles Bossigère.
0: Je vous remercie.
1: Avec plaisir, à bientôt, Frédéric. Sur le service de correction des impôts qui est ouvert, hein, ça y est. Et tiens, un petit mot de Janine, arrivée par WhatsApp, qui nous dit « J'habite à Évry-Courcouronnes, je suis propriétaire et j'ai oublié de déclarer mon appartement avant le 30 juin. Est-ce grave et que faire ? Est-ce que ça rentre dans la possibilité de la correction que vous évoquiez ? Merci pour vos émissions qui nous aident au quotidien. » Mais avec plaisir, Janine. Alors, ce service de correction et les propriétaires qui doivent déclarer les appartements avant le 30 juin, et là, c'est un petit peu dépassé le délai, Gilles.
2: Alors absolument, le délai est dépassé, hein, puisque c'était le 30 juin, comme vous venez de le dire. C'est une démarche indépendante, hein, de la correction. Donc, vous pouvez aller corriger ça dans gestion des biens immobiliers, mais ça n'a rien à voir avec la correction de la déclaration.
1: Est-ce qu'elle sera punie, Janine, pour ce retard?
2: Non, il y a une souplesse, les amendes ne commenceront que l'année prochaine.
1: D'accord, et pour ceux qui veulent corriger leur déclaration sur le revenu, c'est possible, c'est maintenant, jusqu'à quand?
2: Jusqu'à fin décembre avec le service en ligne.
1: Oh.
2: Et après, vous avez 3 ans jusqu'en 2028, donc pour corriger les revenus 2025.
1: Et on en reparlera ensemble d'ici là. C'est la taxe foncière à payer avant le 15 ou 20 octobre en fonction de votre mode de paiement. Merci pour tous vos conseils, Gilles Bossigère, président de l'Ordre des experts comptables d'Île-de-France, et à bientôt ici.
2: Merci, à bientôt.
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1: Bon jeudi, nous sommes le 27 août et il est tout juste 10h. Les infos avec Nicolas Joly et 58 personnes découvertes dans un poids lourd à Paris.
4: Des hommes, des femmes et des enfants entassés dans un camion garé dans le 18e arrondissement. C'était dans la nuit de mardi à mercredi. Parmi les 58 personnes découvertes, 26 étrangers en situation irrégulière ont été placés en retenue administrative. Les femmes avec enfants et les personnes ayant fait une demande de statut de réfugié, eux, ont été laissés libres. Une enquête est ouverte pour aide à l'entrée, à la circulation ou aux séjours irréguliers d'un étranger en France en bande organisée.
1: Des images vraiment choquantes, hein, Nicolas, et quatre touristes français parmi les personnes disparues au Népal.
4: L'Office du tourisme népalais vient de le confirmer. On compte désormais au moins 1300 personnes disparues et le bilan continue de s'alourdir au lendemain des coulées de boue dévastatrices qui ont fait au moins 165 morts avec la frontière avec la Chine. Au moins 80 Français sont actuellement au Népal selon le ministère des Affaires étrangères. 225 000 euros d'amende pour Euro Disney. Le tribunal correctionnel de Meaux condamne la société 10 ans après la mort d'un technicien à Disneyland Paris. L'homme de 45 ans avait été électrocuté alors qu'il remplaçait une ampoule sur une attraction.
1: Les candidats à la présidentielle face au patron.
4: Ils sont 7 invités des rencontres des entrepreneurs de France organisées par le MEDEF à Roland-Garros. 5 chefs d'entreprise vont questionner les candidats sur leur programme économique. C'est à suivre tout à l'heure à partir de 16h45 sur la chaîne LCI. Suppression de postes annoncée chez Sodexo. Le géant français de la restauration collective veut supprimer 1097 emplois en France, dont 134 au siège du groupe à Issy-les-Moulineaux. La direction parle d'un plan stratégique face à la concurrence. Sodexo qui avait déjà supprimé 2000 postes en 2020 après la crise liée à la pandémie de Covid.
1: Le Paris Saint-Germain connaîtra ce soir ses adversaires en Ligue des Champions.
4: Ceux qu'il faudra vaincre pour remporter un troisième titre d'affilée. Tirage au sort à suivre en direct sur notre chaîne YouTube 100% PSG. C'est à partir de 18h. Nouvelle du ciel à présent, Corentine, qu'est-ce que ça nous dit pour
1: aujourd'hui ? À partir de 18h aussi, soyons vigilants, parce qu'il pourrait y avoir un retour des averses potentiellement orageuses. Hein. Soyez prudents, on est en alerte jaune aux orages pour la fin de journée, cet après-midi, ce soir notamment. Les températures vont bien monter cet après-midi avec 27 degrés ressentis, 31, pas de vent pour nous rafraîchir, quelques nuages quand même, mais d'ici le retour de la pluie, journée quand même relativement agréable dans la région. Et puis, grosse baisse des températures quand même prévue à partir de demain. On va perdre 5-6 degrés au thermomètre. On sera plutôt autour de 22 degrés pour les maximales pour la fin de la semaine. L'infotrafic en temps réel, bon, écoutez, c'est pas mal. On sent quand même que ça bouge un petit peu sur les routes de la région, mais ça reste très praticable. On est à 75 km de bouchons cumulés. Un accident près de Créteil et sur la N406 en direction de Paris entre Valenton et Créteil. La voie de droite est fermée. Il y a deux voies à gauche pour circuler. Donc vous ne perdez que quelques minutes. Il y a quelques coups de frein par-ci par-là, mais rien de bien méchant ce matin et je reste là pour vous accompagner. Bonne route.
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1: Et les chroniqueurs d'Ici Paris Île-de-France qui sont avec nous jusqu'à 11h, on fait un peu le tour des bonnes initiatives de la région, notamment avec vous, Romain Bruno. On va découvrir une ferme, la ferme des Folies ce matin dans le 77. Bonjour Romain. Romain, vous êtes là ?
6: Salut Corentine. Salut. Et bonjour tout le monde. En effet, aujourd'hui je suis en Seine-et-Marne et nous allons nous promener dans une ferme qui met tout en place pour s'adapter au changement climatique. Ils ont bien raison, oui. Et croyez-moi, ça marche. Donc à tout de suite sur la commune de Couverne.
1: Oui, ça marche, on vous rejoint dans un instant. À tout de suite, Romain. Et puis avec notre Clarisse de Lezève, on va s'amuser à la fête à Neuneu qui est au Bois de Boulogne. Clarisse, bonjour.
7: Salut Corentine et bonjour à tous. Et oui, alors aujourd'hui je vous emmène découvrir la fête à Neuneu qui fait son grand retour au Bois de Boulogne à partir de demain avec une soirée d'inauguration en faveur des pompiers de Paris. Et on va en parler avec mon invité ce matin, Maxime Fréchon, le vice-président de la fête à Neuneu. Sortez votre chemise, Corentine, oui. Parce que je pense qu'on va être décoiffé.
1: J'adore. À tout à l'heure, Clarisse, on vous rejoint à la fête à Neuneu au Bois de Boulogne avant 11h. Et puis on va aller faire un tour sur les marchés aussi avec vous, David Kolski. Bonjour David.
8: Bonjour Corentine. Vous savez que c'est jeudi aujourd'hui,
1: Corentine. Oui, quand même.
8: Et le jeudi, c'est à l'Oringis, on met à l'honneur tous les acteurs, les producteurs, les grossistes du côté du plus grand marché de produits frais au monde qui se trouve chez nous, à Rungis. On se retrouve dans quelques minutes.
1: Oui, on est là, on ne bouge pas avec les chroniqueurs d'Ici Paris Île-de-France. À tout de suite.
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1: Et puis c'est notre invitée permanente ici, la musique. Et je vous propose Cookie Dingler, voici...

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2: Alors, l'une des solutions pour s'adapter au réchauffement climatique, eh bien, on va en parler ce matin depuis la Seine-et-Marne où vous êtes aujourd'hui, Romain Bruno, dans la ferme des Folies, qui est tenue par deux femmes rayonnantes. Et vous êtes sur place, bien installé à l'ombre ce matin, Romain.
3: Exactement, oui, je suis à l'ombre d'un noyer, dans un jardin de 2 hectares, wow. Un lieu inspirant, avec en plus face à moi, deux femmes inspirantes, Béatrice et Lorena, bonjour.
4: Bonjour.
2: Bonjour.
3: C'est vrai que ce lieu, il est magique, 2 hectares, vous êtes toutes les deux à travailler ici?
4: Oui, on est deux, et avec quand même beaucoup de stagiaires et des amapiens qui passent régulièrement ou occasionnellement nous donner des coups de main sur des tâches précises.
3: Alors, je dis que c'est un lieu inspirant parce que c'est une ferme qui s'adapte au réchauffement climatique, avec plein d'outils. On a fait un petit tour de la ferme tout à l'heure, on m'a parlé de haies, on m'a parlé d'arbres. Ce sont les outils pour lutter contre le réchauffement climatique?
4: Alors c'est ce qu'on appelle l'agroforesterie, c'est remettre de l'arbre pour créer de l'ombre dans le système agricole. Il y a aussi le sol, donc l'idée c'est d'avoir un sol vivant, donc qui est structuré avec des tas de galeries de tous les organismes qui peuplent le sol, puisqu'ils sont extrêmement nombreux. Et donc c'est un sol qui crée de l'humus et qui retient l'eau. Donc, ce qui peut être intéressant dans les années à venir. Et il y a aussi la gestion de l'eau. On récupère l'eau de pluie qui tombe sur nos deux serres pour irriguer ensuite le reste de l'exploitation.
5: Et ici, nous, on fait le désherbage à la main. Et par tout ça, on est capable de résister aux aléas climatiques un petit peu mieux que nos collègues qui font de la monoculture sur énormément de surfaces.
3: Ici, dans ce jardin à Gouverne, en Seine-et-Marne, ça marche très bien. Ça marche aussi ailleurs?
4: Oui, oui, on s'inscrit dans des mouvances qui sont à minima national, voire international. Et on s'inscrit dans le réseau des AMAP, puisque nous, on commercialise que en AMAP. Et donc, les AMAP, c'est aussi, en tout cas au niveau de l'Île-de-France, c'est un réseau. On a des échanges entre maraîchers, pareil, par exemple, là, sur les variétés de tomates qui ont bien marché malgré la canicule et celles qui n'ont pas marché du tout. Enfin, voilà, donc entre nous, on a des échanges techniques. Nous, on est une initiative privée et personnelle portée par deux femmes. Et surtout, on essaie d'embarquer avec nous des citoyens qui ont envie de voir quelque chose advenir au-delà des idées et de se dire il faut s'adapter au dérèglement climatique. Et ben, à un moment donné, il faut le faire. Donc nous, on essaie de communiquer beaucoup et d'être une ferme qui est un lieu de passage où les gens peuvent venir, c'est ouvert, qui veut vient, donner un coup de main.
3: Et ce coup de main vient des amapiens, donc les personnes qui font partie d'AMAP, où on peut acheter d'ailleurs vos légumes.
4: Oui, c'est ça, exactement. Nous, on fournit les légumes qui sont disponibles au moment où ils sont dispo. Et en ce moment, il y a une baisse de tomates, puisqu'il y a eu 3 canicules, ou même bon, 5, mais 5 canicules d'affilée, donc des bouquets de tomates qui ont sauté. Donc on a un trou. Et donc là, on a à chaque fois au moins 4 ou 5 personnes qui viennent le week-end.
3: Alors, on parlait de tomates, mais on y trouve quoi autrement dans le jardin?
5: Des betteraves, des blettes, des petites oignons nouvelles, concombres, courgettes, aubergines, c'est pas mal.
3: Bravo, parce qu'en plus, vous n'êtes pas né dans un jardin, si je puis dire, il y a eu une totale reconversion. Lorena, par exemple, vous étiez avant...
5: Architecte.
3: Et Béatrice, avant vous étiez...
4: J'étais graphiste.
3: Eh bien, si vous souhaitez découvrir un endroit qui bouge et qui inspire énormément, la ferme des Folies, ici à Gouverne, en Seine-et-Marne, avec Béatrice et Lorena. Si vous voulez plus d'infos d'ailleurs, lafermedesfolies.com. Merci beaucoup à toutes les deux.
5: Merci à vous.
4: Merci.
2: Merci à tous les trois. Et j'adore l'accent de Lorena. Lorena, Béatrice, co-créatrice de cette ferme des Folies, qui est donc source de solutions, de bons fruits, de bons légumes à aller cueillir si vous voulez. On va rester en Seine-et-Marne, tiens, dans un instant, pour parler de Spider-Man, car un Seine-et-Marnais a fait le buzz aux États-Unis. On ira le rencontrer. Vous avez 30 minutes pour le trouver en Seine-et-Marne. À tout

0: Écran total, c'est la chanson de Benjamin Biolay. Et dans un instant, on accueillera Enrique Iglesias avec Bailamos. Mais d'abord, accueillons Mustapha qui est sur la route et qui est sur l'autoroute A1. Bonjour Mustapha.
1: Bonjour Corentine, comment allez-vous?
0: Bienvenue, ravi de vous entendre. Ça se passe encore correctement sur les routes cette semaine, je trouve.
1: Oui, mais là, à l'instant, il y a un accident malheureusement sur la A1.
0: D'accord.
1: En direction de province. Au niveau du tunnel, on est sur la voie de gauche.
0: C'est-à-dire juste avant l'aéroport Roissy-Charles de Gaulle?
1: En quelque sorte, voilà.
0: Ah, ok, voie de gauche en plus, donc la voie rapide.
1: Il n'y a même pas le triangle pour signaler les deux. C'est vraiment...
0: Faites attention, ralentissez sur cette A1, restez hyper vigilant, voie de gauche, le freinage peut être assez brutal parce que j'imagine que c'est assez fluide en amont, donc prudence. Merci beaucoup pour le réflexe d'avoir appelé votre radio locale, Mustapha. Je vous souhaite une belle route et un bon jeudi.
1: Merci à vous aussi.
0: À la prochaine. Bon, il y a aussi un accrochage du côté de Créteil, plus au sud, avec en direction de Paris, entre Valenton et Créteil. Deux voitures qui sont percutées, voie de droite toujours fermée sur cette N406. Et puis vous avez aussi un accrochage à l'ouest, nord-ouest, sur la 86 extérieure à Bois-Colombes, direction Colombes. Trois voitures qui sont percutées, petit carambolage donc qui vous ralentit d'une dizaine de minutes. Bonne route.
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0: Et il arrive, Enrique Iglesias, on va danser avec Bailamos dans quelques secondes.
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0: Avec notre grand gourmand, chaque matin, on se régale avec vous, David Kolski. Et le jeudi, c'est à l'Oringis, n'est-ce pas, David?
6: Oui, Corentine. Chaque jeudi matin, à la même heure, on a décidé de mettre en avant les acteurs du marché de Rungis. C'est le plus grand marché de produits frais au monde, vous le savez. Mais c'est aussi une plateforme de e-commerce pour simplifier la vie des chefs et des restaurateurs d'Île-de-France. Et justement, on en parle ce matin avec Simon Bussy, qui est le dirigeant de Califrais, qui opère RungisMarket.com. Bonjour Simon, merci d'être avec nous ce matin.
7: Bonjour David.
6: Alors Simon, comment ça va ce matin du côté de Rungis?
7: Écoutez, ça va très bien. On sent que c'est la rentrée. Pendant les deux dernières semaines d'août, c'est toujours un petit peu plus calme sur le marché de Rungis. Et là, ça y est, ça redémarre. C'est l'effervescence dans les allées. Donc voilà, tout le monde est prêt à lancer les flux pour cette belle rentrée qui se prépare.
6: Alors, en quelques mots, comment ça fonctionne, RungisMarket.com?
7: Alors, l'idée, c'est de proposer à des restaurateurs, à tout professionnel de l'alimentaire, d'accéder à un catalogue digital qui représente le marché de Rungis. Donc, on a toutes les catégories de produits et de permettre du coup à un restaurant de passer une commande unique auprès de dizaines de grossistes différents. On travaille aujourd'hui avec 150 grossistes sur le marché de Rungis et de ensuite livrer en une seule livraison la commande qui a été passée par le restaurateur.
6: En quoi ça impacte positivement la vie des Franciliens, celles et ceux qui nous écoutent ce matin? Est-ce que ça permet aux restaurateurs de payer moins cher pour avoir de la meilleure qualité qu'on retrouve ensuite dans nos assiettes?
7: Ben c'est exactement ça, la vision de RungisMarket.com, c'est de dire on peut, en mutualisant cette logistique, en l'organisant de manière plus intelligente, réduire les coûts associé au transport, associé à la préparation de la marchandise, de manière à avoir un impact positif au bout de la chaîne sur le consommateur, évidemment, et puis pour décongestionner aussi autant que possible les flux de transport qui partent de Rungis. Il y a des milliers de camions, vous savez, qui partent tous les matins du marché de Rungis, et donc il y a tout un enjeu d'essayer d'optimiser mieux n'existe plus.
6: Ouais, et je crois d'ailleurs que vous faites de l'optimisation logistique, on l'a bien compris, mais aussi de l'innovation avec l'IA, l'intelligence artificielle, donc du côté du marché de Rungis.
7: Absolument. Alors, ce que je viens de dire là, c'est, ça paraît simple, hein, comme ça on comprend l'idée, mais en réalité c'est un problème qui est très complexe, qui est de très grande dimension, et pour ça il faut faire de l'intelligence artificielle. C'est ce qu'on fait main dans la main en collaboration donc avec le monde académique, avec 12 laboratoires de recherche, l'École Polytechnique, les Ponts et Chaussées, Sorbonne Université, le CNRS. On a toute une communauté de chercheurs qui travaillent avec nous pour innover, pour créer des algorithmes vraiment dédiés à cette problématique d'optimisation de flux de logistique alimentaire à grande échelle. Et il n'y a pas mieux que Rungis pour être vraiment un modèle sur ces enjeux d'innovation.
6: Simon Bussy, vous êtes le dirigeant de Califrey qui opère RungisMarket.com. Suite aux fortes chaleurs qu'on a connues cet été, est-ce qu'il faut s'attendre à une montée des prix sur certaines denrées ? On pense notamment aux fruits et aux légumes.
7: Évidemment, c'est des choses qu'on regarde de près. On suit ça très attentivement. Pour le moment, il n'y a pas de signaux inquiétants. Mais c'est évidemment des choses qu'on suit et tous les grossistes sont évidemment à l'affût de ces enjeux.
6: Merci Simon Bussy, qui est le dirigeant de Califrey, qui opère Rungis Market. À bientôt.
7: Merci à vous, à très bientôt.
6: Et je vous rappelle qu'Allo Rungis, c'est tous les jeudis matins, oui, à la même heure, sur votre radio, ici par Île-de-France.
0: Ça marche, David. Merci beaucoup, notre grand gourmand est là tous les jours avec nous. À demain, David. Allez, place à la musique avec Enrique Iglesias.
5: Oui, c'est le fils de Julio et il chante Bailamos sur votre radio ici par Île-de-France.

0: À ça, en l'an 2000, tous les adolescentes étaient amoureuses d'Enrique Iglesias qui cartonnait à la radio avec Bailamos.
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0: Les initiatives qui marchent, on vous les présente tous les matins entre 10h et 11h avec les chroniqueurs d'Ici Paris Île-de-France et on se balade en Seine-et-Marne ce matin où on a fait une belle rencontre tout à l'heure à la ferme avec vous, Romain Bruno. Vous m'entendez bien cette fois, Romain ?
3: Oui, je vous entends très très bien, Corentine. Toujours en Seine-et-Marne aujourd'hui où je viens de m'arrêter à Logne. Pourquoi ? Eh bien, dans cette commune vit un jeune homme qui fait parler de lui jusqu'aux États-Unis. Il a réalisé un petit film dans sa chambre sur le thème de Spider-Man. Un court-métrage qui lui a permis de rencontrer en personne le vrai Spider-Man, l'acteur Tom Holland. Alors je vais rencontrer cet homme, ce jeune homme, pour nous raconter l'histoire. Et j'espère que, Corentine, vous n'avez pas peur des araignées. Enfin, je suis sûr que vous n'avez pas peur de celles qui ont un masque avec en dessous Tom Holland.
0: Non, Tom Holland, ça va. C'est vrai qu'il est très, très, très charmant, cet acteur. L'araignée, ça dépend de la taille. Hein. On verra ça tout à l'heure. Autre rencontre avant 11h, un homme qui cuisine des dizaines de repas pour les sans-abri en Île-de-France. C'est Robin Bernot qui nous le présentera. Et puis, on ira faire un tour à la fête à Neuneu. Je pense que le jeudi est un jour raisonnable pour commencer à organiser votre week-end. J-1 et demi pour votre week-end. Et pourquoi pas aller faire un tour cette fête foraine emblématique du Bois de Boulogne, la fête à Neuneu. On y retrouvera dans un instant Clarisse Delezève. Mais avant tout ça, il y a Taxi Girl pour la musique. Voici Chercher le garçon, c'est sur votre radio ici Paris de France.

0: Chez le garçon avec Taxi Girl sur votre radio ici par Île-de-France. Demain, on parlera entre 9h et 10h de la santé de vos oreilles. Alors si vous ne m'entendez pas bien, si vous devez mettre très fort votre transistor, vous pouvez nous appeler maintenant au 01 42 30 10 10 pour parler à notre invité. Demain, entre 9h et 10h, on parlera de la santé de vos oreilles, de votre audition. Et vous en profitez parce qu'on a les meilleurs spécialistes qui sont là chaque matin entre 9h et 10h. Donc un WhatsApp, un coup de fil pour participer à l'émission de demain consacré à vos oreilles, 01 42 30 10 10. On a très bien entendu tout à l'heure Moustapha nous appeler pour nous signaler l'accident sur la 1 juste avant Roissy Charles de Gaulle en direction de la province, sous les tunnels là, vous savez, il y a quand même beaucoup de monde qui circule assez vite et cet accident implique deux véhicules sur la voie de gauche. Donc soyez prudents là pour l'instant, vous perdez une petite quinzaine de minutes en amont de l'accident sur l'autoroute A1. Dizaine de minutes de perdu sur l'A86 extérieure au nord entre Bois-Colombes et Colombes avec trois voitures là qui sont impliquées dans ce petit carambolage qui est en place depuis une petite demi-heure maintenant. Pour le reste de la région, un accrochage à Créteil en direction de Paris sur la N406 à la hauteur de Valenton direction Créteil avec deux voitures qui sont impliquées. Allez, moins de 10 minutes de perdu dans ce secteur. Le reste, on est quand même encore très bien avec 50 km de bouchons cumulés seulement.
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0: On est en Seine-et-Marne ce matin, vous savez, avec Romain Bruno, et on a une belle rencontre à faire dans un instant avec un jeune homme qui a été repéré jusqu'aux États-Unis par l'équipe du film Spider-Man. Et on va le rencontrer, ce jeune homme, avec Romain Bruno, juste après Johnny Hallyday. Voici Laura sur votre radio, ici.

0: Aura avec Johnny Hallyday sur votre radio, ici Paris de France.
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0: Et ça marche jusqu'aux States. La preuve, on est en Seine-et-Marne avec vous ce matin, Romain Bruno, et vous nous présentez Angelo. Alors Angelo, il a fait le buzz en réalisant une vidéo consacrée à Spider-Man. Une vidéo qui a même fait carrément réagir l'acteur principal de Spider-Man qui s'appelle Tom Holland. Et Romain, vous êtes à Logne, en Seine-et-Marne, chez Angelo.
3: Ah oui, je suis même directement dans la chambre de notre invité, ici en Seine-et-Marne, une pièce qui lui sert aussi de lieu de création. Mmh. Angelo, bonjour.
4: Bonjour.
3: 18 ans, vous faites des études dans le domaine du cinéma et vous faites briller l'Île-de-France jusqu'aux États-Unis après avoir réalisé une vidéo de Spider-Man en mode stop motion. Alors, c'est quoi le stop motion?
4: C'est une technique d'animation image par image qui consiste à prendre un objet réel, de le prendre en photo en bougeant quelques millimètres pour créer l'illusion justement d'un mouvement.
3: Et vous, votre personnage favori, et là je le vois autour de nous, il y en a combien des Spider-Man là ?
4: Une vingtaine même de Spider-Man dans ma chambre. Donc oui, c'est Spider-Man que j'anime la plupart du temps, parce que c'est justement un personnage qui fait constamment des acrobaties, et c'est comme ça que j'ai pu étudier le mouvement dans mes animations.
3: Sur le bureau, je vois l'ordinateur, je vois le matériel, c'est là que ça se passe ?
4: C'est ça, c'est sur mon bureau que se passe toute la magie. J'ai un petit trépied, une petite lampe de chevet et une autre lampe de contraste. C'est comme ça que je fais mes animations depuis une dizaine d'années.
3: Une dizaine d'années, et il y a plus de 112 000 personnes qui vous suivent.
4: Et ça a explosé, je pense, il y a deux ans, quand j'ai testé quelque chose de différent, en laissant ma main apparaître sur l'écran. Et je pense que voir la main, ça ajoute quelque chose d'organique, puisque ça rappelle la manière dont on jouait quand on était petit.
3: Vous cumulez les vues avec vos vidéos, et un jour, il y a un mail qui apparaît.
4: Je reçois un mail de Sony Pictures intitulé « Spider-Man Brand New Day-Sony Pictures ». Dans ce mail, on me demande si je suis partant pour réaliser une animation à New York avec le casting du film. Et en l'occurrence, c'était Tom Holland et John Bernthal.
3: Ça fait quoi de rencontrer, parce que là on a les photos en main, de rencontrer le vrai Spider-Man?
4: C'est d'une part un aboutissement pour moi, enfant, qui rêvait de rencontrer Spider-Man, parce que j'avais en quelque sorte Spider-Man devant moi en fait. Également le commencement de quelque chose d'incroyable.
3: Ça a changé quelque chose dans votre vie? Est-ce que par exemple Monsieur le maire de Logne vous a appelé?
4: Son entourage qui m'a contacté pour éventuellement faire quelques projets ensemble, donc captation réelle ou stop motion.
3: Y a pas un petit dossier avec Avengers en décembre?
4: Pour l'instant, ça n'est pas concret. Et peut-être que quelque chose se réalisera pour la promotion d'Avengers Doomsday, le jour de mon anniversaire.
3: Ah ouais?
4: Alors, mon anniversaire, c'est le 16 décembre et le film sort en salle ce jour-là.
3: C'est un signe. Wow.
4: C'est un signe, oui, peut-être.
3: Merci Angelo, ici en Seine-et-Marne, avec ses magnifiques créations en stop motion, pour vous suivre sur les réseaux sociaux.
4: Sur Angeling Films, si vous voulez voir mon travail sur Instagram, TikTok ou YouTube.
3: Et bientôt au cinéma.
4: J'espère, peut-être à bientôt au cinéma.
0: Franchement, chapeau, hein, parce que aller à New York avec toute l'équipe du film, c'est quand même une belle fierté. Alors peut-être qu'Angelo est un futur grand réalisateur et que Romain Bruno, vous avez été l'un des premiers à l'interviewer sur Ici Paris de France. On va garder ça dans nos archives et puis bien sûr sur notre site internet, comme chaque rencontre qu'on fait ensemble le matin, ici Paris de France.fr. Allez, la musique avec les Bee Gees, voici Tragedy.

0: les Bee Gees.
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0: Allez, place à une belle proposition pour votre week-end qui arrive. Et nous, on prend toujours un petit peu d'avance. Parce que demain, vendredi, la fête à Neuneuf fait son grand retour au Bois de Boulogne. Et pour le jour de l'ouverture, vendredi soir, les forains ont décidé de commencer par une soirée un petit peu particulière. C'est une tradition d'ailleurs chaque année. Alors, vendredi demain soir, c'est une soirée solidaire au profit des sapeurs-pompiers de Paris. Et Clarisse Delezève, justement, la fête à Neuneuf, c'est votre événement d'ici. Bonjour Clarisse.
3: Bonjour et bonjour à tous. Et oui, aujourd'hui, direction la fête à Neuneuf pour découvrir cette superbe fête foraine en compagnie de Maxime Frechon, président du comité de la fête à Neuneuf. Bonjour Maxime.
4: Bonjour.
3: Alors dites-moi déjà, est-ce qu'on peut revenir un petit peu sur l'histoire de la fête à Neuneuf? Qu'est-ce que c'est?
4: Alors la fête à Neuneuf est une fête qui a été créée il y a très longtemps. Qui avait un petit peu perdu de son charme et il y a quelques années, un groupe de forains l'a reprise et l'a remise en route. Elle a ensuite changé de place. Elle est partie de la pelouse de Saint-Cloud à la porte de la Muette, sur la pelouse de la Muette. Et on est ici maintenant depuis une bonne quinzaine d'années et ça se passe très bien.
3: Et alors pourquoi ça s'appelle la fête à Neuneuf?
4: Eh bien parce que justement elle venait de Neuilly à la base. Donc il y avait un petit slogan il y a très longtemps qui disait la fête à Neuneuf, la fête à Neuilly.
3: Demain soir il y a une super soirée d'inauguration pour la fête à Neuneuf et en plus de ça c'est en faveur des sapeurs-pompiers de Paris, vous pouvez m'en parler?
4: Alors exactement, donc demain soir à partir de 18h, on fait une soirée caritative pour lancer la foire. Vous pouvez acheter un bracelet à 10€ pour les enfants et 20€ pour les adultes qui donne accès à tous les manèges en illimité pendant 5h. Donc de 18h à 23h, et tous les bénéfices sont reversés donc aux bonnes œuvres des pompiers de Paris.
3: Et alors, qu'est-ce qu'on va trouver exactement sur place?
4: Alors, la fête à Neuneuf, c'est une foire qui est quand même assez grande, et on y retrouve un panache un peu de tout ce qui se fait dans les fêtes foraines, donc autotamponneuse, grand 8, manège à sensation, manège pour les enfants, les traditionnels pêche au canard, et puis pour ceux qui ont un peu peur des manèges, on a aussi tout ce qui est les confiseries foraines, donc crêpes, gaufres, churros, pommes d'amour, baba papa, enfin tout ce qui se fait de mieux, on en a chez nous.
3: Et alors, pourquoi avoir choisi de soutenir cette année les sapeurs-pompiers de Paris?
4: Vous avez vu un petit peu l'actualité, tout ce qui s'est passé un petit peu dernièrement. Si vous voulez, tous les ans, on essaie de choisir une cause qui nous tient à cœur. Et puis aujourd'hui, cette année, ce sera pour les pompiers. Je pense qu'ils en ont besoin.
3: Et alors, ils vont être présents aussi sur place, les pompiers de Paris, demain?
4: Tout à fait. Il y a une délégation des pompiers de Paris qui sera présente pour inaugurer la foire.
3: Et pourquoi c'est hyper important de venir vraiment demain pour soutenir cette cause, de venir prendre les billets, en plus, qui sont vraiment accessibles? Ah, c'est oui. Très intéressant financièrement.
4: C'est-à-dire que voilà, ça sert dans les deux sens, on va dire. Ça, c'est déjà une bonne œuvre. On aide les pompiers et c'est très important. Et puis aussi pour ceux qui ont peut-être pas forcément les moyens de venir passer une journée à la fête à Neuneuf avec du monde en famille, et demain c'est vraiment très accessible. Franchement, 10€ le bracelet enfant pour faire des manèges illimités pendant 5h, c'est vraiment très peu cher.
3: Et c'est vraiment le bon plan pour ce week-end. Merci beaucoup en tout cas Maxime Frechon d'avoir été avec nous aujourd'hui. Je le rappelle du coup, ce bon plan à partir de demain, à partir de 18h, direction la fête à Neuneuf au Bois de Boulogne, porte de la Muette, parce que c'est une soirée d'ouverture solidaire avec le pass proposé à 20€ pour les adultes et 10€ pour les moins de 12 ans pour profiter de toutes les attractions en illimité. Et les bénéfices seront reversés aux œuvres sociales des sapeurs-pompiers de Paris. Et après, la fête à Neuneuf reste jusqu'au 11 octobre.
0: Oui, super bon plan, effectivement. Merci beaucoup, Clarisse. On sait où vous trouvez demain soir à la fête à Neuneuf au Bois de Boulogne et je viendrai peut-être vous rejoindre. L'infotrafic en temps réel avec 65 km de bouchons cumulés. Alors, sur le papier, c'est peu, mais il y a quand même pas mal d'accrochages. Alors, vous en avez un, notamment sur le périph intérieur. On est plutôt au nord, à la hauteur de Saint-Ouen. Vous perdez une dizaine de minutes avec cet accident. Toujours sur la partie nord de notre région, vous avez l'accrochage avec 3 véhicules impliqués sur la 86 extérieure entre Bois-Colombes et Colombes. Du côté du Bourget, sur l'A1, en direction de la province, 2 véhicules impliqués sur la voie de gauche. Donc attention, parce que vous devez vous déporter sur les 3 voies de droite. Une dizaine de minutes de perdu à cause de cet accident qui nous a été signalé par Mustapha tout à l'heure. Et puis, dernière chose à vous signaler, le sud, la 86 extérieure entre Thiers et Vitry-sur-Seine. Il y a un poids lourd et une voiture qui se sont percutés il y a quelques minutes. La voie de droite est fermée. Il y a 2 voies pour circuler à gauche et vous perdez un quart d'heure.
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0: Ah, qu'est-ce qu'il est doué pour les belles chansons. Voici Amir avec À l'imparfaite.

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1: Ah, quel lover! Amir avec Alain Parfait sur votre radio ici par Île-de-France. Et surtout, vous restez avec nous parce qu'on vous présente un Francien qui a bon cœur dans un instant. Il cuisine pour les sans-abri. C'est une rencontre qu'on va faire ensemble dans quelques secondes.
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1: Alors on leur tape souvent dessus, mais les réseaux sociaux peuvent aussi nous donner de beaux exemples. Et vous allez voir que depuis plusieurs mois, il y a un homme qui cuisine régulièrement des dizaines de repas pour les sans-abri. Il partage ses recettes ainsi que ses distributions sur TikTok et sur Instagram. Et cet été, il a même décidé de quitter sa cuisine parisienne pour se balader un petit peu partout en France, Robin Bernot.
3: Un créateur de contenu s'est lancé dans un tour de France solidaire pour cuisiner pour les sans-abri.
7: Je trouve ça génial, il faudrait continuer en fait.
3: Cet été, Manu Solidaire, c'est son nom sur les réseaux sociaux, a décidé de sillonner une partie de la France pour cuisiner et distribuer des repas aux personnes vivant dans la rue. Et cette tournée, il la partage sur les réseaux sociaux avec ses plus de 400 000 abonnés.
8: Lève tout le monde les amis, c'est le tout début de soleil.
3: Ainsi, les internautes qui le suivent peuvent faire des dons qui serviront entre autres à financer les ingrédients et les différentes étapes du voyage. Il y a quelques jours, il était de passage à Avignon où il a préparé plus de 60 repas et notre journaliste Clara Baudard en a profité pour le rencontrer.
9: Aujourd'hui, c'est compliqué de se dire que les sans-abri, on veut juste pas les voir parce qu'en fait, ils existent, sont autour de nous. Toutes les personnes de la rue, elles ont besoin de manger.
3: Il faut savoir que début août, la mairie d'Avignon a adopté un arrêté municipal anti-mendicité, une mesure qui ne décourage pas Manu Solidaire de réaliser ses distributions de repas. Bien au contraire.
9: Se dire qu'on vire les personnes démunies des centres-villes sans leur donner de solution de repli, c'est un peu se voiler la face et cacher la misère, alors que quoi qu'il arrive, elle restera là.
3: Alors ici, ça marche. Et vous, qu'en pensez-vous ?
7: Bah, je trouve ça hyper cool. Enfin, s'il peut y avoir de l'aide en France, de l'entraide, enfin, je trouve ça vraiment génial.
3: J'en ai par exemple discuté avec Juliette qui souhaitait souligner les difficultés de pouvoir bien se nourrir, en particulier aujourd'hui.
7: Il y a de moins en moins d'aides justement qui sont consacrées aux personnes les plus délaissées et les moins aisés dans la population. Donc je pense que c'est vraiment cool s'il y a des initiatives qui peuvent se faire de façon individuelle. Quoi.
3: Des difficultés pour s'alimenter qui concernent évidemment les sans-abri, mais pas que, c'est ce que m'a rappelé Jade.
10: Enfin, moi je vois les étudiants aussi par exemple, ou les personnes comme ça qui ont besoin d'aide. Non, je trouve ça génial, il faut continuer d'être dans d'autres villes. Ils font que Avignon pour l'instant ?
3: Alors, pas tout à fait. En fait, Avignon faisait partie de tout un circuit organisé dans le Sud-Est. Manu Solidaire est entre autres passé par la Loire, la Lozère ou plus récemment à Marseille.
10: Ok, bah qui passe en Bretagne. Je trouve que la question de la nourriture en ce moment, c'est compliqué.
3: Pourquoi c'est compliqué ?
10: Parce que les prix augmentent, tout augmente.
3: Grâce à cette initiative, Manu Solidaire crée du lien, une démarche qu'il souhaite poursuivre et continuer à partager sur ses réseaux sociaux avec toujours ses...

0: cette même envie, celle d'être utile.
1: Ici, ça marche et ça, c'est une belle histoire. Merci beaucoup, Robin Bernot. Et si on a envie de suivre ce cuisinier pas comme les autres, eh bien, on le retrouve sur TikTok et sur Instagram. Vous tapez @manu.solidaire. Ici, par Île-de-France, solidaire avec votre rentrée. Ah, il vous faudrait bien un moment de détente pour deux dans un spa francilien pour vous relaxer en profondeur avec quelques notes de piano en fond. Eh bien, je vous attends pour jouer au Grand Paris Express car c'est le cadeau que je vous fais. Alors, n'hésitez plus, 01 42 30 10 10. Voici Morane. Lorsque j'entends

0: de Bach de Morane, vous annoncez qu'il est 11h. Je donnerai.
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0: Nous sommes jeudi le 27 août, soyez les bienvenus, il est donc pile 11h. Les infos avec Laurent Borde. Laurent Borde, 39 départements, vigilance orange pour orage.
2: Et parmi eux, les 8 de notre région, les orages pourraient être assez violents cet après-midi, avec de la grêle de taille moyenne à grosse, c'est-à-dire comprise entre 2 et 5 cm, et de fortes rafales de vent pouvant atteindre 100 km/h. Les détails sur le site et l'appli ici.
0: Tomates ou pommes en souffrance, prairies grillées, ponts au ralenti, l'agriculture paye un lourd tribut aux canicules et à la sécheresse qui ont frappé le pays cet été.
2: Et la ministre Annie Genevard réunit cet après-midi à 15h30 les préfets de toute la France par visioconférence pour un état des lieux des pertes agricoles liées à la crise historique de sécheresse, de canicule et d'incendie, avant de dévoiler le 3 septembre un plan avec des mesures d'urgence. Sodexo en difficulté, le groupe français de restauration collective et de services a annoncé hier prévoir la suppression de 1097 postes en France dans le cadre d'un plan de transformation visant à accroître ses capacités d'investissement face à une concurrence accrue. Le siège du groupe Sodexo, basé à Issy-les-Moulineaux, est également concerné par ces suppressions d'emplois à hauteur de 134 postes. En France, Sodexo emploie 25 000 personnes et exploite 4000 sites.
0: Le PSG va connaître ce soir le nom de ses adversaires pour la nouvelle saison de la Ligue des Champions.
2: Tirage au sort ce soir à 18h à Monaco. Le double tenant du titre saura quelles équipes parmi les 36 qualifiées il retrouvera sur la route menant à la finale le 5 juin au stade Metropolitano de Madrid. La première phase de Ligue débute le 8 septembre. Elle se terminera le 27 janvier. Enfin, nous aurons les yeux à nouveau tournés vers le ciel ce soir, un peu plus de 2 semaines après l'éclipse de soleil. C'est une éclipse de lune que nous allons pouvoir regarder, du moins s'il ne pleut pas. La Terre va venir s'intercaler entre le soleil et la lune, ce qui va générer une ombre dans laquelle va plonger cette lune. Un phénomène qui ne se produit que lorsque les 3 astres, la Terre, la lune et le soleil, sont parfaitement alignés. Il est 11h02 sur ICI Paris-Île-de-France et on le disait il y a quelques instants, vigilance orange chez nous.
0: Oui, à partir de 18h tout à l'heure, on sera en jaune à partir de 15h et donc effectivement des orages pourraient nous traverser de façon un petit peu plus intense entre 18h et 21h, donc soyez quand même hyper vigilants. D'ici là, c'est un jeudi assez agréable,
2: oui.
0: Partagé entre belles éclaircies et quelques passages nuageux, température maximale 27 degrés, ressenti 31 degrés, donc le ciel va devenir un peu lourd cet après-midi.
2: Logique.
0: Logique. En amont des orages, restez prudents s'il vous plaît. On sera là pour vous accompagner tout au long de cette vigilance orange aux orages qui concerne notre région jusqu'à 21h. L'infotrafic en temps avec 64 km de bouchons cumulés. Quelques accrochages quand même ce matin, notamment un au Bourget. Donc si vous êtes sur l'A1 en direction de la province, avant le tunnel d'Aulnay, il y a 2 voitures qui sont impliquées sur la voie de gauche. Et un peu plus loin, avant l'arrivée sur Roissy-Charles-de-Gaulle, il y a aussi un accident sur l'A1 quand vous êtes en direction de l'A3. Donc prudence sur l'autoroute du Nord. Il y a du monde aussi sur le périph', un petit peu à cause de cet accrochage. On est à la porte de Saint-Ouen. Petit quart d'heure de perdu quand même sur le périph' intérieur. Et puis pour le reste de la région, bon, on a toujours cet accident du côté de Thiers, la 86 extérieure, direction Vitry-sur-Seine avec un poids lourd impliqué. La voie de droite fermée, 20 minutes de perdu. Bonne route.
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0: Et je vous préviens, on va chantonner aussi tous ensemble jusqu'à midi, avec notamment Julien Clerc. Voici « Ça n'est rien ».

0: bien, chante Julien Clerc sur votre radio ici par Île-de-France.
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0: Est-ce qu'Adèle est là?
2: Oui.
0: Bonjour Adèle.
2: Bonjour Corentine.
0: Bienvenue Adèle, ravie de vous retrouver depuis hier où vous avez commencé à jouer au Grand Paris Express. Vous avez marqué 2 points. Vous avez été aussi brillant que vos filles, dont vous êtes très fière. Et moi, ça m'a beaucoup touchée, Adèle, ce que vous nous avez raconté hier. Vos filles qui ont eu toutes les deux leur bac avec mention très bien. Mmh.
2: Ouais.
0: Et qui font de brillantes
2: études. Je suis
0: avec
2: les deux filles maintenant.
0: Vous êtes avec les filles là? Ah là là là là là là là. Oh là là, il va y avoir des points de marqués. Attention, attention. Ne soufflez pas les filles, s'il vous plaît, sinon vous allez marquer 250 points, ça va être compliqué. Bon, bah, bravo. Bravo à elles. Vous nous rappelez leur prénom, Adèle?
2: Alors, Rania.
0: Oui.
2: Et Omaya.
0: Omaya. Bon, on vous embrasse toutes les deux. Bravo les filles pour vos jolis parcours, et papa est très fier, il nous a tout raconté hier. Bon, alors Adèle, on reprend à 2 points. Vous jouez toujours pour un moment de détente pour 2 personnes dans un spa francilien, histoire d'être bien relaxé avant la rentrée. Et je vous inscris, oui. Alors ça, ce serait sympa avec les filles aussi, un séjour pour 4 personnes, un week-end dans un hébergement insolite, yourte, tipi, roulotte, il y en a plein. Et ça, donc, c'est un petit week-end sympa qui vous fera du bien aussi après la rentrée. On se lance, Adèle, on y va, on joue?
2: On y va.
0: Voici votre 3e question, donc. Et on va parler du monument préféré des Français. C'est l'émission de télé, c'est le générique. Et ça y est, on connaît les monuments en lice pour la nouvelle édition des monuments préférés des Français. Et celui qui va représenter l'Île-de-France, je ne sais pas si vous le connaissez, Adèle, c'est le Petit Trianon de Versailles.
2: Le Petit Trianon, ouais, de Versailles.
0: Le Petit Trianon de Versailles et ses jardins qui vont donc, oui, représenter l'Île-de-France pour le monument préféré des Français. Alors, le Petit Trianon de Versailles a été bâti par Louis XV et son épouse. Enfin, c'est eux qui l'ont demandé. Et il a été ensuite offert par Louis XVI à son épouse, la reine, à vous de me dire son nom, Adèle, l'épouse de Louis XVI.
2: L'épouse de Louis XVI. Alors, c'est... Allô?
0: Oui, oui, j'attends la réponse, Adèle. C'est celle qui a été...
2: Je crois que c'est Marie-Antoinette,
0: mais non? Oui, c'est celle qui a été guillotinée, la pauvre, à 37 ans. Elle n'avait que 37 ans sur la place de la Concorde. Alors, malheureusement, la réponse est bien trop tardive, mon cher Adèle. C'était Marie-Antoinette, mais vous avez répondu vraiment hors chrono. Adèle, je suis désolée, je ne peux pas compter ce point en plus dans votre score. Mais je vous félicite et dites bien aux filles, lundi matin, on risque de vous rappeler pour vous offrir ce week-end en hébergement insolite pour 4 personnes, pour toute votre petite famille, Adèle.
2: D'accord, ça marche.
0: Et ce serait bien mérité. Ça m'a fait très plaisir que vous jouiez avec moi aujourd'hui et hier aussi, Adèle. Votre histoire m'a beaucoup touchée et j'ai pensé à vous. Et j'organise une émission pour la rentrée la semaine prochaine pour parler justement des enfants, de leur réussite scolaire et cette question, faut-il pousser nos enfants à être premiers de la classe? Et on en parlera ensemble en début de semaine pour la rentrée scolaire. Je vous ferai ce petit clin d'œil la semaine prochaine. D'accord, Adèle?
2: Ok, ça marche.
0: Merci pour votre appel.
2: Merci à vous, merci.
0: À bientôt, Adèle. Allez, vous aussi, vous nous appelez, vous nous rejoignez pour tenter votre chance dans le Grand Paris Express. Le meilleur score de la semaine, pour l'instant, c'est 2 points. À vous de doubler ce candidat. Vous nous appelez au 01 42 30 10 10. Voici les Innocents.

0: Les Innocents avec un homme extraordinaire. Merci beaucoup à Philippe, un auditeur extraordinaire qui nous a appelé au 01 42 30 10 10 pour nous signaler un accident. Alors Philippe nous dit attention, attention sur la francilienne, on est à l'est en direction de Ponto Combo. Le bouchon remonte jusqu'à Emerinville, et les pompiers sont sur place, donc motard à terre, a priori, une voie est fermée, la voie de droite, juste avant la sortie de la Nationale 4. Ben, merci pour ce message très complet. Effectivement, je vois sur mes écrans que vous perdez déjà un bon quart d'heure avec cet accident sur la francilienne intérieure à l'est. Il y a aussi du monde au sud, sur la 86 extérieure, entre Thiers et Vitry-sur-Seine, avec un poids lourd impliqué. Donc là, vous, 23 minutes là pour l'instant de ralentissement. L'accident toujours en cours sur le périph' intérieur. On est au nord du périph, à la hauteur de Saint-Ouen. Quelques minutes de patience aussi dans ce secteur. Et puis, il reste un accident sur les deux qui étaient présents sur l'A1 en direction de la province. Celui qui reste est juste avant l'aéroport Roissy-Charles de Gaulle, avec un poids lourd impliqué. Donc soyez prudents, parce que c'est la voie de gauche qui est fermée. Il reste une seule voie pour circuler à droite. Bonne route.
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0: C'est Christophe qui va embarquer. Bonjour Christophe.
2: Bonjour Corentine.
0: Bienvenue Christophe, vous habitez Évry.
2: Oui, c'est ça, oui.
0: C'est parfait. Et vous travaillez dans un établissement, alors je ne sais jamais ce que ça veut dire établissement après.
2: Établissement pour personnes âgées indépendantes.
0: Voilà, dépendantes, c'est l'EHPAD. Voilà, je ne me souviens jamais des lettres de ce que ça veut dire.
2: Si je peux me permettre, je trouve que en fait, on ne parle pas assez d'eux, parce que quand on a eu cette période de
0: canicule,
2: en fait, de chaleur, on pense à eux, parce que c'est pas facile, et même pour nous qui donc en fait travaillons, c'est pas simple, et pour eux c'est encore plus difficile.
0: En tout cas c'est sur la table de climatiser les endroits comme les EHPAD notamment, comme aussi certains endroits qui accueillent du public. On pense aux hôpitaux, on pense aux écoles, mais c'est vrai que pour les personnes âgées, effectivement, ça a dû être bien compliqué cet été, mon cher Christophe. Heureusement, vous étiez à leur côté, et il paraît que vous leur chantez de belles chansons à vos petits pensionnaires. C'est vrai ça, Christophe ?
2: Oui. Ils m'aiment bien, parce que je suis quelqu'un de souriant, bienveillant. Même ça fait rager pas mal de mes collègues, parce que ils disent oui, tu passes trop de temps avec eux. Tu parles beaucoup trop avec eux, alors qu'ils ont beaucoup de travail à faire.
0: Mais c'est quand même humain. C'est quand même sympa.
2: Mais c'est ça, moi.
0: Christophe, il y a un peu de bruit autour de vous, là. Christophe, on vous entend mal.
2: Je leur fais aussi petite imitation, tout ça.
0: Des imitations de quoi ? D'hommes politiques
2: Non, chanteuses.
0: De chanteuse.
2: Oui. Corentine, tellement contente de vous entendre aujourd'hui, Tabernac, tellement content.
0: C'est vous, Céline ? Céline, c'est vous ?
2: Oui.
0: En plus,
2: non, malheureusement, non.
0: Ouais, je me demande si elle est déjà arrivée à Paris, Céline, parce que là, elle doit préparer ses concerts, début des concerts à l'Accor Arena à La Défense, le 12 septembre. Elle a réservé deux étages.
2: Elle est malade, en tout cas, moi.
0: Vous la remplacez immédiatement. On va vous appeler tout de suite, Christophe, pour remplacer Céline Dion. Peut-être même pour faire sa première partie, tiens.
2: Voilà, et puis après, je l'aurais fait même Renaud, mais bon, Renaud, c'est du rapide. Hein.
0: C'est rapide. Christophe, vous avez tenté votre chance avoir des places pour l'un des concerts de Céline Dion à Paris ?
2: Non. C'est de peine perdue.
0: Je suis d'accord avec vous, on est parti un peu découragé.
2: C'est ça.
0: Ah, il y a quelques personnes qui ont eu leur place. Hein. J'en ai quelques-uns dans mon entourage, notamment ici à la radio. Un certain Thomas Etcheberry a réussi à décrocher le gros lot avec des places pour un concert de Céline Dion. Il nous racontera donc.
2: Et puis le prix des places, franchement,
0: Je sais bien. Voilà. C'est pas évident. Bon, Christophe, vous êtes là pour gagner quelque chose qui sera donc par définition gratuit pour vous. C'est un moment dans un spa pour deux personnes, histoire d'avoir un soin relâché. relaxant avant la rentrée. Mon cher Christophe, êtes-vous prêt à jouer au Grand Paris Express ?
2: Oui, je suis prêt, Corentine.
0: Est-ce que vous aimez le foot, Christophe ?
2: Ah, mais oui.
0: Est-ce que vous aimez le PSG, Christophe ?
2: Ah, mais oui, Paris.
0: Allez Paris, ce vendredi soir.
2: Paris.
0: Voilà. Demain soir à 20h45, il y a un match. C'est Lille-PSG. C'est de la Ligue 1, donc à vivre comme tous les matchs du PSG sur votre radio locale, ici par Île-de-France. Voici ma question, Christophe. 5 secondes pour répondre et 3 propositions pour vous aider. Quel joueur du PSG ne sera pas de la partie demain soir, car mis au repos jusqu'à lundi ?
2: Ousmane Dembélé.
0: Vous êtes sûr, apparemment ? Excellente réponse, Christophe. Effectivement.
2: Alors moi, je pense que c'est un coup de bluff. En fait, ils le mettent au repos pour laisser jouer la nouvelle recrue, Ferran Torres.
0: D'accord. Bah, je me demandais ce qui se passait avec Dembélé, s'il était un petit peu fatigué. Écoutez, si vous avez l'info, pourquoi pas.
2: Je pense, je peux me tromper, mais je pense que c'est ça. Quoi.
0: Bon, vous serez avec nous en tout cas demain soir pour vivre le match en direct, 20h45, le coup d'envoi de ce Lille-PSG à vivre sur votre radio locale. Bravo Christophe, votre question d'échauffement, c'est fait. On va se retrouver dans un instant pour continuer à jouer ensemble au Grand Paris Express. J'attends tous les candidats jusqu'à midi au 01 42 30 10 10 par téléphone ou par WhatsApp. Bon, envoyez un petit WhatsApp et je vous rappelle 01 42 30 10 10.
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0: Ce chanteur a un sacré look. C'est une armoire à glace déjà, il est chauve, il a des tatouages partout, une longue barbe et il sera d'ailleurs à Paris pour chanter à l'Accor Arena le 30 mars 2027. Je vous propose d'écouter Teddy Swims et sa nouvelle chanson Mr. Know It All.

0: Belle chanson de Teddy Swims, Mr. Know It All, chanteur qui a beaucoup de succès en ce moment, et la preuve, il sera à Paris en concert à l'Accor Arena le 30 mars 2027.
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0: Christophe aussi, il mériterait d'être en concert à l'Accor Arena bientôt.
2: Ah, tellement. Je serais tellement content, Corentine, tellement content.
0: Christophe Sosie, officiel de Céline Dion. Cher Christophe, vous jouez depuis Évry, où vous habitez donc en Essonne, et où vous travaillez aussi, n'est-ce pas, Christophe?
2: Oui,
0: vous travaillez en Essonne aussi. Vous avez marqué un point tout à l'heure grâce à votre amour pour le PSG. Christophe, vous jouez dans le Grand Paris Express pour un instant de détente dans un spa pour deux personnes. Ça vous ferait du bien.
2: Corentine,
0: Oui.
2: Est-ce que la deuxième question, c'est sur le PSG encore ou pas?
0: Et non, Christophe. La deuxième question, la voici, la voilà. On souhaite un anniversaire. Mais c'est du sport. C'est du sport quand même, Christophe, puisque vous êtes assez calé, je crois, en sport. Ça devrait aller pour vous, et j'espère, parce qu'il n'y a pas de proposition pour vous aider. Alors, c'est l'une des stars du sport français qui fête son anniversaire aujourd'hui, 23 ans exactement, et c'est aussi une star des JO de Paris 2024. De quel sport est-il champion? Il s'agit donc d'Alexis Lebrun qui fête son anniversaire aujourd'hui. De quel sport est-il champion, Alexis Lebrun?
2: Tennis de table.
0: On dit ping-pong ou tennis de table alors?
2: Tennis de table.
0: Yes. Mais ping-pong, c'est toléré quand même, Christophe.
2: En Chine, oui, mais en France, c'est le tennis de table.
0: Alors, en simple, il est triple champion de France. Quand même, Alexis Lebrun, champion d'Europe, numéro 10 du classement mondial en 2025, où il a rejoint d'ailleurs son frère Félix, qui lui est cinquième dans le top 10 mondial. Donc ce sont les frères Lebrun qui nous ont régalés au JO. Bon bah tout va bien, Christophe, impeccable. Deux points, donc si dans un instant vous marquez un point de plus, vous doublerez notre petite Martine qui habite à Vincennes et qui culminait en tête des scores depuis le début de la semaine. Mon cher Christophe, accrochez-vous, je reviens juste après France Gall et vous pouvez évidemment chanter cette chanson comme toutes les autres. Voici Hong Kong Star, c'est offert par votre radio locale, ici Paris Île-de-France.

0: France Gall sur votre radio ici par Île-de-France. Écoutez, ce matin on roule plutôt bien, mais il y a eu quand même pas mal d'accrochages. Et la principale difficulté, elle est sur la francilienne à l'est. On est en intérieur, il y a quasiment une demi-heure de ralentissement sur la N104 entre Logne et Ponto Combo à cause de cet accident qui implique un motard. Et Philippe, notre auditeur, nous a signalé d'ailleurs que le motard était à terre. Bon, j'espère que les secours sont arrivés depuis. Poids lourd et moto qui se sont percutés. Donc soyez prudents, la voie de droite est fermée. Il n'y a qu'une seule voie à gauche pour circuler sur la francilienne à cette hauteur-là. Du monde aussi sur la 86 au sud, plus de 20 minutes en extérieur à cause de cet accident entre Thiers et Vitry-sur-Seine qui implique là aussi un poids lourd et c'est la voie de droite qui est fermée. Vous avez deux voies à gauche pour circuler. Et enfin, dernier accrochage à vous signaler, il y a celui qui est sur le périph' intérieur, porte de Saint-Ouen, mais qui ne vous ralentit pas tellement. Allez, moins de 10 minutes de ralentissement sur ce périph' intérieur à cause de l'accident.
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0: Et on joue dans le Grand Paris Express chaque jour entre 11h et midi. Et tout va se jouer maintenant, mon cher Christophe. Si vous marquez ce troisième point, vous passerez en tête pour la semaine. D'accord, Christophe ?
3: D'accord.
0: Vous êtes concentré ?
3: Oui, oui.
0: Écoutez cette petite douceur. Annoncer une naissance et ça s'est passé il y a quelques jours dans notre région. Une femme a accouché en pleine rue, à même le trottoir. En fait, avec le papa, ils venaient de sortir de leur immeuble pour se mettre en route pour la maternité. Apparemment, le bébé est sorti très vite, tout de suite. Tout s'est bien passé. Les pompiers sont arrivés rapidement après la naissance et tout le monde va bien dans cette famille de 6 enfants, c'est pour ça que le sixième est peut-être arrivé très très vite. Alors, c'est une famille qui habite Neuilly-Plaisance. Je vous demande tout simplement de me dire, Christophe, il n'y a pas de proposition pour vous aider, dans quel département francilien se trouve la commune de Neuilly-Plaisance ?
3: Alors, sachant que moi je suis né dans le 92, je dirais dans le 92.
0: Dans le 92, vous êtes né où vous ?
3: Neuilly-sur-Seine.
0: Ah, l'autre Neuilly. Neuilly-sur-Seine, Neuilly-Plaisance qui est au bord de la Marne et qui est dans le 93, Christophe, Neuilly-Plaisance. C'est assez joli d'ailleurs, ceux qui habitent à Neuilly-Plaisance peuvent vraiment profiter de jolis bords de Marne apparemment. Bon, bah Christophe, voilà, vous êtes né à Neuilly-sur-Seine, c'était l'autre Neuilly.
3: Bon, je vais partir avec le parking à la plage.
0: Oui, c'est une bonne idée. Christophe, en tout cas, moi je vous inscris pour le week-end à gagner dans un hébergement insolite. C'est pour 4 personnes, vous pouvez partir avec des copains, votre famille, amoureux, amoureuse, qui vous voudrez. Et c'est un week-end très sympa parce que c'est très dépaysant de faire cette expérience d'hébergement. Yourte, roulotte, tipi, c'est au choix. C'est lundi matin, le tirage au sort, on appellera le gagnant lundi parmi tous les participants de la semaine. D'accord, Christophe ?
3: D'accord.
0: C'était un plaisir, mon cher Christophe, de jouer avec vous aujourd'hui en direct d'Evry.
3: Par contre, oui, parlez donc en fait un petit peu plus souvent des personnes âgées.
0: Oui, de vos patients. On en parle souvent, mon cher Christophe, évidemment, pour être à leur côté, les soutenir et bravo pour tout ce que vous faites pour eux au quotidien, car vous en prenez bien soin. Dans un instant, ce sera Viviane, mais on est

0: Ah, j'ai hâte. On a tous hâte d'être avec Laurent Voulzy. Un grand rendez-vous que vous donne votre radio locale ici par Île-de-France pour le 12 septembre prochain. Ce sera un samedi en plus pour un grand concert gratuit et en plein air de Laurent Voulzy. Et le rendez-vous, c'est au Stade de la Plaine à Clamart, dans les Hauts-de-Seine, le 12 septembre.
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0: Et Viviane qui nous rejoint de Fontenay-le-Fleury, les Yvelines. Bonjour Viviane.
2: Bonjour Corentine.
0: Bienvenue Viviane, c'est sympa de vivre à Fontenay ?
2: Ah, c'est plus que sympa.
0: Ah, pourquoi ?
2: Tout est dans le nom, tout est fleuri, tout est beau, les gens sont sympas. Ah, n'hésitez pas à venir nous voir.
0: Ça, les gens sont sympas, je l'entends bien Viviane. Hein. tiens, petit mot pour vous dire, parce que je sais que vous adorez les animaux, que c'était la journée mondiale du chien hier.
2: Ah, mais moi, c'est sa journée tous les jours.
0: Ah bah oui, oui, c'est comme la Saint-Valentin, vous n'attendez pas le 14 février.
2: Bon, non.
0: Bon,
2: mais ça fait du bien quand même de fêter la Saint-Valentin, les pieds sous la table.
0: Ah, très bien Viviane, donc en plus vous êtes amoureuse.
2: Bah oui.
0: Donc vous irez avec votre mari.
2: Il a bien de la chance.
0: Ah oui, il a beaucoup de chance. Vous irez avec votre mari donc dans ce spa. C'est un séjour, c'est un moment au spa, hein, pas à la SPA, hein, Viviane, puisqu'on parlait des animaux. On parle bien d'un spa avec des massages, des papouilles, voilà, des gens qui vont prendre soin de vous, Viviane, dans un spa.
2: Oui, je suis volontaire et par contre, je l'emmène s'il est sage.
0: C'est bien, ça vous fera une carotte.
2: C'est ça.
0: Ça vous fera un petit levier de négociation, voire de chantage. C'est bien, je valide. Viviane, vous avez un beau sourire en tout cas. Et je vais vous présenter Thierry Boeuf.
3: Bonjour Viviane.
2: Et bonjour.
0: Thierry, c'est la mémoire des archives de la mémoire des archives.
3: Oui.
0: Ça, pour résumer, il connaît tout de ce qui se passe dans la région, donc je l'ai à côté de moi au cas où, Viviane. Et dans ce jeu, je vous propose tout de suite votre première question. Il y aura 3 propositions pour vous aider et 5 secondes de réflexion, mais on commence par 15 secondes de musique.

0: Italie, Viviane, ce matin dans le Grand Paris Express, parce que là-bas, ça marche. L'Italie se prépare à verbaliser les piétons qui utilisent leur smartphone en traversant la rue. Voici ma question, Viviane. À votre avis, quel sera le montant du PV en Italie si vous traversez la rue avec le nez dans votre smartphone? Est-ce que ça vous coûtera 75 euros, 100 euros ou 150 euros?
1: Allons-y, 150 euros.
0: Waouh, c'est cher.
1: Oh oui, mais la vie n'a pas de prix. Hein.
0: Ah, c'est pas faux. Donc j'imagine que vous êtes plutôt pour cette mesure, Viviane.
1: Mais c'est tellement triste d'avoir tous le nez par terre ou dans son téléphone. Ouais. On lève les yeux et on se regarde et on se sourit. C'est tellement plus,
0: plus sympa. On regarde les fleurs de Fontenelle-Fleury.
1: Mais oui, on se croise et on se dit bonjour. C'est tellement plus sympa.
0: Vous avez remarqué, vous, que les piétons sont tous le nez sur leur téléphone, Viviane?
1: Malheureusement, tellement trop souvent.
0: Alors, Thierry Boeuf, justement, c'est un peu comme des zombies au cinéma. Ces gens-là sont dangereux, hein, vraiment. Pour eux, les cyclistes, pour les automobilistes aussi. Vous pouvez nous expliquer ce nouveau phénomène de société, Thierry?
2: Bah oui, on a baptisé récemment les nombreux accros des smartphones, les zombie-phones, ou les smombies, qui ne peuvent plus s'empêcher, donc, comme disait Viviane, de consulter leur appareil à tout bout de champ, y compris en marchant dans Paris et ailleurs, sur les trottoirs, les couloirs de métro, et pire encore, en traversant la rue. Alors, soutenons les automobilistes, les taxis, les Uber et les chauffeurs de bus qui, sans cesse, sont sur le qui-vive, et pour éviter tel ou tel véhicule, mal garé ou en faute de conduite, les radars, les dodanes, les feux, et depuis quelques années, donc, source de stress, ils doivent en plus surveiller les zombie-phones qui traversent la chaussée happés par leur téléphone, sans regarder ni à gauche ni à droite le trafic routier.
0: Et notamment les adolescents, et moi ça me fait très peur en tant que maman. Alors Thierry, quelle est la solution envisagée pour stopper cette pratique?
2: Ben vous le disiez, une fois de plus, se toucher au portefeuille des citoyens. En Italie, ça va être le cas. 75 euros d'amende. En France, c'est à l'étude. Hein. Il faut dire qu'une telle attitude, le regard rivé sur son téléphone en traversant la rue, peut être dramatique. Entre 200 et 400 accidents graves par an sont recensés chaque année en France depuis 2018.
0: Vous avez bien dit 150 euros, Viviane.
1: Hein. Aïe, j'ai misé sur le double,
0: Voyez. Oui, mais vous avez peut-être raison, ce serait peut-être plus efficace. Alors, Thierry, pourquoi est-ce qu'on a appelé d'ailleurs ce phénomène smombie ou zombie-phone?
2: Alors, c'est une contraction journalistique composée du mot smartphone et de zombie. Et c'est vrai que quand des piétons marchent dans la rue avec leur téléphone, on dirait des zombies. Hein. Mm-hmm. Alors, un zombie à l'origine, dans la tradition africaine et haïtienne, c'est une personne très malade, sur le point de mourir, sauvé par un sorcier. Le zombie, en remerciement, devient l'esclave de son sauveur. Il est aux ordres du sorcier pour travailler et l'attitude de la personne est décrite comme étrange, mécanique, sous emprise, tout comme les drogués du smartphone. Voilà pour la réalité. Au 19e siècle, la littérature et le cinéma se sont emparés de ce comportement bizarre. On grossit le trait et on en fait des morts-vivants, des affreux cannibales qui veulent absolument manger le cerveau des gens sympathiques comme Viviane, vous et moi, en bonne santé.
3: L'état d'urgence est déclaré.
4: Regarde la route, il y en a de plus en plus. Qu'est-ce qu'ils viennent faire ici?
5: Peut-être qu'ils viennent pour nous.
2: Alors, avant qu'ils aient épuisé et bouffé tout leur forfait téléphone, méfiez-vous sur la route des zombie-phones.
0: Ouais, c'est vrai que moi, ça m'énerve, les gens qui font ça. Et vous savez quoi? Je le fais aussi.
2: Oh non.
0: Bah,
2: oh là là là.
0: Viviane, vous ne le faites pas du tout, jamais?
1: Jamais. Ah, jamais. Le téléphone, ça sert à avoir des gens sympathiques au bout du fil, mais uniquement ça. Et dehors, il y a tellement de belles choses à voir que jamais.
0: Que c'est dommage qu'on soit le nez sur nos téléphones plutôt que de regarder les paysages.
1: On
0: les
1: va chercher des vidéos de chatons qui sont dans la flotte alors qu'il y a tellement beaux chatons et de beaux chiens dehors à voir. Et les humains, c'est ce que je disais tout à l'heure.
0: Donc,
1: on
0: Viviane.
1: Les aime, on se dit bonjour. Et on se souhaite une bonne journée.
0: Si j'ai bien compris, les 75 euros de PV que compte mettre en place l'Italie, c'est pas assez, mais c'est plus que chez nous. Hein. C'est plus que chez nous. Pour l'instant, nous, c'est zéro. Bon.
1: On
0: a planté la petite graine. Merci Viviane, merci de votre participation.
1: Eh bien, merci pour ce moment et très belle journée.
0: Et Thierry Boeuf et moi, nous vous embrassons.
2: Ah oui, vraiment, Viviane, vous avez totalement raison.
0: À bientôt, Viviane.
1: Très belle journée, prenez soin de vous.
0: Vous aussi, merci d'avoir joué dans le Grand Paris Express. On attend le prochain candidat, la prochaine candidate au 01 42 30 10 10. On joue ensemble chaque jour entre 11h et midi. Merci Thierry.
2: Merci à vous.
0: Et à demain. Voici Oshi avec Je partirai sur votre radio, ici par Île-de-France.

0: Je partirai avec Oshi sur votre radio ici par Île-de-France et Sylvie nous rejoint depuis Sèvres dans les Hauts-de-Seine. Bonjour Sylvie.
1: Bonjour.
0: Ou plutôt, devrais-je dire bonjour Miss ?
1: Ouais, c'est vrai.
0: Mais Miss quoi alors ? Miss Hauts-de-Seine ? Miss Sèvres ? Miss quoi ?
1: C'est un petit comité, hein, donc du coup pour des femmes de voilà, pour toute personne, mais au moins ils acceptent des femmes de plus de 50 ans.
0: D'accord.
1: Et il y a peu de comités quand même qui acceptent ces personnes.
0: Et comment s'appelle ce concours ? C'est quelle Miss ?
1: Alors c'est Miss Élégance Paris-Île-de-France. Voilà.
0: Miss Élégance Paris-Île-de-France. Mais vous avez été élue ou vous vous présentez, Sylvie ?
1: Alors, je me suis présentée, oui. Et puis après, voilà, je vais défiler, je vais défendre ma cause, parce que je donne quand même un sens à cet engagement.
0: Hyper sympa.
1: Voilà.
0: Miss Élégance, est-ce que ça veut aussi dire que c'est un lien avec vos tenues vestimentaires, Sylvie ?
1: Ah oui, bien sûr, il y a 5 passages, et après, mais là, chute, on ne va pas tout dire.
0: Non, donc des voilà. Belles tenues et de beaux engagements aussi, parce que évidemment, c'est bien hyper sûr. Important d'être quelqu'un d'engagé maintenant, quand on se présente à ce genre de concours. Bah écoutez, Sylvie, c'est la première fois que j'entends une Miss Élégance et que j'ai la chance... parler à Miss Élégance, peut-être 2027, qui sait, je vous souhaite bonne chance. Ma chère Sylvie, voilà, il est 12:05, est-ce que je peux vous rappeler demain pour jouer au Grand Paris Express ?
1: Oui, bien évidemment, avec grand plaisir.
0: Ah ben, génial. Le rendez-vous est pris, ma chère Sylvie, mille merci pour votre appel. J'invite tous ceux qui veulent s'inscrire comme vous à le faire maintenant par téléphone au 01 42 30 10 10 ou par WhatsApp. Vous, Sylvie, vous avez appelé ou vous avez envoyé un WhatsApp ?
1: Non, j'appelle.
0: Ok, bah les WhatsApp c'est très pratique aussi. Hein. Il suffit vraiment de nous envoyer un petit message au même numéro et ensuite on vous rappelle. C'est entièrement gratuit les WhatsApp. Vous envoyez vos photos, vos messages vocaux, vos petits coucous, vos vidéos. On adore. Merci beaucoup Sylvie pour votre appel. Et je vous souhaite une belle journée et rendez-vous sans faute demain à partir de 11h.
1: Merci beaucoup. Bonne journée
0: Sylvie. À demain.
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3: C'est la rentrée.
2: Éric Bastien.
3: Très clairement, c'est la rentrée, va falloir qu'on s'organise et rentrer tranquillement à la maison. Je suis là pour ça. Vous aussi, avec vos appels, vos instantanés trafic et tout ça dans la bonne humeur. À tout à l'heure.
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0: Et j'espère que vous resterez avec nous pour l'heure du déjeuner puisque Valérie Damido, Éric Bastien et Catherine Quicandon arrivent pour le meilleur d'Otaquet, notre grand jeu du midi. Écoutons d'abord Yannick Noah.

0: La voix des sages avec Yannick Noah sur votre radio ici par Île-de-France. Alors justement, une voix de sagesse pour vous rappeler d'être vigilant cet après-midi puisque notre région rentrera en vigilance orange en fin d'après-midi, vigilance orange aux orages. Donc prudence et vous restez à l'écoute de votre radio ici par Île-de-France.
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0: Passez un bon jeudi 27 août, je vous annonce qu'il est pile midi. Les infos avec Laurent Borde. Laurent, Sodexo annonce un nouveau plan social.
2: Le géant français de la restauration collective a annoncé hier dans un communiqué prévoir la suppression de 1097 postes en France. Une décision qui s'inscrit dans un nouveau plan stratégique pour faire face à la concurrence et un mauvais souvenir pour les employés qui ont déjà vécu la suppression de 2000 postes en 2020 suite à la crise du Covid. Conséquence, les syndicats ont du mal à digérer ce nouveau coup de rabot à Anouk Toutain.
3: C'est une conséquence du nouveau plan stratégique annoncé cet été. La direction de Sodexo envisage près de 1100 suppressions de postes en France, où le groupe emploie 25 000 personnes. Pas de détails sur les sites concernés, mais une certitude, le siège basé ici, les Moulineaux, dans les Hauts-de-Seine, sera impacté avec 134 postes. Une annonce choc pour les syndicats. Éric Villecroze, représentant du syndicat majoritaire Force Ouvrière Sodexo, espère limiter la casse.
4: Pour nous, c'est un vrai tsunami social, c'est vraiment une grosse surprise. On ne s'attendait pas à autant de postes, et on fera tout pour réduire effectivement ce nombre. Sincèrement, on ne va pas se faire d'illusions. Des licenciements, malheureusement, risquent d'en avoir. Il est hors de question pour nous qu'il y ait de cette ampleur-là. Et oui, on compte bien mettre tout en œuvre pour réduire au minimum, effectivement, les licenciements et peut-être les éviter, ne sait-on jamais.
3: La direction de Sodexo évoque une phase de départ volontaire qui pourrait précéder un plan de sauvegarde de l'emploi. Mais les discussions sur les modalités n'ont pas encore commencé et le calendrier reste incertain.
2: Terrible découverte dans le 18e arrondissement où dans la nuit de mardi à mercredi, des policiers parisiens ont découvert 58 migrants dans un poids lourd stationné dans une impasse. Une enquête est ouverte pour comprendre comment et pourquoi ils se sont retrouvés là, Xavier Demani.
5: Le véhicule était stationné tout près de la porte de la Chapelle, au nord de Paris, dans une impasse donnant directement sur le périphérique. Aucun chauffeur à l'avant, mais à l'arrière, 58 migrants, des femmes, des enfants, laissés libres par les policiers, tout comme les porteurs d'un récépissé de demande du statut de réfugié. Les 26 autres personnes en situation irrégulière ont été placées en retenue administrative. Le camion, selon les premiers éléments, appartient à une société basée en Seine-et-Marne. Il était stationné tout proche d'un autre utilitaire de location. Retrouver les portes ouvertes. L'Office de lutte contre le trafic illicite de migrants est désormais en charge d'une enquête pour aide à l'entrée, la circulation ou au séjour irrégulier d'un étranger en France en bande organisée. Elle tentera notamment de déterminer si ce véhicule devait se rendre à un point précis et s'il s'agit d'une filière organisée.
2: Les détails sur le site et l'appli ici. Un premier grand débat des candidats à la présidentielle aujourd'hui. À 8 mois de l'élection, le MEDEF organise cet après-midi à 16h45 à Roland-Garros où se tient la REF, la rencontre des entrepreneurs de France. Un débat entre les 7 principaux candidats à la présidentielle. Pendant 2h30, ils vont être questionnés sur leurs projets économiques par des chefs d'entreprise. Et on l'a appris il y a quelques minutes, Xavier Bertrand vient à son tour d'annoncer sa candidature à la présidentielle. Du sport avec le PSG qui va connaître son menu en Ligue des Champions. Tirage au sort ce soir à Monaco. Comme d'habitude désormais, le double tenant du titre va connaître le nom de ses adversaires pour la poule unique parmi les 36 équipes qualifiées. Et il faut au minimum terminer dans les 24 premières pour espérer voir le prochain tour, Bruno Salomon.
6: Et comme d'habitude, il faut s'attendre à un parcours relevé pour le PSG. Car avec cette formule de poule unique, on le rappelle, le champion d'Europe en titre, qui est chapeau 1, va affronter 2 équipes de chaque groupe. Et il est impossible pour des clubs d'un même pays de s'affronter. Donc, les probabilités de tomber sur de grosses nations, de très gros clubs, sont fortes. L'an dernier, dès le début de la compétition, Paris avait ferraillé avec, par exemple, le FC Barcelone. Là, cette saison, en faisant un peu de football fiction, un parcours difficile verrait Paris jouer le Real Madrid, le Bayern Munich, Dortmund, Aston Villa, les Norvégiens de Bodø/Glimt, Leipzig, Côme et peut-être un club exotique azerbaïdjanais de Sabah. Seule certitude, Paris connaît le jour de son premier match, mercredi 9 septembre. Le dernier de la poule unique se jouera le 27 janvier prochain. Et si vous souhaitez déjà réserver votre week-end de finale de Ligue des Champions, on ne sait jamais, le PSG nous a quand même bien habitués. C'est le 5 juin 2027. À Madrid.
2: 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Un coup d'œil dans le ciel de la région. Tous les départements de notre région sont en vigilance orange pour orages cet après-midi. Attention aux orages assez violents avec des grêlons de 2 à 5 cm, des rafales de vent de 100 km/h et des températures de 26 degrés à Orgeval à 28 à La Ferté-Gaucher. Tout de suite, c'est le best-of d'Otaquet.
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3: Avec Catherine Quicandon. Bonjour à toutes et à tous, j'espère que vous allez bien. Aujourd'hui encore, nous nous changeons les idées à l'heure du déjeuner avec Valérie Damidot, Éric Bastien, mais aussi et surtout les candidats comme Julien qui nous explique pourquoi une douanière n'a pas vraiment regardé ce qu'il ramenait dans ses valises, Marie-France qui rentre à pied après une panne d'essence alors que son mari est censé venir la chercher, ou Julien qui se retrouve régulièrement aux urgences à force de se blesser, rien que de l'écouter ça fait mal. Les meilleurs moments d'Otaquet démarrent dans moins de 5 minutes, le temps d'écouter Gérard Blanc sur votre radio ici.
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0: Vous écoutez ici Gérard Blanc, une autre histoire. Alors justement, en parlant d'histoire, écoutons maintenant celle de Laïla et de Laurent qui racontent à Valérie Damido et Eric Bastien leur rencontre avec leur chérie. À noter que Laurent était un sacré dragueur.
1: Alors, je rappelle que nous jouons avec Leïla qui joue avec Ici Nord et Laurent Ici Loire-Océan. Leïla qui est mariée à Thibaut, qui a deux petits chats, qui vend des très bonnes crêpes et des chichis. Et Leïla qui tire les cartes, qui aime l'astrologie. Bref, une femme exceptionnelle.
2: Ça va vous?
1: Bah quoi? Qu'est-ce qu'il y a? Écoutez, vous voulez qu'on reparle du fait que vous n'avez encore pas gagné la semaine dernière? Hein? Vous voulez ou pas?
3: J'ai un message subliminal.
1: Qu'est-ce qu'il y a?
3: Pour vous.
1: Pour moi ?
3: Oui.
4: Je l'aurai un jour. Je l'aurai.
1: Ah, d'accord.
3: Voilà, par rapport à ça.
1: Oui, bah écoutez, on verra bien. Allez, on va parler de ta rencontre avec Thibaut. Parce que tu l'as rencontré, vous étiez très jeune. Quel âge vous aviez ?
5: On avait 14
1: ou
5: 16 ans.
1: Oh là là, oui. Et alors, comment ça s'est passé ? Parce qu'il paraît qu'il est venu faire son apprentissage dans ton village où tu habitais.
5: Voilà, on s'est rencontrés, on a discuté tout ça. Et quand il est parti, ben, on s'est rendu compte qu'on se manquait. Et puis... moi, après, je suis allée dans sa ville, j'ai trouvé aussi un apprentissage, et puis depuis, on ne s'est jamais quitté. Voilà.
1: Oh là là là là, mais comme c'est beau ça, on adore. On adore. Alors, tu as 4 points, tu es largement en tête. C'est bien.
4: Oui, oui, oui.
1: Quoi?
4: Oui, je grogne.
1: Oui, bah je sais que tu grognes, t'es un râleur. Alors, je vais te poser la question à choix multiple, c'est-à-dire que je pose la question, je te propose des réponses, et t'auras 10 secondes pour me répondre. Tiens, je te mets un extrait de Jojo. Qu'est-ce qu'elle a, ma gueule ? Eh oui, Johnny, mon idole. Alors, écoute bien, aujourd'hui, le 15 juin, si Johnny était encore avec nous, bah, il aurait fêté son anniversaire. Et alors, quel âge aurait-il ? 81 ans, 83 ans, 85 ans, toujours 20 ans dans le cœur de ses femmes.
3: Bah oui.
1: Voilà, alors quel âge il aurait, mon Jojo ? Il aurait 81, 83, 85 ou 20 ans. Top chrono, 10 secondes.
5: Je dirais 83.
1: Didadadam, didadadam, didadadam. Et c'est une bonne réponse. 83 ans aujourd'hui, 110 millions de disques vendus. Voilà, moi je pense à Jojo. Je l'écoute tout le temps. Johnny, c'était mon idole. Bravo, t'as 7.
3: Ce qui fait encore plus mal, c'est de se dire que l'année prochaine, ça fera 10 ans.
1: Eh oui,
3: 2017, vous vous rendez compte ? J'ai l'impression que c'était hier. Bon, Laurent, on a parlé un tout petit peu. Oui, je sais. Bah oui. Mec qui a marqué qu'un seul point depuis midi, je sais que c'est toi. Hein. Voilà, Laurent. On a encore 24 minutes, Laurent, pour tout donner. On va essayer ?
6: Allez, on va essayer.
3: Allez, t'habites dans la Loire, tu nous as parlé de ton super côté pêcheur, t'as un bateau, t'es un mec bien. On va parler de ta rencontre aussi avec Mathilde. Vous savez que c'est un show, mon Laurent. Ah ouais. Parce qu'avec Mathilde, bon là, il a 2 enfants aujourd'hui, tout va bien. Ils se sont rencontrés, en tous les cas, une espèce de rencontre fortuite à la patinoire du petit port à Nantes. Sauf que Mathilde n'était pas bien contente parce que t'étais sortie avec toutes ses copines.
1: Ah ouais.
3: T'es chaud.
1: Ah ouais.
3: Vrai ou faux?
6: Ouais, c'est vrai, mais bon, on était jeunes. Hein.
3: Oui, non, mais quand même.
1: Oui, bah quand même.
3: Donc, cette pauvre Mathilde, elle se dit, mais alors bon, alors voilà, c'est Pierre, Paul, Jacques, il va avec tout le monde, c'est un coureur. Sauf que qu'est-ce que t'as fait à la patinoire ?
6: Eh ben, je me suis mis à genoux. Hein.
3: Ah oui ?
6: En plein milieu de la patinoire.
3: Pour t'excuser ?
6: Ouais, puis je lui ai demandé si elle voulait bien sortir avec moi.
3: Ouais ? Alors ça l'a séduit.
6: Moi j'avais 20 ans, elle en avait quand même 15. Hein.
3: Ah oui, ah d'accord. Et alors et votre histoire a démarré à ce moment-là. Elle avait 15 ans, t'en avais 20 ans. T'avais 20 ans quoi.
6: Voilà, c'est ça.
3: 22 ans que vous êtes ensemble, vous êtes mariés depuis 19 ans, donc très belle histoire.
6: C'est ça.
3: Ouais, noce de crotonne pour 19 ans. C'est beau ça, hein, c'est beau.
6: Ah bah c'est pas mal. Hein.
3: Bien sûr.
1: Tu sais ce que c'est la crotonne, bien sûr.
3: Alors sinon.
1: Voilà.
3: C'est quoi?
1: C'est quoi la crotonne ?
6: C'est quoi ?
3: Je vais regarder M6 à la rentrée pour le savoir peut-être.
1: Bon, je sais pas, tu vérifieras parce que comme tu es là en train de balancer des. C'est les noces de crotonne. Ouais,
3: c'est un tissu épais en lin et en coton.
1: Ouais, voilà.
3: Donc, voilà.
1: Bien sûr, heureusement que Maître Coupès t'a fait ta fiche.
3: Merci beaucoup.
1: Allez.
3: Bon, vous savez que c'est un râleur.
7: Et alors je suis râleur, je suis un râleur, mais d'une France.
1: Comme toi, quoi.
3: Et Mathilde, elle supporte
6: comme tous les garçons, au final.
3: Ah,
1: ça, je te confirme.
3: Ouais, enfin, sauf que tous les matins, tu dis à tes filles, rangez vos vos chambres, faites votre lit, etc., etc., etc., quoi.
6: Voilà, c'est ça, parce qu'autrement, c'est papa qui le fait.
1: Voilà. Jean-Michel Relou, bonjour.
3: Oh, mais c'est plus que ça, parce que, ok, bon, il est comme ça, mais il est râleur. Il est maniaque également. Voilà.
1: Ah oui,
6: très maniaque.
3: Ah oui, non, il est maniaque.
1: Oh là là. Bon.
6: Bah vous voyez Ikea, faut que ça s'arrange de la même manière, une chambre Ikea.
1: Ah ouais, d'accord, ok. Ah ok.
3: Et alors pour finir avec l'astrologie, ce qui va pas vous surprendre, hein, voilà, s'il était un animal, il serait un lion.
8: Je voudrais dire.
6: Voilà.
3: Ah oui, comme Simba.
1: Ouais. Alors que là, t'es quoi comme signe astrologique?
6: Moi je suis vierge.
1: Ah, vierge folle ou vierge sage? Attends, ça faut savoir.
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0: Fever Dream, Alex Warren sur votre radio ici. Avis aux cuisiniers amateurs et aux autres, nos deux auditeurs, Siegfried et Marie-France, vont maintenant vous partager chacun une recette. L'un de la patate savoyarde, ça a l'air vraiment délicieux d'ailleurs, et l'autre une méthode japonaise pour faire du pain. Valérie D'Amido et Eric Bastien avaient l'air très intéressés sur votre radio ici.
1: Et ici, nous sommes avec Siegfried et Marie-France, qui n'ont pas de points, mais qui vont en marquer, évidemment. Alors, Siegfried qui joue avec ici Poitou, qui habite à Cluçay-la-Pommeraye, qui évidemment a fait plein de choses dans sa vie, puisque nos auditeurs sont exceptionnels.
2: Évidemment.
1: Et alors, il paraît qu'en plus, c'est un bricoleur. Voilà, ça, c'est un gros bricoleur.
2: Oh,
1: oh là là.
2: Oh,
1: tu viens d'acheter ta maison, et du coup, comment ça va se passer? Il paraît que tu vas tout faire.
3: On va tout faire avec mon amoureuse, puisqu'elle est bricoleuse au moins autant que moi. On va tomber des murs, on va refaire des murs, on va refaire la salle de bain, on va refaire quoi.
1: Vous avez des copains quand même, vous n'allez pas faire ça que tous les deux.
3: Alors on a déjà refait une maison avec tous les copains. Voilà, on avait inventé le concept de la trappe-chouille. C'est-à-dire qu'on venait travailler et on faisait la chouille en même temps.
1: Ah, mais ça c'est bien, parce que la trappe-chouille, ça, du coup la maison elle se fait plus longtemps, mais on se marre.
3: Exactement.
1: Voilà. Il paraît qu'on a une petite spécialité culinaire qui s'appelle la patate savoyarde.
3: La patate savoyarde, ah mon Dieu, ben bien sûr.
1: Alors est-ce qu'il peut expliquer à sa copine Valérie qu'est-ce que c'est la patate savoyarde?
3: Bah, la patate savoyarde, c'est simple, on n'y qu'une patate qu'on vide après.
1: Ouais.
3: Et une fois qu'on l'a vidée, on prend la chair de la pomme de terre, on la mixe avec des lardons, du reblochon, quelques petites herbes et de la crème fraîche. On refourre la patate, on y met du Beaufort par-dessus et on passe ça au four.
1: Eh ben, c'est bon ça, dis donc,
2: c'est
1: pas mal,
2: surtout.
1: On l'adore. Vive la patate savoyarde. Bon, allez, la patate savoyarde, tu vas marquer ton premier point. Là. Voilà. On refait une question vraie ou faux. Tiens, je te mets Nicole Croisille et je te pose la question. Alors, écoute bien cette question. Aux États-Unis, une conductrice a été verbalisée pour avoir téléphoné au volant alors qu'elle était amputée de la main. Est-ce que c'est vrai ou faux?
3: Ben oui, c'est vrai.
1: Eh oui, c'est non mais la folie du truc. C'est-à-dire que c'est évidemment que c'est impossible. Hein. On a annulé la contravention. Les gars, ils mettent des amendes à des gens qui n'ont pas de main. Donc si tu veux, ils peuvent pas tenir les téléphones. C'est complètement dingue. Premier point pour Siegfried.
2: Je sais pas, vous savez, Marie-France, c'est une fille qui travaille dans la justice. Elle nous l'a dit. Elle peut peut-être arranger le truc. Hein, je sais pas.
1: C'est en ce moment les juges, les avocats, les procureurs, ils sont bien embêtés. Hein.
2: Mais sans indiscrétion, elle fait quoi dans la justice? La profession en fait.
4: Non, je peux pas le dire pour l'instant.
2: Voilà FBI. Marie-France, qui est retraitée, qui travaillait dans un groupe EDF, qui était acheteuse industrielle, qui a travaillé aussi dans l'immobilier logistique. Et alors, on fait un petit peu de pétanque, il paraît. Pas vraiment de sport, mais un peu de pétanque. C'est sympa, ça va. C'est pas
4: trop... Oui.
2: C'est
4: pas
2: trop méchant, ça.
4: Non, c'est pas méchant. Mais quand on en fait tout un après-midi, c'est quand même... on marche beaucoup.
2: Bah, je confirme. Du jardinage. En revanche, le jardinage, oui. Tu as créé un petit potager. Ressemble à quoi ton potager?
4: Un beau petit potager.
2: J'imagine.
4: C'est un beau rectangle.
2: Ouais. Qu'est-ce qu'il y a dedans?
4: Il y a des tomates, il y a des potirons, des crêtes, de l'estragon, du thym. Du céleri, de la ciboulette, de la sarriette, des haricots verts. Beaucoup de choses.
2: Non, mais c'est super, tu fonctionnes en circuit court, quoi. Tu vas te servir à la maison directement et ça va dans l'assiette. C'est extraordinaire d'avoir ça pour ce petit potager. Alors parlons juste un petit mot sur la cuisine, parce que tu cuisines beaucoup. Et tu t'es lancé, j'aimerais bien que tu nous expliques ce que c'est, dans le pain Tangsong, qui est une méthode japonaise. C'est quoi?
4: Alors, en fait, j'ai découvert ça sur Internet, hein, tout bêtement. Hein, je ne l'ai pas trouvé ici à Kenoa.
2: Ouais.
4: Mais en fait, ça rend la mie. En fait, quand on fait du pain, moi je fais beaucoup de pain, différents pains, et même de la brioche, et en fait, ça rend la mie très très moelleuse.
2: Oh là.
4: Et c'est vrai que c'est extraordinaire. En fait, c'est tout bête à faire. Hein. On mélange de la farine avec de l'eau et du lait, l'un ou l'autre. On cuit cette pâte avec de la farine, hein. Ça devient comme de la gélatine.
2: D'accord.
4: Et on l'incorpore ensuite à la pâte.
2: J'ai bien compris.
4: Et en fait, on voit que c'est très très moelleux en fait.
2: Et ça s'appelle le pain tangsong. Zhangzhong, donc méthode japonaise, paraît-il, ultra simple, que tu accompagnes d'ailleurs des petits plats. Je sais que tu fais de la tourte aux maroilles, de la carbonade flamande.
4: Oh, oui.
2: Mais Valérie.
4: Et tiramisu.
2: En plus, tes propres pâtes, on adore ça. Oh là là, tu nous régales.
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0: Zazie qui sera en tournée à partir de mars 2027. Elle démarre par Strasbourg, Tours, Angers, notamment Larsen. Allez, restez avec nous. Des activités sorties près de chez vous et sélectionnées pour vous arrivent dans moins d'une minute. C'est votre agenda, c'est votre radio ici.
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3: Toujours, bien sûr, pour vous accompagner et faire le point sur vos conditions de circulation, la nuit principalement, où il y a quand même pas mal de fermetures sur la route. C'est le cas une nouvelle fois pour cette nuit de jeudi à vendredi, avec le périph' extérieur fermé de la porte de la Mette jusqu'à la porte de Saint-Cloud. Donc attention, si vous circulez sur cette partie ouest de Paris, il faudra un moment sortir du périphérique. La 13 également est fermée dans les deux sens de circulation cette nuit entre Rocancourt et la porte d'Auteuil. Attention aussi, si vous aviez l'intention d'emprunter la 86 extérieure, fermée sur deux tronçons cette nuit entre Nanterre et Rueil-Malmaison, mais également entre Nogent-sur-Marne et Rosny-sous-Bois. Côté transport en commun, si vous aviez l'intention de prendre la ligne E du RER, elle est coupée ce soir à partir de 22h45 entre Nanterre-la-Folie et Chelles-Gournay. Il y a des travaux et il y a des bus de remplacement pour pallier à cette situation. Et enfin, sur la ligne H du Transilien, là aussi, coupure à partir de 21h dans cette nuit de jeudi à vendredi entre Sarcelles-Saint-Brice et Persan-Beaumont.
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0: Et ici, c'est la musique avant de retrouver les meilleurs moments d'Otaquet avec Valérie Damido et Eric Bastien. Voici Paul McCartney et Stevie Wonder, Ebony and Ivory sur votre radio ici.

0: Ebony and Ivory, Paul McCartney et Stevie Wonder sur votre radio ici. Valérie Damido et Eric Bastien sont toujours avec Siegfried qui va nous fredonner une chanson et Marie-France qui va nous raconter une histoire de panne d'essence sur votre radio ici.
1: Alors ici nous sommes avec Siegfried et Marie-France qui ont 6 points chacun. Siegfried joue avec ici Poitou, Marie-France avec ici Nord. Alors notre Siegfried, hein, il a beaucoup voyagé, il adore voyager, à Kiel, Madagascar, Maroc, Cap-Vert, Thaïlande, Singapour. Il a été évidemment aussi à Madagascar et quand tu étais à Madagascar, tu as appris une chanson. Quelle était cette chanson, mon petit canard ?
2: Cette chanson s'appelle, alors je ne sais pas si je le dis bien, parce que je ne parle pas vraiment malgache, mais elle s'appelle Djari Banou.
1: Et alors, comment tu peux la chanter là ?
2: Ouais, je peux essayer.
1: Vas-y.
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1: Ah ouais, bah. C'est pas mal, Céline, t'as l'original.
3: Bravo.
1: Bon, c'est pas mal quand même. Alors, donc c'est le groupe Egema, ça passe à la radio, il est à l'aéroport de Madagascar, il chante doucement sa chanson en attendant, ta-ta-ta. La douanière lui demande si c'est la chanson, si c'est bien cette chanson qu'il chante et lui dit que c'est qui ? C'était qui ?
2: Elle me dit que c'est elle, la chanteuse du groupe.
1: Et voilà, et du coup.
2: Et du coup, bah, on a papoté, on a discuté, elle a pas trop regardé un peu ce qu'il y avait dans mon sac, ce qui était plutôt pas mal.
1: Parce que t'avais 500 grammes de vanille.
2: Ouais, j'ai dépassé un petit peu les quotas.
1: Et voilà, mais comme t'as chanté la chanson sans le savoir de la douanière, et voilà, t'as eu de la vanille pour 10 ans.
2: C'est pas ses crèmes.
1: C'est pas ses crèmes à la vanille, comme dirait l'autre.
2: Exact.
1: Alors, tu as 6 points. Elle a 6 points. Donc là, c'est la question à 5 points. Est-ce que tu vas la gagner ? On va voir ça tout de suite. Attention, petit Bourville.
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5: Jolie, jolie, jolie.
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1: Alors, écoute-moi bien.
4: Salade de fruits, jolie.
1: Quel fruit donne son nom à une célèbre expression désignant une personne prétentieuse ? On dit avoir le. Top chrono, 10 secondes.
2: Le melon. Avoir le melon.
1: Avoir le melon, est-ce que c'est avoir le melon ? Avoir la framboise, avoir le...
3: Ah, la fraise.
1: Avoir la fraise.
3: Le cassis.
1: Avoir le cassis.
3: L'ananas.
1: Non, bien sûr que c'est le melon, bien sûr. Et évidemment, voilà, bravo, 5 points de plus, tu as 11.
3: Marie-France est avec nous, elle a 6. On n'arrive pas à vous départager pour le moment, ce qui n'était pas le cas d'hier. Hein. Aujourd'hui, on a des candidats qui sont au coude à coude.
1: Oui.
3: Marie-France qui joue avec Issy-Nord, qui habite à Quesnoy-sur-Deule. Marie-France qui collectionne les 45 tours et qui a un petit côté Pierre Richard, on va se le dire. Avec cette anecdote, un jour, t'es tombé en panne, ce qui arrive à tout le monde, en panne d'essence.
1: Ça arrive à tout le monde, c'est vrai.
3: Bon, c'était en pleine ville, j'ai l'impression que ça te fait déjà rire. On est à un carrefour. Mais le téléphone portable n'existe pas encore, car ça, c'était il y a très longtemps. Du coup, qu'est-ce que tu as fait pour t'en sortir ?
6: Déjà, on m'a aidé pour garer la voiture, parce que sinon je bloquais toute la circulation.
3: Ouais.
6: Donc on était en plein hiver, hein, c'était au mois de décembre, on venait d'emménager dans une nouvelle maison.
3: Mmh.
6: Voilà. Et j'ai trouvé un café.
3: Voilà, tu étais dans un bar.
6: On allait téléphoner.
3: C'est ça.
6: Mon mari, qui était rentré, rentré bien avant moi.
3: Okay.
6: Donc, j'avais une pièce de monnaie, une seule, dans mon porte-monnaie à l'époque. Et donc, je téléphone. Mon mari décroche. Je lui dis, je suis en panne vraisemblablement d'essence, parce que ma jauge ne bougeait plus depuis un certain temps, donc c'était un peu troublant quand même.
3: Bien évidemment.
6: Donc, il me dit, bah oui, j'arrive, et il raccroche. Bon, il savait pas où j'étais.
3: Mais c'est-à-dire que voilà, il a raccroché tellement dans la précipitation que t'avais plus de pièces, tu pouvais pas la rappeler. Il a dit j'arrive et du coup il sait pas où t'étais, donc il est jamais venu. Tu t'en es sorti comment alors ?
6: Comment ?
3: Ben tu t'en es sorti.
6: Je suis rentré à pied.
3: Et t'es rentré à pied. Oh là là, ma peau. Oh là là. Oui, effectivement, ça c'est pas de chance. Ça c'est pas de chance.
6: Ouais, c'est pas de chance.
3: Un petit mot sur Johnny. On parlait de Johnny Hallyday hier. C'était son anniversaire. Ça aurait été son anniversaire. Il aurait eu 83 ans. Fan de Johnny. T'as été le voir à 4 reprises en concert.
6: Oui. Oui, oui. D'abord ici sur Vinodasque, donc au stade de Vinodasque. Ensuite sur Lens, ensuite au Zénith,
3: oui.
6: Et ensuite, le dernier, c'était les vieilles canailles. Très bien. Aussi,
1: vieille canaille.
3: Aïe, aïe, aïe, aïe, aïe.
1: Et il y avait toujours.
3: Aïe, aïe, aïe. Vieille canaille. Oui, la vieille canaille avec Eddy Mitchell, avec Dutron hein, aussi.
6: Dutron, oui,
3: exactement.
6: Oui.
3: Une de ses dernières tournées, d'ailleurs. Je crois que c'est même la dernière tournée.
6: C'était sa dernière tournée, c'était 6 mois avant.
3: Eh ouais, eh ouais.

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1: Marc Lavoine et Patrick Fiori en duo pour Occuper. Occuper, il le sera, Patrick Fiori, à partir de mars 2027, car il sera en tournée dans toute la France pour une trentaine de dates. Accueillons maintenant Julien d'ici Normandie, qui enchaîne les chutes et les blessures. Ça fait mal, rien que de l'écouter. Et Aurélie d'ici Saint-Étienne-Loire, qui n'a pas le sens de l'orientation, mais pas du tout. Tout cela a bien plu à Valérie Damido et Eric Bastien sur votre radio ici.
2: Julien, il lui est arrivé des misères. Il s'incruste au festival de Cannes, il est sur la croisette. Il voit une super actrice très très belle. Et tu te retournes et qu'est-ce qui s'est passé?
3: Eh bien alors là, j'étais vraiment devant le midem, il y avait énormément de gens et je me suis pris les pieds dans le caniveau. Je me suis fait une double entorse aggravée des ligaments postérieurs et antérieurs de la cheville.
2: Voilà.
3: Et devant 2000 personnes.
2: Ah bah.
3: Et voilà. Et j'ai dû remonter jusqu'à Rouen en voiture, bien sûr.
2: Eh bah, bien sûr, voilà. Avec la cheville qui ressemblait à rien, quoi. Énorme.
3: Exactement.
2: Tout énorme. Ça parce que t'as regardé une. Et voilà, tout ça parce que t'as trouvé une meuf jolie, quoi. Bravo. Ah,
3: oui, bon, bah oui, voilà, oui, c'est vrai, oui. Non, mais je l'assume au moins.
2: Ouais, c'est bien. Non, mais c'est bien.
3: J'étais subjugué.
2: Oui, bah écoutez, bien sûr. Alors, c'est pas tout, hein, parce que bon, ok, tu te casses la gueule parce que tu vois une nana super mignonne, mais un jour, t'es sur un marché en Angleterre, t'essayes de vendre tes saucissons corse dont on a parlé au début de l'émission, tu vendais ça sur les marchés en Angleterre, et tu faisais des dégustations avec une trancheuse. Et qu'est-ce qui s'est passé?
3: Alors, ce qui s'est passé, un truc qui aurait pu être évité finalement, je prêtais pas beaucoup d'attention à mes gestes parce qu'on était dans le speed. Et puis, je coupais un tout petit morceau de saucisson au canard avec forcément plus de graisse que dans les autres. Le petit morceau s'est évadé, s'est envolé. Et mon doigt a traversé la trancheuse dans la longueur, mon pouce.
2: Ah.
3: Je me suis fait une belle entaille de un bon centimètre de profondeur. Et puis, on avait que de l'alcool à 90 pour désinfecter la plaie. Voilà, donc on a fait ça avec une espèce de petite poupée en coton qui s'est avérée.
2: Bah.
4: T'as un guerrier, le gars.
2: Mais tu montes dans le bateau hein, pour rentrer chez toi. Et avec ton petit.
3: Alors je monte dans le bateau.
2: Voilà, avec ton petit doigt coupé. Et qu'est-ce qui se passe? Tellement t'as de la chance.
3: Parce que l'anecdote s'arrête pas là. Ouais. C'est
2: bah
3: vrai,
2: oui.
3: En fait, je monte dans le bateau, du coup, à New Haven pour rentrer à Dieppe. Et en fait, au moment où le bateau démarre, au bout d'un quart d'heure, les stabilisateurs tombent en panne. C'est un système qui permet au bateau d'être le plus stable possible quand ça tangue. Et donc là, tout le monde à la cantine fait voler les petits pois, les plateaux, le bar s'écroule à moitié. Enfin, il y a du verre cassé partout, c'est un scandale. Et moi, je suis avec mon doigt, comme ça, en train d'essayer de ne pas saigner au milieu des gens. Mmh. Et je vais enlever cette espèce de pansement de fortune aux toilettes. Et là, le sang gicle partout. Enfin bon, c'est une catastrophe. Voilà.
2: Et ça va aujourd'hui, ton pouce, ou comment ça se passe?
3: Ben non, mais justement, il va très bien, ce pouce. C'était une belle coupe longue et fine. Voilà. Et
4: tout, je crois que Claude Zidi et Alain Chabat sont en train de préparer un biopic là sur Julien.
2: J'adore. Bon, alors écoute.
3: C'est pas beau.
2: Tu as un seul point, mon petit chou. Alors, un seul point, ça va pas. Il faut que tu marques 5 maintenant. C'est la question cash. Tiens, je te mets Carlos.
5: Je préfère manger à la cantine.
6: Avec
5: les copains et les copines.
4: Les épinards aujourd'hui à cantine, la radio.
2: Ah ouais, c'est bien. Écoute bien. Quelle marque française est célèbre pour ses verres avec des numéros que l'on retrouve dans les cantines scolaires depuis des générations? Quelle marque française est célèbre pour avoir des verres avec des numéros et que ces verres, on les retrouve dans toutes les cantines scolaires depuis des générations? Top chrono, 10 secondes.
3: Je vais enfin avoir 5 points du coup, c'est-à-dire Duralex.
2: Duralex, c'est de l'ex. Oui, 5 points, c'est Duralex, évidemment. On était extrêmement contents parce qu'on avait toujours des âges qui n'étaient pas les nôtres.
4: Voilà. Ah, tiens, j'ai 4 ans aujourd'hui. J'ai 14
2: oui,
4: ans,
2: voilà. Eh bien, 6 pour Julien.
4: Aurélie, alors, jusque-là, c'était pas mal puisque tu as les 5. Là, il a pris le dessus, mais tu as la possibilité, tu l'as compris. Non, mais attends, t'as pas encore joué. Donc là, si tu réponds bien, tu prends 5 points, donc tu garderas la tête. Faudrait pas chuter parce que là, voilà, Aurélie, c'est là que ça se joue. Un petit mot quand même pour dire que tu es totalement nul en orientation. C'était l'épreuve de l'orientation la semaine dernière sur Koh-Lanta. Tu te perds tout le temps.
7: Régulièrement.
4: Non, j'ai du dossier, je vais les ouvrir. Aurélie, on balade en forêt, elle part avec sa fille pour chercher du muguet, classique. Tu te perds, pas de réseau, t'as tourné pendant une heure quand même.
2: Oh là là.
7: Oui, un peu paniqué,
0: la fin, on se dit, oh là là, l'année va tomber. Mais finalement, ça s'est bien passé. On a réussi à sortir des arbres, trouver un peu de ciel bleu, et on est passé dans un pré, et on est arrivé à trouver une route. On a appelé mon ami pour qu'il vienne nous chercher.
4: Bien sûr, t'as trouvé la clairière, mais enfin, t'étais loin de la civilisation, hein. Pas de réseau, le chéri qui est venu te chercher, tu viens de le dire. Mais c'est pas fini! Elle part avec une copine de Saint-Étienne où elle habite vers Rouen. Elles ont tellement papoté les deux là. Elles ont loupé la sortie, hein?
0: Oui.
4: Elles se sont trouvées à 1h30 du lieu où elles voulaient aller.
0: Non mais c'est ça, on est arrivé. C'est pas du tout là. Et la prochaine sortie, était beaucoup plus loin que prévu.

0: Vous écoutez ici Mascanada, Sergio Mendes sur votre radio ici. Allez, restez avec nous. Dans un instant, Valérie D'Amido et Eric Bastien seront avec Christophe. Christophe qui aime bien les sensations fortes. Mais voilà, je vous laisse découvrir ce qui se passe sur votre radio ici.
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3: Ici, on est avec Cricri, ici Brazizel, Cricri, ici Armorique, la Bretagne en force. Il paraît que tu... Bah, comme dans la chanson de Laurie.
4: Je vais vite, je m'entraîne à ne pas perdre une seconde.
3: Tu adores la vitesse.
5: Oui, c'est vrai.
3: Et t'adorais même les montagnes russes. Et puis, qu'est-ce qui s'est passé?
5: Eh ben, j'ai été malade. À en faire 3 fois de suite.
3: Oh, ah ouais.
5: La plus grande montagne russe d'Europe, Port Aventura.
3: Ah oui.
5: Sous Barcelone.
3: Ah oui, oui.
5: J'en ai fait 3 fois de suite avec mon super ami. Et en redescendant, je tenais plus debout. Et j'ai rendu, quoi.
3: Ah ouais, donc du coup, bon, là, c'est terminé.
5: Donc, du coup, maintenant, je m'arrête à un tour.
3: Ouais, voilà.
5: Voilà.
3: Il paraît que tu as voulu sauter en parachute et puis...
5: Oui, j'aurais préféré qu'on n'en parle pas parce que j'ai vraiment honte. J'ai vraiment honte, j'ai emmerdé tout le monde.
3: Ouais.
5: C'était mon rêve depuis des années. De faire un saut en parachute. Donc, on était en week-end, on était aux eaux de la Palmyre. Puis après, en Charente, il y avait un meeting aérien. Et je suis fan d'avion, donc nous y sommes allés. Il y avait possibilité de faire des sauts en parachute. C'était 350€ les 2 sauts. C'est pas une blague. J'ai cassé tout le monde, les pieds à tous les gens qui étaient avec moi pour y aller. Il fallait attendre, donc on a attendu. L'avion a décollé.

0: Bon.
1: Est-ce que c'est pas la personne devant moi qui a le...
0: Peut-être. Mais on ne saura jamais. Tu n'y retourneras pas.
1: Voilà. Non. Madame ne va pas être contente. D'accord, pardon. C'est pas la peine que je lui en parle.
0: Okay.
1: Elle l'a en travers de la gorge.
0: Alors, tu vas marquer tout de suite les 5 points, ok? Immédiatement. Avec ma question de cash. Théodora, vas-y. Alors, on va parler de mode. Quelle enseigne de vêtements en ligne, fondée en Chine, est devenue l'un des symboles de la fast fashion caca? Quelle enseigne de vêtements en ligne, fondée en Chine, est devenue l'un des symboles de la fast fashion? Top chrono.
1: Shine.
0: Et c'est une bonne réponse, c'est Shine, voilà. Et d'ailleurs, adieu Shine au BHV, merci, au revoir.
2: Ça, elle chante plus Shine? Elle chante plus au BHV?
0: Il était temps d'arrêter cette cochonnerie.
2: Comme ça n'a rien à voir avec la chanteuse. Excusez-moi, j'ai pas.
0: Oh là là là là, mais.
2: Je croyais qu'on parlait de Shine, moi, excusez-moi. Je croyais qu'elle était dans le cabaret.
0: Mais tu sais que t'es pas drôle là, arrête, c'est gênant.
2: Je fais ce que je peux. C'est la fin de saison.
0: Oui.
2: Je recycle les dernières blagues.
0: Voilà, allez.
2: Bon, alors Christine, oui. On s'en fout, elle nous trouve pas drôle. Oui. Nous, l'intérêt, c'est qu'on est en avance, qu'on a des points.
0: Non, il a 7 là, il vient de prendre 5.
2: Mais elle a pas encore joué.
3: Pas encore joué.
2: Incapable de passer devant parce qu'avec 5 points de plus, elle aurait 8. Notre Christine. On va parler de la rencontre, allez, quand même, parce que là, avec Jo, on va parler un petit peu de Jo. Vous aviez le même groupe d'amis, il y a déjà longtemps, hein, fin des années 70.
3: Très longtemps.
2: Vous sortiez souvent. Bon,
3: on allait en boîte, on allait dans les discothèques, on allait faire du bowling souvent avant de partir en boîte, et puis on s'est rencontrés comme ça, quoi.
2: Ouais. Vous alliez au Podium 2000. J'adore les noms. Podium 2000, c'était où ça? Il existe toujours en plus, on me dit.
3: Ah oui, il existe encore.
2: C'est génial.
3: Exactement.
2: Vous alliez danser à la Chimère aussi. C'est où ça, la Chimère?
3: C'était un message, ça n'existe plus, mais c'était l'après-midi, surtout le dimanche après-midi. Il y avait des après-midi.
2: Ça a parlé à plein de gens de ta région. T'allais dans les bars, les bowling, les réveillons. Et à un moment donné, Christine.
3: Voilà.
2: Christine se retrouve au chômage. C'est des choses qui sont malheureuses, des choses qui. Et Joe, il avait un élevage de poulets et de vaches laitières.
3: Voilà.
2: Et qu'est-ce qu'il t'a proposé?
3: Il m'a proposé de venir lui donner un coup de main, puisque comme il était tout seul. Et que j'ai accepté, bien sûr.
2: L'amour
3: bien
2: est dans sûr. Le pré.
3: Voilà.
2: Cette belle histoire au milieu des poules et des vaches, il t'a proposé de venir. Et ça fait 4 ans.
3: Puis on est restés ensemble. On a vécu ensemble pendant un an à peu près. Mais bon, ça, c'était à l'époque, c'était assez mal vu.
2: Après, vous êtes marié. C'est devenu officiel tout ça. Noce de Topaz, très belle histoire. Bravo.
3: Je
2: ne
3: savais pas que
2: c'était
3: ça.
2: Franchement, on est très heureux pour vous, Christine.
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J'en rêve encore de Palmas. Merci d'avoir passé cette heure avec nous. J'espère que vous avez passé un bon moment avec Éric Bastien, Valérie Damido et nos super candidats. Rendez-vous demain pour d'autres extraits de l'émission sélectionnés rien que pour vous sur votre radio ici.

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1: Merci d'écouter votre radio ici, il est 13h. Le journal Paul Tillier. Bonjour Paul.
2: Bonjour à tous.
1: À la une aujourd'hui.
2: L'effroi hier soir à Caen, une voiture fonce sur la foule, 2 morts, plusieurs blessés. Nous sommes en direct dès le début de ce journal. Des toits qui s'envolent en Charente-Maritime hier soir, une large partie de la France encore concernée par ces violents orages cet après-midi. L'été de toutes les calamités pour les agriculteurs, le gouvernement prévoit des mesures d'urgence pour venir en aide à une profession démunie. Au Népal, le bilan humain ne cesse de s'alourdir. 273 morts dans les coulées de boue et des centaines de disparus. Enfin, la durée de vie de certains médicaments prolongés en France. Ce drame, hier soir à Caen, 22h15, devant la gare, un conducteur au volant de sa voiture fonce sur la foule à un arrêt de bus. 2 morts, plusieurs blessés. Bonjour Nolwenn Lejeune.
3: Bonjour.
2: Vous êtes sur place pour Ici Normandie. Caen, que s'est-il passé ?
3: Il est 22h10 hier soir quand une voiture déboule à vive allure sur une voie de bus devant un bar très fréquenté le soir par de nombreux jeunes hommes de différentes nationalités. Un groupe de personnes est assis sur le trottoir au niveau d'un arrêt de bus. La voiture, elle les percute. La scène est très violente, racontent des témoins. Un homme décède sur place. Un autre, grièvement blessé, est évacué au CHU de Caen où il décède dans la nuit. Au total, une dizaine de personnes ont été blessées, dont l'un est toujours ce midi entre la vie et la mort, indique le procureur de la République de Caen, Joël Garrigue, qui précise que les 2 victimes décédées sont des Afghans de 28 et 35 ans. La majorité des blessés est également issue de cette communauté, poursuit le procureur. L'agresseur semblait leur en vouloir pour une raison que nous sommes en train d'essayer de comprendre, confie le magistrat. L'homme est un ressortissant russe d'origine tchétchène, âgé de 26 ans. Nous ne l'avions jamais vu ici avant, confie des témoins sur place. Il a été interpellé rapidement après les faits à une quinzaine de kilomètres à Ouistreham sur la côte. Il a été placé en garde à vue au commissariat de Caen. Et dans ses premières déclarations, il indique qu'il aurait été agressé quelques minutes plus tôt et qu'il a délibérément foncé sur le groupe avec sa voiture.
2: Nolwenn, vous avez d'ailleurs rencontré Enayat ce midi. Il est afghan et il était présent hier soir.
4: Et j'ai vu juste une voiture qui était passée juste sur les gens de mes amis. Et voilà, du coup, quand après j'ai entendu les crier. Je regardais, il y avait mes amis qui étaient par terre sur les routes. Et ils étaient tous attendris. On a appelé les pompiers, les policiers, tout ça. Tout le monde qui était attendris parce que ce n'était pas normal. Qu'est-ce qui s'est passé? Qu'est-ce qu'on a vu? C'est vraiment choquant.
3: Vous connaissez les 2 personnes qui sont décédées?
4: Oui, c'était mes amis qui les connaissent depuis 5 ans.
3: Est-ce que vous savez, ce sont des Afghans?
4: Oui, c'est les Afghans. C'est vraiment choquant parce que moi, dans ma vie, j'ai jamais vu des choses comme ça.
2: Témoignage recueilli par Nolwenn Lejeune, ici Normandie Caen.
1: La vigilance orange aux orages étendue sur une large partie du pays aujourd'hui.
2: 39 départements concernés par cette alerte de Météo France. Tout le nord du pays, l'est, mais aussi l'Auvergne et jusqu'en Aveyron. De la grêle, de la pluie, des vents à plus de 100 km/h sont attendus hier soir déjà. La Charente-Maritime a vu les éléments se déchaîner. Les toits de plusieurs maisons du front de mer ont été arrachés comme à Fouras sous les yeux de Pascal.
5: J'ai vu les toitures de mes voisins qui volaient dans le ciel, qui sont tombées dans mon jardin, qui ont défoncé mes baies vitrées. C'est une zone de guerre. J'ai pas de mots. Les pompiers du Grimpe n'ont pas pu bâcher parce qu'il y avait le vent et les bâches allaient s'envoler. Il y a beaucoup de choses à retirer, beaucoup de débris partout, hein, au sol, dans la rue, dans les jardins. Et personnellement, chez moi, il va falloir une grue pour enlever les pans de toiture qui sont encastrés, quoi.
2: Pascal au micro d'ici La Rochelle. 39 départements donc en vigilance orange aux orages cet après-midi. La Corse est-elle placée en vigilance orange canicule avec jusqu'à 40 degrés localement. Sécheresse, incendie, canicule, il n'aura manqué que les sauterelles pour clore un été catastrophique pour les agriculteurs. La semaine prochaine, la ministre de l'Agriculture doit dévoiler des mesures d'urgence pour leur venir en aide. Avant ça, cet après-midi, Annie Genevard s'entretiendra avec tous les préfets du pays pour faire un état des lieux et chiffrer les pertes. Les agriculteurs sont dos au mur, explique Raymond Girardi de la Confédération syndicale agricole des exploitants familiaux.
6: un effondrement de ce niveau, non, c'est jamais arrivé. Le cumul d'autant de calamités impossibles à contrôler pour les agriculteurs, c'est quand même assez historique. Il faut juste espérer que ce ne soit pas tous les années ici. La crise conjoncturelle de cette année vient de s'ajouter à une crise structurelle de manque de production française. Faut dire les choses clairement, l'effondrement est tel et les prix n'étaient pas au rendez-vous d'ailleurs, même si maintenant ça a un petit peu augmenté, les agriculteurs tout seuls ne se relèveront pas. Il faut savoir qu'il y a 150 000 producteurs de fruits et légumes à peu près donc en France. Les trois quarts sont en grave difficulté aujourd'hui. S'il n'y a pas des aides de bonne dimension venant de l'État, autant dire que beaucoup vont, ceux qui sont aux portes de la retraite vont partir sans renouvellement et les autres vont être en situation de faillite.
2: Raymond Girardi, invité ce matin sur Ici Paris, Île-de-France. Sur le cours central de Roland-Garros cet après-midi, ce sont les politiques qui vont se renvoyer la balle. Les 7 candidats à la présidentielle 2027, tous invités à débattre par le MEDEF pour exposer leur projet économique devant un parterre de patrons. Par ailleurs, Xavier Bertrand, président de la région Hauts-de-France, annonce ce midi sa candidature à l'Élysée. Des réacteurs de la centrale nucléaire de Gravelines à l'arrêt après une arrivée massive de méduses. C'était déjà le cas début août. Les méduses qui endommagent les systèmes de filtration de la station de pompage d'eau de mer pour refroidir les réacteurs. Seuls 2 réacteurs sur 6 fonctionnent normalement, indique EDF.
1: 13h06, au Népal et au Tibet, le bilan ne cesse de s'alourdir après les crues dévastatrices d'hier.
2: 273 morts et 1300 disparus, emportés par cette coulée de boue. Un glacier de l'Himalaya s'est effondré. Des centaines de touristes étrangers se trouvaient dans cette vallée, Édouard Barruet, dont 4 Français toujours portés disparus. Et le bilan humain est, lui, très provisoire.
7: Oui, du côté népalais, les autorités sont à la recherche de 823 personnes, dont 400 étrangers. Et parmi eux, le Bureau népalais du tourisme parle de 4 Français sur lesquels nous n'avons pour l'heure pas plus d'informations. De l'autre côté de la frontière, la Chine est sans nouvelles de 558 personnes, soit plus de 1300 disparus au total. Mais ce bilan reste très provisoire car 24 heures après le drame, les recherches se poursuivent difficilement, les pieds dans la boue dans ces vallées qui ont été recouvertes par cette vague monstrueuse. La Chine annonce la mobilisation d'hélicoptères, d'avions, de drones et de plus d'un millier de secouristes. Certaines zones sont totalement inaccessibles par la route et restent sans électricité, sans internet, car tout a été détruit. Des villages entiers ont été rayés de la carte et les opérations de secours d'aujourd'hui ne sont pas sans risque, car le glacier où tout a démarré n'est pas sécurisé. Les autorités redoutent une nouvelle coulée de boue. Alors face à l'ampleur de la catastrophe, le premier ministre népalais et le premier ministre chinois ont décidé de se rendre sur place aujourd'hui.
2: Le Secours populaire qui lance de son côté un appel aux dons. Ce midi, les besoins sont considérables, insiste l'association, notamment pour l'accès à l'eau potable et l'alimentation. La durée de vie de certains médicaments bientôt prolongée. 10 000 tonnes de médicaments partent à la poubelle chaque année, selon l'assurance maladie. Gaspillage, pollution, sans parler des pénuries aussi de certains comprimés. De quoi pousser l'Agence nationale du médicament à demander à une quinzaine de laboratoires de plancher sur la durée de vie de leurs produits, Anne Lordanier.
8: Le dafalgan, mais aussi l'efferalgan ou des produits à base d'amoxicilline, de lévothyroxine, de lithium. 73 médicaments, parmi lesquels les plus vendus, vont tenter de rallonger leur durée de vie pour passer de 2 à 3 ans actuellement à 4 voire 5 ans de durée de conservation. Mais il faut d'abord que les laboratoires fassent des études de faisabilité. La directrice des métiers scientifiques de l'Agence du médicament, Valérie Salomon, nous décrit le processus.
9: Les laboratoires, ils vont mettre leurs médicaments, on va dire dans des grandes des enceintes, avec une température constante et une humidité constante. Et ils vont faire ces mesures. Ils vont regarder si la quantité de principe actif est toujours la même sur toute la durée, s'il n'y a pas de produits de dégradation aussi qui apparaissent, et puis toutes les caractéristiques physiques et chimiques de leurs médicaments. Ils vont nous dire, moi j'ai les données qui me permettent de démontrer que mon médicament est valable jusqu'à 4 ans, voire 5 ans.
8: La NSM fera le point chaque année pour accorder les nouvelles autorisations de mise sur le marché aux médicaments qui passeront ces épreuves de longévité avec succès.
2: Anne-Laure Danier. Un espoir pour les malades du cancer du pancréas. Un nouveau médicament vient tout juste d'être approuvé aux États-Unis. Il s'appelle le Razonc et permet de doubler la durée de vie des patients. Le tirage au sort de la Ligue des Champions de football, c'est aujourd'hui. Lens, le Paris Saint-Germain et Lille seront fixés ce soir un peu après 18h. Une compétition qui se fera sans l'Olympique Lyonnais, battu hier à domicile 2-1 par les Turcs du Fenerbahçe. Un géant en terre promise, Victor Wembanyama, capitaine de l'équipe de France de basket, retrouve les parquets de l'Accor Arena de Bercy ce soir à Paris. Wemby et les Bleus face à la Slovéniste à 20h30, match qualificatif pour le Mondial dans un an. Un nouveau spectacle céleste la nuit prochaine de 3h30 du matin jusqu'à 6h, c'est pour les Leftos. La Terre, le Soleil et la Lune vont à nouveau s'aligner. Éclipse partielle de Lune, elle se teintera d'un rouge cuivré, une lune de sang Blood Moon, disent nos voisins outre-Manche. Encore faut-il que le ciel soit dégagé.
1: Merci Paul Tillier, vous revenez à 14h pour les informations. À suivre dans moins d'une minute, une balade dans les Pyrénées-Atlantiques avec un épisode de notre podcast Partir qui nous emmène découvrir des coins de France. Aujourd'hui, Irati, une forêt des Pyrénées pleine d'énergie sur votre radio ici.
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1: Vous écoutez ici, les vacances sont peut-être déjà un petit peu loin, c'est peut-être un lointain souvenir, alors il est grand temps de penser aux prochaines, ou du moins à la prochaine fois que vous aurez envie de vous évader et de changer d'air. Pour cela, que diriez-vous de partir à Irati et sa forêt pleine de mystères et chargée d'histoire? Elle est accessible à toute la famille et en toute saison.
13: La forêt d'Irati, dans le massif des Pyrénées, c'est un lieu chargé d'histoire, à cheval sur les territoires français et espagnol. Quand on vous dit Irati, vous pensez sans doute fromage au saut Irati. Mais c'est aussi la plus grande hêtraie d'Europe, 17 000 hectares sur les flancs de la montagne basque. Et moi, c'est dans ce havre de paix que je vous emmène en balade pour vous partager l'énergie qui s'en dégage. Et à la fin de cet épisode, vous découvrirez le point commun entre Irati et les hautes forêts de l'Himalaya. Je m'appelle Thibaut Vincent, je suis journaliste à ICI Pays Basque, et pour moi, la forêt d'Irati est un endroit exceptionnel. Paradis blanc l'hiver, nature verdoyante qui revit au printemps, l'été, le parfum des fleurs, les cloches des brebis. Mais ma saison préférée, c'est l'automne, avec son explosion de couleurs rougeoyantes. C'est simple, à chaque fois que je redescends dans la vallée, je suis revigoré. Bienvenue dans Partir, Irati, une forêt des Pyrénées, pleine d'énergie. Nous sommes à 1300 mètres d'altitude, sur le parking du col de Bagargui, à côté du restaurant des chalets d'Irati. Des chalets que l'on aperçoit tout autour de nous. Ce col est un point de bascule entre deux vallées. À l'ouest, la Basse Navarre, Saint-Jean-Pied-de-Port est à 30 km. À l'est, la Soule, l'une des sept provinces basques, et juste à côté, le Béarn. La frontière avec l'Espagne est là, devant nous, qui traverse les montagnes. Un panorama à couper le souffle qui s'offre à nous après une heure et demie de trajet depuis Bayonne, une route sinueuse à travers le magnifique Pays basque intérieur. Mon premier conseil est donc de vous garer ici, sur ce parking, à côté des chalets d'Irati. Des chalets en location, éparpillés à l'orée des bois. Ils peuvent accueillir de 2 à 29 personnes, idéal pour une cousinade, un séjour entre amis, ou simplement un week-end en famille, et surtout, passer un bon moment hors du temps pour se reconnecter. Car ici, pas d'internet, et c'est un choix délibéré. Là, j'ai une première suggestion pour vous. Visitez la maison de l'ornithologie, elle est juste à côté du parking. De mi-juillet à mi-septembre, vous y découvrirez une exposition et des animations sur la migration et la biodiversité locale. C'est gratuit et ça vous aidera à reconnaître les espèces croisées pendant votre balade. D'ailleurs, si vous avez envie de les admirer de plus près, je vous invite à rejoindre l'un des principaux points d'observation des oiseaux migrateurs. C'est à 500 mètres en contrebas, au col d'Orgambideshka. Allez-y à pied, en empruntant la petite route de l'Aro jusqu'au Caillolard. C'est une cabane de berger en pierre. N'oubliez pas vos jumelles, voire même un siège pliable pour vous asseoir à côté des ornithologues. Ils vous apprendront à reconnaître les spécimens, le mythique gypaète barbu qui niche tout près, des milans, des vautours, un somptueux balai sous nos yeux au gré des courants. Mais je vous ai promis de vous faire découvrir le cœur de la forêt d'Irati, ses histoires et son énergie revigorante. Alors suivez-moi, on va à l'accueil des chalets, c'est à quelques centaines de mètres en descendant du col de Bagargi. Nous voici maintenant devant l'accueil, un long bâtiment en bois avec de grandes baies vitrées. Ici, que vous soyez logé ou non sur place, l'équipe des chalets vous fournira de bons conseils pour vos randonnées. Il y en a 8 balisées, plus ou moins longues, et la plupart accessibles aux débutants et aux familles. Aujourd'hui, nous allons prendre un raccourci pour nous rendre sur la crête. Alors suivez-moi. J'emprunte le grand sentier qui monte derrière l'accueil et passe devant des chalets pour m'engouffrer entre les hêtres et les sapins. Quelques conseils tout de même avant de se mettre en marche. Bien vous renseigner sur la météo, qui peut très vite changer en montagne. Ici, quand le vent souffle, il est particulièrement fort. Et puis surtout, bien vous équiper. Chaussures de marche, chapeau par beau temps. Et dans votre sac, n'oubliez pas un coupe-vent, un vêtement de pluie, un vêtement chaud et de l'eau. C'est de plus en plus rare, mais si vous avez la chance d'avoir de la neige, n'hésitez pas à partir en raquette. Je l'ai fait et c'est un régal. D'ailleurs, l'accueil des chalets en loue, si besoin. Et pour les amateurs de VTT et même de trottinettes électriques, vous pouvez aussi y récupérer le matériel loué auprès de sociétés de la vallée. Il suffit de vous renseigner auprès du personnel des chalets.
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13: Ça y est, vous êtes prêts à profiter des richesses de cette forêt de hêtres qui a le don, dès mon arrivée, de me faire oublier les soucis du quotidien. La forêt d'Irati dégage quelque chose de particulier, difficile à expliquer, même pour les gens d'ici. Robert Laranda-Buru, dit Pipache, alpiniste chevronné, est un enfant de l'Aro, le village dont dépend Irati. Il nous montre le chemin.
15: Ça veut dire bien, aujourd'hui on va donner à manger aux yeux, tu verras. Pour moi, c'est un lieu magique. C'est un ensemble, un cocktail de tout ce qu'on peut trouver en montagne, un cocktail de tout ce que j'aime, qui partent d'abord des hommes, parce qu'une montagne sans les hommes, c'est plus qu'un livre d'images. Elle est remplie pour moi de mystères, de mythologie. Et s'y promener seul est presque extraordinaire, parce que plein d'images te viennent dans la tête. On se remplit à l'intérieur de soi et ça fait énormément de bien. On reprend un peu les habitudes de nos ancêtres, c'est-à-dire tranquille.
13: Au milieu de ces arbres multicentenaires, je me laisse envahir par les sons. Le vent dans les feuilles, l'eau d'un ruisseau en contrebas, le chant des oiseaux au loin, les odeurs m'enivrent. C'est un véritable éveil des sens, l'impression de se laisser englober par l'atmosphère que dégage ce lieu. Et c'est encore plus palpable quand il fait gris, ou mieux, la nuit. Pourtant, l'activité humaine n'est jamais très loin, elle est même intimement liée à l'histoire d'Irati à travers le pastoralisme. Les troupeaux de vaches et de brebis en estive pâturent l'été et façonnent cette montagne jusqu'à l'automne, et ce, depuis des millénaires. Des traces sont encore visibles, on les devine en sortant de la forêt.
15: On ne fait que suivre des chemins, des sentiers qui ont été depuis la proto-histoire, c'est-à-dire juste avant l'écriture. Quoi, si tu veux déjà, les bergers passaient par ici avec leurs brebis. Il y a encore quelques témoins quand même qu'il faut absolument voir à Irati, des dolmens, un dolmen autour du chalet de restaurant d'Irati, t'en as un. Et ensuite, eh bien, tu as quand même un des plus bels endroits de cromlech du Pays Basque qui se trouve à là-bas, en face de nous, au Cabé, et qui est encore un endroit fantastique.
13: Le Cromlech, c'est un cercle de cailloux, un endroit sacré où l'homme n'avait pas le droit d'entrer. C'est là qu'autrefois, les bergers, quand l'un d'eux décédait, dispersaient ses cendres, souvent dans des endroits vus magnifiques. Vous pourrez en voir à Okabe, c'est à l'ouest d'Irati. Ce vaste site archéologique est accessible par une randonnée de 15 km qui part du plateau de Cise en contrebas des chalets d'Irati. Avant d'oublier, j'ai un autre conseil à partager avec vous. Pour motiver les plus petits pendant ces balades, vous pouvez utiliser l'une des 4 chasses au trésor proposées à Irati. 2 via l'application mobile Terra Aventura, à télécharger avant d'arriver sur place, et 2 en version papier, disponible à l'accueil des chalets. Allez, encore quelques centaines de mètres et nous arrivons sur la crête pour contempler les sommets pyrénéens qui étalent leur immensité. Regardez en contrebas la vallée qui laisse deviner le fourmillement des hommes qui s'activent. Là, je ne peux m'empêcher de penser à l'histoire récente qui s'est écrite ici et que me confie Robert.
15: Pendant la dernière guerre mondiale, ils utilisaient un petit peu l'industrie du bois pour faire passer un petit peu des juifs, etc., de l'autre côté, sur le territoire de Larro.
13: Irati, chargé d'histoire, mais aussi d'une atmosphère mystique. Cette immense forêt de hêtres est baignée par les légendes. Bacha Jauna, ou Bacha Yaoun, est un personnage incontournable de la culture basque. C'est l'homme yéti. Le voilà notre point commun avec les hautes forêts himalayennes dont je vous parlais au début de l'épisode. Il est l'esprit des arbres, le protecteur de la nature et des activités agro-pastorales, le trait d'union entre la forêt et l'activité humaine. Encore un conseil, si vous aimez bivouaquer et que vous ne craignez pas Bacha Yaoun, les feux et le camping sauvage sont interdits à Irati, mais il est possible de planter sa tente de juin à fin octobre à l'aire naturelle de camping. Elle est située 2 km en dessous de l'accueil des chalets, le long de la route qui mène à Saint-Jean-Pied-de-Port. Et si vous avez encore un peu de temps devant vous, si votre week-end n'est pas terminé, j'ai une dernière idée. À 6 km seulement des chalets d'Irati, sur la route qui redescend dans la vallée de Garassi, je vous emmène dans une bergerie au plateau de Cise.
16: Bonjour à vous tous, bienvenue à Irati Cise, sur le plateau d'Irati.
13: Nous voici devant l'Etxola, la maison en basque. Elle se trouve le long de la route qui serpente entre les montagnes, bordée par un cours d'eau qui coule paisiblement. Poussez la porte, vous découvrirez une exposition permanente sur la transhumance, une cave d'affinage et un bar à fromage. Et c'est là, de mi-juillet à fin août, que des bergers transhumants viennent vous chercher pour une animation gratuite et dégustative.
16: Donc, pourquoi nous, on transhume d'après vous à la montagne ?
13: Pauline et 2 autres bergères vous expliquent l'utilité de cette transhumance, notamment pour l'entretien du domaine d'Irati. Mais aussi comment elles fabriquent leur fromage, l'ardigashna ou tome de brebis, ainsi que les pâtes molles et autres lactiques vendues à des crèmeries ou directement ici, aux consommateurs.
16: En goûtant les fromages, on va découvrir plein de petites choses, et notamment la synthèse, comment interviennent les arômes, pourquoi j'ai des arômes d'ananas à 6 mois, pourquoi je suis plus sûre de la noisette, du fruit sec à 3 mois, les histoires de texture, pourquoi le fromage de brebis il a tendance à être un peu plus granuleux que le vache.
13: Si vous venez le jeudi matin, Pauline organise des ateliers sensoriels où vous goûterez au fromage. C'est une activité d'une heure et demie, conseillée à partir de 8 ans sur inscription auprès des offices de tourisme ou de l'accueil des chalets d'Irati. Le prix, 15€ par personne. J'ai encore un dernier conseil pour vous. Au bout du plateau de Cise, sur la route d'Irati, se trouve une institution, le Chalet Pedro. Une auberge-restaurant familiale créée en 1940, un endroit chaleureux où vous dégusterez les saveurs réputées de la cuisine basque. Omelette au cèpe, anguille à la persillade et évidemment la chuleta, la côte de bœuf du Pays basque, un délice. Mais ça, vous le découvrirez quand vous viendrez.
1: Ah oui, avec plaisir. Merci Thibaut Vincent d'ici Pays Basque. Cet épisode de Partir, Irati, une forêt des Pyrénées pleine d'énergie, est disponible en réécoute sur l'appli Ici et sur ici.fr. Il y a également plein d'autres épisodes qui vous feront partir aux quatre coins de la France à la découverte de notre territoire. 13h24, c'est la musique qui vous accompagne dans les prochaines minutes avec Renaud, Morgane de Toi sur votre radio Ici.

0: Morgane de Toi. 13h30, il est temps pour moi de vous dire à demain. Je vous souhaite un très bon après-midi en musique et avec votre radio locale ici. Salut tout le monde, j'espère que vous allez bien. Sophie Nolvaux avec vous jusqu'à 17h pour passer ensemble encore un très bon jeudi après-midi. Et on commence avec un point sur vos conditions de circulation avec 45 km de bouchons cumulés sur nos routes franciliennes. Attention au nord-est de la capitale, on a une fermeture d'urgence due à un accident de poids lourd survenu à hauteur de Roissy. C'est en ce moment de l'A3 vers la province en direction de l'A1 vers la province. Attention, si vous passez dans le secteur, n'hésitez pas à nous prévenir pour nous donner plus de détails, plus d'informations, 01 42 30 10 10. Attention aussi au sud de la capitale, on a une voiture en panne sur l'A4 en direction de Paris, entre Ivry et la porte de Bercy, avec la voie de gauche fermée à la circulation. Et puis à l'ouest de la capitale, sur l'A13, poids lourd en panne en direction de Paris, de Forêt de Marly Nord vers Forêt de Marly Sud, sur deux voies. Une voie est fermée à droite. Notre numéro, je vous le rappelle, n'hésitez pas à l'enregistrer dans votre téléphone pour nous envoyer un vocal sur WhatsApp. Pourquoi pas, 01 42 30 10 10, on compte sur vous.
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0: Bonne humeur toujours au programme de vos après-midi avec vos chansons préférées toute la journée. On va redémarrer avec un tube que vous connaissez bien, une voix sublime, celle de Jimmy Somerville. On repart sur l'année 86, mais d'abord on jette un petit coup d'œil par la fenêtre, on se dit que tiens, c'est pas trop mal encore aujourd'hui avec de belles températures. Profitez de votre journée hein, si vous avez encore congé. De Communes Arts, Don't Leave Me This Way.
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0: comme une art sur votre radio ici Paris de France avec Don't Leave Me This Way. Eh bien, j'accueille dans ce studio Thierry Boeuf. Bonjour Thierry.
1: Bonjour Sophie.
0: Dans moins de 8 minutes, Thierry, on va s'intéresser à un terme qu'on connaît bien, c'est le mot.
1: Eh ben, c'est le mot où on va de temps à autre rarement boire en chocolat.
0: Oui, c'est vrai.
1: Parce que c'est un peu cher, mais c'est tellement chic, c'est le palace.
0: Voilà, on verra ce mot et son étymologie dans Le Saviez-Vous en compagnie de Thierry Boeuf. Ce sera dans moins de 8 minutes après le duo Sérima et Jean-Jacques Goldman. Et après cette nouveauté qu'on accueille sur ici par Île-de-France, voici Manon Lisa avec Le Petit Pêcheur.

0: C'est une pure beauté cette chanson, ce duo Cérima et Jean-Jacques Goldman, à l'instant sur votre radio ici par Île-de-France. On écoutait là-bas un titre de l'année 87. Il est l'heure de retrouver Thierry Boeuf qui s'est transformé en monsieur dictionnaire aujourd'hui, hein, Thierry.
1: Oui.
0: Parce que Paris est la ville en France qui détient le record des établissements de luxe, des hôtels de prestige, appelés palace, on l'a dit tout à l'heure. Aujourd'hui Thierry, dans le saviez-vous, vous vous posez la question, quelle est l'origine finalement de ce mot palace? Alors est-ce que c'est français, anglais ou italien?
1: Bah, bonne pioche, les trois. L'Italie pour commencer, ouais. Rome, la plus belle ville au monde après Paris, bien sûr.
0: Ah bah bien sûr.
1: La racine est latine, elle vient du mot palatin, la colline préférée des empereurs romains. Mmh. C'est le premier d'entre eux, Auguste, qui fit construire sa résidence gigantesque et luxueuse, nommée Palatium, dominant la ville. Le glissement sémantique se fait au fil du temps. Palatin, Palatium, en italien Palazzo et en anglais Palace.
0: Palace.
1: Voilà.
0: Et notre langue tricolore a donc utilisé le mot anglais palace pour désigner les hôtels de luxe à la française.
1: Oui, vous savez, on dit souvent que les Français sont nuls en anglais, mais depuis le 19e siècle, on ne se prive pas d'intégrer la langue à la langue de Molière, celle de Shakespeare. Ce week-end, après un footing, on fera du shopping en t-shirt et on ira bruncher en mangeant des pop-corns, en sirotant un drink, on se prendra en selfie avec un smiley pour nos followers.
0: Très bon accent.
1: À mon humble avis, je pense que les Anglais sont incapables de glisser autant de mots français dans une phrase comme je viens de le faire, style baguette, béret, métro, mégot, boulot. Bref, le mot palace, qui lui semble bien français, est utilisé dans notre langue depuis la création des grands hôtels de luxe à Paris dès la fin du 19e siècle.
0: Ouais, et Paris est la ville qui possède le plus de palaces.
1: Oui, à ce jour, il y en a 13. Le Fouquet's est le petit dernier à avoir été distingué par le label Palace. Encore une coquetterie anglo-saxonne. Dans les années 1900, on ajoutait un S' au bar-restaurant pour faire plus chic anglais. Le Fouquet devient Fouquet's et chez Maxime devient et se prononce Maxim's. Ouais. Alors, pour ne pas faire de jaloux, on va citer les 13 palaces parisiens qui distinguent, nous le rappelons, des hôtels 5 étoiles luxe, avec des chambres d'au moins 25 mètres carrés, des suites, spa, piscine, conciergerie 24h/24, bar, restaurant, chef étoilé. Alors le Fouquet's, ouais. Le Cheval Blanc Paris, le Cheval Blanc Paris, c'est anciennement la Samaritaine, dont le slogan était « On trouve de tout à la Samaritaine ». Désormais, on ne trouve que des riches nababs, émirs et grossium américains. Le Georges V, l'Hôtel de Crillon, Place de la Concorde, le Plaza Athénée, la Réserve Paris, le Bristol, le Meurice, le Bulgari Hôtel Paris, le Mandarin Oriental, le Shangri-La, le Peninsula et le Royal Monceau.
0: Wow.
1: On peut également citer un 14e qui n'a même pas demandé le label Palace, peut-être parce qu'il est sans doute au-dessus du lot. Le Ritz, depuis 1898, la suite la plus chère de Paris, 30 000 euros pour une seule nuitée, 30 000 euros, sachant que le prix moyen d'une chambre d'hôtel à Paris est de 150 euros.
0: Ouais, ouais.
1: Donc avec 30 000 euros, vous pouvez payer 200 nuits d'hôtel. À vous de voir.
0: Hein. Oui, bah c'est tout vu, hein, bon. Thierry, vous aussi j'imagine, hein, pour 30 000 euros.
1: Ah ben moi c'est une nuit au Ritz si vous me l'offrez.
0: Bah écoutez, je vais réfléchir, bon. Je vais aller tout de suite voir mon compte épargne. Merci beaucoup Thierry.
1: Merci Sophie.
0: Pour le saviez-vous, vous revenez lundi avec un nouvel épisode pour apprendre encore plein de choses. Allez, on fait un point sur vos conditions de circulation à 13h47 pour vous dire que nous avons 52 km de ralentissement. Toujours cette fermeture au nord-est de la capitale avec cet accident de poids lourd survenu à hauteur de Roissy. C'est de l'A3 vers la province en direction de l'A1 vers la province. Voilà, prenez votre mal en patience si vous êtes dans les embouteillages à ce niveau-là. Attention aussi au sud-est de la capitale. On a une voiture en panne toujours sur l'A4 en direction de Paris, c'est de Ivry vers la porte de Bercy, avec la voie de gauche fermée à la circulation. Un petit peu plus bas, au niveau de l'Aïle-et-Roses, c'est une voiture en panne sur la 6A en direction de la province. Et puis toujours sur la 13, à l'ouest de la capitale, ce poids lourd en panne en direction de Paris, de Forêt de Marly Nord vers Forêt de Marly Sud. Vous connaissez notre numéro de téléphone, je vous le rappelle tout de même, on ne sait jamais. 01 42 30 10 10 pour partager avec nous vos infos trafic.
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0: Et parce que les filles aiment bien le fun, Girls Just Want to Have Fun, c'est tout de suite en compagnie de Cyndi Lauper pour passer un bon jeudi après-midi à l'écoute de votre radio ici.

0: Une chanson qui fait du bien, 13h51, Girls Just Want to Have Fun, c'était Cyndi Lauper sur votre radio, ici Paris, Île-de-France. Dans la suite, écoutez bien ceci. On va prendre un train pour Londres, c'est pas tellement loin finalement de Paris. Electric Light Orchestra nous arrive, il y aura aussi Christophe May avec La Lune.
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0: train de tenter de prendre ce Last Train to London en compagnie d'Electric Light Orchestra qu'on écoutait à l'instant sur votre radio ici.
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0: Excellent jeudi 27 août à notre écoute. Vous écoutez ici Paris Île-de-France. 14h, c'est l'heure de s'informer avec Paul Tillier.
2: Une vigilance orange aux orages dans une large partie du pays cet après-midi. 39 départements, le nord de la France, l'est, mais aussi le centre sont concernés. Météo France met en garde face à des phénomènes violents, pluie, vent et grêle. Plusieurs TER sont notamment supprimés ce soir de manière préventive dans les Hauts-de-France. La pagaille en gare Montparnasse à Paris, c'est la panne d'une installation électrique ce matin qui est en cause. Le trafic est interrompu, de nombreux trains sont supprimés au départ. Jusqu'à au moins 15 heures, les liaisons TGV vers la Bretagne, Nantes ou encore Bordeaux sont concernées. Dans le sens des arrivées, certains trains en provenance de La Rochelle ou du Pays Basque affichent 3 heures de retard. Deux morts à Caen et plusieurs blessés hier soir. Une voiture a foncé délibérément sur la foule devant la gare. Le suspect, 26 ans, est un Russe d'origine tchétchène. Pas de casier judiciaire. Le procureur de Caen écarte la piste de l'attentat terroriste. Le ministère des Affaires étrangères sans nouvelles de plusieurs Français au Népal et au Tibet après les crues dévastatrices survenues hier en quelques minutes dans cette vallée touristique de l'Himalaya. Le bilan provisoire est désormais de 359 morts et plus de 1300 personnes portées disparues. Un candidat de plus dans la course à l'Elysée, Xavier Bertrand, président de la région Hauts-de-France, officialise sa candidature ce midi. Par ailleurs, 7 candidats à l'élection présidentielle sont invités par le MEDEF cet après-midi. C'est à Roland-Garros. Ils exposeront leur programme économique devant un parterre de patrons.
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2: Sophie Nolvaux, je le disais, c'est compliqué le temps ce soir en Île-de-France.
0: Oui, absolument, même si pour le moment on a encore de belles éclaircies dans notre ciel francilien. On nous annonce des orages cet après-midi, orages accompagnés de grêle, vigilance absolue comme vous l'avez signalé dans les infos, Paul Tillier. Les plus forts cumuls de pluie sont de 20 mm attendus sur le Val-de-Marne, avec des rafales aussi atteignant les 65 km/h. Côté température, on a en ce moment 26 à 29 degrés pour les nuits prochaines. Vous l'avez dit, des orages qui vont éclater, mais rapidement un temps qui va s'améliorer aussi, même si quelques averses vont perdurer jusqu'à minuit, très localement. Les températures, je le disais, 26 degrés pour le moment à Sarcelles, 27 degrés à Étampes, il fait en ce moment 28 degrés à Nemours, 29 degrés à Provins et 27 degrés dans la capitale.
2: Sur la route, quelques ralentissements?
0: Oui, absolument, 54 km de bouchons cumulés, là pour le moment, et un petit souci au nord-est de la capitale, avec toujours cette fermeture. C'est sur l'A1 et l'A3. Un accident est survenu à hauteur de Roissy. C'est un poids lourd qui est impliqué. Une fermeture de l'A3 vers la province en direction de l'A1 vers la province. N'hésitez pas à nous appeler si vous avez davantage de précisions pour nous au 01 42 30 10. Et puis au sud de la capitale, un accident aussi s'est produit sur l'A6 en direction de Paris entre Viry-Châtillon et Savigny-sur-Orge. A tout à l'heure, Paul Tillier, pour d'autres infos.
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0: Allez, j'espère que vous allez bien, que vous passez un bon jeudi après-midi à l'écoute de votre radio préférée. Dans la suite, c'est la musique qui prime. Johnny Clegg et Savouka nous arrive. Il y aura aussi le groupe UB40, M. Pokora qui sera là avec Quand même. Et puis Véronique Sanson pour redémarrer cette nouvelle heure avec une petite dédicace à tous les Bernards. Voici Bernard Song.
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0: Catherine's of Africa sur votre radio, ici par Île-de-France à 14h17. C'était Johnny Clegg, bien évidemment. Et Savouka, vous êtes au volant de la voiture, faisons un point sur vos conditions de circulation. 60 km de ralentissement sur nos routes pour le moment. Toujours cette difficulté au nord-est de la capitale, avec cette fermeture et cet accident de poids lourd survenu à hauteur de Roissy, de l'A3 vers la province en direction de l'A1 vers la province. Attention aussi, un petit peu plus bas, c'est un accident qui vient de survenir sur la francilienne extérieure et c'est plus ou moins à hauteur de Villeparisis. C'est une voiture qui est impliquée avec la voie de droite sur les deux voies de circulation, voie de droite fermée à la circulation. Et puis au sud de la capitale, cet accident survenu entre Viry-Châtillon et Savigny-sur-Orge, ce sont deux voitures impliquées, la voie de gauche est fermée à la circulation. C'est sur l'A6 en direction de la capitale cette fois. Notre numéro de téléphone est là pour vous, pour partager vos infos trafic avec nous. 01 42 30 10 10, on vous attend.
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0: Et dans la suite, on va chanter parce qu'on adore ça sur votre radio ici Paris Île-de-France. Il y aura vos trois chansons françaises à la suite et dans ces trois chansons, ceci.
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0: On l'adore cette chanson en duo, Grand Corps Malade et Stilto, ça s'appelle Le Prochain Rêve. Restez bien avec nous parce qu'on écoutera aussi Joe Dassin et Tina Arena sur votre radio ici Paris Île-de-France.

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0: Je descends un instant sur votre radio ici par Île-de-France à 14h29. On écoutait Il était une fois, nous deux. Il est l'heure de faire un point sur vos conditions de circulation pour vous dire que nous avons 60 km de ralentissement sur nos routes franciliennes pour le moment, avec un gros ralentissement à l'est de la capitale sur la 86 de Rosny-sous-Bois vers Nogent-sur-Marne. Et puis j'embrasse Cédric qui nous a appelé au 01 42 30 10 10 pour nous dire que la voiture sur la francilienne extérieure est en feu. La police est sur place. C'est à hauteur de Villeparisis sur la francilienne extérieure. Merci Cédric pour ces précisions. On fait aussi le point sur les fermetures nocturnes avec vous Thomas Etcheberry.
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2: Toujours, bien sûr, pour vous accompagner et faire le point sur vos conditions de circulation la nuit principalement, où il y a quand même pas mal de fermetures sur la route. C'est le cas une nouvelle fois pour cette nuit de jeudi à vendredi, avec le périph' extérieur fermé de la porte de la Muette jusqu'à la porte de Saint-Cloud. Donc attention, si vous circulez sur cette partie ouest de Paris, il faudra un moment sortir du périphérique. La 13 également est fermée dans les deux sens de circulation cette nuit entre Rocancourt et la porte d'Auteuil. Attention aussi, si vous aviez l'intention d'emprunter la 86 extérieure, fermée sur deux tronçons cette nuit entre Nanterre et Rueil-Malmaison, mais également entre Nogent-sur-Marne et Rosny-sous-Bois. Côté transport en commun, si vous aviez l'intention de prendre la ligne E du RER, elle est coupée ce soir à partir de 22h45 entre Nanterre-la-Folie et Chelles-Gournay. Il y a des travaux et il y a des bus de remplacement pour pallier à cette situation. Et enfin, sur la ligne H du Transilien, là aussi, coupure à partir de 21h dans cette nuit de jeudi à vendredi entre Sarcelles-Saint-Brice et Persan-Beaumont.
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0: Excellent jeudi les amis, dans le prochain quart d'heure, je vous ai calé Alain Bachung, The Weeknd, le groupe Bandolero, et on redémarre avec la voix sublime de Tracy Chapman. Voici Baby Can I Hold You sur votre radio ici.

0: Alain Bachung avec Osée Joséphine sur votre radio ici Paris Île-de-France. 14h44, on jette un œil sur la carte pour vous signaler que nous avons 80 km de bouchons cumulés pour le moment. Attention à cet accident à l'est de la capitale. Un accident dont Cédric nous a porté quelques précisions en disant que c'était un véhicule léger impliqué, mais un véhicule un véhicule en feu. C'est sur la francilienne extérieure à hauteur de Villeparisis. Attention aussi à l'est de la capitale. On a un gros accident qui est survenu sur la 86 intérieure entre Le Perreux-sur-Marne et le pont de Nogent. Deux voitures impliquées, une voie fermée à droite, mais pas mal d'embarras de circulation. 1h04 entre Rosny-sous-Bois et Nogent-sur-Marne pour le moment sur la 86 et 41 minutes dans l'autre sens. Donc pas mal d'embouteillages dans le secteur. Soyez prudents, levez le pied. Et puis au sud de la capitale, on a aussi un autre accident entre Viry-Châtillon et Savigny-sur-Orge. Deux voitures impliquées sur l'A6 en direction de Paris. Faites comme Cédric, appelez-nous si vous voyez quelque chose. 01 42 30 10 10.
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0: Dans la suite, on va retrouver Charlotte Cardin. Avec son nouveau single, il y aura aussi Julien Clerc et Laurent Voulzy qui nous emmèneront aux infos de 15h.
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0: On écoutait l'artiste parisien Julien Clerc avec Partir, souvenir de l'année 77. Julien Clerc, dont la tournée va débuter le 2 septembre. Petit passage à Versailles, ce sera le 10 octobre. Et Viry-Court-Couronne, ce sera le 18 mars, 31 mars à Aulnay-sous-Bois. Il sera à Noisy-le-Grand le 2 avril ou encore le 9 octobre à Paris, l'Accor Arena.
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0: Nous sommes le 27 août, profitez de l'été, vous écoutez votre radio préférée. Déjà 15h, les infos sont présentées par Paul Tillier.
2: De violents orages attendus sur une large partie de la France. Cet après-midi, 39 départements en vigilance orange. Météo France met en garde face à des phénomènes violents de la pluie, du vent et de la grêle. Le nord du pays est concerné, du Maine-et-Loire aux Ardennes, tout comme l'Est, mais aussi le centre jusqu'en Aveyron. Dans les Hauts-de-France, plusieurs TER sont supprimés ce soir de manière préventive. Le trafic interrompu en gare Montparnasse à Paris à cause de la panne d'une installation électrique. Les départs en TGV vers la Bretagne, Nantes ou encore Bordeaux sont concernés. Dans le sens des arrivées, certains trains en provenance de La Rochelle ou Hendaye affichent 3 heures de retard. Le Secours Populaire lance un appel aux dons pour venir en aide aux sinistrés du Népal et du Tibet. 359 morts emportés dans des crues hier dans cette vallée touristique de l'Himalaya. 1300 personnes sont portées disparues. Le ministère des Affaires étrangères précise être sans nouvelles de plusieurs Français sur place. Xavier Bertrand, candidat officiel à la présidence 2027, le président de la région Hauts-de-France l'a annoncé ce midi aux universités d'été du MEDEF à Paris. La ministre de l'Agriculture réunit tous les préfets à 15h30. Dans une demi-heure, Annie Genevard souhaite faire un état des lieux après la canicule et les incendies de l'été. Un paquet de mesures d'urgence pour les agriculteurs sera dévoilé la semaine prochaine. Le tirage au sort de la Ligue des champions de football, c'est ce soir. Après 18h, le Paris Saint-Germain, Lille et Lens connaîtront leurs futurs adversaires.
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2: Ça se gâte en soirée.
0: Oui, oui, et ça se gâte déjà maintenant. On le voit, le ciel se voile. On nous annonce des orages déjà cet après-midi. Des orages accompagnés de grêle, vous l'avez dit. Vigilance absolue, comme vous l'avez dit dans les infopôles. Les plus forts cumuls de pluie sont attendus. 20 mm de pluie sur le Val-de-Marne. On aura beaucoup de vent aussi cette nuit. Des rafales qui pourraient atteindre les 65 km/h. Cette nuit, des orages qui vont éclater avec des averses jusqu'à minuit. Demain, alternance de nuages, d'averses. C'est d'éclaircir avec quelques coups de tonnerre prévus en matinée. Ce sera un petit peu mieux demain après-midi. Demain, on perdra quelques degrés avec 23 degrés côté maximal. Cet après-midi, on profite encore de 26 degrés à Sarcelles, 27 degrés à Étampes, 28 degrés à Nemours, il fait 29 degrés à Provins et 27 degrés pour le moment à Paris.
2: Sur les routes d'Île-de-France, ça se charge doucement ?
0: Oui, absolument. 91 km de ralentissement et attention au nord de la capitale. À cet accident survenu sur la 86 intérieure de Gennevilliers vers Villeneuve-la-Garenne. Une voie est fermée à gauche. Il y a deux voitures qui sont impliquées. Et puis au nord-est de la capitale, l'accident toujours sur la francilienne extérieure à hauteur de Villeparisis. Une voiture en feu, nous a-t-on dit. C'est Cédric qui nous a donné l'info tout à l'heure, qui se situe sur la voie de droite, qui est fermée à la circulation. Vous mettez pour le moment, ça va un petit peu mieux, 26 minutes de temps de parcours entre Collégiens et Villeparisis. Et puis, dans l'autre sens, ça va beaucoup mieux. Franchement, ça roule plutôt pas mal. Alors, en revanche, attention, grosse difficulté à l'est de la capitale. On avait un accident sur la 86 intérieure entre Le Perreux-sur-Marne et le pont de Nogent. Cet accident a été dégagé. En revanche, toujours 47 minutes de temps de parcours entre Nogent-sur-Marne et Rosny-sous-Bois. Et puis, au sud de la capitale, bonne nouvelle aussi, plus d'accidents sur la 6 en direction de Paris. L'accident vient d'être dégagé entre Viry-Châtillon et Savigny-sur-Orge. Paul, on vous retrouve tout à l'heure pour d'autres infos.
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0: On se détend chaque après-midi sur votre radio ici Paris Île-de-France avec vos chansons préférées toute la journée. Courage hein, si vous êtes au travail et profitez bien de ces derniers jours de congé. Si vous êtes encore avec les enfants ou les petits-enfants, on va retrouver le groupe Keane dans un instant. Il y aura aussi William Scheller, France Gall. Et on redémarre avec un groupe de rock australien. Ils nous viennent de Sydney. Tiens, à Sydney, il est 23h là pour le moment. Voici Midnight Oil avec Beds Are Burning.
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0: Il forme le groupe Keane. On écoutait Everybody's Changing sur votre radio ici, bon jeudi. On fait un point sur vos conditions de circulation pour vous dire qu'il y a 103 km de ralentissement sur nos routes franciliennes pour le moment, avec toujours au nord de la capitale cet accident entre Gennevilliers et Villeneuve-la-Garenne. Deux voitures impliquées sur l'A86 intérieure. Attention, toujours au nord-est de la capitale, cet accident sur la francilienne extérieure avec cette voiture en feu. Une voiture qui se situe en voie de droite et toujours un petit ralentissement. 34 km de temps de parcours entre Collégiens et Villeparisis. Attention aussi à l'est de la capitale, parce que suite à un accident sur la 86 intérieure entre Le Perreux-sur-Marne et le pont de Nogent, eh bien figurez-vous que ça coince toujours. En tout cas, vous comptez 50 minutes de temps de parcours dans l'autre sens entre Nogent-sur-Marne et Rosny-sous-Bois. Attention aussi au sud de Paris, un nouvel accident survenu sur l'A6 en direction de la province, de Chilly-Mazarin vers Savigny-sur-Orge. Deux voitures et une camionnette impliquées. Et puis notre numéro de téléphone à composer si vous voyez quelque chose sur la route, 01 42 30 10 10.
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0: Et ce sont vos trois chansons françaises à la suite qui débarquent dans un instant avec Gauvin Cerce.
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0: Et c'est son nouveau single qu'on va écouter dans un instant, issu de son quatrième album sorti en mars, intitulé Boulevard de l'enfance. Il y aura aussi Bernard Lavillier et Vivien Savage.
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0: Et je vous vois danser, hein, tout est permis, c'est la salsa Bernard Lavillier sur votre radio, ici Paris, Île-de-France. Ici l'infotrafic en temps réel, nous avons pour le moment 120 km de bouchons sur nos routes franciliennes. Attention, un nouvel accident vient tout juste de se produire au nord-ouest de la capitale. C'est un accident sur l'A15 en direction de la province, à hauteur de Sannois. Deux voitures impliquées avec la voie de gauche fermée à la circulation sur les quatre voies de circulation. Prudence à vous. Allez, on retrouve Thomas Etchebéry pour les fermetures nocturnes.
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2: Toujours, bien sûr, pour vous accompagner et faire le point sur vos conditions de circulation, la nuit principalement, où il y a quand même pas mal de fermetures sur la route. C'est le cas une nouvelle fois pour cette nuit de jeudi à vendredi, avec le périph' extérieur fermé de la porte de la Muette jusqu'à la porte de Saint-Cloud. Donc attention, si vous circulez sur cette partie ouest de Paris, il faudra un moment sortir du périphérique. La 13 également est fermée dans les deux sens de circulation cette nuit entre Rocancourt et la porte d'Auteuil. Attention aussi, si vous aviez l'intention d'emprunter de la 86 extérieure, fermée sur deux tronçons cette nuit entre Nanterre et Rueil-Malmaison, mais également entre Nogent-sur-Marne et Rosny-sous-Bois. Côté transport en commun, si vous aviez l'intention de prendre la ligne E du RER, elle est coupée ce soir à partir de 22h45 entre Nanterre-la-Folie et Chelles-Gournay. Il y a des travaux et il y a des bus de remplacement pour pallier à cette situation. Et enfin, sur la ligne H du Transilien, là aussi, coupure à partir de 21h dans cette nuit de jeudi à vendredi entre Sarcelles-Saint-Brice et Persan-Beaumont.
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0: Excellent jeudi, profitez si vous avez congé. Voici Paolo Conte avec Via Conme sur Ici Paris Île-de-France.

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0: C'est la chanson phare de sa carrière. Gros succès en 83 pour l'artiste belgo-italien Claude Barzotti. On écoutait le Rital. Petite dédicace à Justin qui nous écoute et qui nous a envoyé un message sur le WhatsApp de la radio 01 42 30 10 10. Faites comme lui. N'hésitez pas à nous envoyer des petits messages pour faire des coucous. Souhaitez un joyeux anniversaire. On ne sait jamais. Vous avez peut-être autour de vous quelqu'un qui est né le 27 août. Merci d'être là en tout cas à l'écoute de votre radio préférée, votre radio locale ici Paris-Île-de-France. On fait un point sur vos conditions de circulation pour vous dire que ça coince un petit peu sur nos routes franciliennes. 125 km de ralentissement sur nos routes pour le moment à 15h passé de 47 minutes et quelques accidents. Soyez prudents. Attention au nord de la capitale à hauteur de Sannois. C'est un accident sur la 15 en direction de la province. Deux voitures sont impliquées. Il y a aussi cet accident sur la 86 intérieure de Gennevilliers vers Villeneuve-la-Garenne avec deux voitures impliquées également. La voie de gauche fermée à la circulation. Au nord-est, toujours cet accident sur la francilienne extérieure à hauteur de Villeparisis. Soyez extrêmement prudents. Et puis, à l'est, toujours ces difficultés. En tout cas, ça freine encore. Comptez 54 minutes de temps de parcours sur la 86 extérieure entre Nogent-sur-Marne et Rosny-sous-Bois. Et puis, bonne nouvelle, plus d'accidents au sud de la capitale entre Chigny-Mazarin et Savigny-sur-Orge. Faites bonne route et puis appelez-nous si vous voyez autre chose sur la route 01 42 30 10 10.
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0: Et dans un instant, on va retrouver l'excellent Chris Isaac. Avec l'excellente chanson Wicked Game, c'est vrai que j'adore cette chanson. Il nous emmènera Chris Isaac tranquillement jusqu'à 16h en compagnie de Karen Young et du nouveau Benabar sur Ici Paris-Île-de-France.
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0: Ah, on n'a pas envie que ça s'arrête, hein, Chris Isaac avec Wicked Game.
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0: Très très bon jeudi à l'écoute de votre radio, ici Paris Île-de-France. Déjà 16h et c'est l'heure de s'informer avec Paul Tillier.
2: Sébastien Delogu en garde à vue cet après-midi à Marseille. Le député insoumis entendu par les enquêteurs dans le cadre de son altercation avec trois policiers dans son immeuble. Lundi, les trois agents en civil viennent interpeller un voisin de palier de Sébastien Delogu. Le ton monte. Les trois agents ont porté plainte pour outrage. Le député insoumis aussi pour violence et injure. Anne Hidalgo visée par trois plaintes dans le scandale des agressions sexuelles dans le périscolaire à Paris. Plainte pour non-assistance à personne en danger déposée par des familles d'enfants victimes à l'encontre de l'ancienne maire socialiste et son premier adjoint Patrick Bloch. 39 départements placés en vigilance orange aux orages cet après-midi par Météo France. Risque de pluie, de vent violent et de grêle. Une large partie nord du pays est concernée du Maine-et-Loire jusque dans les Vosges, le centre aussi de la Nièvre en passant par l'Auvergne et jusqu'en Aveyron. La pagaille en gare Montparnasse à Paris après une panne ce matin, jusqu'à 4h30 de retard pour les voyageurs en provenance de Toulouse. Les TGV qui arrivent de Bordeaux, du Pays Basque et de Bretagne affichent eux aussi au moins 2 heures de retard. De la politique sur les cours de Roland-Garros cet après-midi. 7 candidats à la présidentielle participent à un débat organisé par le MEDEF à Paris. Ils détailleront leur programme économique pour 2027 devant des chefs d'entreprise. Par ailleurs, on apprend ce midi la candidature pour l'Élysée 2027 de Xavier Bertrand, le président de la région des Hauts-de-France.
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0: Oui, c'est vrai. Franchement, on avait quelques rayons de soleil tout à l'heure. On en a bien profité parce que c'est vrai qu'on nous annonce des orages cet après-midi, accompagnés de grêle. Les plus forts cumuls de pluie sont prévus sur le Val-de-Marne avec 20 mm de pluie. On aura aussi pas mal de vent cette nuit avec des rafales qui atteindront les 65 km/h. Pour le moment, on profite encore de températures assez sympathiques. 27 à 29 degrés chez nous, 27 degrés à Étampes, 28 degrés à La Ferté-Gaucher ou encore 29 degrés à Mélin et à Paris, Paul.
2: 16h02, c'est l'heure des petits ralentissements.
0: Ouais, tout à fait. On a 130 km de ralentissement. Tout à l'heure, quand vous m'avez quitté, il y a une heure, il y avait plus ou moins 95 km de ralentissement. Bon, on a passé un petit peu la face supérieure. On a quelques difficultés, notamment au nord-ouest de la capitale, à hauteur de Sannois, où on a deux véhicules qui sont impliqués dans un accident sur l'A15 en direction de la province. Et sinon, écoutez, je regarde sur la carte et je vois que tous les autres accidents dont je vous parlais tout à l'heure ont disparu. Donc ça, c'est la super bonne nouvelle. On reste comme ça. Et si vous avez des infos pour trafic à partager, vous n'hésitez pas à nous appeler, un vocal sur WhatsApp ou un coup de fil en direct. On vous attend au 01 42 30 10 10. Paul Tillier, vous revenez tout à l'heure.
2: Bonne émission.
0: Pour d'autres infos, à tout à l'heure.
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0: J'espère que vous allez bien, que vous passez un bon jeudi 27 août à l'écoute de votre radio préférée. Alors, avant de profiter du titre qui arrive, et en parlant de beauté, figurez-vous que cette nuit, c'est la pleine lune. Dernière grande pleine lune de l'été, accompagnée, figurez-vous, cette année d'une éclipse lunaire partielle. 96% du disque lunaire sera dans l'ombre, visible entre 4h30 et 6h20 du matin pour les lève-tôt. Les couches tard. Bon, je sais que parfois la pleine lune, il y a quelques personnes qui ne dorment pas bien. En tout cas, profitez des effets énergétiques de cette pleine lune. On rejoint justement, en parlant de beauté, Daniel Balavoine.

sûr, on va pas le contredire. Dieu que c'est beau, c'était Daniel Balavoine à l'instant sur votre radio ici Paris, Île-de-France. On vous parle d'un événement d'ici qu'on adore dans quelques minutes. Si je vous dis une fête foraine à la fin du mois d'août, en plein cœur du bois de Boulogne, vous me répondez l'événement incontournable de nuit, bien évidemment la fête à Neneux. Eh bien, on vous détaille tout le programme juste après cette nouveauté signée Pierre Demar. Pierre Demar qui sera chez nous les 8 et 9 décembre à l'Olympia. Et on le retrouve avec son nouveau single, Je pense à vous.

0: Trop trop sympa cette nouvelle chanson, hein, signée Pierre Demar. On écoutait Je pense à vous sur Ici Paris de France. Son deuxième album sortira le 25 septembre. Il s'intitulera Ave Demar. Et mon petit doigt me dit qu'il reviendra bien vite chez Émilie Mazoyer dans Décibel. Allez, on va retrouver maintenant un événement qu'on attend et qu'on adore. On va prendre un peu d'avance d'ailleurs sur le week-end parce que demain, vendredi, la fête à Neuneu fait son grand retour au Bois de Boulogne. Et pour son ouverture, les forains ont décidé d'ailleurs de commencer par une soirée un petit peu particulière, une soirée solidaire au profit des sapeurs-pompiers de Paris. Clarisse Delezève, c'est votre événement d'ici.
1: Bonjour et bonjour à tous. Bonjour. Et oui, aujourd'hui, direction la fête à Neuneu pour découvrir cette superbe fête foraine en compagnie de Maxime Frechon, président du comité de la fête à Neuneu. Bonjour Maxime.
2: Bonjour.
1: Alors dites-moi déjà, est-ce qu'on peut revenir un petit peu sur l'histoire de la fête à Neuneu? Qu'est-ce que c'est?
2: Alors la fête à Neuneu est une fête qui a été créée il y a très longtemps. Qui avait un petit peu perdu de son charme et il y a quelques années, un groupe de forains l'a reprise et l'a remise en route. Elle a ensuite changé de place. Elle est partie de la pelouse de Saint-Cloud à la porte de la Muette, sur la pelouse de la Muette. Et on est ici maintenant depuis une bonne quinzaine d'années et ça se passe très bien.
1: Et alors pourquoi ça s'appelle la fête à Neuneu?
2: Eh bien parce que justement elle venait de Neuilly à la base. Donc il y avait un petit slogan il y a très longtemps qui disait la fête à Neuneu, la fête à Neuilly.
1: Demain soir, il y a une super soirée d'inauguration pour la fête à Neuneu. Et en plus de ça, c'est en faveur des sapeurs-pompiers de Paris, vous pouvez m'en parler?
2: Alors exactement, donc demain soir à partir de 18h, on fait une soirée caritative pour lancer la foire. Vous pouvez acheter un bracelet à 10€ pour les enfants et 20€ pour les adultes qui donne accès à tous les manèges en illimité pendant 5 heures. Donc de 18h à 23h, et tous les bénéfices sont reversés donc aux bonnes œuvres des pompiers de Paris.
1: Et alors, qu'est-ce qu'on va trouver exactement sur place?
2: Alors, la fête à Neuneu, c'est une foire qui est quand même assez grande, et on y retrouve un panache un peu de tout ce qui se fait dans les fêtes foraines, donc auto-tamponneuse, grand 8, manège à sensation, manège pour les enfants, les traditionnels pêche au canard, et puis pour ceux qui ont un peu peur des manèges, on a aussi tout ce qui est les confiseries foraines, hein, donc crêpes, gaufres, churros, pommes d'amour, baba papa, enfin tout ce qui se fait de mieux, on en a chez nous.
1: Et alors, pourquoi avoir choisi de soutenir cette année les sapeurs-pompiers de Paris?
2: Vous avez vu un petit peu l'actualité, tout ce qui s'est passé un petit peu dernièrement. Si vous voulez, tous les ans, on essaie de choisir une cause qui nous tient à cœur. Et puis aujourd'hui, cette année, ce sera pour les pompiers. Je pense qu'ils en ont besoin.
1: Et alors, ils vont être présents aussi sur place, les pompiers de Paris, demain?
2: Tout à fait. Il y a une délégation des pompiers de Paris qui sera présente pour inaugurer la foire.
1: Et pourquoi c'est hyper important de venir vraiment demain pour soutenir cette cause, de venir prendre les billets, en plus, qui sont vraiment accessibles? C'est très intéressant financièrement.
2: C'est-à-dire que voilà, ça sert dans les deux sens, on va dire. Ça, c'est déjà une bonne œuvre. On aide les pompiers et c'est très important. Et puis aussi pour ceux qui ont peut-être pas forcément les moyens de venir passer une journée à la fête à Neuneu avec du monde en famille, et demain c'est vraiment très accessible. Franchement, 10€ le bracelet enfant pour faire des manèges illimités pendant 5 heures, c'est vraiment très peu cher.
1: Et c'est vraiment le bon plan pour ce week-end. Merci beaucoup en tout cas Maxime Frechon d'avoir été avec nous aujourd'hui. Je le rappelle du coup, ce bon plan à partir de demain, à partir de 18h, direction la fête à Neuneu au Bois de Boulogne, porte de la Muette, parce que c'est une soirée d'ouverture solidaire avec le pass proposé à 20€ pour les adultes et 10€ pour les moins de 12 ans pour profiter de toutes les attractions en illimité. Et les bénéfices seront reversés aux œuvres sociales des sapeurs-pompiers de Paris. Et après, la fête à Neuneu reste jusqu'au 11 octobre.
0: Ouais, et outre passer un bon moment en famille, vous l'avez compris, vous ferez une bonne action. Merci beaucoup Clarisse et à demain. Rendez-vous à la fête à Neuneu. Allez, avant de jeter un œil à la carte d'Île-de-France et de voir si ça roule correctement pour rentrer à la maison, je vous propose d'enchaîner avec David Bowie dans 3 minutes. Le temps de se faire plaisir avec Happy Lion et Happy Children. Vous écoutez votre radio préférée. Bien évidemment, le choix est parfait. Ne touchez à rien. Bel après-midi.
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0: Let's Dance, David Bowie, sur votre radio locale, ici Paris, Île-de-France, 16h20. Eh bien, si vous êtes au volant de la voiture, dans la voiture, on vous fait un point sur vos conditions de circulation. Comment ça se passe sur nos routes franciliennes? 120 km de ralentissement et toujours cet accident au nord-ouest de la capitale. Sur la 15, en direction de la province, à hauteur de Sannois, deux voitures impliquées sur quatre voies, une voie est fermée à gauche. Attention aussi au sud de Paris, avec cet accident survenu sur l'A6 en direction de la capitale, de Villabé vers Corbeil. Et non loin de là, c'est une voiture en panne sur la francilienne extérieure entre Corbeil-Essonne et le port d'Ivry. Appelez-nous si vous voyez autre chose sur la route. 01 42 30 10 10, un numéro que vous pouvez composer en direct ou vous nous faites un petit vocal sur WhatsApp. C'est pas mal aussi.
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0: La rentrée scolaire, c'est mardi. La reprise du boulot, c'est peut-être lundi ou c'est déjà fait. Et pour poursuivre à la rentrée, eh bien... Pour survivre à la rentrée, pensons aux prochaines vacances. C'est le meilleur truc pour éviter le gros coup de blues. On va d'ailleurs retrouver l'humour en tube avec Patrick Timsit et Gad Elmaleh dans plus ou moins 5 minutes. Ce sera juste après Jean-Louis Aubert sur votre radio ici Paris-Île-de-France.
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0: juste une illusion, signé Jean-Louis Aubert sur votre radio locale ici Paris de France. Et pour rendre plus supportable la semaine de rentrée qui arrive, oui, on la redoute parfois un petit peu, le mieux c'est de se projeter vers nos prochaines vacances. Et pour ça, Fred Ballard a convoqué ceux qui sont partis très loin cet été et qui nous conseillent de ne pas faire comme eux. Voici l'humour en tube.
1: Paris, Bruxelles, Bruxelles, Londres, Londres, Barcelone, Barcelone, Los Angeles, Grenoble, Grenoble, Kumak.
2: Ah, c'est sûr que c'est pas la destination la plus écolo, hein, quand l'empreinte carbone d'un seul voyage est la même que celle de Jeff Bezos sur une année, et que le trajet aller-retour est supérieur à 3 jours et 3 nuits, il y a intérêt à profiter de la vue mer quand on arrive à l'hôtel.
1: J'ai dormi 77 heures. Je me suis réveillé un mercredi à minuit, j'avais une patate d'enfer. La plage, elle existe, au nord de l'hôtel, à 50 km de Brousse. Pour aller à la plage, tu pars la veille. Mais quand t'arrives là-bas, bien, le soleil présent, il tape 40 degrés à l'ombre. Là-bas, il n'y a pas d'ombre.
2: Oui, bon, donc ça se confirme, hein, avec le retour d'expérience de Patrick Timsit. L'herbe n'est pas plus verte ailleurs. En revanche, le soleil est plus jaune. Donc pour les prochaines vacances, réfléchissons avant de prendre nos billets.
3: Pourquoi on veut toujours partir, les amis? Pourquoi on pense que loin et ailleurs, c'est mieux? Parce qu'on ne veut pas faire le travail en nous. Récemment, j'ai un copain, il m'a dit « Ouais, j'en peux plus, je me barre, j'ai besoin de me retrouver, je pars en Inde !» Tu dis « Frérot, s'il y a un endroit où tu vas avoir du mal à te retrouver... » C'est l'Inde. Trouve-toi d'abord en France et après tu te rejoins en Inde.
2: Ah, c'est sûr que pour se retrouver face à soi-même, la Creuse, c'est mieux que Bombay. Hein. Donc suivons les conseils avisés et poilants de Gad Elmaleh pour nos prochaines vacances de dans 10 mois. L'exotique n'est pas toujours comique.
0: Mais, non,
2: mais le terroir est toujours fanda.
0: C'est vrai. Merci beaucoup Fred Ballard. L'humour en tube revient demain sur Ici Paris, Île-de-France. Allez, elle sera bientôt chez nous, à Paris. On a hâte, puisque son grand retour se fera le 12 septembre à la Défense Arena. Voici son tout nouveau titre, Céline Dion, avec Bonjour, pardon, merci.

0: me donne des frissons, moi, cette chanson, cette nouveauté de Céline Dion, intitulée « Bonjour, pardon, merci », une composition d'Icard et Renaud Rebillot. Merci d'être à l'écoute de votre radio locale ici, par Île-de-France. On fait un point sur vos conditions de circulation. 16h32, eh bien, nous avons 132 km de ralentissement. Alors, bonne nouvelle, au nord de la capitale, plus d'accidents sur la 15 en direction de la province. Un accident qui était survenu à hauteur de Sannois. Attention en revanche sur le périph extérieur, c'est au sud de Paris, entre la porte de Sèvres et la porte de la Plaine. On a un accident qui vient de se produire il y a tout juste quelques minutes. Sinon, ça a l'air de rouler pas trop mal. Et informez-nous si vous voyez autre chose sur la route. 01 42 30 10 10. Et puis on retrouve aussi Thomas Etcheberry pour les fermetures nocturnes. J'allais vous oublier, Thomas.
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2: Toujours, bien sûr, pour vous accompagner et faire le point sur vos conditions de circulation, la nuit principalement, où il y a quand même pas mal de fermetures sur la route. C'est le cas une nouvelle fois pour cette nuit de jeudi à vendredi, avec le périph' extérieur fermé de la porte de la Muette jusqu'à la porte de Saint-Cloud. Donc attention, si vous circulez sur cette partie ouest de Paris, il faudra un moment sortir du périphérique. La 13 également est fermée dans les deux sens de circulation cette nuit entre Rocancourt et la porte d'Auteuil. Attention aussi, si vous aviez l'intention d'emprunter la 86 extérieure, fermée sur deux tronçons cette nuit, entre Nanterre et Rueil-Malmaison, mais également entre Nogent-sur-Marne et Rosny-sous-Bois. Côté transport en commun, si vous aviez l'intention de prendre la ligne E du RER, elle est coupée ce soir à partir de 22h45 entre Nanterre-la-Folie et Chelles-Gournay. Il y a des travaux et il y a des bus de remplacement pour pallier à cette situation. Et enfin, sur la ligne H du Transilien, là aussi, coupure à partir de 21h dans cette nuit de jeudi à vendredi entre Sarcelles-Saint-Brice et Persan-Beaumont.
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0: Vous avez peut-être vu son histoire sur les réseaux sociaux. Angelo est étudiant en école de cinéma et il vient de créer un buzz incroyable avec une vidéo en stop motion et une figurine de Spider-Man. Angelo, il sera au micro de Romain Bruno dans Les gens d'ici. Ce sera juste après la musique de Jimmy Cliff et celle de Stéphane Echer. Voici Pas d'amis comme toi sur votre radio ici Paris-Île-de-France.

0: Jimmy Cliff sur votre radio ici Paris de France avec We All Are One. Il est l'heure de retrouver les gens d'ici et la personnalité du jour fait même parler d'elle jusqu'aux États-Unis. Il s'agit d'Angelo qui a créé le buzz avec une vidéo consacrée à Spider-Man. Romain Bruno, vous êtes en Seine-et-Marne chez Angelo.
1: Ah oui, je suis même directement dans la chambre de notre invité, ici en Seine-et-Marne, une pièce qui lui sert aussi de lieu de création. Angelo, bonjour.
2: Bonjour.
1: 18 ans, vous faites des études dans le domaine du cinéma et vous faites briller l'Île-de-France jusqu'aux États-Unis après avoir réalisé une vidéo de Spider-Man en mode stop-motion. Alors, c'est quoi le stop-motion ?
2: C'est une technique d'animation image par image qui consiste à prendre un objet réel, de le prendre en photo en bougeant quelques millimètres pour créer l'illusion justement d'un mouvement.
1: Et vous, votre personnage favori, et là je le vois autour de nous, il y en a combien des Spider-Man là ?
2: Une vingtaine même de Spider-Man dans ma chambre. Donc oui, c'est Spider-Man que j'anime la plupart du temps, parce que c'est justement un personnage qui fait constamment des acrobaties, et c'est comme ça que j'ai pu étudier le mouvement dans mes animations.
1: Sur le bureau, je vois l'ordinateur, je vois le matériel, c'est là que ça se passe hein ?
2: C'est ça, c'est sur mon bureau que se passe toute la magie. J'ai un petit trépied, une petite lampe de chevet et une autre lampe de contraste. C'est comme ça que je fais mes animations depuis une dizaine d'années.
1: Une dizaine d'années et il y a plus de 112 000 personnes qui vous suivent.
2: Et ça a explosé, je pense, il y a deux ans quand j'ai testé quelque chose de différent en laissant ma main apparaître sur l'écran. Et je pense que voir la main, ça ajoute quelque chose d'organique puisque ça rappelle la manière dont on jouait quand on était petit.
1: Vous cumulez les vues avec vos vidéos et un jour, il y a un mail qui apparaît.
2: Je reçois un mail de Sony Pictures intitulé « Spider-Man Brand New Day-Sony Pictures ». Dans ce mail, on me demande si je suis partant pour réaliser une animation à New York avec le casting du film. Et en l'occurrence, c'était Tom Holland et John Bernthal.
1: Ça fait quoi de rencontrer, parce que là on a les photos en main, de rencontrer le vrai Spider-Man ?
2: C'est d'une part un aboutissement pour moi, enfant, qui rêvait de rencontrer Spider-Man, parce que j'avais en quelque sorte Spider-Man devant moi en fait. Également le commencement de quelque chose d'incroyable.
1: Ça a changé quelque chose dans votre vie ? Est-ce que par exemple, monsieur le maire de Logne vous a appelé ?
2: Son entourage qui m'a contacté pour éventuellement faire quelques projets ensemble, donc captation réelle ou stop-motion.
1: Il n'y a pas un petit dossier avec Avengers ? En décembre ?
2: Pour l'instant, ça n'est pas concret. Et peut-être que quelque chose se réalisera pour la promotion d'Avengers Doomsday, le jour de mon anniversaire.
1: Ah ouais ?
2: Alors, mon anniversaire, c'est le 16 décembre et le film sort en salle ce jour-là.
1: C'est un signe.
2: C'est un signe, oui, peut-être.
1: Merci Angelo, ici en Seine-et-Marne, avec ses magnifiques créations en stop-motion, pour vous suivre sur les réseaux sociaux.
2: Sur Angeling Films, si vous voulez voir mon travail sur Instagram, TikTok ou YouTube.
1: Et bientôt au cinéma.
2: J'espère, peut-être à bientôt au cinéma.
0: Ah ben on l'espère évidemment, retenez bien son nom, Angelo Barrière. On va certainement encore entendre parler de lui dans les prochaines années. Allez suivre sa page et allez suivre la nôtre aussi. Ici Paris Île-de-France sur Facebook et Instagram. Voici Indochine avec le chant des cygnes.

0: Indochine sur Récit Paris-Île-de-France avec le chant des signes. 16h48, on fait un point sur vos conditions de circulation pour vous dire que pour le moment, 132 km de bouchons cumulés sur nos routes franciliennes et cet accident survenu au sud de la capitale. C'est sur le périph' extérieur entre la porte de Sèvres et la porte de la Plaine. Soyez prudents, levez le pied et appelez-nous si vous voyez autre chose sur la route. 01 42 30 10 10.
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0: Et dans la suite, ça va un petit peu dépoter hein, dans les prochaines minutes. Et c'est pas plus mal. Rappelez-vous de l'année 1980. Une chanson enregistrée en plein cœur des années disco en 79. Sheila et son groupe Be Devotion. Voici Spacer sur votre radio ici Paris-Île-de-France. Bon jeudi.

0: Disco pour notre jolie Sheila qui a 35 ans à l'époque, un titre écrit et composé par les fondateurs du groupe New York Chic. On écoutait Sheila et son groupe Be Devotion avec Spacer. Restez bien avec nous, dans un instant, eh bien ce sera les infos de 17h déjà, dans quelques minutes, dans 8 minutes, on va retrouver pour nous y emmener Marine et Jerry Rafferty sur votre radio ici Paris Île-de-France.
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0: C'était Marine sur votre radio ici par Île-de-France avec Escro. Je remercie toute l'équipe en régie ce jeudi. Il y avait Thomas, Oumaïma, Océane et Alexandra. Et c'est Eric Bastien qui, comme chaque jour, arrive après les infos de 17h jusqu'à 20h. Portez-vous bien, je vous souhaite un bon début de soirée avec nous. Moi, je vous retrouve demain 13h30.
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0: Très bon jeudi, merci d'être là, à l'écoute de votre radio ici Paris-Île-de-France.

0: est l'heure de s'informer à 17h avec Paul Tillier.
1: Un député garde à vue, l'insoumis Sébastien Delogu, entendu par les enquêteurs à Marseille cet après-midi après une altercation avec des policiers en début de semaine. Bonjour Margot Longeroche.
2: Bonjour à toutes et à tous.
1: Vous êtes devant l'évêché, le commissariat de Marseille. Cela fait maintenant 3 heures que Sébastien Delogu est à l'intérieur.
2: Oui, il est entré libre, effectivement, il y a bientôt 3 heures, le visage fermé, et il est donc placé en garde à vue pour outrage à personne dépositaire de l'ordre public. C'est dans le cadre d'une enquête de flagrance qui a été ouverte lundi par le parquet de Marseille. Le député La France Insoumise, qui est donc entendu dans ce commissariat, après une altercation avec 3 policiers dans l'immeuble où il réside, ça s'est passé lundi. Les 3 agents sont en civil, ils viennent pour interpellé un voisin du député soupçonné de vol. Le ton monte quand Sébastien Delogu les croise dans le hall de l'immeuble. Lui dit avoir été insulté par les policiers. Même accusation à l'inverse des agents des forces de l'ordre qui disent eux aussi avoir été insultés par le député. Ils ont d'ailleurs donc porté plainte contre lui pour donc outrage à personne dépositaire de l'ordre public. De son côté, Sébastien Delogu a publié une vidéo, plusieurs vidéos sur ses réseaux sociaux de cet échange. Et tout l'enjeu de l'audition qui se poursuit en ce moment dans le commissariat de Marseille, eh bien c'est de savoir ce qu'il s'est réellement passé dans le hall de cet immeuble. Par ailleurs, son avocat nous a indiqué que le député a porté plainte hier auprès du parquet de Marseille, plainte contre X, pour violence physique et injure.
1: Les précisions à Marseille de Margot Longeroche. Un nouveau rebondissement dans le scandale des agressions sexuelles dans le périscolaire à Paris. Anne Hidalgo, l'ancienne maire, visée par 3 plaintes pour non-assistance à personne en danger. Plainte déposée par les familles d'enfants victimes depuis le mois de janvier à Paris. Une centaine d'animateurs ont été suspendus pour violence, la moitié pour des suspicion d'agression sexuelle. Le chef des députés socialistes Boris Vallaud se range derrière Raphaël Glucksmann pour la primaire du PS en vue de la présidentielle. Le candidat Place Publique a également reçu le soutien aujourd'hui de Carole Delga, présidente de la région Occitanie. Par ailleurs, à droite, un nouveau candidat se déclare pour 2027, c'est Xavier Bertrand, président de la région des Hauts-de-France. La vigilance orange aux orages étendue à 5 départements de l'est du pays, soit 44 départements concernés en tout par cette alerte aujourd'hui. Elle couvre une large moitié nord de la France et s'étire sur le centre jusqu'en Aveyron. Des vents violents, de la pluie et des grêlons sont attendus. Au Népal et au Tibet, les recherches se poursuivent. Plus de 1300 personnes manquent à l'appel après les torrents de boue qui ont dévasté cette vallée touristique de l'Himalaya. Hier, au moins 360 morts. Bilan toujours provisoire. Le Quai d'Orsay est sans nouvelles de plusieurs Français sur place.
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1: Doucement mais sûrement, je le disais, ça se gâte. Mon cher Eric Bastien, bonjour.
3: Bonsoir Paul Tillier.
1: Bonsoir, oui.
3: Ça va? Oui, non, ça va et gâte. Vous? Ça va, c'est vrai, vous avez raison. Hein. Aujourd'hui, Paris, sa petite couronne, reste en vigilance orange.
1: Orange.
3: Hein, c'est couleur orange aujourd'hui.
1: Parle de grêlons.
3: Exactement. Pour ce phénomène d'orage. Jaune d'ailleurs demain. Température et climat lourd, vous l'avez remarqué. Ce temps est orageux, on le sent bien. Il fait chaud, 27 à 28 degrés encore à cette heure-ci au Parc Montsouris et au Jardin du Luxembourg. Ce soir, le ciel sera plutôt variable. Il y a des orages qui vont éclater, même si rapidement ça va s'améliorer. Des averses qui pourraient toutefois perdurer jusqu'à environ minuit, 16 à 17 degrés pour les températures minimales. Et demain, on redescend à un peu plus de 23 degrés pour les maximales. On va un tout petit peu plus respirer avec encore une fois ce risque d'averses qui sera présent tout au long de la journée. Voilà pour la météo sur ces fin d'été et fin de vacances, hein, parce que c'est bientôt la rentrée. Là,
1: et donc sur la route, on redouble de vigilance.
3: Et oui, parce que là, on commence tout doucement à rentrer. Vous l'avez bien compris, la rentrée scolaire, c'est mardi, et on le voit depuis maintenant hier.
1: Trop fort les enfants, écoute.
3: Ouais, non, effectivement, non, mais on le voit depuis hier ou avant-hier, vous commencez à être un petit peu plus nombreux.
1: Et oui.
3: Sur les routes, il y a 150 km de bouchons. Là, à 17h04, avec cet accident sur le périphérique, pas terrible entre la porte de Sèvres et la porte de la Plaine. Vous êtes pas mal ralenti dans ce secteur. Ça roule plutôt bien depuis Gonesse sur la 3, c'est assez rare pour le signaler. Il y a quand même un poids lourd en panne entre Romainville pour rejoindre la départementale 20. On est toujours sur la 3. Ça roule bien sur la 6A et la 6B. Pas de difficultés majeures sur le tunnel du Landy, plutôt sous le tunnel en ce qui concerne la 1 dans les deux sens. Et puis attention, toutefois, ce véhicule en panne qui vous ralentit entre Nanterre et la jonction avec la 14. Cette fois, ça concerne la 86 intérieure. Côté périph, il y a un secteur largement à éviter, c'est Port d'Auteuil, Port d'Orléans. Mettez 43 minutes, c'est-à-dire le double du temps de référence pour faire les 7 km entre la 13 et la 6 en extérieur. En revanche, dans l'autre sens, en sens intérieur, de ce côté-là, il n'y a pas de difficulté majeure. Vous mettez 7 minutes entre la porte de la Chapelle et la porte de Bagnolet. Restez prudent, vigilant. Côté transport, plusieurs lignes qui restent sous pression, et notamment le RER B, après 22h45, interrompu, comme chaque soir d'ailleurs, entre la gare du Nord et d'Enfer Rochereau.
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3: Merci beaucoup, Paul Tillier.
1: À tout à l'heure.
3: Avec plaisir, à 18h, évidemment, pour le retour de l'actualité. Toutes les infos, d'ailleurs, tous les articles, si vous souhaitez les retrouver, vous allez sur le site internet de votre radio, ici.fr. Très heureux de vous accueillir avec la musique de ce début de soirée tombée pour la France. C'est Étienne Dao. Bienvenue à vous tous sur votre radio, ici Paris-Île-de-France. On est ensemble jusqu'à 19h.

0: pour la France, Étienne Dao, pour le bal de ce 17-19 sur Ici Paris de France. Bienvenue à vous tous.
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0: Alors, ce qui est intéressant ensemble, c'est de vous rendre service, d'être utile pour vous sur la route, comme dans les transports d'ailleurs. On vous rend service au 01 42 30 10 10. C'est vous aussi surtout qui nous rendez service. Il y a un souci sur la route, vous n'hésitez pas. Tous les soirs, je suis là avec humilité. J'essaye d'être votre guide pour vous accompagner et surtout vous aider à mieux vous déplacer. Dès qu'il y a une difficulté, petit coup de fil à la radio, Maïma vous accueille cet après-midi au 01 42 30 10 10. Et puis on va voyager. 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À suivre, David Kolski pour quelques idées de sortie. Et la musique, vous avez vu, on est dans une ambiance un peu hip-hop. C'est Soprano qui nous rejoint à 17h10 sur Ici.

0: petit côté Daft Punk, on peut pas l'ignorer, c'est aussi assez funky, c'est le tout nouveau Soprano avec DJ sur Ici Paris Le France. Il a été DJ d'ailleurs, je vais pas tout vous dire sur la vie privée de David Kolski, mais il l'a été aussi, il a tous les talents David Kolski, vous le retrouvez chaque jour dans le 17-19, il se balade et il teste pour vous de très bonnes choses. Bonjour David.
1: Bonjour, bonjour à tous.
0: Ah David, bon restaurant encore à l'honneur, il y en aura pas mal hein, dans ce 17-19 tout au long de la saison, vous nous régalez dans un restaurant italien aujourd'hui jeudi.
1: J'ai testé le Café Cardito à Clamart, on est dans les Hauts-de-Seine, c'est ouvert 7 jours sur 7 ici, juste à côté du marché du Trozzi dans le centre-ville. C'est un véritable lieu de vie, cuisine italienne et pas seulement. Je suis avec justement le fondateur Maxence Vericchia. Vericchia, c'est italien, on est d'accord?
2: Exactement.
1: 100%?
2: À moitié.
1: À moitié.
2: La mère française, le père italien.
1: Et d'ailleurs, on retrouve des plats parfois qui sont au croisement de la cuisine française et italienne avec un chef qui signe la carte qui s'appelle Julien Seri, qui est hyper connu. Qu'est-ce qu'on mange quand on vient ici?
2: Alors déjà, ici, on peut retrouver des recettes bon, qui, bien évidemment, sont 100% italiennes, mais on a aussi voulu mettre en avant une fusion française-italienne, comme on le disait, avec par exemple des carbonara avec du Cantal. Donc c'est vrai que ça, c'est une recette qui plaît énormément par son nom et aussi par ce mixité de France-Italie. Après, on a, par exemple, on va avoir des croquettes di patate qui sont vraiment la valeur sûre pour nous. On a
1: Alors ça, c'est bon parce qu'il y a du fromage dedans. J'ai goûté avant. Hein.
2: Alors, c'est de la provola fumée. Donc, ça a vraiment ce goût fumé qui donne vraiment ce petit côté un peu relevé quand on les mange. Et c'est vrai qu'on peut se dire c'est un peu fade, c'est de la croquette de pommes de terre, etc. Mais ça relève vachement bien.
1: Et c'est très léger. Hein. J'en ai mangé 3, donc je peux vous dire que c'est léger. Bien sûr, des pizzas. Pizza plutôt romaine ici. Hein.
2: Alors, nous, on fait de la pizza romaine. On a vraiment fait ce parti pris avec Julien. On veut vraiment se démarquer. C'est une pizza qui est plus fine, qui est croquante. Et voilà, c'est, ça nous permet vraiment d'avoir quelque chose qu'on propose qu'il n'y a pas ailleurs et que c'est que chez nous qu'on peut déguster ça.
1: Alors les prix sont sympas, je le disais, 19,90€ la formule déjeuner qui est bien copieuse. Et alors ce qui est cool, c'est qu'on peut venir vraiment à tout moment de la journée, le matin, l'après-midi pour boire un café, on est à côté du marché, c'est un endroit qui vit, c'est pas un restaurant qui est là juste le midi et le soir.
2: Exactement, le but c'était vraiment d'avoir cette dynamique au quotidien des gens qui sont autour de nous. Donc le matin, les gens viennent prendre leur café, le midi ils déjeunent et l'après-midi on vient boire son thé, on vient boire un cocktail en after work et le soir on dîne. Et vu qu'on est relié au marché du Trozzi avec le théâtre, on a vraiment cette dynamique de centre-ville qui est essentielle pour nous et pour le restaurant.
1: Ouais, parfois on dit justement que les centres-villes, que ça soit en petite couronne parisienne ou en grande banlieue, ont tendance petit à petit à mourir. Ici on sent que c'est tout le contraire à Clamart.
2: Bah, c'est vrai qu'il y a une vraie dynamique qui est en train de se mettre en place. On a aussi le Monoprix qui est en face de nous. Le but, c'est vraiment d'avoir une dynamique sur chaque jour de la semaine. Et nous, on a vraiment une clientèle aussi de week-end qui est très marquée parce qu'on a aussi un brunch avec un buffet à volonté. Donc, ça attire des gens d'autres villes. Et en semaine, c'est vrai qu'avec le théâtre et le marché, ça nous permet aussi d'avoir beaucoup de résidents qui viennent nous voir et qui passent du temps chez nous, que ce soit le matin ou pour déjeuner ou pour dîner, quoi.
1: En tout cas, venez faire un tour. C'est super sympa. Ça s'appelle le Café Cardito à Clamart dans les Hauts-de-Seine. Et il faut savoir qu'ils ont également un restaurant qui se trouve à Rony en Seine-Saint-Denis, ouais. Et un autre dans les Hauts-de-Seine à Neuilly. En tout cas, le Café Cardito, c'est testé et c'est validé.
0: On vous fait 100% confiance. Merci beaucoup, hein, David Kolski, pour cette adresse. Voilà, ce restaurant italien dans le 92. Demain, du sport gratuit, parce qu'après avoir un peu mangé, il faut quand même éliminer. Et oui, il y a du sport qui est gratuit. C'est en ce moment, c'est les dimanches, c'est avec la mairie de Paris. On a testé avec le coach. Rendez-vous pour J'ai testé demain avec David Kolski aux alentours de 17h10. Soft Cell, Tainted Love, la musique de votre radio ici, Paris, Le France.

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1: J'adore. Sauf tout seul et Dainty in Love. J'espère que vous passez un bon moment. Je vous souhaite une belle après-midi. J'espère surtout que si vous êtes sur les routes, vous êtes un peu patient parce que là, malheureusement, ça commence un petit peu à grimper le compteur. Alors, on est là pour vous accompagner, vous aider, être utile et vous éviter 25 km de bouchons. C'est ce qu'on va tenter de faire ce soir avec 182 km de ralentissement accumulé. Un accident sur le périph' extérieur à contourner entre la porte de Sèvres et la plaine à cette heure-ci. Il y a du monde avec un autre accident. Merci à Frédéric de nous l'avoir signalé il y a quelques minutes. On est sur l'A104 extérieure entre Le Pin et Villeparisis. Ça implique notamment un poids lourd et une voiture sur les deux voies. Vous ne roulez plus à droite à cette heure-ci. Il y a des ralentissements également sur le périph' extérieur depuis quelques instants. C'est un poids lourd là qui, a priori, est un petit peu au ralenti sur la porte de Bercy, porte de Charenton. Voilà, si vous pouvez contourner, si vous devez l'emprunter, c'est mieux quand même de savoir que ça se passe comme ça à cette heure-ci. Côté temps de parcours, ça reste fluide sur la 10. Comptez seulement 10 minutes entre Janvry et Massy, donc ça va, c'est plutôt correct. 20 minutes entre Nogent-sur-Marne et Rosny-sous-Bois. Là, on est sur la 86 et puis quasiment 20 minutes sur la 6 entre Ris-Orangis et Vissou. Les temps de parcours sur le périphérique, ça va de ce côté-là, ça va même mieux. Entre la porte d'Auteuil et la porte d'Orléans, vous mettiez 45 minutes, il n'y a plus que 31 minutes à cette heure-ci de porte à porte en extérieur et puis seulement 6 minutes entre La Chapelle et Bagnolet sur le périph' intérieur.
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1: Le tout nouveau Vanessa Paradis est à suivre, c'est la promesse que vous tient ici. Ça ne pique pas, au contraire, on apprécie avec beaucoup de plaisir le parfum et les mélodies de Vanessa Paradis dans une poignée de secondes.
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0: Avec plaisir. Les épines du cœur, Vanessa Paradis à 17h25 sur ICI Paris, Île-de-France. Vous aimez la musique, vous êtes un passionné de musique, vous avez raison. Toute l'actu musicale, c'est chaque jour à 17h25 avec Émilie Mazoyer. Bonjour Émilie.
1: Salut tout le monde. Émilie au rapport pour votre dose quotidienne d'actualité musicale. Ave Césaria.

La voix légendaire du Cap-Vert, Cesaria Evora, qui nous a quittés il y a 15 ans, était née un 27 août en 1941. Alors, on se souvient. Découverte en 2024 dans la 12e saison de la Starac, Marguerite a franchi haut la main toutes les étapes de la carrière d'une jeune chanteuse. Et moi,

0: tubes, les filles, les meufs, un premier EP qui lui a donné de la matière pour ses premiers concerts, un été passé sur la route des festivals avec notamment une prestation très remarquée aux Francofolies de La Rochelle. La suite logique, c'est l'album, le premier album de Marguerite, intitulé Guérir. Il sortira le 2 octobre. Le grand Stevie Wonder, un des génies musicaux de notre siècle et du précédent, sort de sa réserve et annonce un nouvel album après plus de 20 ans. Il a bien sorti quelques chansons ces dernières années, notamment au moment des élections américaines, pour contrer l'essor politique de Donald Trump. Mais Stevie Wonder n'a pas proposé de format album depuis 2005. Alors la sortie de Through the Eyes of Wonder en 2027 est une sacrée bonne nouvelle. Les annulations de festivals pour cause de conditions climatiques extrêmes ont été nombreuses cet été. Solidays, Garo Rock, Rétro Cétro, Musique à la rue, Arcachon en scène et tant d'autres ont beaucoup souffert. Et pour les festivals qui ont pu être maintenus, une nouvelle menace pour le public, les faux tickets d'entrée générés par l'intelligence artificielle, parfaitement semblables aux vrais billets. L'arnaque est impossible à détecter à l'œil nu, mais vous laissera bien dépourvu quand l'accès vous sera refusé à l'entrée. Les vieilles charrues viennent de rappeler dans un communiqué que la seule manière de se protéger, c'est d'acheter vos places uniquement sur les billetteries officielles indiquées sur le site du festival. C'est la seule chose à faire. 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
1: 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Bon, de toute façon, écoutez, ici Paris de France, basique, simple, tranquille, 107.1. Merci beaucoup Émilie Mazoyer, le retour d'ailleurs d'Émilie Mazoyer pour l'émission Décibel chaque soir avec ses invités. Et vos rendez-vous, c'est dès lundi 31 août, et c'est en direct à partir donc de lundi, dès 19h. Nouveau créneau d'ailleurs pour Émilie, avec plaisir, dès 19h. La musique continue sur ici Paris de France, avant de se retrouver pour un point sur les fermetures nocturnes. Voici Kenji Girac et Lavinta pour Catena sur ici.

0: Corse, extrait de l'album Corsu Mezzu Mezzu avec votre radio. Ici Paris, le France Lavinta avec Angie Girac pour Catena à tout juste 17h32. Allez, on file sur les routes, on a besoin aussi de vos yeux. N'hésitez pas à nous appeler au 01 42 30 10 10. On va essayer de tout faire pour vous éviter de rentrer pas trop tard à la maison. Attention à ce double accident. Il y en a un sur sur la 104 extérieure entre Le Pin et Villeparisis. On est sur la jonction A104 et Nationale 3. Sur les deux voies, la voie de droite est neutralisée. Non loin de là, un autre accident sur la 104 extérieure entre Le Pin et Villeparisis. Cette fois, c'est la voie de droite qui est neutralisée. Vous l'avez compris, ce sont deux accidents qui sont concentrés sur la 104 extérieure et ça reste très chargé à cette heure-ci. Cet accident du côté du périphérique, on est sur l'extérieur. Je vous l'ai signalé il y a quelques minutes, un poids lourd alors qui est ralenti. On n'est pas sur un accident, on est sur un véhicule qui est en panne entre la porte de Bercy et la porte d'Auray. On est plutôt sur la porte de Charenton, nous confirme Sylvie à l'instant au 01 42 30 10 10. Un poids lourd en panne lui aussi sur la 10 dans le sens Paris-Province depuis Champlain en direction Thomassy. Et puis ça y est, ça commence un peu malheureusement à se charger sous le tunnel du Landy dans le sens Province-Paris depuis la porte de la Chapelle pour rejoindre notamment le 93. Ça concerne là où c'est fluide, c'est sur la 15, sur la 14, sur la 13. Attention, évitez quand même la 12. Alors voilà pour les axes autoroutiers de la région et 212 km de bouchons dès 21h. Il y a des fermetures nocturnes et vous êtes toujours avec nous, Thomas Etchebéry, pour ça.
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2: Toujours, bien sûr, pour vous accompagner et faire le point sur vos conditions de circulation la nuit principalement, où il y a quand même pas mal de fermetures sur la route. C'est le cas une nouvelle fois pour cette nuit de jeudi à vendredi, avec le périph' extérieur fermé de la porte de la Mette jusqu'à la porte de Saint-Cloud. Donc attention, si vous circulez sur cette partie ouest de Paris, il faudra un moment sortir du périphérique. La 13 également est fermée dans les deux sens de circulation cette nuit entre Rocancourt et la porte d'Auteuil. Attention aussi si vous aviez l'intention d'emprunter de la 86 extérieure, fermée sur deux tronçons cette nuit entre Nanterre et Rueil-Malmaison, mais également entre Nogent-sur-Marne et Rosny-sous-Bois. Côté transport en commun, si vous aviez l'intention de prendre la ligne E du RER, elle est coupée ce soir à partir de 22h45 entre Nanterre-la-Folie et Chelles-Gournay. Il y a des travaux et il y a des bus de remplacement pour pallier à cette situation. Et enfin, sur la ligne H du Transilien, là aussi, coupure à partir de 21h dans cette nuit de jeudi à vendredi entre Sarcelles-Saint-Brice et Persan-Beaumont.
0: Merci pour ces précisions. Il y en a d'autres. Hein. Vous revenez dans une heure. Thomas et Chéberry pour l'info fermeture sur Ici Paris Île-de-France.
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0: Est-ce que selon vous, on peut prendre un vélo dans le RER ? On va y répondre dans un instant, tout comme une application qui sera à l'honneur pour nos enfants et nos petits-enfants à quelques jours de la rentrée. Ce sont les 3 plus de Clarisse Deleuze qui arrivent juste le temps d'écouter Benjamin Biolay, réédition d'un album. Il y aura ce titre dessus, Écran total, toujours utile d'été sur Ici Paris de France.

0: Oh, ça sent tellement bon l'été. Benjamin Biolay avec Écran Total. Attention, l'été c'est pas fini. Benjamin Biolay sera au Zénith de Paris à la Villette. C'est deux dates à retenir dans votre agenda, les 5 et 6 novembre. C'est à 20h, c'est toujours bien de réserver en avance si vous aimez notamment Benjamin Biolay. Ce titre qui est super bien produit, moi je trouve en tous les cas. Il est 17h38, passez un très bon début de soirée. On a plein de bonnes idées pour vous et surtout des astuces, je dirais même des 3+.
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0: Les 3+, ce sont 3 bonnes idées, 3 infos pratiques, franciliennes, utiles, sur votre radio ici Paris Île-de-France avec Clarisse de Lezève. Et aujourd'hui, Clarisse, vous allez nous expliquer si on peut vraiment prendre son vélo dans le RER. On parlera d'une grosse campagne de recrutement avec des postes surveillants pénitentiaires à pourvoir. Et puis, vous avez trouvé une application pour nos enfants ou nos petits-enfants avant la rentrée. Salut Clarisse.
2: Salut Eric et salut. Bonjour à tous. Et oui, alors là, avec la rentrée qui approche, Eric, oui. J'ai pensé qu'on pouvait glisser une petite application dans le téléphone de nos enfants. D'accord. Et de nos petits-enfants, parce que quitte à ce qu'ils aient leur téléphone dans la main toute la journée, autant que ça serve à apprendre 2-3 trucs. Mmh. Donc j'ai trouvé cette application, elle s'appelle Quizlet. Le principe c'est vraiment super simple, en fait ce sont des flashcards avec une question d'un côté, la réponse de l'autre, donc ils vont pouvoir réviser tout le programme scolaire. Elle permet de créer aussi des propres listes de révision ou d'utiliser celles déjà créées par d'autres étudiants ou enseignants. On peut aussi transformer ces cours en tests d'entraînement, en guide d'études et en flashcards. C'est vraiment hyper pratique. Donc pour cette nouvelle année, je vous invite à dire à vos enfants et à vos petits-enfants de télécharger cette application. Je le rappelle, elle s'appelle Quizlet.
0: Alors, deuxième plus aujourd'hui, j'ai bien noté, Quizlet, Clarisse de Lezève, et c'est la question qu'on se pose. Est-ce qu'on peut prendre son vélo dans le RER ou dans le Transilien ?
2: Alors, oui Eric, d'accord. Mais alors pas exactement quand vous voulez. C'est parce que si votre plan c'était métro, boulot, vélo, avec le vélo, ouais, dans le RER à 8h15, c'est niette, c'est non, no way. Pour un vélo classique non plié du lundi au vendredi, il faut voyager avant 6h30, entre 9h30 et 16h30 ou après 19h30. Donc en gros Eric, en dehors des heures de pointe, vous l'avez compris, c'est bien ça.
0: J'ai compris.
2: Donc il y a une règle très simple à retenir. À 8h, avec votre vélo classique, vous pédalez jusqu'au boulot. À 10h, vous pouvez prendre le train directement.
0: Bon, parfait. Et Clarisse, du coup, votre offre d'emploi du jour recrute, je crois, pas mal de monde.
2: Oui, alors aujourd'hui, un changement d'ambiance, direction à l'administration pénitentiaire, puisque les inscriptions viennent d'ouvrir pour les prochains concours de surveillants pénitentiaires. Alors, il y a quand même plus de 1000 offres à pourvoir en ce moment, et il y a deux possibilités principales pour ça. Soit passer le concours national ou choisir le concours spécial Île-de-France. Pour le concours spécial Île-de-France, c'est vraiment le plus pratique et le plus intéressant pour les franciliens. Si vous le choisissez, vous vous engagez à travailler pendant 6 ans dans l'un des établissements concernés en Île-de-France. En contrepartie, attendez, c'est quand même super, une prime de fidélisation de 8000 euros est prévue, versée en 3 fois, dont 4000 euros dès le premier mois d'affectation. Ça fait très plaisir. Okay. Ensuite, direction Agen pour une formation de 8 mois à l'École nationale d'administration pénitentiaire. Et alors, ce qu'il faut noter quand même, c'est que les inscriptions sont ouvertes jusqu'au 16 octobre 2026. Donc, je vous invite à envoyer votre CV et votre lettre de motivation directement sur le site de surveillantpénitentiaire.fr.
0: Eh ben, merci beaucoup, Clarisse de Lezève. Alors, je vais rappeler pour votre vélo dans le RER et le Transilien en semaine, c'est avant 6h30, entre 9h30 et 16h30 ou après 19h30 pour son vélo non plié. Les concours pour devenir surveillant pénitentiaire avec les inscriptions ouvertes, c'est jusqu'au 16 octobre. Et pour la rentrée des enfants et des petits-enfants, Quizlet avec des flashcards, des tests et des outils d'aide pour les devoirs. Merci beaucoup Clarisse pour ces 3+. Rendez-vous demain pour d'autres bons plans utiles et pratiques sur ICI Paris de France. Voici Simple Minds.

0: Quelle chanson symbolique absolument extraordinaire, signée Simple Minds, groupe mythique avec Mandela Day, à 6h moins le quart. Merci d'écouter ici Paris-Île-de-France, si vous venez tout juste d'arriver. C'est la radio qui vous rend service et qui est là pour vous aider dans les embouteillages. Alors, on est là surtout pour faire en sorte que vous puissiez rentrer plus rapidement, tranquillement, à la maison si vous sortez du bureau et que vous évitiez les 30 ou 40 km de bouchons parfois par endroit, notamment sur la 10 avec un poids lourd en panne, en direction de la Provence. Voilà, je suis encore en vacances. De la province entre Champlon et Massy. Il y a ce double accident dont on vous a parlé tout à l'heure sur la 104 extérieure, là entre Le Pin et Villeparisis pour rejoindre la Nationale 3, et puis un autre plus compliqué, toujours en direction de la 104 depuis la D34, double accident donc sur la 104 extérieure. Du monde toujours entre la Porte de la Chapelle et le 93, ça concerne la 1, et puis pas mal de ralentissements aussi à cette heure-ci sur la 14 et sur la 12. En revanche, ça roule bien sur la 13, sur la 15 et la 115. Les temps de parcours par secteur à cette heure-ci, plutôt fluide, ça s'est bien amélioré en tous les cas en ce qui concerne l'extérieur, plus que 23 minutes entre la Porte d'Auteuil et la Porte d'Orléans.
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0: 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Pour ça, une question d'actualité. Jusqu'à dimanche, quel événement permet de découvrir gratuitement ou à petit prix des jardins franciliens? Est-ce qu'il s'agit de jardins ouverts ou de la nuit des musées? Je vous la fais très simple. Jardin ouvert aux nuits des musées jusqu'à dimanche. Quel événement permet de découvrir gratuitement et à petit prix les jardins franciliens? 01 42 30 10 10. Vous jouez, je vous attends avec plaisir et je vous offre des cadeaux. Voici les Belles Stars sur ICI.

0: Sign of the Times, les belles stars sur ici Paris de Francis. Au moins 10, encore quelques minutes pour participer et gagner peut-être ce très beau cadeau pour 4 personnes ce séjour. Eh ben, soit dans un Tipeee ou une roulotte, un week-end nature, une expérience extraordinaire que vous offre votre radio locale ici Paris, Île-de-France. Pour ça, je vous rappelle la question, elle est très simple. Est-ce que c'est l'événement la nuit des musées ou est-ce que c'est l'événement jardin ouvert qui permet jusqu'à dimanche, eh bien, de découvrir hein, gratuitement ou alors à tout petit prix les espaces verts et les jardins franciliens? C'est simple comme tout, je vous ai fait un cadeau là. N'hésitez pas à vous nous appeler 01 42 30 10 10 01 42 30 10 10. D'ici quelques minutes, on écoutera Axel Red.
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0: 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Sensualité pour se souvenir au début des années 90. Restez bien avec nous. Ici Paris, Le France, on est ensemble jusqu'à 19h.
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0: J'ai toujours aimé cette chanson, je suis sûr que vous aussi, vous avez peut-être monté le son dans la voiture ou au bureau, si vous avez la chance de pouvoir écouter un peu la radio, au bureau c'est possible. Sensualité, Axel Red à 17h57 sur ICI.
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0: Bien sûr, les infos arrivent là dans même pas 3 minutes et puis Jean nous rejoint. Bonjour Jean.
2: Bonjour Éric.
0: Oh là là, mais quel beau bonjour, dynamique, en forme, c'est le bonjour de la rentrée ça. Ça c'est le bonjour de la rentrée. Exactement. Vous rentrez du travail, là, ça veut dire que vous avez, c'est fini les vacances pour vous alors du coup?
2: Ah oui, les vacances, ça fait bien 2 semaines que c'est fini déjà.
0: Aïe. Vous n'avez pas un petit accent Jean quand même? Un petit accent de quelque part ou pas? Ou je me trompe?
2: Ça alors, oui tout à fait, c'est le sud de la France.
0: Ouais, mais le sud, je dirais le sud-ouest moi.
2: Non, plein sud, en dessous de Montpellier, Béziers.
0: En dessous, ah Béziers, d'accord, ok. Vous étiez là-bas du coup cet été, vous êtes descendu là-bas ou dans les roues ou pas du tout?
2: Oui, tout à fait, dans les roues, tout à fait.
0: Okay. Vous avez une petite maison, une petite... allez, des toutous, une petite cabane qui traîne là-bas
2: La famille.
0: Bien sûr, la famille, voilà, c'est joli, Béziers 7, Montpellier, Lattes, Cardon, oula, je vais arrêter parce que là, je suis parti en Camargue, là, il y a des flamants roses partout.
2: Ouais,
0: je suis d'accord, Jean. Dites-moi, vous êtes aventurier, parce que là, j'ai quand même un week-end, soit dans une yourte, un tipi ou une roulotte quand même, hein. Ouais.
2: Ah ben oui, ça me tenterait bien, surtout les enfants, je pense.
0: Et combien d'enfants à la maison? Combien d'enfants à la maison?
2: Il y en a deux.
0: Oui, vous avez déjà bien travaillé. Vous pourrez peut-être même partir en safari aussi, c'est possible dans la proposition qu'on vous fait, et dormir dans une tente spacieuse ou dans les arbres. Ils ont quel âge les enfants?
2: Ils ont 6 et 10.
0: Ouais. Ah, dans les arbres, ça peut être sympa, c'est pas mal. En plus, le petit déjeuner, vous savez, on vous le sert avec les systèmes de ficelles et tout, les recevez. Enfin bon, c'est super. Je sais pas ce qu'il reste, hein, avec les oiseaux et tout, on sait pas s'il reste beaucoup de choses après. Mais bon. Bon, allez, on vous sélectionne. Il y avait une question qui était super simple. Je vous ai demandé. Ça y est, vous validez déjà la réponse, vous? Vous avez validé la réponse. Ça y est, j'ai même pas eu le temps de poser la question. D'ailleurs, je sais même plus quelle question. Ah oui, c'est ça. Jusqu'à dimanche, quel événement permet de découvrir gratuitement ou à petit prix des jardins franciliens?
2: C'est les jardins ouverts.
0: Voilà, c'est jusqu'au 30 août. Voilà, deuxième validation. Eh, hey, vous êtes bien vu, vous, Jean. Il y a un double smiley là dans la sélection. Bon, bravo, vous repartez avec votre ticket gagnant pour le grand tirage qui aura lieu lundi. Je vous souhaite une excellente soirée, Jean. Merci d'avoir été avec nous.
2: Merci, excellente soirée également.
0: À bientôt à Bois d'Arcy. Allez, rentre à Bois d'Arcy, Jean. C'est dans les Yvelines. Belle soirée, il est presque 18h et vous écoutez, vous avez raison, on a fait le bon choix. Ici Paris de France.
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0: Merci d'être avec nous, on fait la route ensemble à tout moment, il est tout juste 18h. Le journal, c'est avec Paul Tillier.
3: Nouvelle plainte dans le scandale des agressions sexuelles du périscolaire à Paris. 3 plaintes contre l'ancienne maire de la capitale, Anne Hidalgo, et son premier adjoint de l'époque, Patrick Bloch. Bonsoir Marie Boueda.
4: Bonsoir.
3: Ils sont accusés par les familles de non-assistance à personne en danger.
4: Un déni complet. Anne Hidalgo et Patrick Bloch avaient pleinement conscience du danger, affirme l'avocate des 3 familles. Leurs enfants étaient scolarisés dans l'école au centre du scandale, Saint-Dominique, dans le 7e arrondissement de Paris. Les 3 familles

0: ont porté plainte contre des animateurs pour agressions sexuelles et viols, comme des dizaines d'autres parents de l'établissement. Certains enfants parlaient d'un loup dans le dortoir qui leur faisait peur. Depuis, deux animateurs sont mis en examen pour viol et agression sexuelle sur mineurs. Plusieurs élus avaient pris la parole en Conseil de Paris au sujet de signalements dans le périscolaire. Le premier, il y a 11 ans. Les parents reprochent à l'ancienne maire de la capitale et à son ex-premier adjoint d'avoir laissé s'installer une mauvaise habitude, comme dit leur avocate, celle de déplacer l'animateur au lieu de le suspendre. C'est entre autres à cause de cette politique que l'embauche d'animateurs problématiques est devenue systémique et non un cas isolé selon eux.
1: Marie Boueda, l'avocat d'Anne Hidalgo, n'a pas souhaité s'exprimer. Entre janvier et juin dernier, une centaine d'animateurs ont été suspendus pour violence à Paris, la moitié pour suspicion d'agression sexuelle. Sébastien Delogu, en garde à vue cet après-midi à Marseille, le député insoumis, est entendu par les enquêteurs en ce moment dans le cadre de son altercation avec trois policiers dans son immeuble. Lundi, ces trois agents en civil viennent interpeller un voisin de palier de Sébastien Delogu. Le ton monte, les trois agents ont porté plainte pour outrage, le député insoumis aussi pour violence et injures. À Mazan, dans le Vaucluse, un ancien adjoint au maire condamné ce soir à 2 ans de prison avec sursis pour détention et diffusion de plusieurs milliers d'images pédopornographiques. Âgé de 67 ans, cet homme regrette, je cite, une addiction. Sa peine est assortie d'une obligation de soins et l'interdiction de travailler avec des mineurs. La présidentielle est lancée aux universités d'été du MEDEF à Roland-Garros. 7 candidats assis face à des chefs d'entreprise tentent en ce moment de convaincre. Marine Le Pen présentera un plan d'économie de 125 milliards d'euros. Il faut mettre les comptes en ordre, ainsi de son côté, Édouard Philippe. Jean-Luc Mélenchon demande, lui, au patron d'augmenter les salaires sous peine d'entraîner la France en récession. Par ailleurs, dans cette course à l'Élysée, un nouveau prétendant, Xavier Bertrand, le président de la région des Hauts-de-France, officialise sa candidature aujourd'hui. Une journée galère pour les voyageurs en gare Montparnasse à Paris. Des retards de plusieurs heures depuis ce matin après la panne d'une installation électrique. Toulouse, Brest, Bordeaux, Quimper, La Rochelle, Louis Aymeriaud, vous avez rencontré, vous, des Bretons qui ont le mal du pays.
2: Dans le grand hall de la gare, plus aucun train n'est affiché. Thomas, qui départira à Brest, scrute les panneaux. Il ne sait pas encore comment il va faire.
3: Bah là, c'est grosse galère, je peux pas rentrer chez moi. Bah, j'attends juste de voir comment ça va se passer. Et puis voilà.
2: Un peu plus loin, Daniel a 3 enfants avec lui et de grosses valises. Se préparer à un long week-end en bateau, ça semble compromis. Désormais, sa priorité, acheter la paix familiale.
4: Là, je les ai corrompus à coups de glace. Et puis on essaie de trouver un autre train. À la glace, ça marche toujours.
2: Armel, elle, est bien embêtée. Dans ses bagages pour Rennes, un cadeau pour ses enfants qu'ils ne verront sans doute jamais.
5: J'ai acheté un gâteau dans une pâtisserie vegan, un truc de ouf pour mes enfants. Et du coup, je ne sais pas si ça va venir 5 heures puisque c'est plein de crème. Donc peut-être qu'on va partager les gâteaux avec tout le monde.
2: Marie-Thérèse, elle, doit rejoindre l'Orient, mais elle ne décolère pas contre la SNCF.
6: C'est un peu n'importe quoi depuis le départ. C'est-à-dire qu'on nous dit que c'est annulé, que ça reprend dans 3 quarts d'heure au départ, après que ça va reprendre dans une heure, et on sait forcément que ça va pas redémarrer. Donc voilà, c'est la SNCF quoi.
2: Même si elle le reconnaît, elle n'est pas la plus à plaindre.
6: C'est pas la situation la plus dramatique que la mienne, donc je sais que je peux rentrer coucher chez moi, donc c'est déjà ça.
1: Voilà, Louis Aymeriaud avec les naufragés du rail. La situation rentre peu à peu dans l'ordre, mais le trafic reste perturbé ce soir en gare Montparnasse, notamment dans le sens des arrivées. 2,7 millions d'euros d'amende contre le Stade Toulousain, le club de rugby reconnu coupable cet après-midi en commission d'appel d'avoir dépassé le plafond salarial imposé par le top 14, et ce, durant 3 saisons. Le tirage au sort de la Ligue des champions de football, c'est ce soir à partir de 18h. Le Paris Saint-Germain, Lille et Lens connaîtront leurs adversaires. On vous en dira un petit peu plus dans le journal de 19h. L'équipe de France de basket qui est à Paris ce soir. Là aussi, les Bleus de Wembanyama jouent un match de qualification pour le Mondial. C'est dans un an. Ils affrontent la Slovénie, rencontre à partir de 20h30. Et puis, c'est au tour de la Lune de s'éclipser entre 3h30 et 6h du matin. Une lune teintée de rouge cuivré, spectacle astral à apprécier de bonne heure, mais sans lunettes.
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1: Et on revient dans cette météo sur cette vigilance orange aux orages en Île-de-France. Ça commence à pleuvoir. Je veux dire, c'est pas très français. Il commence à pleuvoir. Je veux dire comme ça.
8: Ça va aller. Hein,
1: ça va aller.
8: Oui, non, c'est très bien. Alors c'est vrai que vous avez raison de faire attention. Le parapluie, bien sûr, si on se balade dans les rues franciliennes, parisiennes, mais aussi sur la route avec Paris, sa petite couronne en vigilance orage. Orange pour le phénomène orage. Voilà, orange pour les orages. Facile à retenir finalement. Demain, ce sera jaune. C'est vrai que c'est très orageux, c'est pluvieux. Il y avait déjà des coups de tonnerre sur les Hauts-de-Seine il y a quelques minutes. Il pleut peut-être près de chez vous. Alors faites attention encore une fois, les températures chaudes, orageuses, on le sent hein, depuis le début de cette journée jusqu'à 27 à 28 degrés encore à cette heure-ci du côté de Melun, Meudon ou encore Versailles. Ce soir, le temps devrait un petit peu s'améliorer, même si quelques averses devraient perdurer dans la nuit, 16 à 17 degrés pour les minimales. Demain, avec les orages et l'arrivée des pluies, le temps va se rafraîchir, 23 degrés pour les maximales. Restez vigilants, n'hésitez pas à nous appeler hein, s'il pleut près de chez vous, s'il y a des débordements, s'il y a des chaussées où c'est assez glissant, 01 42 30 10, parce que ça concerne aussi la route, bien sûr.
1: Vous parlez de chaussées glissantes, évidemment. Quelle transition, c'est votre métier. Prudence ce soir aux auditeurs qui nous écoutent en voiture et aux autres.
8: Exactement, avec 262 km de bouchons, là ça rigole plus. Hein. Ça y est, ça a vraiment grimpé, une circulation très difficile sur la 104 extérieure. Il y avait deux accidents, ils sont toujours en cours. Hein. Deux accidents coude à coude entre Collégiens et Villeparisis. Sur la 13, c'est la galère aussi en direction de Paris. La bretelle de sortie numéro 3 reste fermée. Il y a beaucoup de monde sur la 1 depuis la porte de la Chapelle en direction du 93, au niveau du tunnel du Landy, c'est chargé. Et un véhicule en panne sur la N104 intérieure, ça n'arrange rien encore à cette heure-ci. Vous l'avez dit, c'est compliqué du côté de la gare Montparnasse, dans le sens des arrivées principalement, des difficultés dans les transports en commun à ne pas manquer avec ce RERC, des soirées compliquées ce jeudi à partir de 22h15, liaison Versailles, chantier Massy-Palaiseau qui reste interrompu, et puis le RERB interrompu aussi à partir de 22h45 entre Gare du Nord et Denfert-Rochereau.
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8: Les infos à retrouver sur ici.fr et dès 19h. Merci beaucoup Paul Tillier. Très bon début de soirée. De belles idées qui arrivent, des bons plans, de la culture et des loisirs. Et le sourire de Louis Bertignac avec ses visiteurs sur ici.

0: Louis Bertignac et les visiteurs avec ses idées-là, 18h11 sur Ici Paris, Île-de-France.
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0: Eh ben bonsoir tout le monde. Comment ça va sous la pluie? Vous avez vu là à Paris? Ouh là là là là, attention, il pleut un petit peu partout là. Hein. Sur l'ensemble de nos arrondissements, c'est un temps à caractère orageux. Il va falloir être très prudent avec une vigilance orange aux orages tout au long de la soirée. Ça s'estompera un petit peu après minuit. Mais la prudence, hein, si vous rentrez à la maison, là, si vous devez circuler, s'il y a d'ailleurs quoi que ce soit, peut-être quelques débuts d'inondation hein, ou des chaussées glissantes sur le périph' ou ailleurs, le bon réflexe, le 01 42 30 10 10. Restez bien avec nous parce qu'on a des belles choses à vous offrir, déjà un cadeau avec un week-end insolite. Vous allez pouvoir vous sélectionner juste avant 19h. Et puis on va parler de musique dans quelques minutes. Alors c'est assez particulier, ce sera du jazz. Pour tous ceux et celles qui aiment le jazz, c'est l'événement dans les prochains jours et tout au long du week-end et même début septembre. Jazz à la Villette avec une belle série de concerts. On en parlera dans un instant. Le temps d'accueillir Manon Lisa et le Petit Pêcheur pour la nouveauté sur Ici Paris de France. Bonne soirée, bienvenue.

0: Le petit pêcheur.
1: On entend la rivière là, très sympa. Manon Lisa sur Ici Paris, Île de France, il est 18h40.
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1: Ça vous dit un petit festival de musique? Mais alors, attendez, un petit festival de musique, grand festival de musique, pour les grands, pour la famille, pour les plus petits, des concerts, des improvisations participatives, jazz à la Villette, entre autres, For Kids, hein, on va en parler avec beaucoup de plaisir, c'est l'idée de sortie, le bon plan avec Franck Picard, co-programmateur de Jazz à la Villette. Bonsoir Franck.
4: Bonsoir.
1: Bonsoir, j'ai l'impression qu'il se passe plein de choses du côté de la Villette dans les prochains jours, dites-moi tout, là, ça commence dans quelques jours.
4: Ça commence demain, vendredi,
1: c'est
4: jusqu'au 6 septembre, et il y a énormément de choses, c'est un festival qui est à la fois ancien, ça fait 25 ans qu'il existe, et sa particularité, donc plein de salles différentes sur le site de la Villette.
1: Ok.
4: Et donc il y a à la fois des grandes salles debout pour des propositions assez festives, on va dire, et puis des salles beaucoup plus petites, différents rapports scène-salle. Et on essaye toujours de favoriser un peu une conception large du jazz. En gros, on va du free jazz au hip-hop, quoi, pour célébrer un peu la musique afro-américaine dans ses métissages. Voilà, on a... Beaucoup de...
1: Alors on va parler d'un petit peu de la programmation, mais c'est vrai que vous avez raison de le dire, Franck Picard, hein, c'est un genre particulier, vous célébrez toute la vitalité de ce genre qui est le jazz et qui se réinvente, si j'ai bien compris, en temps réel, selon les époques. C'est un jazz qui prend des formes différentes, une esthétique différente, et c'est aussi ce que vous voulez proposer dans son côté éclectique pour cette édition 2026.
4: Ben oui, c'est vrai qu'au début, c'est une forme qui naît du croisement de la musique classique et du blues, quoi, de quelque chose de très traditionnel qui se confronte à l'esthétique occidentale, et évidemment bah, tout ça évolue, donc aujourd'hui il intègre la soul, l'électro, les musiques africaines, les musiques cubaines. Donc nous on essaye de suivre ça, donc on ouvre demain avec Snarky Puppy, qui est une formation de Brooklyn qui produit avec un orchestre de 70 musiciens.
1: Ça c'est la grande halle de la Villette, c'est demain à 20h.
4: Ouais, ensuite le week-end se prolonge avec la nouvelle scène anglaise qui l'orne très clairement du côté de l'électro. Ça, c'est dimanche, notamment avec Gogo Penguin. Et ça se poursuit avec un hommage à Gil Scott Heron. Donc là, on est clairement dans la question du hip-hop, puisqu'il y a Yacine Bey qui est un rappeur de Black Star.
1: Okay.
4: Formation de. Voilà, où on fait rencontrer le violoncelliste français Vincent Segal avec Roberto Fonseca, qui est un pianiste cubain.
1: Alors ça, vraiment, pour tous ceux et celles qui adorent le jazz et les styles, vous allez vous régaler. Non, vous abordez vraiment plein de styles. Je voulais écouter un petit extrait de C'est la Soul, là, avec grand plaisir, parce que... ça va être quelque chose, hein. Grande halle de la Villette, elle est là, c'est la Sou et les Gallants avec I Am Rose en première partie. C'est vendredi, c'est le 4 septembre, on a encore le temps de se le dire, mais c'est quand même, bon, pas ce vendredi, vendredi prochain à 20h, ça c'est un grand nom aussi. Ouais. Hein.
4: Oui, et puis là, ce qui est intéressant, c'est que elle a répondu à l'invitation d'un festival de jazz en Belgique, à Gand, qui voulait la faire croiser le fer, entre guillemets, avec des improvisateurs. Et de cette rencontre est né son dernier album, qui est magnifique. Et donc c'était assez naturel pour nous de l'accueillir dans un contexte de festival de jazz.
1: Franchement, vous allez vous régaler. Il y a une programmation qui est très éclectique. Ça se prolonge jusqu'au 6 septembre avec beaucoup de choses à découvrir. Il y a des ateliers aussi en début d'après-midi. Il y a des concerts, ça vous l'avez entendu. Il y a une programmation que vous allez découvrir et profiter des différents endroits et des différents lieux. Vous l'avez évoqué, notamment Franck Picard, comme la grande salle Pierre Boulez, la Philharmonie de Paris et la salle des concerts qui est la Cité de la Musique. Pour ceux et celles qui sont amoureux de jazz, des artistes qui viennent de partout, le calendrier des concerts est à retrouver. Vous avez peut-être un site internet à nous donner pour connaître les tarifs et la programmation.
4: Oui, c'est jazzalavillette.com. C'est assez simple, avec deux L et deux T à la Villette.
1: Eh ben, je vous souhaite le meilleur, puisque ça commence demain et ça se prolonge jusqu'au 6 septembre. Des rendez-vous à découvrir du côté du parc de la Villette. Merci d'avoir été notre invité, Franck Picard, co-programmateur de Jazz à la Villette. Abusez-vous bien et profitez bien de ce festival. Et s'il pleut, bah justement, allez vous régaler dans ces salles de concert, écouter de la bonne musique.
4: Nous, c'est en intérieur.
1: Eh ben voilà, c'est ce que je disais. Comme ça, s'il pleut, hop, allez, vous allez là-bas, vous êtes tranquille et vous écouterez de la bonne musique au chaud. Merci d'avoir été avec nous encore une fois, Franck. À très bientôt. 18h20. Eh ben, allons-y. Sur la route. Allons faire un tour sur les axes autoroutiers de votre région. Vos appels au 01 42 30 10 10, encore une fois. Vous pouvez nous joindre à tout moment. Le WhatsApp également au 01 42 30 10 10. C'est le même numéro de téléphone. Vous le rentrez, vous le mettez dans votre smartphone et vous échangez avec nous vos messages. Il y a à cette heure-ci 312 km de bouchons. Ça a grimpé d'un coup parce qu'il pleut. Voilà, il y a des orages, il y a des averses. Il pleut sur l'ensemble des départements à cette heure-ci, un petit peu partout dans les Hauts-de-Seine, en Seine-Saint-Denis, sur tous les arrondissements parisiens, avec ce risque d'orage et cette vigilance orange aux orages ce soir. À cette heure-ci, beaucoup de ralentissements et cette circulation difficile, encore une fois, sur la 104 extérieure entre Collégiens et Ville Parisienne, avec un double accident. Il y a à cette heure-ci un autre accident à vous signaler sur la 126 extérieure de Palaiseau pour rejoindre Massy, à 10 et à 126. Pas mal de monde sur la 1. Ça reste encore un peu fluide sur la 14, la 15 et la 115, mais beaucoup de monde sur le sud francilien et notamment sur la N118 à cette heure-ci, avec des temps de parcours 49 minutes. Très impressionnant entre le petit Clamart et Janvry. Comptez une demi-heure de Janvry pour rejoindre la 86 dans le sens inverse sur la N118 et puis une grosse demi-heure sur la 6 entre Ris-Orangis et Vissous. Sur le périphérique, ça se charge. Porte d'Auteuil, Porte d'Orléans. 35 minutes, 7 minutes de plus que d'habitude sur la rocade extérieure.
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1: Allez, restons cool sur la route, restez tranquilles et zen avec un petit reggae pour se faire plaisir. Bob Marley et ses camarades des Wailers pour Jamming, pour vous souhaiter une belle soirée. Attention, il pleut, soyez prudents et merci de faire confiance à ICI Paris de France.

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0: Francis Cabrel avec cette chanson qui fait toujours parler et réfléchir, La Corrida sur Ici Paris de France. Il est 18h30, dans quelques minutes on va écouter Louis Chédid.
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0: 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On fera un point aussi sur les conditions de circulation et Thomas Etcheverry va tout nous dire sur les fermetures nocturnes ce soir. Malgré la pluie et les orages, il y en a, il faudra être très prudent dès 21h pour ces fermetures nocturnes. On vous dit tout dans moins de 5 minutes.
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0: Ouais, et toute la journée aussi, on vous guide, on vous laisse pas tomber, on est à vos côtés pour les conditions de circulation avec cet accident sur la 115 en direction de Paris, survenu il y a tout juste 6 minutes. Je voulais remercier Annick de nous avoir appelé au 01 42 30 10 10 pour nous le signaler. 4 véhicules en plus à impliquer, ça fait pas mal de monde. On espère que ce n'est que matériel. Plus d'infos, n'hésitez pas à nous rejoindre pour nous le dire. Évitez le secteur donc de la 115 en direction de Paris sur les deux voies. Pour l'instant, la voie de droite est neutralisée. Il n'y a plus qu'un seul accident sur la 104. Il y avait un double accident dans le sens extérieur entre Collégien et Villeparisis, mais il y a encore pas mal de monde. Les temps de parcours ont grossi, hein, 27 minutes depuis Gonesse sur la 3 pour rejoindre Rosny-sous-Bois, comptez 35 minutes à cette heure-ci entre Rosny-sous-Bois et Nogent-sur-Marne sur la 86, mais ce n'est rien à côté des 40 minutes Port d'Italie, Vissou sur la 6B. De plus en plus de monde et des ralentissements liés probablement aussi aux conditions météorologiques et ces orages et ces averses qui nous ralentissent. 36 minutes Porte-Maillot-Nanterre, on est sur un temps assez lourd sur la 14 et beaucoup plus à l'ouest, il faut compter 3 quarts d'heure cette fois entre le Petit Clamart et Genvry. Restez vigilants, même si ça roule plutôt bien sur la 15 et la 115. Enfin, sur le périphérique, 31 minutes, on va dire que c'est le temps le plus chaud en extérieur, entre la Porte d'Auteuil et Orléans, de l'autre côté, en intérieur. Tout va bien. Qu'en est-il, Thomas Etcheverry, des fermetures nocturnes? Vous les avez repérées, évidemment, pour nous, comme chaque soir.
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6: Toujours, bien sûr, pour vous accompagner et faire le point sur vos conditions de circulation, la nuit principalement, où il y a quand même pas mal de fermetures sur la route. C'est le cas une nouvelle fois pour cette nuit de jeudi à vendredi, avec le périph' extérieur fermé de la porte de la Muette jusqu'à la porte de Saint-Cloud. Donc attention, si vous circulez sur cette partie ouest de Paris, il faudra un moment sortir du périphérique. La 13 également est fermée dans les deux sens de circulation cette nuit entre Rocancourt et la porte d'Auteuil. Attention aussi, si vous aviez l'intention d'emprunter de la 86 extérieure, fermée sur deux tronçons cette nuit entre Nanterre et Rueil-Malmaison, mais également entre Nogent-sur-Marne et Rosny-sous-Bois. Côté transport en commun, si vous aviez l'intention de prendre la ligne E du RER, elle est coupée ce soir à partir de 22h45 entre Nanterre-la-Folie et Chelles-Gournay. Il y a des travaux et il y a des bus de remplacement pour pallier à cette situation. Et enfin, sur la ligne H du Transilien, là aussi, coupure à partir de 21h dans cette nuit de jeudi à vendredi entre Sarcelles-Saint-Brice et Persan-Beaumont.
0: C'est bien noté. Merci beaucoup, Thomas Etcheverry.
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0: À suivre dans la prochaine demi-heure, toute l'actu télé, les coulisses télé, c'est avec Patrice Gascoigne d'ici quelques minutes. Et puis, le saviez-vous, c'est un puits de science, il s'appelle Thierry Boeuf et il vient nous décrocher une belle information autour souvent de l'actualité ou alors d'un souvenir sur Paris ou sur la région parisienne. On va tout vous dire juste avant 19h sur votre radio. Ici Paris-Île-de-France, ainsi soit-il, la Tite B, ainsi Louis Chédid.

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1: Faut que tu m'aimes. Stilto sur Ici Paris, Le France à 18h40.
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1: Bien sûr, on est ensemble jusqu'à 19h. Il y a Patrice Gascoigne qui nous rejoint dans une poignée de secondes pour toute l'actu télé. Le temps d'accueillir Mickaël tout de suite pour un instantané route avec des ralentissements sur la N12. Bonsoir Mickaël.
3: Bonsoir Eric. Bonsoir. Ouais, c'était bon, vous signaler qu'il pleuvait. Bah, il y avait un ralentissement entre Bois d'Arcy et Guyancourt. Et c'était l'enfer, quoi. Ouais. La torrent, c'est...
1: Bon. Ah ouais, non, je vous confirme avec cette vigilance orange pour les orages, des pluies sur l'ensemble, à cette heure-ci, de nos arrondissements à Paris, mais également sur les départements, que ce soit sur les Hauts-de-Seine, sur la Seine-Saint-Denis. Il y a de nombreuses pluies à cette heure-ci, des averses, des chaussées glissantes. Donc, bah, Mickaël, conséquence, des ralentissements. N12, hein, vous m'avez dit.
3: Oui, je m'en doute, dans les deux sens, même dans la province, c'est plein
1: d'eau
3: aussi.
1: Ok, au niveau de Bois-d'Arcy,
3: là, pour remonter sur...
1: Et vous allez où, vous, Mickaël ? Vous allez où, là ? Vous allez jusqu'où, Mickaël ? Vous allez où, vous, Mickaël ? Parce que je ne vous ai pas demandé.
3: À Port de Châtillon.
1: À Port de Châtillon, direction de Port de Châtillon. Bon, je vous souhaite bon courage, prudence à tous ceux et celles qui sont volants à cette heure-ci. Vous l'avez compris, les conditions météorologiques sont compliquées. On va être prudent avec ce risque d'orage qui va continuer au moins de couler avec des pluies et des averses jusqu'à minuit. Ça devrait se calmer à partir de minuit, selon les prévisions de Météo France. Il est 18h41.
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1: Comme Mickaël, le bon réflexe, le 01-42-30-10-10, parce que quoi que ce soit, vous nous le dites, vous relayez l'info, on sera ravis de vous accueillir. Bonsoir Patrice Gascoigne.
4: Bonsoir Eric, bonsoir à tous.
1: Bonsoir Patrice, merci d'être avec nous pour les coulisses télé, parce qu'il y a la radio, il y a la télé aussi, il y a toujours des plans sympas. Vous êtes parti à la rencontre aujourd'hui d'un des visages de l'info et du magazine sur M6. Elle fête ses 20 ans de JT.
4: Du lundi au vendredi à 12h45 sur M6, vous entendez ce générique suivi de ce bonjour.
5: Bonjour à toutes et à tous et bienvenue dans votre journal.
4: Ce bonjour, c'est celui de Nathalie Renoux, originaire d'Angers. Elle est devenue l'un des visages emblématiques de l'info sur M6. D'ailleurs, en cette fin août 2026, elle fête ses 20 ans aux commandes d'un JT de M6. Elle présente le 12h45 du lundi au vendredi. Alors, j'ai passé un coup de téléphone à Nathalie Renoux pour lui demander comment s'était-elle retrouvée aux commandes des JT de M6. Et vous allez voir que cette arrivée est liée à une autre star féminine de l'info. On écoute Nathalie Renoux.
6: Alors, ça s'est passé finalement assez simplement. On m'a contacté, moi je présentais sur une chaîne d'information LCI qui était la seule chaîne d'information existante à l'époque et qui était donc un vivier de présentateurs évidemment puisqu'on avait l'habitude, on présentait des journaux toutes les demi-heures. Et quand Anne-Sophie Lapix, qui présentait à l'époque le 12-50, a quitté M6, ils ont cherché une présentatrice pour la remplacer. Et finalement, dans cette catégorie d'âge, avec cette expérience-là, ils ont regardé autour d'eux et il n'y avait pas tant de monde que ça, j'en faisais partie. Du coup, ça s'est fait assez naturellement. Moi, je n'ai pas passé de casting puisque j'étais déjà à l'antenne. Donc mon travail, ils pouvaient le voir chaque jour.
4: Nathalie Renoux, est-ce qu'on vous a dit « fais-nous du Lapix » puisque vous la remplaciez ?
6: Absolument pas. On ne m'a pas dit ça. Et heureusement, d'ailleurs, on se connaît très bien avec Anne-Sophie. On a fait toutes nos études ensemble. On était à Sciences Po à Bordeaux ensemble. On était au CFJ, l'école de journalisme, ensemble. Mais non, de toute façon, je pense qu'un présentateur, on ne peut pas lui demander de faire ce que fait son voisin. Chacun arrive avec sa personnalité, sa façon de présenter les choses, sa façon de penser. Et on ne m'a pas demandé ça, non. Je crois qu'on m'a demandé, et c'est là, vraiment, le passage entre LCI et M6, j'ai senti que j'avais pris de la maturité. C'est que quand je suis arrivée à M6, j'ai senti que les gens à la rédaction comptaient sur l'expérience que j'avais acquise lors de mes années LCI pour apporter des choses à cette rédaction.
4: Les secrets de l'arrivée de Nathalie Renoux sur M6, c'était il y a 20 ans. Elle est aux commandes du 12-45 de M6 du lundi au vendredi. Quant à nous, on se retrouve tous les jours ici pour les coulisses télé.
1: Merci beaucoup Thierry Boeuf, c'est vrai qu'on se retrouve 7 jours sur 7. Et bon, on va accueillir avec beaucoup de plaisir Thierry Boeuf. Bonsoir Thierry.
7: Pourquoi vous rigolez? Bonsoir. Non, mais j'aime beaucoup Patrice.
1: Ben oui, mais
7: Patrice
1: pourquoi
7: Gascoigne. Non, mais
1: ben oui, pourquoi j'ai pas...
7: Non, je suis de bonne humeur.
1: J'ai dit merci à Thierry Boeuf.
7: Oui,
1: j'ai dit merci Thierry Boeuf, on accueille Thierry Boeuf. C'est pas vrai.
7: Non, mais...
1: Heureusement que cette émission n'est pas en direct, on va pouvoir monter tout ça. Bon, alors, je vous la refais. Merci Patrice. En plus, Patrice, il s'en va, il me dit rien. Je le remercie.
7: Oui.
1: C'est dingue ça.
7: Ah ben, il court.
1: Bon, alors, qu'est-ce que c'est ça? Monsieur vit dans un palace?
7: Ah, j'aimerais bien. En tout cas, c'est formidable. Alors, ça coûte cher, effectivement, mais c'est quand même bien de temps à autre d'aller boire un chocolat chaud.
1: Dans un palace?
7: Dans un palace,
1: parce
7: au Bristol.
1: Vous avez parlé de palace, là.
7: Bristol ou Ritz, c'est divin. Le chocolat est divin.
1: C'est cher, hein?
7: C'est très cher, mais on peut se payer au moins une fois par an un chocolat chaud dans un palace parisien.
1: On vous parle de palace parce qu'on va revenir sur ce beau palace dans un instant avec Thierry Boeuf, et puis ce sera probablement l'occasion, si j'ai bien compris, de se balader de palace en palace. Voilà.
7: Exact.
1: Et peut-être de s'arrêter au palace, la salle.
7: Ça existait, ouais, bien sûr.
1: Ah, bien sûr, ouais. Bien sûr, évidemment.
7: Je sais pas ce que c'est devenu, mais
1: Gainsbourg l'a fréquenté longtemps. Ouais. Et Ardisson qui a tourné ses émissions
7: Paul
1: aussi.
7: Paul Naref.
1: Ouais, c'est une salle de spectacle. Je sais pas. On va se renseigner. On a toute l'équipe d'ici Paris de France qui était en duplex depuis le palace.
7: C'est juste en face de chez Chartier.
1: Ah, Chartier, évidemment.
7: Alors là, 16 euros entrée plat dessert.
1: Hein. À deux pas de Folie Bergère, de la rue Richer, on n'est pas loin.
7: Voilà, ouais. 16 euros entrée plat dessert.
1: Alors 16 euros entrée plat dessert.
7: Ouais, il y a une grande publicité dans le métro parisien en ce moment.
1: Ouais. À 16 euros. Ah oui, ah bon ?
7: Ah oui.
1: Bah, vous saviez pas où m'inviter ? Allez, chez Chartier, un petit bouillon.
7: Ah bah, avec plaisir.
1: Bon, allez, le mot palace à l'honneur dans un instant dans le Saviez-vous. Ce sera le temps d'écouter Sailing, Christopher Cross. A tout de suite, Patrick Gascoigne. Donc vous êtes Thierry Boeuf, c'est ça ? Je suis d'accord.
7: Oh, c'est pareil.
1: Oh, c'est la rentrée, je ne sais plus qui est qui.
7: C'est des amis.
1: Moi, c'est Corentin Feld, je suis avec vous jusqu'à 19h.

0: La douceur de Christopher Cross avec Sailing sur votre radio ici Paris, le France à tout juste 7h-10. Thierry Boeuf, merci d'être avec nous chaque soir. On apprend plein de choses, notamment autour du mot palace aujourd'hui. Paris, c'est la ville en France qui détient le record des établissements de luxe, des hôtels de prestige appelés palace. Alors Thierry, aujourd'hui, vous posez la question, quelle est l'origine du mot palace? Est-ce que c'est français, est-ce que c'est anglais ou est-ce que c'est italien?
1: Ben écoutez Eric, bonne pioche, les trois, l'Italie pour commencer, Rome, la plus belle ville au monde, après Paris, bien sûr. La racine est latine, elle vient du mot Palatin, la colline préférée des empereurs romains. C'est le premier d'entre eux, Auguste, qui fit construire sa résidence gigantesque et luxueuse, nommée Palatium, dominant la ville. Le glissement sémantique se fait au fil du temps. Palatin en latin, Palatium en italien, Palazzo, et en anglais, Palace.
0: Ah oui, effectivement. Notre langue tricolore a donc utilisé le mot anglais palace pour désigner ces hôtels de luxe, mais à la française, Thierry.
1: Oui, vous savez, on dit souvent que les Français sont nuls en anglais.
0: C'est vrai.
1: Mais depuis le 19e siècle, on ne se prive pas d'intégrer à la langue de Molière celle de Shakespeare. Ce week-end, après un footing, on fera du shopping en t-shirt et on ira bruncher en mangeant des pop-corn en sirotant un drink. On se prendra en selfie avec un smiley pour nos followers. À mon humble avis, je pense que les Anglais sont incapables de glisser autant de mots français dans une phrase, comme je viens de le faire, style « I eat the baguette with my beret after the trip in métro boulot dodo ». Bref, le mot « palace », qui lui semble bien français, est utilisé dans notre langue depuis la création des grands hôtels de luxe à Paris dès la fin du 19e siècle.
0: Et Paris est la ville qui possède le plus de palaces du coup ou pas?
1: Alors oui, à ce jour il y en a 13. Le Phuket, c'est le petit dernier à avoir été distingué par le label Palace. Encore une coquetterie anglo-saxonne. Dans les années 1900, on ajoutait un S apostrophe au bar-restaurant pour faire plus chic anglais. Le Phuket devient Phuket's.
0: Ah ouais.
1: Et chez Maxime se prononce Maxim's.
0: Mais bien sûr.
1: Alors, pour pas faire de jaloux, on va citer les 13 palaces qui distinguent, nous le rappelons, des hôtels 5 étoiles luxe avec des chambres d'au moins 25 mètres carrés. Des suites, spa, piscine, conciergerie, 24 heures sur 24, bar, restaurant, chef étoilé. Le Phuket's, donc, le Cheval Blanc Paris, anciennement la Samaritaine, dont le slogan était « On trouve de tout à la Samaritaine ». Désormais, on ne trouve que des riches nababs, émirs et grossiums américains. Le Georges V, l'Hôtel de Crillon, Place de la Concorde, le Plaza Athénée, la Réserve Paris, le Bristol, le Meurice, le Bulgari Hôtel Paris, le Mandarin Oriental, le Shangri-La, le Peninsula et le Royal Monceau.
0: Waouh.
1: On peut également citer un 14e qui n'a pas demandé le label Palace, peut-être parce qu'il est sans doute au-dessus du lot, le Ritz depuis 1898, la suite la plus chère de Paris, 30 000 euros pour une seule nuitée, sachant que le prix moyen d'une chambre d'hôtel à Paris est de 150 euros, avec 30 000 euros vous pouvez vous payer 200 nuits d'hôtel. À vous de voir.
0: Merci beaucoup Thierry Boeuf. Et cette question autour du Ritz, c'est une question qui vous permettra peut-être non pas de gagner une Ritz, mais un week-end sympa, peut-être dans une yourte, dans un tipi. C'est le cadeau ici Paris-Île-de-France, un week-end nature très sympa. Alors pour ça, donnez-moi l'adresse du Ritz, célèbre place. Comment s'appelle cette célèbre place où se situe dans le premier arrondissement de Paris le Palace du Ritz? La place Stanislas?
1: Bonne question.
0: Oui, la place Vendôme. Place Stanislas ou place Vendôme? 01 42 30 10 10, 01 42 30 10 10. Place Stanislas ou place Vendôme pour le Ritz? Si vous répondez correctement, je vous sélectionne pour gagner un week-end VIP dans un tipi ou dans une yourte pour 4 personnes en plus. Merci Thierry Boeuf, à demain.
1: Merci Eric.
0: Avec plaisir. Bruno Mars, On My Soul, sur ici Paris de France. Belle soirée.

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4: Et Rémi qui est avec nous, bonsoir Rémi.
5: Bonsoir, bonsoir tout le monde.
4: Bonsoir Rémi, Rémi qui est dans le Val-de-Marne à Saint-Maur-des-Fossés, c'est bien ça?
5: Tout à fait, tout à fait.
4: Qu'est-ce que je vois? Vous êtes enseignant?
5: Tout à fait, exactement, oui, bon, je suis enseignant.
4: Alors, c'est bientôt là, après rentrée, là, c'est quand? Lundi?
5: Ah, lundi, ça s'approche à grands pas, effectivement.
4: Et lundi, la rentrée, vous êtes prof de quoi Rémi?
5: Je fais de la gestion en lycée professionnel.
4: Ah, c'est sympa ça. Et un petit accent, là, vous n'êtes pas parisien vous Rémi, hein?
5: On ne peut rien vous cacher, exactement, oui, je suis originaire de Marseille.
4: Et dis donc, un auditeur de ici Paris. Non, moi j'adore Marseille, mais bon, c'est avec nous, on est la radio du PSG quand même, hein. On est la radio, on parle de Paris, on connaît un peu quand même Paris-Marseille, c'est pas. Voilà, quoi.
5: Hein. Justement, j'en parlais avec mon fils aujourd'hui et je lui ai dit non, c'est bien la radio du Paris FC et du Paris Saint-Germain. Vous avez deux clubs, non?
4: Bien sûr. Qu'est-ce qu'on fait alors? On met jump? Oh non, quand même pas. Non, je vais pas oser. Ah non, je vais pas mettre Van Allen. Ah non, on va pas prendre quand même. Je prends pas ces risques dans cette période de rentrée. Hey, sérieux, Rémi, vous êtes pour quelle équipe? Vous êtes pour le Marseille? Vous êtes pour l'OM?
5: Ah, bah oui, bien sûr.
4: Ouais, pour l'OM. Bon alors. Qu'est-ce que je fais? Ouais, quand même sélectionner Rémi, parce que c'est aussi ça, l'esprit sportif. Bah oui. Bon, Rémi.
5: Hey, j'ai passé tout l'été à écouter ici trop longtemps.
4: Attends, mais évidemment. Ouais. Bah oui, c'est bien.
5: Tout l'été, j'écoutais ça et on arrive à la maison, il me dit « Papa, il faut écouter ici Paris ».
4: Et voilà.
5: Donc je lui ai dit « Écoutez, allez, c'est parti ».
4: Il est sympa, comment il s'appelle votre fils? Il est cool, lui?
5: Oui, il s'appelle Jules, je le salue, Jules et Gabriel, deux enfants admirables.
4: Ah bon, on salue tout le monde. Peut-être que vous pourrez les emmener pour ce week-end insolite pour quatre personnes. Rémi, en répondant à cette question, parlez du Ritz et des Palaces. Le Ritz, c'est place Stanislas ou place Vendôme dans le premier arrondissement à Paris?
5: C'est Place Vendôme.
4: Place Vendôme, allez, c'est gagné, c'est validé. Vous repartez avec votre ticket gagnant pour le grand tirage qui aura lieu lundi. Je vous souhaite une excellente soirée à Saint-Maur-des-Fossés.
5: Et puis, grand merci. Bonne soirée.
4: Allez, Paris, hein. D'accord, merci Rémi. À très bientôt, merci d'avoir été avec nous. Les conditions de circulation rapidement avant de retrouver Paul Tillier pour l'info et vous dire qu'il pleut beaucoup. Faites très attention sur les routes, 276 km de bouchons et toujours cet accident sur la 115 en direction de Paris. Autre accident à vous signaler sur la 86 extérieure, ralentissement encore sur la 104 extérieure et puis deux accidents au sud sur la 86 mais également sur la 6A entre la porte d'Orléans et Arcueil. Restez prudents et vigilants sur les routes avec cette vigilance orange aux orages.
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4: Les infos fermeture toutes les heures à suivre hein, tout au long de la soirée sur ICI, les 19h. 19h, le journal est présenté par Paul Tillier.
6: Une garde à vue depuis 5 heures maintenant pour le député insoumis Sébastien Delogu, entendu à Marseille par les enquêteurs après une altercation avec des policiers. C'était en début de semaine. Bonsoir Margot Longeroche.
7: Bonsoir à toutes et à tous.
6: Sébastien Lecornu n'est toujours pas sorti de ce commissariat.
7: Oui, Sébastien Delogu, ça fait maintenant 5 heures que le député est entré dans le commissariat de l'évêché à Marseille, à l'origine pour une audition libre, selon son avocat, qui pensait être ressorti au bout de 2 heures maximum. Sauf que le député est désormais en garde à vue. C'est dans le cadre d'une enquête de flagrance pour outrage sur personne dépositaire de l'ordre public. Tout part, vous l'avez dit, d'une altercation lundi. Trois agents civils qui viennent pour interpeller un voisin du député soupçonné du vol d'une montre. Le ton monte lorsque que Sébastien Delogu croise les trois policiers dans le hall. Il dit avoir été insulté. Les policiers l'accusent de la même chose, d'où leur plainte pour outrage. Et tout l'enjeu de cette audition, c'est de comprendre ce qui s'est réellement passé dans ce hall. Sébastien Delogu qui a lui aussi porté plainte contre X pour violence physique et injure. Et l'audition

0: se poursuit en ce moment même au commissariat depuis maintenant 5 heures au commissariat de l'évêché à Marseille et on attend de savoir s'il va sortir dans la soirée ou pas.
1: Margot Longeroche donc est la garde à vue de Sébastien Delogu. Un nouveau rebondissement dans le scandale des agressions sexuelles dans le périscolaire à Paris. Anne Hidalgo, l'ancienne maire, visée par 3 plaintes pour non-assistance à personne en danger. Plainte déposée par les familles d'enfants victimes depuis le mois de janvier. Une centaine d'animateurs ont été suspendus pour violence, la moitié pour suspicion d'agression sexuelle. À Roland-Garros, la présidentielle a démarré. Ça y est, le MEDEF organise en ce moment un débat avec 7 candidats. Ils défendent leur programme économique devant des chefs d'entreprise. Gabriel Attal veut revenir sur les hausses du coût du travail. Marine Le Pen propose un plan d'économie de 125 milliards d'euros. Et Jean-Luc Mélenchon promet, lui, de désobéir aux décisions européennes qui seraient en contradiction avec le vote des Français. Dans la boue, les secours continuent de chercher des survivants au Népal et au Tibet. Au moins 362 morts emportés par une crue hier dans une vallée touristique de l'Himalaya. 1300 disparus. Une famille d'Avignonnais est au Népal en ce moment. Ils travaillent pour l'association Népal Avignon qui vient en aide aux habitants sur place. Une famille qui a échappé de peu à la catastrophe, raconte le président Bernard Coron.
2: Ils sont descendus à la ville dans laquelle le pont a été détruit, donc sa ville de Dading. Avec un pont, il y avait 2 ponts en béton qui avaient été emportés. Et donc ils sont descendus à Dading pour prendre le bus pour rejoindre Katmandou. Et ils n'ont pas pu passer, donc ils sont arrivés juste après que le pont ait été emporté. Donc ils ont réussi avec un taxi à éviter la zone et à repartir sur une autre ville qui s'appelle Pokhara, qui est éloignée. Et ils ont pris l'avion de Pokhara pour rejoindre Katmandou. Donc je les ai eus plusieurs fois par WhatsApp. Ils ne se sont pas rendus compte de ce qui se passait, parce que c'est la saison où il y a des pluies, où il y a des routes qui sont abîmées. Et donc, ils ont eu l'impression que c'était un peu plus que d'habitude, mais que les Népalais ne sont pas trop affolés. Et c'est qu'en arrivant à l'hôtel, donc à Pokhara, en allumant la télévision, qu'ils se sont aperçus de tout ce qui s'était passé.
1: Le ministère des Affaires étrangères est toujours sans nouvelles de plusieurs Français sur place. À Caen, la garde à vue du conducteur de la voiture qui a foncé dans la foule près de la gare hier soir a été prolongée. Il s'agit d'un ressortissant russe d'origine tchétchène. 2 hommes sont morts, 10 autres sont blessés, toujours attaque, toujours inexpliquée. La piste terroriste est écartée par le procureur. Le tirage au sort de la Ligue des Champions, c'est en ce moment Lille, Lens et le PSG, nos clubs français bientôt fixés. Bruno Salomon, bonsoir.
3: Bonsoir.
1: Je commence par le PSG qui retrouve de vieilles connaissances.
3: Ouais, effectivement, le Paris Saint-Germain connaît son menu au complet avec Manchester City et le FC Barcelone. Ça, c'est pour les gros morceaux pour le Paris Saint-Germain. Il y aura un déplacement à Manchester et la réception de Barcelone. Et puis ensuite, 2 clubs italiens, la Roma ou encore Côme, l'équipe de Côme, ça sera à l'extérieur. Et ensuite, le PSG verra aussi Galatasaray, Aston Villa, c'est le club de Birmingham, Villarreal et Bratislava.
1: On regarde du côté du Nord, à Lille, par exemple. Quel est le menu de nos Lillois en Ligue des Champions?
3: Alors, c'est pas tout à fait terminé. Ah. À l'instant, si, tiens, juste pour Lille, là, je vous le fais vraiment en direct, ça vient de tomber définitivement pour les Lillois. Lille va recevoir le Bayern Munich et aller du côté d'Arsenal, finaliste de la Ligue des Champions. Effectivement, il y aura ensuite la Roma, le Betis Séville, Galatasaray, Bodo Glimt en déplacement près du cercle polaire, Bratislava et Stuttgart, enfin du côté de Lens. Là par contre, c'est pas tout à fait terminé. Manchester City et Liverpool pour les nordistes.
1: Voilà Bruno Salomon, merci beaucoup pour ce tirage très complet. Un mot pour moi, le temps de vous dire que ce soir la France affronte la Slovénie, match de qualification. C'est du basket, c'est à Bercy et c'est à 20h30.
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1: La météo et cette vigilance orange aux orages dans 44 départements. Une très large moitié nord du pays est concernée, de la Mayenne au Bas-Rhin. Elle s'étire aussi sur le centre de la France, l'Auvergne et jusqu'en Aveyron. Des vents violents, de la grêle aussi, prévient Météo France. Demain encore, le ciel restera menaçant et cette vague orageuse se déplacera vers l'est. Les températures toujours très chaudes en Corse, notamment en vigilance orange canicule en Corse, 40 degrés attendus. Ailleurs aussi, il fera chaud, 34 degrés à Lyon, 33 à Strasbourg, ici. 29 à Lille et Paris.
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5: Bonsoir à tous. Avant de dormir, on va réveiller des souvenirs. C'est le principe de 100% années 80. Bon, évidemment, c'est surtout si vous étiez déjà en âge d'être fan de musique durant cette décennie. C'était hier, enfin presque. Et ce soir, ça commence comme ça.
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0: Je te promets, c'était Johnny Hallyday.
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0: Numéro 1 des ventes en 86 pour une chanson écrite et composée par Jean-Jacques Goldman pour Johnny. Alors, selon la petite ou la grande histoire, un soir, Johnny aurait confié à Jean-Jacques qu'il était amoureux d'une jeune fille, malgré leur grande différence d'âge, et qu'il n'osait pas vraiment lui déclarer. Et cette jeune fille, c'était celle qui deviendra sa femme 4 ans plus tard, la jolie Adeline Blondiot. Allez, encore une histoire d'amour, mais cette fois-ci entre le Bagad de Lambiway et Alain Souchon. Et voilà ce que ça donne.
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0: Paco, c'était Amor de mis amores. Fallait oser, ils l'ont fait, ils ont bien fait d'ailleurs de le faire. Pour ce tube, Paco est allé chercher une valse péruvienne d'origine argentine datant de 1936, reprise par Edith Piaf sous le titre de La Foule et reprise à son tour au goût du jour. Résultat, cet Amor de mis amores se retrouve numéro 1 du top 50 pendant 5 semaines, c'était en 88. En 82, c'est Africa de Rose Laurence qui s'accroche à la première place du podium. Ça arrive dans un instant.
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0: François Feldman, c'était rien que pour toi.
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0: Et c'était le premier vrai succès de François Feldman en 86, l'occasion de réviser un peu d'histoire. Allez, 1986, c'est le premier cœur artificiel implanté en France par le professeur Carpentier. L'Argentine remporte la Coupe du Monde de foot. 86, c'est aussi l'Oscar pour le film Out of Africa. Et malheureusement, le décès d'une de nos idoles, Daniel Balavoine, je me souviens même où j'étais quand je l'ai appris. Je suis sûr que vous aussi. Hein. Un an plus tard, c'est le triomphe du film Dirty Dancing et sur la BO, on trouve She's Like the Wind. Patrick Swayze.
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0: C'était Jean-Jacques Goldman, La vie par procuration. Et finalement, on a appris ensuite que mettre du vieux pain sur son balcon pour les oiseaux, bah, c'est pas une bonne idée. Ça fait pas partie de leur alimentation naturelle. Bah voilà. Mais n'empêche que c'est un vrai grand succès en 86 pour notre Jean-Jacques Goldman. Allez, il est grand temps de repartir sur le dance floor de vos souvenirs. Et rien de mieux qu'Imagination pour réveiller le dieu de la danse qui est en nous. Music and Light, c'est dans un instant. Et belle fin de journée à tous.
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2: L'incarnation en chair et en os du poster que vous aviez collé au-dessus de votre lit dans votre chambre d'ado. Cal, Steve, Nathan, les Worlds Apart sont de retour. Bonsoir les gars.
3: Sur le radio, maintenant, tout de suite.
2: Vous parlez super bien français maintenant.
3: Pas super, mais ça va, ça va.
4: Un peu un coup de champagne, oui.
3: Le champagne,
4: mieux.
3: Le nouveau niveau.
2: Ils ont bu du champagne avec modération, évidemment. N'oubliez pas que nous sommes sur le service public.
3: Modération.
2: Recontextualisons tout ça. 30 ans après leur premier tube et l'incroyable phénomène des boys bands, les Worlds Apart sont de retour sur scène. D'abord dans le cadre d'une tournée nostalgique, genre I Got a Feeling, années 90, le festival Do You Remember, et puis à leur tournée à eux, les Worlds Apart partout en France à partir du mois d'octobre, et quelques concerts aussi cette semaine à Paris. On va en parler, l'occasion de prendre de leurs nouvelles et vérifier que la flamme est toujours là. Alors, Cal, Steve, Nathan, comment ça va les Worlds Apart?
3: Ça va bien, merci. Ça va bien.
5: Ça va.
3: Oui, super.
6: Ça va. Ils sont très heureux d'être aussi.
5: Un peu fatigué, c'est normal pour moi.
3: Oui, un peu
2: pourquoi
3: fatigué.
2: C'est normal? Pourquoi tu es fatigué?
5: Le jet lag. J'habite dans Los Angeles.
6: Le meilleur, c'est qu'on travaille très dur les derniers 5 jours pour nous préparer le spectacle.
2: Et oui,
3: le grand spectacle
2: des Worlds Apart à Paris. C'est complet, évidemment. Demain,

0: à la Cigale, après-demain au Trianon. Donc, voilà, celles et ceux qui n'ont pas de place, là, c'est trop tard. En revanche, il y a une grande tournée au mois d'octobre. Et puis pour les Parisiens, donc, parce qu'évidemment, la Cigale et le Trianon, c'est dans de petites salles. Il y a une grande salle parisienne qui est annoncée pour le 20 février 2027. C'est le Dôme.
1: Oui, exactement.
0: C'est
1: le
0: énorme.
1: Dôme. Oui.
0: Allez, on se remet dans l'ambiance.

0: 30 ans de carrière, un groupe qui a marqué les années 90, les années 2000. On pouvait pas allumer la télé ou la radio sans entendre...
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0: C'est les vieilles pubs de l'époque.
1: 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Everybody, l'album de World's Apart, également en CD de titre.
0: C'était top. 96, après 97.
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0: Alors là, c'était des cassettes vidéo qu'on voulait absolument parce qu'on pouvait vous suivre en tournée dans les coulisses. Et puis en 98.
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0: Alors, mis à part la voix un tout petit peu agaçante du monsieur qui faisait la pub, il n'empêche que c'était dingue cette exposition que vous aviez 96, 97, 98. On vous filmait sur scène, on vous filmait dans les coulisses, on faisait des documentaires, vous étiez invité dans toutes les émissions de télé. Vous n'avez fait que ça, vous n'aviez pas le temps de faire autre chose que d'être des World's Apart à cette époque-là. Oui.
3: J'avais une question pour toi.
0: Ok, vas-y.
3: Qu'est-ce que c'est ton chanson que tu préfères avec les World's Apart? Qu'est-ce que c'est ton préféré?
0: Baby, come back.
3: Tout le monde aime la chanson. C'est mon préféré aussi.
0: C'est ton préféré aussi?
3: C'est mon préféré aussi, okay. Oui, exactement.
0: Alors c'est quoi vos souvenirs de l'époque? C'était un vrai tourbillon. What do you remember of those times in 96, 97, 98, when you were on the TV, in the advertisements?
4: Mayhem.
3: C'est la vie fou.
0: Ouais, c'est ça, la vie folle.
3: C'est le fait folle, exactement.
4: Well, it was a crazy time for us.
0: C'était un moment fou pour nous, ouais.
4: Parce que we have beaucoup d'années avant in England. Thank you. Trying very hard to become successful.
0: Oui, ils avaient passé beaucoup d'années précédemment en Angleterre à essayer d'avoir du succès. Mm-hmm. And then it happened.
4: And then we arrived.
0: Et ensuite, c'est arrivé.
4: And we arrived very quickly. Ouais. And all of a sudden, I remember, we did a dance machine at Bussy.
0: Oui.
4: And it was direct. We became worlds apart.
0: C'est ça.
4: Know?
0: Et donc, ils sont arrivés en France. Ils ont fait Dance Machine. Il faut vous souvenir, c'était une grande émission de télé qui passait sur M6, un grand concert à Bercy. Et là, c'était le début de l'histoire des Worlds Apart. Et alors, est-ce qu'à l'époque, vous aviez le temps de faire autre chose ou bien c'était un job 24 heures sur 24, did you have the time to do anything else at the time? Or being a Worlds Apart, was it 24-7?
3: Oui, exactement. C'est 24-7.
4: It was 25-8.
0: C'était 25 heures par jour, 8 jours par semaine.
3: Oui, exactement. Non, c'est la vie, c'est incroyable. En France, c'est magnifique. Beaucoup de concerts, beaucoup de missions, beaucoup de radio, beaucoup de magazines. Et les World's Apart arrivent dans notre culture en France.
0: Ouais.
3: Mm-hmm. C'est plus gentil pour arriver dans la fabrique de la vie en France. Et ça, c'est pourquoi les World's Apart continuent encore après 30 ans.
0: Ouais.
3: Ça, c'est le bel moment pour les World's Apart. Le 30 ans avec les fans en France, c'est spécial.
4: Yeah.
0: Mm-hmm. Nathan, avoir voulu comme ça que ça marche très fort et quand finalement ça arrive, c'est quoi tes souvenirs à toi de ce tourbillon? What are your memories of that whirlwind?
5: Le plus grand moment, c'était quand nous avons fait « Je te donne » pour la première fois.
0: Donc la reprise de Jean-Jacques Goldman.
5: Avant ce moment, j'ai quoi le public
3: n'aime pas.
0: Ah bon?
5: Je me sens une fraude.
0: Le syndrome de l'imposteur. Yeah,
3: oui, mais il dit avec moi, Carl, je pense que le public n'aime pas parce que l'accent, ce n'est pas bien, c'est pas bon.
5: Je suis un imposteur. Oui. Nous avons un registre de chansons, une ligne par ligne, mot par mot. Je ne comprends pas rien de la chanson.
0: Je
3: dis avec Nathan avant le concert, la première fois, j'ai dit, Nathan, c'est pas un problème. Je pense que le public aime les chansons et aime les World's Apart.
4: C'est normal pour Nathan.
3: Pas de stress.
0: No, it would never happen.
3: Pas de stress. Et les World's Apart, oui, sur la scène pour mettre le concert, explosion avec les World's Apart.
5: Juste avant nous arrivons sur scène, je regarde la Backstreet Boys.
0: Ouais.
5: Et le présenteur pousser la Backstreet Boys. Ah, excusez-moi, voici la World's Apart. Nous arrivons sur scène, devenus chante la chanson et toute la public chante chaque
3: plus
5: mot,
3: fort, plus
5: le
3: fort.
5: Le même tombe. And I was, pour moi, I was like, wow, c'est fantastique.
4: C'est incroyable.
5: And je connais dans ce moment, pas de problème, stress, Nathan, stop, arrête Nathan, arrête.
3: Oui, aime le moment.
5: It was a moment magique.
0: C'est quoi la magie qui a fait que vous, groupe pas français, et les Français très chauvins, tombe amoureux, le rapport que vous avez eu avec la France, cette connexion, cette histoire d'amour qui dure depuis 30 ans, ça tient à quoi?
5: Pour moi, beaucoup de fans qui étaient là au tout le début, ils sont toujours là.
0: Ils sont toujours
5: maintenant.
0: Là. Ouais.
5: je me sens un lien profond entre nous qui existe depuis ce moment. Pour moi, c'est incroyable. La fille maintenant, maman, devenue maman, elle arrive avec le garçon, les enfants, toute la famille.
0: Oui, elles sont devenues adultes.
5: And c'est like, tu dois écouter-la, regarder-la, World's Apart, OK? C'est spécial.
0: Vrai. Il y a des générations World's Apart maintenant. Et à avoir tellement de succès en France, plus que dans votre propre pays, est-ce qu'à un moment, vous avez déménagé en France, vous avez vécu vraiment en France?
3: Oui, moi, j'habite un peu à Paris, dans le sud, en Corse aussi, avant. Et maintenant, je vis un petit appartement à côté de Megève, dans les Alpes.
0: Ouais.
3: Et c'est la vie de Français restée dans moi. Oui, j'aime la culture, le manger, la personne, le public. Toute personne, c'est cool. C'est meilleur. Plus de meilleur d'anglais.
0: C'est mieux que l'Angleterre.
3: Oui, exactement. Plus meilleur.
0: Steve, donc toi, tu vis à Los Angeles, c'est ça?
4: J'habite dans Los Angeles.
3: Mais il aime pas. Il aime pas. Non, il aime pas.
0: You don't like it. He says you don't like it.
4: It's okay.
0: Ça va, c'est pas mal.
4: Be careful what you wish for. But during the time of the pandemonium of Worlds Apart, it was très difficile pour moi to habite en France. Because
0: oui, pendant l'énorme succès au début des Worlds Apart, c'était pas possible d'habiter en France, c'était trop.
4: Oui, in the restaurant, I had my cap, my glasses in the corner of the
0: au restaurant. Au restaurant, ils se mettaient au fond, cachés, lunettes, casquettes.
4: It was just too much. Too many eyes and
0: trop.
4: Too much, and thank God there was no internet.
0: Et à l'époque, c'est vrai, il y avait pas internet, donc il y avait juste des yeux rivés
4: Because
0: sur vous.
4: Because it would have been just too much, you know.
0: Oui, c'est
4: everything.
0: Vrai, il y avait pas internet. C'est malin ce qu'il
3: pas
0: dit.
3: Pas le mobile phone.
0: Il y avait pas les téléphones pour prendre des photos. Sinon, vous auriez.
4: Non, really, thank God.
0: Impossible.
3: Oui.
0: C'est fou ça, complètement dingue. Et ils ont chanté en français les Worlds Apart. On a entendu Je te donne, mais n'oubliez pas Quand je rêve de toi. Et puis, je serai.

0: Voilà, petit florilège des Worlds Apart qui chante en français. Alors, c'est vrai que à cette période qu'on a appelée la période musicale des boys bands en France, vous étiez sur le haut de l'affiche, vous n'étiez pas les seuls. Évidemment, il y avait la concurrence ou les copains, je ne sais pas, vous nous direz
1: oui,
0: tout à l'heure.
1: Oui, c'est copains. Oui. Copains. Oui. C'est pas un problème avec les autres artistes en France, autres boys bands, ses amis.
0: Bon.
1: Mais les Worlds Apart fait la vie pour longtemps avant d'arriver en France. Et je comprends, la vie, c'est un peu... Ok, tu regardes, c'est le public qui regarde, c'est plus simple, c'est plus fameux, c'est plus simple, mais c'est pas la vérité. C'est plus difficile pour la vie. Mais tu n'es pas la vie private.
0: Ouais.
1: C'est plus dur. Je connais
0: privée.
1: L'autre personne dans l'autre boys band française. Oui, c'est explosion en France, c'est beaucoup de boys band arrivent, mais... La fame.
0: La célébrité.
1: Célébrité, merci, arrive plus vite. Ça, c'est plus difficile.
0: Ouais.
1: Mais pour les Worlds Apart, c'est doucement.
0: C'est ça.
1: Ça, c'est plus difficile de nous.
0: Certains, ça leur est vraiment tombé dessus en une semaine. Vous aviez déjà une carrière et donc vous avez eu le temps de vous habituer à l'idée de la célébrité et du succès. Alors, on a eu une série d'artistes qui nous ont quittés, de ces groupes-là, qui sont morts assez jeunes, tous entre l'âge de 30 et 50 ans. Je pense à Philippe des To Be Free, qui est mort en 2009, Steven de Boyzone en 2009 aussi, Quentin de Alliage en 2014, ou encore Andrew des G-Squad, qui lui est mort récemment. Alors, je me demandais, est-ce que vous aviez un style de vie qui allait avec votre métier et qui était dangereux?
1: Oui, j'ai dit, c'est pas la vie... De boys band, c'est pas dangereux.
0: Alors c'est quoi? Pourquoi?
1: C'est après.
0: Les
1: personnes appellent la vie finie avec le boys band. C'est dur pour arriver dans la vie normale.
0: Le retour à la réalité.
1: Oui, exactement, c'est ça. Ouais. La réalité, c'est plus dangereux après la vie de Worlds Apart, le boys band.
0: Ouais.
1: C'est normal.
0: Vous pensez ça aussi, les gars? C'est difficile. Une fois qu'on a connu une célébrité extrême, ce qui était votre cas dans les années 90-2000, après revenir à une vie plus simple, ça peut être difficile. Et c'est pour ça que ces garçons l'ont mal vécu. Do you think that going back to normal, more simple life after the fame and the pandemonium, you said the mayhem, could it be, I mean, so difficult for some of those guys that they...
2: I think what happens is you get thrust into fame so quickly that it becomes this like unimaginable experience that when you come down again as quick as you went up, it's really hard to stabilize.
0: Ouais, quand on a été jeté comme ça dans une immense célébrité très très vite et qu'ensuite ça redescend, ce qui est naturel, mais c'est difficile de se stabiliser.
2: Oui.
0: Ouais.
3: Yeah, it's un tellement incroyable moment quand tu devenais un grand star.
0: Ben oui, c'est un.
3: And it's presque comme une drogue.
0: C'est une drogue, oui, bien sûr.
3: You know, accepter une vie normale comme hier, j'ai conduit un.
0: Oui, conduire. Quand t'as été une énorme star et qu'après il faut aller faire tes courses, conduire, faire les devoirs à tes enfants, c'est une vie tellement différente.
3: Jamais un problème de conduire un Uber. Bah, pour accepter un life comme ça, contre une vie comme une star sur scène, chante avec beaucoup de fans tout de nous, it's really tellement difficile. And so je comprends quand quelques artistes trouvent un moment difficile et naturellement là. Je vous avais expliqué pour Gerald.
0: Oui, c'est ça, les artistes que j'ai cités.
1: Gerald est still alive.
3: Pardon, les gars.
0: Non, oui. Mais c'est ça, les artistes que j'ai cités, oui, voilà, qui ont eu, donc, ouais, selon vous, du mal, en fait, à se réhabituer à une vie normale. Et
1: mais je pense aussi, l'autre raison, ce n'est pas arrivé pour les Worlds Apart, Steve, moi.
0: Mais non, vous allez bien.
1: Non, parce que. En français, difficile pour moi de dire en français,
0: tu
1: mais
0: peux
1: en anglais.
0: Dire en anglais.
1: We don't take ourselves too seriously.
0: On se prend pas trop au sérieux.
1: We keep ourselves grounded. Oui. You know, each of
0: on
1: us
0: a les pieds sur terre, on se connaît très bien.
1: And,
0: on
1: know,
0: s'appelle, on prend des nouvelles.
1: Yeah, we don't, you know, we keep each other on, keep each other's feet on the ground.
0: Ouais.
1: You know, you see how much fun we have.
0: Oui.
1: Yeah.
0: And if this Dave, tu vois, on est encore très célèbre et c'est vrai. Là, j'ai jamais eu autant de monde dans la régie. Le couloir devant la radio est plein, mais vous restez les pieds sur terre.
1: Tu connais après le World's Part fini. Ses amis, frères, pour toute ma vie.
0: Oui.
1: Just because World's Apart finishes tomorrow, we will always be there for each other.
0: Et même si World's Apart s'arrête demain, on sera toujours là pour les uns pour les autres et pour se soutenir.
1: 100%.
0: Et bah, tant mieux, messieurs.
1: 100%.
0: Ça fait plaisir. J'ai envie de vous faire écouter un souvenir. I'd like to share a memory with you. Une émission de télé qui était animée par Séverine Ferrer et qui s'appelait Fan 2. Ah. Et il y avait dans Fan 2 une séquence incroyable où des fans étaient tirés au sort pour passer une journée avec leurs idoles. Et il y a la jeune Angélique, vous allez l'entendre, qui a été tirée au sort et elle est trop heureuse. Elle passe la journée avec vous. On est en 1997.
4: Salut, je m'appelle Angélique, j'ai 15 ans et j'aimerais rencontrer les stars de ma vie, les World's Apart.
5: Grâce à Fan 2, Angélique va aujourd'hui rencontrer ses idoles.
0: C'est pas vrai.
5: Mais si, une journée entière avec les Worlds Apart pour Angélique, qui a remporté cette semaine le concours Fan 2. Une surprise soigneusement préparée par ses parents, qui lui avaient caché la vérité jusqu'à la dernière minute. Départ pour les répétitions, Angélique est conviée à se joindre au groupe dans le bus de la tournée.
4: Je suis la seule à être là, peut-être la seule fan à y être entrée, c'est super.
5: Après de tendres moments de complicité, le groupe arrive à la salle de concert où les fans sont déjà au rendez-vous. Visite exclusive des coulisses avec Nathan.
6: Voilà, c'est par ici qu'on entre.
7: Première chanson, c'est soir.
6: En haut, on y va. Et voilà, tout se passe ici.
0: Et merci à Lina pour cette belle archive. Des fans qui pleurent, des fans qui crient, des fans qui courent dans la rue. Après vous, c'était votre quotidien, les Worlds Apart, à la fin des années 90. Là, on a entendu Angélique, mais il y en avait des milliers comme ça. Aujourd'hui, vous êtes devenu père, alors vous avez des jeunes filles, vos filles à vous. Vous supporteriez qu'elles crient comme ça pour des artistes? Now that you've become fathers, what would be your reactions if you saw your own daughters crying and screaming for other artists?
2: I had that.
0: Ah, il va nous expliquer. Steve, il a ça.
2: Yes, so I took my daughter to see Harry Styles.
0: Ah, j'ai emmené ma fille au concert d'Harry Styles.
2: In Los Angeles, and we were there, and I got us a special seat. It was quite
0: il avait
2: close.
0: Des bonnes places près de la scène.
2: And I actually have the video of it.
0: Il a la vidéo.
2: Usually, she says, Dad, stop filming me.
0: D'habitude, elle dit, papa, arrête de me filmer.
2: This time, she didn't realize I was filming because she was so focused on Harry.
0: Cette fois, elle se rendait même pas compte que Steve filmait parce qu'elle regardait que Harry.
2: I kill him. Anyway.
0: Il a envie de le tuer.
2: But anyway, I'm joking, Harry. But and she fanned out. She went nuts.
0: Elle est devenue dingue.
2: And I had the moment. I had that moment. She was 13.
0: Elle avait 13 ans.
2: And I thought, wow, that's exactly the same. And I was so happy to give her that experience. And it made me thank every father that took their daughters to see us.
0: Et quand j'ai vu ma fille vraiment péter un câble et être tellement heureuse devant Harry Styles, je me suis dit, mais c'est exactement ce qui s'est passé pour moi avec des jeunes fans. Et donc, je remercie tous les pères qui ont laissé leur fille aller au concert de World's Apart. Parce que ça apporte une telle joie.
2: Yeah, she had so much joy that she lost her voice. I mean, she went for it.
0: Elle était tellement heureuse, elle criait tellement fort, elle a perdu sa voix.
2: Yeah, so I respected every single parent that let their child or brought their children to the shows.
0: Ouais, et donc gros respect de la part de Steve pour tous les parents qui accompagnent aussi leurs jeunes ados au concert. Oh, ça va être beau. Ça va être beau ces concerts. À quoi il faut s'attendre, Worlds Apart sur scène en 2026-27? Est-ce que vous dansez encore? Worlds Apart on stage 2026-2027, do you still dance?
2: Nothing's really changed.
0: Rien n'a changé.
2: Nothing's really changed, honestly. We have to modify some... I don't do backflips anymore.
0: Ah, il ne fait plus les backflips. Bah oui, non, c'est le dos, the back.
2: Well, I haven't tried. So maybe.
1: Do you know what? Ah. It was really weird. I was only thinking today.
2: Shall I try it?
1: Let's see if you can do a backflip.
0: Est-ce que Steve peut encore faire les sauts périlleux arrière?
1: Yeah.
2: Do you have insurance?
0: Il me dit, est-ce que je peux essayer maintenant dans le studio? Mais est-ce que vous êtes bien assuré?
2: No. Right now, we're making a documentary.
0: Ah oui, alors vous faites un documentaire.
1: About backflips.
2: With a guy called, is the master of documentaries, a guy called David Serrero.
0: Alors David Serrero.
2: So I was going, if I do a backflip, David, will you film it?
0: Alors,
2: and
0: David,
2: if I break my neck, send my daughter my love. Tell my children I love them.
0: Yeah. But David Serrero, qui est un réalisateur de documentaires, notamment, vous l'avez entendu en interview dans Décibel à propos du documentaire sur Serge Lama. Et donc, il est en train de faire un documentaire sur les Worlds Apart. Et donc, Steve dit, si je fais un saut périlleux arrière dans le studio et que je me brise le cou, est-ce que tu me filmes et est-ce qu'on est bien assuré? We have no insurance. On n'a pas d'assurance. Attention à toi.
1: Next time. La prochaine fois.
2: Okay.
0: Next time. Mais alors, les concerts, ça va être comment? Oui. How are the shows going to be?
1: Oui, c'est un peu le même d'avant. C'est une nostalgie avec les chansons pour les derniers 30 ans.
0: Ouais.
1: Mais les Worlds Apart présentés un peu différents avec un musicien.
0: Ah, il y a un groupe avec vous sur scène.
1: Oui, un groupe derrière.
0: OK, super.
1: Oui, ils changent les chansons un peu pour faire notre émotion avec la même chanson.
0: OK.
1: Et
0: donc des réinterprétations des chansons que vous connaissez déjà.
1: Mais c'est un cadeau. Ça, c'est le plus important. C'est un cadeau pour les fans pour les derniers 30 ans. Pour dire un grand merci. Oui, j'ai connu les fans rester avec nous pour les derniers 30 ans. Ça, c'est spécial. Ouais. Oui.
0: Les fans sont toujours là. Ils sont restés depuis 30 ans.
1: Oui. Ouais. C'est les fans pour les derniers 30 ans. Je connais bien. Tu parles avec les fans, Reeve, pour le concert maintenant. C'est pas juste une fan, c'est un peu plus. C'est amis. C'est pourquoi les Worlds Apart donnent un grand cadeau de tournée pour le 30 ans.
0: Ah, c'est beau ça. Voilà des fans qui voient leur fidélité récompensée. Et donc, oui, quelqu'un explique que les fans, c'est plus que des fans. C'est presque des amis, c'est autre chose. C'est une relation particulière. Bah, je suis très contente pour vous. I'm very happy for you guys.
1: Merci.
0: Amusez-vous bien. Bonne tournée. Merci beaucoup.
2: Merci à vous.
0: Merci à
2: toutes les fans. The Worlds Apart, they're incredible.
0: Elles sont really incroyables, les fans de
1: Worlds Apart. Et merci à Radio ici aussi. Merci beaucoup.
0: Ah, je suis merci
1: pour l'invitation ici.
0: Merci ici.
1: Merci
3: je
1: ici.
3: Je suis très heureux de passer cette moment avec toi.
0: Merci beaucoup. Merci à tous les trois.
1: C'est plus spécial.
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0: Un artiste rare qui s'apprête à passer l'une des semaines les plus intenses de sa carrière. Nous sommes lundi et ce vendredi, le 12 juin, Kalash sortira son 7e album, jouera dans la plus grande salle d'Europe et fêtera son 38e anniversaire.

0: Là, je peux chanter comme un ange et rapper telle une mitraillette, d'où son nom de scène. Il écrit en français, en créole, en anglais, en mode lover ou très énervé, des chansons d'amour ou bien engagées. En fait, il sait tout faire, alors il a choisi de ne pas choisir. Méthode qui paie artistiquement. J'en veux pour preuve son milliard de streams dépassés depuis longtemps et sa collection de disques de diamants. Médiatiquement, en revanche, ça fait que les radios et les télés ont du mal à le mettre dans une case et que le grand public a pu passer à côté de sa musique. Et ça, c'est trop dommage parce qu'elle est dingue, sa musique. Alors ce soir, youpi, Kalash est pour la première fois sur votre radio, ici. Bonsoir Kalash.
1: Bonsoir.
0: Bienvenue dans Décibel. Bah, merci de prendre le temps d'être avec nous ce
1: avec
0: soir.
1: Plaisir.
0: Kalash, je fais les présentations. Votre vrai prénom, c'est Kevin. Vous êtes né à Strasbourg, né dans le gris par accident, comme dans la chanson de Woolsey, hein, puisque en fait vos deux parents sont martiniquais. Ils étaient en France, en métropole à ce moment-là, à Strasbourg, parce que votre papa finissait ses études pour devenir prof de philo. Et en fait, dès vos premiers mois de vie, vous êtes retourné
1: en
0: Martinique. Voilà. Vous avez grandi là-bas, pas dans une famille de musiciens, mais baigné de musique quand même.
1: Ouais, une famille religieuse, adventiste du côté de mon père, catholique du côté de ma mère, et ça chantait énormément, du gospel,
0: ouais.
1: Avec des oncles pasteurs, des tantes chanteuses, donc voilà, un peu de musique, un peu de foi.
0: Et pas mal de Bob Marley aussi, il paraît.
1: Beaucoup de Bob Marley à la maison, pas au temple, mais à la maison. Beaucoup de Bob Marley, Lenny Kravitz, Francis Cabrel.
0: Oh, Francis Cabrel.
1: Beaucoup.
0: Oh, bref, une enfance baignée dans la musique et un ado qui se met à la musique. Hein, dès vos 15 ans, vous commencez à chanter, à monter sur scène. Et en 2010, vous avez 22 ans et vous sortez votre premier album. Alors, j'ai envie de faire découvrir, je le disais tout à l'heure, votre voix. Parce que vous pouvez tout faire avec votre voix. Kalash, ça peut être une voix grave, profonde, presque crépusculaire.

0: incroyable l'étendue de ce que vous faites. Quand je dis en présentation que vous avez choisi de ne pas choisir, c'est ça votre direction artistique à
1: la... J'ai choisi de ne pas choisir parce que je n'avais pas le choix.
0: C'est encore mieux, ça rajoute une couche.
1: Ça va encore plus loin.
0: Est-ce qu'on vous a demandé de choisir? Est-ce qu'un jour, quelqu'un, que ce soit un directeur artistique, ou vous a dit, bon, choisis ton camp, soit tu chantes, soit
1: au
0: tu
1: début,
0: rappes.
1: Oui. Ouais. Au début, oui. Au début, on m'a... Enfin, au début, pas en Martinique, mais au début, ma première signature en France, on m'a pas imposé de choisir, mais on a essayé de m'aiguiller vers une catégorie. Genre, est-ce que tu veux être Sean Paul?
0: Oui.
1: Est-ce que tu veux être Shaggy? Est-ce que tu veux être Joe Star? Est-ce que tu veux être l'autre?
0: Oui, il fallait choisir son camp.
1: Il fallait choisir sa langue aussi. Et voilà, c'est un choix que j'ai toujours refusé de faire, quand ça m'était possible, quoi.
0: Ouais. Il y a le français, il y a l'anglais, il y a le créole aussi. Si le choix est impossible à faire, là, on a bien entendu que selon les chansons, c'est une des trois langues qui prend le dessus, qui prend le lead. Alors, c'est la chanson qui choisit ?
1: C'est la chanson, c'est la musique, c'est l'instru, c'est ce qui m'inspire et me guide en premier. J'écris rarement, donc dès que je vais en studio, je m'adapte à l'instru. Ah. À la production musicale.
0: Ok, donc c'est ce qu'on va découvrir. On va vous faire écouter évidemment des titres de Ex Voto, mais avant, vous dire quand même que le plus gros tube de Kalash, c'est une chanson qui s'appelle Mwaka Moon. C'est un énorme tube qui est multi-platine. Celui-là, je pense qu'il faut le rajouter à votre playlist d'urgence.

0: Moi, Kamoun, est-ce que c'est un point de bascule dans votre carrière? C'était il y a quelques années maintenant?
1: C'était il y a presque 10 ans.
0: Ouais. Ouais. Est-ce que vous vous dites, depuis qu'il y a eu cette chanson, voilà, ma carrière a pris un tournant différent? Est-ce que le tube, finalement, ça change les choses?
1: Ben, ce genre de tube-là, ouais. C'est un nouveau step qui. Il y a un avant et un après, quoi. Comme ouais. Moi, Kamoun, jusqu'à maintenant, il y a des gens qui m'appellent moi Kamoun.
0: Le moi Kabos, on vous appelle
1: Kabos,
0: aussi.
1: Ou qui pense que mon nom, c'est moi Kamoun. Mais ouais, ça change une carrière. Et puis, ouais, comme vous avez dit, les chiffres sont tellement gigantesques que ça fait passer un step, quoi.
0: Vous les regardez, les chiffres? C'est quelque chose qui vous intéresse ou vous restez vraiment du côté artistique de la force?
1: Avant, je ne regardais pas, mais là, ça s'impose tellement à nous tous les jours. Tout le monde parle que de ça. C'est les chiffres, quoi. On parle plus chiffres maintenant que musique. Malheureusement.
0: C'est vrai. Allez, je donne quelques chiffres. Alors, vous m'en voudrez pas, quel âge, parce que les vôtres, ils sont quand même assez incroyables. Je le disais tout à l'heure, hein, le milliard de streams dépassés largement. On est à 1,5 milliard déjà de vues sur YouTube. Donc, pour toutes les vidéos de vos chansons, vous avez 1,5 million de followers sur Instagram et sur Facebook et sur X et Spotify. C'est 4 millions d'auditeurs mensuels. Vous enchaînez, je le disais, les disques de diamants, de platine. Vous avez 3 de vos albums qui sont déjà certifiés platine. Dans une époque où tout le monde parle de chiffres, les vôtres, ils sont cool.
1: On est cool, on est bien placés.

0: Kalash, je le disais tout à l'heure en intro, il y a quand même cette incompréhension médiatique qui fait que malgré les disques de platine, les énormes concerts, eh bien vous êtes absent des victoires de la musique, des grandes émissions télé type Enfoiré. Alors, à l'exception notable du Grand Échiquier, parce que Claire Chazal est fan, elle vous invite dès qu'elle peut. Ouais. Elle rate jamais une occasion. Mais est-ce que ça vous interroge ou est-ce que ça vous enquiquine la place que vous avez ou pas encore pour le grand public français?
1: Non, ça ne m'interroge plus. Je me suis fait une raison et c'est peut-être ma place de ne pas y avoir ma place.
0: mais outsider pas, professionnel.
1: Voilà, mais on ne dit pas non, mais outsider né, je suis né comme ça dans une sorte d'incompréhension que d'autres appelleront injustice, mais moi je suis confortable avec ça.
0: Ça ne vous peine pas?
1: Non, ça ne me peine pas, ça ne me pèse pas. Je sais que c'est ainsi.
0: J'avais eu cette discussion avec Jacob Desvarieux, Cassave, évidemment, qui nous a quittés à la paix à son âme, qui est, dans les chiffres, le plus grand groupe français de tous les temps. 2000 concerts sur les 5 continents, 5 millions d'albums vendus. Cassave, c'est énorme. Mais lui, il me disait, ouais, mais Cassave, pour les programmateurs, c'est pas un groupe français, en fait. C'est un groupe antillais. Et donc, on met à part. Ouais. Et puisque vous évoquiez Cabrel tout à l'heure, Kalash, on a eu aussi une grande conversation sur les langues régional, avec Francis Cabrel, parce que lui, c'est quelque chose qui lui tient beaucoup à cœur. Il a fait des chansons en occitan, et puis il a fait une session, en fait, de ses rencontres d'Astafor avec des langues régionales. Donc, ils ont sorti plein de chansons en breton, en basque, en corse, etc. Est-ce que vous vous sentez représentant de la langue créole?
1: Je le suis malgré moi et je suis content de l'être, mais c'est tellement naturel. J'ai grandi toute ma vie en Martinique, j'habite en France depuis 2016, donc ça fait partie de moi, quoi. Donc c'est d'où le fait que j'ai refusé de ne pas chanter en créole sur mes gros disques, ça fait partie de moi, donc je suis content de l'être, d'être un des représentants de la langue créole.
0: Ouais. Surtout, il y en a tellement peu à qui on tend le micro, on se dit, il y a presque une responsabilité sur vos épaules.
1: Mais à un moment, on m'a collé cette responsabilité, mais j'aime pas qu'on me force à faire quoi que ce soit. Donc,
0: ça marche pas avec moi.
1: C'est vrai qu'à un moment, on m'a reproché de pas chanter assez en créole. Par exemple, la chanson Moment Gâché ou Tekken, qui sont ce qu'on appelle des hits et c'est en français. Mais pour moi, ce qui compte avant tout, c'est la musique. Donc, la musique passe avant tout. On peut pas politiser la musique.
0: La musique passe avant tout. La voix de Kalash, incroyable. Vous l'avez entendu dans plein de registres déjà depuis le début de l'émission. Et en live, alors, qu'est-ce que ça donne? Live acoustique, Kalash.

0: avec un public très expressif, toujours Kalash. Ça, c'est Can't Live Without You, donc un live acoustique. Vous l'avez découvert comment, votre voix? Comment vous vous êtes rendu compte que vous pouviez aller du plus grave, du plus guttural au plus angélique?
1: Ça s'est venu au fur et à mesure. Au début, j'ai toujours envie de le faire, mais j'avais pas soit les capacités ou pas assez d'entraînement ou pas assez peut-être confiance. Et à force de faire des concerts, des petits sons de système, des gros sons de système, des scènes un peu partout, je pense qu'avec l'entraînement et la confiance, la voix s'est forgée elle-même, quoi. Mais j'ai toujours eu envie de chanter, quoi, que ce soit en toastant de façon entre guillemets hardcore, de rapper, de chanter de façon suave ou dans les aigus. J'ai toujours voulu faire ce qui m'influençait déjà, hein, les morceaux gospel, les morceaux de Bob Marley, les morceaux de Francis Cabrel, même du Johnny Hallyday, enfin j'ai toujours Michael Jackson aussi beaucoup.
0: Ouais.
1: J'ai toujours voulu faire ce genre de grand écart là, quoi. Donc à force d'essayer, et beaucoup de studios, beaucoup de scènes, je pense que c'est venu, et puis la confiance aussi aide beaucoup.
0: En fait, c'est comme un athlète avec votre voix. Vous devez la chauffer, vous devez l'entraîner, vous devez pas vous faire des foulures en démarrant trop vite, etc.
1: Ouais,
0: vous travaillez tous les jours la voix?
1: Je travaille pas la voix tous les jours, mais je fais de plus en plus attention à mes cordes vocales. Et on a un coach de cordes vocales aussi, un médecin pour les cordes vocales qui surveille avant chaque tournée. Mais c'est vrai que plus jeune, on fait pas attention à ce genre de choses-là, les coups de froid. Et c'est peut-être ça qui rend les cordes vocales aussi robustes. D'avoir fait n'importe quoi. Ouais.
0: C'est ça. Alors, votre nouvel album s'appelle Ex Voto.
1: Ouais.
0: Il y a dedans, vous vous en doutez, des chansons d'amour. Moi, j'adore. Chansons de jalousie. J'adore 18h30.

0: 33, chanson de jalousie très savoureuse que je vous recommande. L'album s'appelle Ex Voto. Alors un ex voto, c'est un petit objet qu'on dépose en remerciement au Dieu auquel on croit quand il a exaucé nos prières. Alors est-ce à dire, cher Kalash, que certaines de vos prières ont été exaucées et que cet album, c'est une façon de montrer une gratitude ?
1: Une gratitude, une reconnaissance. Je suis très reconnaissant envers la vie, envers Dieu, envers les gens que Dieu met sur mon chemin. Et c'est exactement ça. Ça représente la gratitude et la reconnaissance pour toutes les prières et les bénédictions que je reçois. Ouais. Et que ma famille et mes enfants aussi reçoivent.
0: Alors ces petits objets, les ex voto, ça peut être en forme d'oiseau, ça peut être des sculptures, ça peut être des peintures, mais ça peut être aussi ces chœurs. Vous savez qu'on voit notamment les chœurs mexicains, ouais, absolument magnifiques. Il y en a un d'ailleurs sur la pochette. Donc forcément le chœur, je me suis dit l'amour. Et là j'ai écouté, je me suis dit c'est dingue. Il dit beaucoup je t'aime dans cet album. Et on sait que pour les hommes, alors vous êtes jeune, mais pour les hommes en général, alors les générations précédentes encore plus, mais c'est dur de dire je t'aime. Ça fait pas très viril. Est-ce que vous avez dû apprendre, vous, à dire je t'aime ?
1: Non, je suis né dans des je t'aime. Même ouais, si ma situation familiale, mes parents ne sont pas restés ensemble très longtemps. Ouais. Mais à leur façon, chacun me disait je t'aime. Non. Et puis aussi, grandir dans la foi, on entend beaucoup je t'aime. Que ce soit de par les écrits bibliques, etc. Il y a beaucoup cette notion d'amour, etc. Donc non, j'ai jamais eu de mal à dire je t'aime, moi. Peut-être à recevoir un je t'aime, ouais, mais à le dire, non.
0: Alors en tout cas, vous le chantez merveilleusement. Alors il y a une chanson qui est géniale, qui s'appelle « Vous, mes amours, pitié ». Vous n'êtes pas tout seul sur cette chanson, Kalash. Vous êtes avec une petite fille qui s'appelle Yeva. Ouais. Valérie, comme vous, parce que c'est votre fille. Ouais. Quel âge elle a ?
1: Elle aura 10 ans.
0: 10 ans. Ouais. Alors vous allez l'entendre hein, dans la chanson Yeva, mais vous n'allez pas entendre juste Kalash et Yeva. Vous allez peut-être entendre aussi quelque chose qui va vous rappeler un roi de la rumba congolaise, Monsieur Taboulay Rochereau.

Rochereau, qui est hyper connu pour ses chansons et aussi pour le fait d'avoir, alors lui, on ne sait pas exactement, plusieurs dizaines d'enfants probablement. Et parmi ces enfants, il y a Youssoupha, un rappeur que vous connaissez bien, qui est déjà venu plusieurs fois dans Décibel et qui a samplé cette chanson Pitié sur sa chanson Les disques de mon père.

0: vous avez, vous aussi, Kalash, utilisé ce sample de Taboulé Rochereau, Pitié. Elle raconte quoi, sa chanson, à lui? C'est un papa qui est tout le temps sur la route parce qu'il est chanteur.
1: Hein, ouais, et puis qui exprime quelques remords d'être absent et qui veut quand même le rappeler ou se rassurer, je sais pas, en disant je travaille, c'est pour vous que je le fais, quoi. Je suis pas en train de m'amuser, bon, même si on s'amuse aussi, hein.
0: Oui.
1: Mais c'est quand même pour vous, c'est votre héritage, soit culturel ou financier, ou je sais pas, mais ouais, c'est pour vous que je le fais, quoi.
0: Ouais. Et c'est ça aussi le message, alors, que vous voulez passer dans Vous, mes amours, ou c'est un peu plus large que ça?
1: Ben, il y a plein de choses. Il y a de la tristesse, du chagrin, la distance, et ça rejoint ça aussi. Je suis tout le temps sur les routes. J'habite dans un pays différent. Je suis à 8 heures de mes enfants. Et voilà, il y a aussi ce genre de sentiments-là, de remords, de pas. Il y a l'absence, à la distance, quoi.
0: Ouais.

0: aussi des artistes avec qui vous collaborez. On vous a entendu tout à l'heure en duo avec Satori. Il y a beaucoup de rappeurs avec qui vous avez enregistré. Damso, on a entendu Booba, Gazo, le regretté Werenoi, Niska, Dadju, Nino. Et là, sur le nouvel album, là, c'est un nom qui va vous parler si vous êtes une vieille personne comme moi. Il y a Lino d'Arsenic, ouais, et du Bisson à Bissot, ouais, qui est avec vous. Ouais. Légende, Lino.
1: Énorme légende.
0: Ouais.
1: Énorme légende. Imbattable en couplet.
0: Non,
1: c'est un kiff de... Bah, c'est un flex personnel déjà d'avoir Lino sur un album en 2026 et il fait partie aussi des artistes sur lesquels j'ai grandi avec son regretté frère Calbo.
0: Calbo, ouais.
1: T'as son âme et voilà, c'est un immense honneur d'avoir Lino sur l'album.
0: Ouais, et puis tiens, pour les rêves de personnes âgées, le premier groupe de rap qui m'a parlé de vous, Kalash, c'est IAM, en me disant ah bah lui c'est pas compliqué, c'est le meilleur chanteur du monde.
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0: Ça, c'est vous qui lâche sur la chanson Eldorado d'Ayam sur un super album qui s'appelait Yasuke, qui est un peu sous-côté d'ailleurs, vous devriez le réécouter. C'est très plaisant pour vous d'aller en studio avec d'autres artistes, de mélanger, de confronter parfois vos univers, ça vous nourrit?
1: Ouais, j'adore déjà ce genre d'invitation. Je trouve que c'est très flatteur déjà. Et quand il s'agit de groupes comme Ayam qui sont des groupes sur lesquels on a grandi et qu'on ne peut que respecter, c'est pas des défis, mais être au studio avec eux, j'aime bien montrer quelque chose, quoi. J'aime bien faire des démonstrations.
0: Et là, je trouve que vous, votre carrière montre que oui, quoi, plus on se mélange. Et...
1: Ouais, j'aime beaucoup ça, le partage.
0: Ouais. Hein.
1: Et puis échanger avec des artistes qui m'ont inspiré et d'une autre génération, je trouve ça super enrichissant. Et ouais, c'est des kiffs. Je dis ça souvent, c'est des kiffs personnels, c'est des cadeaux. C'est pour ça, Ex Voto, encore ça rejoint tout ça, c'est
0: la
1: reconnaissance.
0: Ouais.
1: Si je pense déjà, quand j'étais petit, j'avais ce genre d'objectif, de rêve au fond de ma tête, de faire des sons avec NTM, Ayam, Bounty Killer et tout.
0: Ah oui, le Jamaïcain qui a aussi fait un beau titre.
1: Et tout s'est fait en fait.
0: Tout s'est réalisé.
1: Tout est venu. Ouais.
0: Ah là là. Alors puisque ce Ex Voto, cet album arrive vendredi comme un témoignage de gratitude pour tous vos vœux et toutes vos prières qui ont été exaucées, est-ce que vous avez là, en cette semaine vraiment spéciale, où vendredi, vous êtes sur la plus grande scène d'Europe, vous sortez votre album, vous fêtez votre anniversaire, vous avez encore des prières, des vœux, des rêves dans la tête?
1: Moi, mes prières se sont simplifiées, mes vœux aussi. Ça, maintenant, l'essentiel pour moi, c'est la paix, la santé, surtout la santé mentale et physique. C'est cliché pour tous, mais je prie beaucoup pour la santé de mes enfants, mon entourage. Quand je rentre sur scène, avant de monter sur scène, je prie pour la santé des gens dans la salle, dans l'avion, je prie pour la santé des passagers, je prie toujours pour la santé des gens.
0: Et que le pilote aille bien.
1: Et que tout le monde aille bien. Ouais, maintenant, mes vœux se sont simplifiés. C'est très simple et je trouve que c'est le plus important en plus.
0: Je vous souhaite tout ça et le bonheur.
1: Moi aussi.
0: Et je vous remercie d'être venu nous voir.
1: Merci, c'est moi. Merci
0: Kalash. J-4 pour Paris, la Défense Arena. À très bientôt et bravo pour votre nouvelle
1: année. Merci beaucoup.
0: Merci.
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2: Toujours, bien sûr, pour vous accompagner et faire le point sur vos conditions de circulation la nuit principalement, où il y a quand même pas mal de fermetures sur la route. C'est le cas une nouvelle fois pour cette nuit de jeudi à vendredi, avec le périph' extérieur fermé de la porte de la Mède jusqu'à la porte de Saint-Cloud. Donc attention, si vous circulez sur cette partie ouest de Paris, il faudra un moment sortir du périphérique. La 13 également est fermée dans les deux sens de circulation cette nuit entre Rocancourt et la porte d'Auteuil. Attention aussi si vous aviez l'intention d'emprunter la 86 extérieure, fermée sur deux tronçons cette nuit entre Nanterre et Rueil-Malmaison, mais également entre Nogent-sur-Marne et Rosny-sous-Bois. Côté transport en commun, si vous aviez l'intention de prendre la ligne E du RER, elle est coupée ce soir à partir de 22h45 entre Nanterre-la-Folie et Chelles-Gournay. Il y a des travaux et il y a des bus de remplacement pour pallier à cette situation. Et enfin, sur la ligne H du Transilien, là aussi, coupure à partir de 21h dans cette nuit de jeudi à vendredi entre Sarcelles-Saint-Brice et Persan-Beaumont.
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4: Toujours, bien sûr, pour vous accompagner et faire le point sur vos conditions de circulation la nuit principalement, où il y a quand même pas mal de fermetures sur la route. C'est le cas une nouvelle fois pour cette nuit de jeudi à vendredi, avec le périph' extérieur fermé de la porte de la Muette jusqu'à la porte de Saint-Cloud. Donc attention, si vous circulez sur cette partie ouest de Paris, il faudra un moment sortir du périphérique. La 13 également est fermée dans les deux sens de circulation cette nuit entre Rocancourt et la porte d'Auteuil. Attention aussi si vous aviez l'intention d'emprunter la 86 extérieure, fermée sur deux tronçons cette nuit entre Nanterre et Rueil-Malmaison, mais également entre Nogent-sur-Marne et Rosny-sous-Bois. Côté transport en commun, si vous aviez l'intention de prendre la ligne E du RER, elle est coupée ce soir à partir de 22h45 entre Nanterre-la-Folie et Chelles-Gournay. Il y a des travaux et il y a des bus de remplacement pour pallier à cette situation. Et enfin, sur la ligne H du Transilien, là aussi, coupure à partir de 21h dans cette nuit de jeudi à vendredi entre Sarcelles-Saint-Brice et Persan-Beaumont.
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5: Toujours, bien sûr, pour vous accompagner et faire le point sur vos conditions de circulation la nuit principalement, où il y a quand même pas mal de fermetures sur la route. C'est le cas une nouvelle fois pour cette nuit de jeudi à vendredi, avec le périph' extérieur fermé de la porte de la Mède jusqu'à la porte de Saint-Cloud. Donc attention, si vous circulez sur cette partie ouest de Paris, il faudra un moment sortir du périphérique. La 13 également est fermée dans les deux sens de circulation cette nuit entre Rocancourt et la porte d'Auteuil. Attention aussi si vous aviez l'intention d'emprunter la 86 extérieure, fermée sur deux tronçons cette nuit, entre Nanterre et Rueil-Malmaison, mais également entre Nogent-sur-Marne et Rosny-sous-Bois. Côté transport en commun, si vous aviez l'intention de prendre la ligne E du RER, elle est coupée ce soir à partir de 22h45 entre Nanterre-la-Folie et Chelles-Gournay. Il y a des travaux et il y a des bus de remplacement pour pallier à cette situation. Et enfin, sur la ligne H du Transilien, là aussi, coupure à partir de 21h dans cette nuit de jeudi à vendredi entre Sarcelles-Saint-Brice et Persan-Beaumont.
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1: Toujours, bien sûr, pour vous accompagner et faire le point sur vos conditions de circulation, la nuit principalement, où il y a quand même pas mal de fermetures sur la route. C'est le cas une nouvelle fois pour cette nuit de jeudi à vendredi, avec le périph extérieur fermé de la porte de la Mède jusqu'à la porte de Saint-Cloud. Donc attention, si vous circulez sur cette partie ouest de Paris, il faudra un moment sortir du périphérique. La 13 également est fermée dans les deux sens de circulation cette nuit entre Rocancourt et la porte d'Auteuil. Attention aussi, si vous aviez l'intention d'emprunter la 86 extérieure, fermée sur deux tronçons cette nuit, entre Nanterre et Rueil-Malmaison, mais également entre Nogent-sur-Marne et Rosny-sous-Bois. Côté transport en commun, si vous aviez l'intention de prendre la ligne E du RER, elle est coupée ce soir à partir de 22h45 entre Nanterre-la-Folie et Chelles-Gournay. Il y a des travaux et il y a des bus de remplacement pour pallier à cette situation. Et enfin, sur la ligne H du Transilien, là aussi, coupure à partir de 21h dans cette nuit de jeudi à vendredi entre Sarcelles-Saint-Brice et Persan-Beaumont.
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3: Monter un jour sur scène et chanter devant le public. Vous en rêvez, mais osez, c'est le mot d'ordre. Josiane Leroy a osé rejoindre les Intemporels et met tout son cœur dans ce cœur. Josiane Leroy, légende ici.
4: Bonjour, je m'appelle Josiane Leroy, j'ai 69 ans, je suis née à Alfortville en région parisienne et j'habite au Mans depuis 60 ans déjà. Et ma particularité, c'est que je suis choriste dans le collectif des Intemporels. Comment je me suis construit moi-même? Bien justement, enfant dans un commerce. On voit beaucoup de monde, on est habitué au relationnel en fait. Et puis ça a duré ensuite toute ma vie. J'ai fait des métiers toujours dans le relationnel pour aider les gens en fait, pour les rendre heureux. Puisqu'en effet, j'ai eu une agence matrimoniale. Les personnes qui venaient me voir étaient en attente. Il y a eu énormément de couples de formés, j'espère beaucoup de bébés. Alors, comment suis-je devenue choriste? À la maison, quand j'étais petite, on chantait tout le temps. C'était vraiment la joie par rapport au travail du commerce, justement, de chanter et de danser dans l'arrière-boutique. Et puis, à la retraite, je me suis dit, il faut que je fasse quelque chose. Donc, j'ai commencé à Sargelles-le-Mans, à faire du théâtre chanté avec les Imaginaires et Cyril Mudry. J'ai connu les Intemporels grâce à Marie-Thérèse Brebion, notre chef de chœur. Quand on connaît Marie-Thérèse Brebion, chef de chœur, on part plus. Non, je n'ai pas pris de cours du tout. Non. Parce qu'en fait, ma voix ne compte pas. Ce qui compte, c'est de savoir ses textes, avoir de l'oreille, puisque je ne sais pas lire la musique, donc c'est ouvert à tout le monde d'être choriste. Et puis, ce qui compte aussi, c'est qu'on se sent vraiment porté. On chante à 400, puisque nous sommes 400. Il y a une énergie collective énorme. Et on se sent porté par toutes les voix. Et c'est facile, en fait. C'est très facile. Quelle voix ai-je? Je suis soprane, donc je chante dans les aigus. Le matin, c'est pas facile, hein. Je vais vous chanter quelque chose de plus bas, du coup. Donc, je vais vous chanter « Méfie-toi des puissances, des vierges sans défense, au jeu du corps à corps, l'esprit est bien plus fort. » Alors, je fais choriste, mais pas que ça. Un jour, Marie-Thérèse Brebion m'a dit « L'année prochaine, tu vas t'occuper de la communication. » Et bien voilà, on a créé une page Facebook, et puis petit à petit, ça a monté, et puis ça arrive au fait que je suis là aujourd'hui pour vous parler des Intemporels. Voilà, c'était Josiane Leroy, j'étais très heureuse de vous parler de mon parcours, et pour terminer, je vous dirais, quoi qu'on fasse, la solidarité s'invite partout.
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5: Je suis sûr que vous êtes déjà passé devant le château du Barou, sauf que le château du Barou, sans un homme, il serait aujourd'hui inexistant, détruit, entièrement détruit. C'est André Vaison de Pradennes qui l'a sauvé. Il arrive en Vaucluse au début du 20e. Très vite, il s'enracine, il devient conseiller municipal, conseiller départemental, puis maire de Murs pendant près de 4 mandats. André Vaison de Pradennes, c'est un homme public, engagé, décoré de la Croix de guerre 14-18, chevalier de la Légion d'honneur, mais c'est surtout un sauveur de pierre. 3 châteaux vont marquer son existence. D'abord, celui de Murs, dont il devient propriétaire. Ensuite, il y a le château de Javon sur son plateau forestier. Et puis, il y a donc le Barou. L'histoire la plus spectaculaire, quand il prend possession au début du siècle, le château féodal est dans un état catastrophique. Les guerres, les pillages et l'incendie de 1929 ont

0: tout dévasté. Je vous renvoie d'ailleurs à la chronique consacrée sur l'histoire du château du Barou. Et là, donc, André Vaison de Pradène va se lancer dans une reconstruction titanesque. À l'époque, pas de subvention, pas de mécénat, tout est à ses frais. Et sur 10 ans, il fait travailler 10 maçons pendant 10 ans. On va consolider les murs, refaire les toitures, dégager les salles, restaurer les escaliers. Il va redonner une silhouette, une sorte de colonne vertébrale à ce château qui domine les dentelles. Et c'est ce gros travail, notamment la nouvelle toiture en béton, qui va permettre au château du Barou de survivre lorsqu'il y aura un second incendie en 1944 pendant la Seconde Guerre mondiale. Sans ces travaux-là, eh bien, le château qu'on visite aujourd'hui n'existerait plus. Et puis il y a aussi cette autre facette moins connue. André Vaison de Pradène était un passionné de préhistoire. Ses travaux aujourd'hui font encore référence. En fait, il a longuement étudié les ateliers préhistoriques autour de Murs grâce aux paysans qui lui rapportaient leurs trouvailles contre quelques pièces. Une grande partie aujourd'hui de sa collection a été donnée au musée d'Orsay et c'est loin d'être fini. Aujourd'hui, une biographie est actuellement en préparation par son petit-fils Jean-Baptiste Vaison en collaboration avec un archéologue. Mais la vie d'André, elle, se termine tragiquement. Il meurt accidentellement à Paris, intoxiqué au monoxyde de carbone dans son appartement avec son épouse et sa fille. Seul son fils survit et c'est ce fils qui va prolonger l'esprit du père en protégeant les propriétés familiales. Et aujourd'hui, donc, c'est son petit-fils Jean-Baptiste avec Fanny qui poursuivent bien cette histoire au Barou, notamment avec la création du premier whisky du Vaucluse élaboré à l'intérieur même du château.
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2: Pour moi, c'est compliqué parce que la personne qui pleure, elle me fait beaucoup de peine. Bah, après, moi aussi, je pleure parce qu'elle m'a fait beaucoup de... trop de peine et que... voilà.
3: Pour moi, c'est difficile parce que... parfois, la personne, elle est très, très, très énervée, donc elle veut pas nous écouter. Sauf que nous, on a envie de, par exemple, redevenir amis avec elle. Mais elle, elle voudra pas forcément. Donc, du coup, c'est dur de lui dire pardon.
4: Eh ben, des fois, ça peut être compliqué, parce que ça dépend dans quelle situation tu es. Et puis même, des fois, ça peut être dur de pardonner une personne, parce que ça se trouve, des fois, elle t'a fait beaucoup trop de peine, ou qu'elle t'a fait quelque chose que t'as vraiment pas aimé.
5: C'est facile de dire pardon, mais des fois, selon la situation, et ben, les autres, ils vont dire que c'est trop tard.
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1: Si vous portez le nom de famille Salin, restez à l'écoute. Et mais avant cela, je vais vous parler d'un bretonnisme bien connu qui est le lagen.
2: Le petit cours de breton.
1: Moi, je suis dans le lagen. Bon, vous voyez une expression typique dans le français local, c'est inspiré par notre belle langue bretonne. On l'entend souvent aujourd'hui, en particulier les lendemains de fête. Quand on est un peu dans le brouillard, on a tendance à dire « ouais, je suis dans le lagen ». Alors ce mot a pourtant une signification un petit peu différente en breton. En breton, « lagen », c'est en général de la boue bien collante, impossible à cultiver, dans laquelle on a difficulté à marcher, voire on s'enfonce un peu. Mais pas que ça, ça désigne donc les fondrières, les mares d'eau boueuse. Donc « béa » et « lagen », être dans le lagen, c'est devenu une expression permettant de dire que l'on est dans un état qui n'est pas des plus sympathiques. Vous saurez maintenant que lagen, c'est pas la gueule de bois, mais c'est de la boue en langue bretonne. Al lagen.
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1: Et j'en arrive maintenant à un nom de famille très commun. Vous en connaissez peut-être, hein, peut-être qu'il y en a dans votre entourage, ou peut-être le portez vous-même. C'est Salin. Alors, déjà en breton, on prononce Salahun. Pas Salin, mais Salahun. Comme le célèbre ermite de la forêt de Landévennec, ou encore du Folgoat, près de l'Esnevin, Salahun ar Fol, Salin dit le fou. Salin est donc un nom ou un prénom, et son origine remonte à loin, très loin, et vient aussi de très loin. C'est avec l'évangélisation de l'Armorique que ce nom est sûrement arrivé, car Salin, ou Salahun, n'est rien d'autre que l'adaptation bretonne du prénom Salomon, Salomon, fils de David, roi d'Israël. Donc, un nom de famille biblique aujourd'hui, Salomon, devenu Salahun en breton, mais aussi Salou ou encore Salik. C'est la même origine pour ces noms de famille. Salin ou Salomon, si vous voulez, fut d'ailleurs le nom d'un autre roi, mais de Bretagne, cette fois-ci au 9e siècle. Donc, un nom de famille plus que royal. Les Salins pourront à l'avenir se vanter d'avoir un nom de famille prestigieux. Je vous dis à demain, même heure, même radio, en Mans. Ici Evel Just, Canvarhoas.
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4: Itinéraire bis à Saint-Fargeau cette semaine. Aujourd'hui, j'ai décidé de m'arrêter chez Europe Militari. Antoine Guyot, bonjour.
5: Bonjour.
4: Europe Militari, c'est quoi Antoine ?
5: Europe Militari, c'est une entreprise que j'ai créée il y a plus de 15 ans, l'année de mes 20 ans, et où nous rachetons du matériel militaire aux armées françaises, que nous reconditionnons et que nous vendons majoritairement à l'export.
4: Ici, on ne parle pas de surplus militaire. Hein.
5: Non, on ne parle pas de surplus militaire parce qu'on ne vend pas d'accessoires, d'habits, de treillis ou autres. Nous, on stocke des véhicules et de la pièce détachée.
4: On peut donner une idée à nos auditeurs, combien de véhicules, qu'est-ce qu'on a comme véhicules également ?
5: La gamme de véhicules va de la moto au blindé, en passant par les véhicules logistiques. Tout dépend des flux entrants et sortants, mais on peut stocker en moyenne entre 500 et 800 véhicules. Voilà.
4: Qui sont vos clients ?
5: Pour les petits véhicules, on a beaucoup de clients, agriculteurs, chasseurs, résidents secondaires pour ce qu'on appelle les Peugeot P4, hein, un petit véhicule polyvalent 4x4. Ça, on en vend, c'est constant, on en vend une soixantaine par an en France depuis une quinzaine d'années. Et tout le reste, c'est l'export. C'est l'export hors Europe, donc pour des pays souvent en voie de développement, majoritairement en Afrique, où les routes sont totalement impraticables et où on a besoin de véhicules rustiques, à forte motricité, donc 4x4, 6x6, et qui ont fait leurs preuves pendant leur service aux armées pendant maintenant plus de 35 ans. Et que, d'ailleurs, l'armée française a toujours ces véhicules-là, qu'elle reprolonge sans cesse parce que ce sont de bons véhicules. Voilà.
4: Vous fournissez en temps de guerre, mais vous fournissez également après, en temps de paix.
5: Oui, effectivement, nous avons plusieurs clients, dont l'ONU, qui a plusieurs bataillons et détachements partout dans le monde, et notamment en Afrique. Et effectivement, on intervient, on leur vend des véhicules, sont sans électronique, à forte motricité, qui peuvent aller partout, et y compris la pièce détachée.
4: L'armée française est client également chez vous ?
5: Oui, absolument. Alors nous, on achète depuis longtemps à l'armée française, quand elle vend, donc on achète, on stocke beaucoup de choses, et il arrive quand même parfois, effectivement, elle ait besoin, alors pas forcément de véhicule, mais de pièces détachées, parce que le véhicule ne va pas sans la pièce détachée, et on a développé, on a fait fabriquer énormément de pièces détachées, et quand on peut rendre service à l'armée, on le fait, voilà.
4: Oui, ça c'est un autre marché, c'est la pièce détachée également chez vous.
5: Hein. Et oui, vous pouvez pas décemment dire à un client, quel qu'il soit d'ailleurs, français ou à l'export, qu'on vous vend un véhicule et que vous n'avez pas la pièce pour le réparer, ça n'a pas de sens. Donc il faut ce qu'on a développé depuis 6 ans, une vraie infrastructure avec du palettier, un magasinier, et donc on a un vrai service de pièces détachées, on exporte tous les jours, on envoie palettes, petits colis, ainsi de suite. Voilà.
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4: Itinéraire BIS à Saint-Fargeau cette semaine, et aujourd'hui j'ai décidé de m'arrêter à la boutique Ardici. Aurélie Boulomier, bonjour.
7: Bonjour.
4: Cette boutique Ardici, Aurélie, expliquez-moi, elle est juste à côté ou dans l'office de tourisme de Puisé-Forterre ?
7: Elle fait partie intégrante de l'office de tourisme de Puisé-Forterre depuis 2021. Anciennement, c'était un espace d'exposition et on a décidé de créer un espace dédié à l'artisanat d'art local qui est une réelle identité de la destination touristique et de la Puisé-Forterre. On compte plus de 130 artisans d'art installés en Puisé-Forterre, ferronniers, encadreurs d'art, céramistes évidemment. C'est l'identité artisanale locale, des luminaires en papier, des travaux de couture, récemment découvert du dessin à la loupe et le mobilier en béton.
4: Comment vous choisissez les artisans que vous exposez ici ?
7: On lance un appel à candidature à la base de données des artisans d'art qu'on a créé avec la communauté de communes. Et à cet appel de candidature répondent environ une quarantaine d'artisans d'art. Et on les insère soit dans la boutique de Saint-Fargeau, soit dans la boutique de Saint-Amand-en-Puisé.
4: Alors ici par exemple, autour de nous, quels sont les artisans d'art ? Allez, on va en citer quelques-uns. Je vois de très très beaux luminaires juste en face de moi.
7: Effectivement, Ale Casanova qui est basée à Toussy, l'atelier galerie, est là en permanence avec ses luminaires. Elle est la seule sur le territoire à créer ce type d'objet d'art. On a également Isabelle Delin, céramiste en Puisaine-Ivernaise et formatrice au CNIFOP. Coralie Rago, qui est couturière sur le petit village de Trény. Pour la première fois, nous accueillons Annie Carcaillon, qui fait du dessin à la loupe.
4: Et puis des meubles en béton, c'est étonnant ça.
7: C'est assez étonnant, c'est assez exceptionnel. C'est Rudy Baucher, la bétonnerie à Aiglony.
4: J'imagine que les expositions ventes qui se font ici, elles tournent.
7: On décline 3 sessions d'exposition par an. On a novembre, mars, avril, juillet et août, octobre.
4: On est à quelques jours de Noël. Ici, on peut trouver un cadeau original et à tous les prix.
7: Oui, effectivement. Et réalisé localement, c'est ça l'important.
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4: Itinéraire BIS à Saint-Fargeau cette semaine, et c'est la pause gourmande, comme chaque semaine. J'ai choisi de m'arrêter chez Fléchet, pâtissier, chocolatier, glacier, biscuitier. Mélanie, bonjour.
8: Bonjour.
4: Cette maison, est-ce que vous pouvez nous la présenter ?
8: Alors, c'est mes beaux-parents qui ont créé donc la maison Fléchet, donc Monsieur Patrick Fléchet et Madame Lucette Prost, donc il y a 34 ans de ça. Ensemble, ils ont tout d'abord repris le côté juste pâtisserie. Ça s'est agrandi après un salon de thé. Et dernièrement, en 2019, ils ont ouvert donc le côté boutique des spécialités, où là, on peut retrouver tous nos produits, ainsi que des produits locaux, régionaux, pour agrémenter un peu, faire des paniers garnis, tout ça.
4: Nous sommes dans cette boutique qui est magnifique, avec, on est à quelques jours de Noël, pas mal de chocolat et autres gourmandises. Il y a des pièces très particulières que vous faites pour Noël ?
8: Oui, alors bon, la pièce maîtresse que j'adore, c'est le sapin qu'on fait en chocolat au lait ou chocolat noir dans sa belle petite boîte avec son beau petit nœud. Après, on fait toujours les bonbonnières de différentes manières, en forme de cabosse, en forme de bonbonnières rondes et ovales, qui ont chacune leur particularité de garniture. Après, on peut retrouver le croquet phare des fêtes, c'est le croquet de Noël. C'est un biscuit, donc comme les croquets qu'on fait habituellement, qui est très tendre et friable en bouche, mais avec des épices de Noël dedans, des amandes, de l'abricot et de la figue. Et ça peut très bien accompagner le foie gras, comme un petit thé ou un petit café.
4: Vous parlez des croquets, c'est l'une des spécialités de la maison, avec le macaron de Puisé, c'est ça ?
8: C'est ça. Alors, on a les croquettes tendres qui sont sur différentes versions. Noisette raisin, mandes orange, citron, chocolat, cranberry ou noix. Et on a le macaron de puisée qui est là vraiment le produit phare de la maison. Donc, une macaronade à l'ancienne aux amandes, très moelleuse, sur un petit biscuit sablé.
4: Et on ne donne pas la recette, c'est un secret de fabrication.
8: C'est ça, c'est un secret de fabrication. À part Monsieur Fléché, donc père et fils qui connaissent la recette, sinon personne ne la sait, même pas moi. Je sais juste les ingrédients, mais je ne sais pas la recette exacte.
4: Dites-moi Mélanie, quand on vit dans un univers aussi gourmand, est-ce qu'on résiste encore ?
8: Pas toujours. Ça dépend. Bien sûr, on a tous nos petites faiblesses. Moi, ça va être le chocolat, ça va pas être forcément les biscuits. Mais bon, après, il faut quand même goûter un peu pour pouvoir conseiller le client.
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4: Itinéraire Bis à Saint-Fargeau cette semaine et à quelques jours de Noël. Eh bien, il fallait que je vous parle jeu. Je suis à Château de Cartes, la boutique Château de Cartes à Saint-Fargeau. Yanis, bonjour.
10: Bonjour.
4: Le Château de Cartes, Yanis, c'est quoi ?
10: Le Château de Cartes, donc, c'est une boutique où vous trouverez des jeux de société, principalement, des jouets, un peu de jouets pour les petits, pour premier âge. Vous trouverez également aussi quelques produits cadeaux, comme des bougies de charroux.
4: Ces jeux de société, moi je suis restée à l'époque du Monopoly. Il y a eu une grosse avancée dans ces jeux de société.
10: Ah oui, complètement, effectivement. Donc l'avancée a commencé dans les années 2000 déjà, où de nouveaux jeux comme Catan, qui ont révolutionné le genre, sont arrivés. Et depuis, en fait, ça n'a pas arrêté de s'accroître, en fait. Chaque année, on a une quantité phénoménale de jeux de société qui sortent. Ça n'arrête pas. Donc maintenant, il y en a pour tout le monde, en fait. Ce qui est bien, c'est qu'il y en a pour tout le monde, tous les âges, des joueurs, des non-joueurs, des enfants, des personnes âgées. Tout le monde y trouve son compte, en fait, maintenant.
4: Il y a combien de jeux ici, dans cette petite boutique sous la porte d'entrée de Saint-Fargeau ? Est-ce que vous les avez comptés, Yanis ?
10: Il y en a environ dans les 400 ou 500, ça dépend du roulement en boutique, mais oui, on doit être dans ces eaux-là. En tout cas, du nombre de références depuis le début qu'on a ouvert cette section, oui, il y en a eu beaucoup en tout cas.
4: Et ça veut dire que chaque jeu, vous le connaissez. Vous connaissez les règles, à qui il peut s'adresser.
10: Alors, on essaie d'en connaître le maximum possible. Une grosse partie des jeux qu'on propose, effectivement, on essaie de les connaître. On en a testé une partie. On ne peut pas tout tester non plus, c'est impossible. Mais évidemment, ce qu'on ne peut pas tester, on se renseigne dessus, on regarde des vidéos, on se renseigne vraiment sur les jeux, qui nous permet après, effectivement, de conseiller au mieux tel jeu pour telle personne.
4: En fait, les jeux qui sont là devant moi, j'ai l'impression que je ne les vois qu'en boutique et dans des boutiques comme la vôtre, qui sont spécialisées.
10: Alors oui, effectivement, ce qu'on essaie de faire en boutique, dans la nôtre, comme la nôtre, c'est de proposer des jeux qu'on trouve idéalement pas en hypermarché ou dans, on va dire, les boutiques un peu, voilà, hypermarché classique. On essaie de proposer des jeux qui ne sont pas forcément connus du public et qui, justement, méritent de l'être.
4: Il y a des jeux pour tout le monde.
10: Oui, il y en a pour tout le monde. C'est ça qui est bien maintenant, c'est qu'en fait, tout le monde peut y trouver son compte.
4: Contrairement à Internet, le jeu, ça rassemble. C'est ça qui est important à dire aussi.
10: Ah, complètement, oui. L'avantage, c'est qu'on passe de très bons moments en famille, entre amis. Alors, on vit des sacrés moments qu'on ne vivra jamais forcément sur Internet.
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4: Itinéraire Bis à Saint-Fargeau cette semaine. Et aujourd'hui, eh bien, j'ai décidé de m'arrêter dans un endroit totalement merveilleux. C'est le théâtre du Picuccio. Florent Amar, bonjour.
11: Bonjour.
4: Ce théâtre, racontez-moi son histoire.
11: Son histoire, elle a démarré maintenant, oh là là, il y a 20 ans. En ce qui me concerne,
4: ouais.
11: J'ai repris cette salle qui était une salle de cinéma à l'époque et je suis arrivé avec l'envie de transmettre du livre théâtre. Et du coup, on a commencé à monter une pièce, deux pièces, trois pièces, quatre pièces. Ça a touché des enfants, des adolescents et des adultes. Et aujourd'hui, je suis plus axé sur les adultes, c'est vrai. Mais ce théâtre est merveilleux parce qu'il est parti de zéro. Et que maintenant, il a une petite histoire et qu'il y a des gens qui l'envient.
4: Effectivement, là, on est juste derrière le château, dans un endroit assez magique. Lorsque vous avez poussé la porte de ce tout petit théâtre, qu'est-ce que vous vous êtes dit ?
11: Tout de suite, il y a une harmonie entre le bois, l'ambiance et la disposition de la salle qui offrait, juste pour celui ou celle qui avait un peu d'imagination, de quoi faire, puisque ça fait 20 ans que ça existe. Voilà. Et qu'il y a eu 20, 21 comédiens qui déambulaient sur cet espace qui est magnifique, qu'on appelle la scène.
4: Vous avez commencé avec des ateliers pour les enfants. Aujourd'hui, vous m'avez dit que ce sont plutôt les adultes qui viennent à vos ateliers. Que viennent chercher ces gens dans vos cours de théâtre ?
11: Au début, le plus souvent, ils venaient chercher, régler un peu des comptes avec une certaine timidité. Pour les parents, il y avait deux versions. Ils me prenaient pour un orthophoniste, pour être honnête, pour certains. Et en plus, je pouvais permettre de sortir d'une inhibition, de bouger, de calculer, de mieux phraser, de mieux s'exprimer. Donc, du coup, c'est, voilà, il y avait cet aspect-là. Pour d'autres parents, c'était plus radical. C'était, c'est moins cher que le cheval, c'est moins cher que le tennis. C'était aussi bête que ça. Mais c'était génial parce qu'il permettait quand même à des gamins d'aller voir une activité. Par contre, pour les adultes, eux, ils venaient chercher quelque chose de différent. Déjà, du plaisir.
4: Au bout de 20 ans, Florent, vous avez créé de vraies générations.
11: Ouais, il y a eu de tout. Il y en a qui sont devenus artistes, d'autres qui ont ouvert des portes du conservatoire, d'autres qui produisent, d'autres qui font de la scénographie. Puis j'en ai qui deviennent des merveilleux comptables, des merveilleux bouchers. Il y a eu de tout, mais ça a permis vraiment d'impulser, de gagner en assurance pour certains, de découvrir le plaisir du mot, du verbe. Si jamais un jour je devais faire la fête avec tous ceux qui sont passés au Picoussio Théâtre, je crois que ça ferait une bonne moitié du village.
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13: Mon linge pue. J'ai beau le laver, mais quand je le sors, il sent mauvais. J'ai changé de lessive, mais rien n'y fait. Les fringues, les serviettes, les draps, tout pareil. Alors, c'est apparemment lavé, c'est propre, ça dégage une odeur de renfermé dans ce mouchlit, de l'humidité, de moisi. Alors, j'ai demandé à ma maman le pourquoi du comment, elle m'a demandé de me raconter comment je faisais. Bah, moi, je fais tourner la machine la nuit, pour profiter de l'électricité moins chère, et comme j'ai pas le temps le matin, je sors le linge en rentrant chez moi le soir. Et ben voilà, je vous raconte pas ce qu'elle m'a mis. Laisser le linge dans le tambour, même une heure de trop, ça favorise la stagnation de l'humidité et la prolifération des mauvaises odeurs. Alors en hiver, c'est vrai, hein, c'est tentant de remettre à plus tard la sortie du linge, surtout là, aujourd'hui, il y a du vent, il pleut, mais la chaleur résiduelle, associée à une ventilation quasi nulle, eh ben ça transforme le tambour fermé en serre à bactéries. Même le synthétique qui sèche plus vite, ça n'y échappe pas. Alors dès la fin du cycle, chez moi, il me joue la truite de Schubert, eh ben il faut sortir les textiles immédiatement, les secouer énergiquement pour les détasser, c'est comme ça qu'on dit, et les installer sur l'étendoir en les espaçant au maximum. L'aération du linge, ça empêche la prolifération des bactéries, et c'est ça qui donne ces mauvaises odeurs. Eh ben merci ma maman.
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1: On ne fait pas un personnage sans que la personnalité ait validé son modelage.
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1: Bonjour, donc je m'appelle Stéphane Barret, je vais avoir 62 ans, créateur d'imaginaire, ça c'est vraiment mon truc, surtout dans ma partie personnelle.
3: Soprano, les lapins crétins, Kenji Girac ou Brad Pitt, c'est lui. L'un des sculpteurs de visage du célèbre musée Grévin et Tourangeau. Parlons hyperréalisme et expo perso avec lui.
1: Eh ben, je vous ai donné rendez-vous à mon atelier, rue des Landes à Tours. Je suis très content de vous accueillir. Je suis originaire de Vierzon, un BTS de fabrication mécanique, donc ça n'a rien à voir avec la sculpture. Mes soirs et mes nuits à faire ma passion et aller travailler la journée. J'ai donc décidé de quitter Vierzon pour partir sur la région parisienne. C'était de faire de la sculpture, travailler pour des musées, travailler pour le théâtre. J'ai beaucoup travaillé pour Disney. Donc ça fait 30 ans et que je travaille sur commande. Et j'ai eu la chance en 2000 de pouvoir commencer à travailler pour le musée Grévin. Donc je suis indépendant. C'est mon principal client.
3: On est dedans avec le musée Grévin. Moi, je suis entourée là de personnages. J'ai Franck Dubosc, Benoît Poelvoorde, Stéphane Bern, Denis Brognard. Est-ce qu'il y a quelqu'un qui vous a donné du fil à retordre?
1: À chaque nouveau personnage, c'est un nouveau challenge. Le plus difficile quand même, c'est le regard. Donc c'est ça, l'hyperréalisme, c'est un assemblage de plein de petites choses qui font que, en finale, s'il y a une chose qui n'est pas là, il y a toujours un petit quelque chose qui ne va pas au niveau de la ressemblance. Le plus difficile quand même, c'est les personnages sans rendez-vous, donc les personnages qui sont décédés. J'ai fait Louis de Funès, j'ai fait Edith Piaf, j'ai fait Nelson Mandela. C'est plus compliqué puisque c'est photo de presse. Mais il y a 25 ans, quand j'ai commencé, mon premier personnage, c'était Bruce Willis. J'avais comme seule référence ces films sur VHS et les arrêts sur image. C'était des bougies pas possibles. Donc c'est vrai que mon premier personnage a été très difficile. Moi, pour ma partie, au niveau modelage d'une tête, on s'est fixé entre 5 et 8 semaines de travail. L'hyperréalisme, il faut pas travailler 8 heures de suite parce que l'œil s'habitue des fois dans des directions qui sont fausses.
3: Ces visages sont vus par des centaines de milliers de personnes à Paris. Son travail plus personnel se voit lui bientôt à jouer les tours.
1: Alors je suis resté dans l'hyperréalisme, c'est mon truc, c'est quelque chose que j'adore. Hommes, femmes, avec des coiffures surdimensionnées, des hippopotames, j'ai des crocos, masques humains et animaliers. J'ai envie aussi d'avoir une reconnaissance sur mon travail personnel.
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4: Oui, alors vous l'avez certainement déjà remarqué, j'adore les noms de communes avec des noms rigolos. Et j'adore essayer de comprendre d'où ça vient aussi. Alors aujourd'hui, je vous emmène en Vendée à chantonner. La la la la la la la. Ben oui, chantonner pour moi c'est ça, pousser la chansonnette. Je sais pas du tout pourquoi j'ai chanté une chanson de Noël, bref. D'ailleurs, le petit Robert est d'accord avec moi et donne cette définition. Chantonner, c'est chanter à mi-voix. Bon, d'accord, chantonner la commune de Vendée, ça s'écrit pas du tout pareil que chantonner du verbe chanter. Mais quand même, vous pouvez me l'accorder, c'est troublant. Est-ce que les gens chantonnent à chantonner? C'est une vraie question. Et la réponse est oui, mais pas plus qu'ailleurs, d'après des études approfondies réalisées par moi-même. Et si l'on en croit l'histoire relayée par la mairie de Chantonner elle-même...
5: Ipsos mieux sec, hein. Chantonner, ça viendrait d'un camp romain qui se serait installé dans le coin, c'est ça?
4: Oui, exactement. Il y a fort, fort longtemps. Camp apparemment dirigé par un certain Antoine, puisque ce serait le camp d'Antoine, Campus Antonini. D'ailleurs, cette histoire fait sens, puisque Chantonner est pile poil au croisement de deux anciennes voies romaines et que des fouilles ont montré des vestiges de villas gallo-romaines. Bref, il y aurait donc eu le camp d'Antoine, nom qui aurait dérivé pour arriver aujourd'hui à Chantonner. Le nom de la commune n'a donc rien à voir avec la chansonnette, même si, fun fact, entre parenthèses, ça veut dire anecdote rigolote pour les non-initiés, le chanteur Philippe Catherine a grandi à Chantonner. Coïncidence? Je ne crois pas.
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6: Il est tellement bon en hiver de se blottir, se réchauffer le corps, mais aussi l'esprit, pour affronter la vie avec plus de courage et de vigueur. En occitan, on dit coucouna. Coucouné en français régional, hein, comme ils disent dans les dictionnaires, ils sont mignons. Sauf que le mot de coucouna vient de coucou, provençal, hein, attesté par Mistral, dérivé de l'occitan provençal coucoun, qui signifie coq ou coquille, l'œuf. Pour ne pas le citer, d'où tout commence, où l'embryon se développe, blotti contre la paroi, le cocon. J'ai reçu mes petits-enfants, ils m'ont coucouné, ils m'ont enveloppé. C'était génial. Mais chez coucouna devant l'oufio, je me suis blotti devant le feu. Chères auditrices et auditeurs, il y a plein de mots en occitan pour dire se blottir. Satapa, sakata, sarza, sagrumi, c'est rancunia, c'est crapuni. D'accord, mais celui que je vous adresse est rempli d'affection, de chaleur. Je vous coucoune de mots doux pour réchauffer votre âme. Coucouna vous bien. Anna Adio.
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1: Nous partons à la découverte des Maranges, ce petit territoire partagé entre trois villages. Chéy-les-Maranges, Sampigny-les-Maranges et Dezise-les-Maranges, au lieu de la prochaine Saint-Vincent tournante 2026. Alors, avec Plus belle la vigne, on zoome sur ce territoire viticole caché dans une petite vallée. Ici, les coteaux font partie de la côte de Beaune, mais en Saône-et-Loire. Explication avec Élodie Roy, viticultrice et vice-présidente du comité d'organisation de la Saint-Vincent.
2: La côte de Beaune s'étale d'une même exposition, mais il y a une faille géologique à Santenay. Et les Maranges, on est une vallée un petit peu à part, je dirais.
1: Alors là, Santenay, c'est dans quelle direction ?
2: Santenay, c'est juste en face. Voilà,
1: là-bas. C'est dans le petit creux là-bas.
2: Là, vous voyez des bâtiments en face.
1: Oui.
2: Là, c'est tout le début de Santenay.
1: D'accord. Voilà. Et donc après, il y a les hauteurs, en fait, il y a les collines.
2: Les coteaux, voilà.
1: Les coteaux.
2: C'est une vallée, en fait. Les Maranges, vous avez la vallée de la Causanne et la vallée de la Deune. Donc la Causanne, c'est une petite rivière qui circule sur Chéy, sur Sampigny, qui prend sa source en fait à Vauchignon, au bout du monde. Donc c'est un nom qui ça s'invente pas.
1: C'est joli.
2: C'est une petite rivière qui fait 14 km et qui se jette dans la Deune, juste à la sortie de Chéy. Donc cette rivière, elle passe au milieu là. Le petit village de Sampigny qui est ici, très étriqué, très enclavé, et sur les hauteurs, vous avez Dezise et tout en haut le petit hameau de Borgy. Et la montagne des Trois Croix qui est en face de nous, connue aussi sous le nom de Mont de Seine. Alors, bon, moi je les vois les croix, mais je connais. C'est vraiment juste en face de moi. Je sais pas si vous voyez.
1: Non, mais je
2: le petit point culminant.
1: D'accord.
2: On est à 521 mètres d'altitude, je crois. Et le vignoble des Maranges est vraiment devant nous.
1: Alors, qu'est-ce qui fait que ça reste tout de même la côte de Beaune, alors qu'on décroche quand même de cette côte de Beaune?
2: On décroche de cette côte de Beaune, légèrement, hein, c'est quand même pas... Parce qu'après, une fois passé la côte de Beaune, on est sur la côte chalonnaise. Mais la côte chalonnaise, on est sur la plaine de Saône. Nous, on est quand même très éloignés. La côte chalonnaise, elle est vraiment derrière cette colline-là.
1: D'accord.
2: Avec le village de Bouzeron qui commence la côte chalonnaise, Ruilly, Mercuret, etc. On a des terroirs distincts. Là, on a une carte géologique. Vous voyez qu'il y a beaucoup de couleurs différentes en fonction du type de sol.
1: Ah oui, je vois, jurassique, plutonique.
2: Donc ça, ce sont des niveaux géologiques. Donc là, on parle de millions et de millions d'années. Pour faire simple, c'est argilo-calcaire, mais pas que. On est un vignoble assez tardif. On vendange souvent plus tard que les autres appellations de la côte de Beaune.
1: Vous êtes entre la côte de Beaune et les Hautes-Côtes, finalement.
2: Oui, exactement.
1: C'est ça.
2: Les Maranges, ils sont exposés sud-sud-est, on va dire. Les Hautes-Côtes, moi, personnellement, j'ai des parcelles, elles sont exposées vraiment plein sud.
1: Nouvelle confirmation de la définition hyper millimétrée des terroirs bourguignons.
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3: Je vous emmène dans les locaux d'un transporteur mayennais, ceux de Brégé, entreprise de plus de 1000 collaborateurs. Il y a 12 agences en France, une présence également en Espagne et au Portugal. Le siège est à Saint-Berthevin, où il y a les bureaux, des entrepôts et aussi un garage, un atelier de réparation et d'entretien des véhicules. Je démarre la visite avec Sébastien Bluteau, c'est le chef d'atelier, dans une partie de ce garage que je trouve un peu trop calme.
4: Oui, en effet, là on se situe dans le magasin, donc... Le magasin des pièces détachées dans lesquelles on va retrouver les composants nécessaires soit pour la carrosserie, soit pour les entretiens des véhicules.
3: Bon, moi je veux entendre du bruit et voir du monde. Je pense qu'il faut s'avancer par là.
4: Oui, en effet, en allant par ici, je pense qu'on va trouver plus d'activité.
3: Voilà, on rentre dans l'atelier où il y a plein de pneus. Alors des pneus de camions, évidemment. Là, on est sur du format, du volume XXL.
4: Ouais, tout à fait. Donc là, on va retrouver les pneus à la fois pour les remorques et pour les tracteurs, les véhicules moteurs. On travaille tous nos pneumatiques ici en local, sauf bien sûr les véhicules qui crèvent sur la route, pour lesquels on fait des dépannages à l'extérieur.
3: Vous êtes combien à travailler dans cet atelier en tout, Sébastien ?
4: Les pneumatiques, c'est 2 personnes. Et si on élargit à l'ensemble de l'atelier des activités de l'atelier, on est en tout 20 personnes. On va inclure dans ces 20 personnes toute la partie aussi administrative qui fait le planning et qui contribue aussi à piloter les activités, qu'elles soient ici en interne ou qu'elles soient en externe.
3: Et justement, on se rapproche de vos mécaniciens. Oh là là, il y a de l'étincelle là devant nous.
4: Ouais, donc là on est sur des opérations de carrosserie. Donc ils vont consister à remettre et à maintenir en état les remorques pour que les opérations de chargement puissent se faire en sécurité pour le conducteur et puissent se faire de façon efficace au moment des passages chez les clients.
3: Alors au sein de l'entreprise, un camion va faire jusqu'à 800 000 km. Pendant notre conversation avec Sébastien, nous sommes interrompus par un gros bruit.
4: Donc là, on est sur le démontage de roues sur un véhicule moteur, donc justement pour pouvoir effectuer les opérations sur les pneumatiques.
3: Alors, il y a environ 350 véhicules moteurs, donc les cabines. Pour le nombre de remorques, c'est le double. Alors, il y a des diesels, une partie qui roule au gaz, une nouvelle génération de véhicules électriques. Dans l'atelier, je rejoins Steven, c'est l'un des salariés mécaniciens chez Brégé. Il est en train d'intervenir sur l'un des poids lourds.
5: Mon collègue est en train de démonter la face avant parce qu'il a tapé un sanglier.
3: C'est pas votre collègue qui a tapé, c'est le camion, non, le poids lourd.
5: Oui, oui. Quand même, on fait aussi des entretiens. Ben, on va basculer pour voir s'il n'y a pas une fuite. On va faire un peu de tout ça, un peu de préventif.
3: Et vous, apparemment, vous êtes le chef d'équipe, Steven, vous confirmez ?
5: Oui, je gère deux gars avec moi. On est soit de matin, soit d'après-midi. Le garage, il est ouvert de 5h30 à 21h.
3: Et donc là, aujourd'hui, vous êtes de l'équipe du matin, ce qui veut dire que vous êtes réveillé à quelle heure ? Hyper tôt ?
5: Eh bah, bien, 4h30, on est debout pour être là à 5h30.
3: Qu'est-ce qui vous plaît dans votre métier ?
5: On aime bien travailler sur la mécanique, on aime bien avoir un peu les mains sales, un peu toucher à tout.
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6: Et adieu, mélodieu, Kushiba. Vous allez bien, France ?
7: Très, très bien. J'ai une pêche aujourd'hui.
6: Bon, mais tant mieux. Moi, je ne sais pas, je n'ai pas bien dormi la nuit dernière. Il passe plat dormite l'année passée. Vous savez pourquoi ?
7: Ben non.
6: Ben à cause de mes voisins. Ah. Ils m'ont empêché de dormir. Alors, bête. À quoi arrive au paga et les grands gauches périllés ? Alors, heureusement pour moi, grands gauches périllés, ça n'arrive pas. Pas souvent. Mais quand même, quel sagan que mes voisins ont fait la nuit dernière.
7: Quel sagan ? Alors je ne connais pas, qu'est-ce que ça veut dire ça ?
6: Mais qu'est-ce que le sagan ? C'est le bruit. Le sagan, c'est le vacarme, le tapage. Vous voyez le genre de nuit que j'ai passé.
7: Oh là là, oui.
6: Alors faire du sagan, faire des sagans, c'est faire du bruit. Chez nous, en français régional, en francitan, vous pouvez entendre quel sagan et qu'une sagan. Un sagan du diable, une sagan del diable, en version originale. Le sagan, c'est aussi le tapage consécutif à une querelle. Quel sagan !
7: C'est marrant parce que sagan, moi, ça me fait penser à
8: Françoise Sagan.
6: Ah, c'est vrai, c'est vrai. Vous avez tout à fait raison. Mais oui, Françoise Sagan, effectivement, une femme de lettres française. Ben, Noscudo, un Corsi à Cazar en 1935, née dans le Quercy et dans le Lot à Cajar en 1935, et décédée en 2004. Alors, une précision nette, elle n'est pas son nom officiel. En réalité, Sagan n'était pas son véritable nom. Elle s'appelait Françoise Quarez. Fi final, la question que nous pouvons poser à France, on peut se poser cette question. Pourquoi avait-elle choisi ce pseudonyme Sagan ? Ben, peut-être espérait-elle que son nom fasse du bruit ?
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1: Ça me fait toujours rire parce que les gens, à la rigueur, j'ai pu les faire sourire seulement en mettant des arrosoirs contre une maison. Essayez de faire sourire maintenant, vous pouvez toujours rire, y attendre et rigoler.
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3: Nous sommes à Rougemont-le-Château, devant une façade incroyable, ornée de plus de 1000 arrosoirs. J'ai rencontré le créateur de ce lieu, Bruno. Bruno, 1000 arrosoirs sur une maison. Est-ce que c'est un défi un peu fou que vous vous êtes lancé?
1: Ah non, même pas du tout. C'est quand j'allais au puce, je voyais un petit arrosoir abandonné là, à 5 francs. Je dis, viens vite à la maison. Alors, 1, 2, 3, 4, c'est pas du tout le but, en fait.
3: Est-ce qu'il y a une histoire particulière avec l'arrosoir, l'objet en lui-même, ou c'était un objet qui était arrivé à ce moment-là et vous êtes rentré dedans?
1: Non, je pense que de toute façon, c'est une histoire. Si je vends des fleurs et je cultive des fleurs, il faut quand même leur donner à boire. Donc, par logique, il fallait quand même un arrosoir. Donc, c'est un complément de ce que je fais, en fait.
3: Quand on voit votre façade, vous l'avez dit, plus de 1000 arrosoirs qui sont disséminés sur la façade, autour également de votre belle boutique. Est-ce que des clients, est-ce que des proches, du coup, ça devient quelque part un cadeau, ça devient un présent qu'on reçoit à force?
1: Oui, c'est vrai que sur les 1000, il y en a peut-être 100 ou 200 que des gens m'ont amené parce qu'ils vidaient la maison de leurs grands-parents ou autres, donc automatiquement j'en ai eu des quantités qui me laissent devant la porte. Je ne peux même pas leur dire merci puisqu'il n'y a pas de mots, mais merci à ceux qui m'ont donné des arrosoirs.
3: C'est vrai que vous mettez ces arrosoirs sur votre façade. À l'intérieur, quand on rentre dans votre boutique, les fleurs, on a l'impression de rentrer dans un conte de fées. C'est ça, en fait, vous avez envie de partager du positif, quelque part un peu de rêve quand on passe la porte de votre boutique?
1: Moi, je pense qu'à la rigueur, déjà, les fleurs, ça donne de la couleur, donc de l'énergie et compagnie. Et je pense que de se promener dans les plusieurs pièces du magasin, ça fait du bien. C'est pas moi qui le dis, c'est aussi les clients qui viennent à la rigueur, aussi bien à Noël, à Pâques et autres. Ils me disent, quand on passe chez vous, on a de nouveau de l'énergie et compagnie. Moi, je répète.
3: Et vous-même, quand vous voyez tous les jours cette façade, quand vous rentrez dans votre boutique avec toutes ces fleurs, toutes ces couleurs, ça vous procure quoi?
1: En fait, j'ai fait plus ou moins l'univers, donc ces couleurs correspondent à ce que j'ai bien voulu faire. Mais le résultat, c'est surtout le brillant des gens qui me racontent et qui sont contents de venir. C'est surtout ça qui est le résultat de tout ce que j'ai fait.
3: J'ai cru comprendre aussi que les gens s'arrêtent aussi, notamment pour prendre en photo votre façade. On peut la retrouver sur les réseaux pour partager aussi ce lieu quelque part insolite. Ça vous fait quoi quand vous voyez que votre façade est prise en photo avec tous ces arrosoirs?
1: Ça me fait toujours rire parce que les gens, à la rigueur, j'ai pu les faire sourire seulement en mettant des arrosoirs contre une maison. Essayez de faire sourire maintenant, vous pouvez toujours rire, y attendre et rigoler. Donc ça, je suis déjà arrivé sans sortir, sans que les personnes rentrent dans le magasin. Donc c'est déjà un bon point, en fait.
3: Un immense merci à Bruno pour son accueil, cette énergie communicative à Rougemont-le-Château. Et si vous avez besoin d'une dose de merveilleux pour attaquer 2026, levez les yeux juste devant sa façade et le sourire est garanti.